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2: Bonsoir, salut tout le monde et très bon début de soirée. Alors je ne sais pas si vous êtes en voiture, si vous êtes au travail, si vous êtes à la maison, où vous soyez, de toute façon, bienvenue sur ici. On va passer une heure ensemble, une heure pour oublier un petit peu, pour décompresser, pour s'évader. Je vous invite chaque soir à voyager en France avec un invité, une invitée ce soir, pour retracer sa vie et puis tracer ensemble le parcours à travers les lieux qui ont marqué son cheminement personnel. Avant de l'accueillir, nous irons faire un petit tour avec Benoît Prospero à Avignon et découvrir un mur bien particulier lié au monde du vivant. Nous irons aussi sauver des vies et donner la parole autour de l'utilisation des défibrillateurs en Normandie, sans oublier vos bonnes initiatives et vos entreprises qui marchent. C'est au menu avant 21h. Elle est auteure, compositrice, interprète. Elle est la candidate finaliste de la 4e saison de la Star Academy sur TF1. Star Academy dont elle deviendra répétitrice, coach vocal, dès la 10e saison à partir de 2022 jusqu'à il y a encore cette année. Elle se lance dans une aventure théâtrale et pourtant le théâtre, vous allez le découvrir, c'est quelque chose qui fait partie de sa vie depuis longtemps. Elle sera d'ici quelques jours, même si le spectacle a commencé, à l'affiche de Napo, une pièce d'Éric Delcourt et de Tony Zanier. C'est à la Comédie de Bastille. C'est à Paris. Je reçois Lucie Bernardoni. Bonsoir Lucie.
3: Bonsoir. C'est beau, hein, quelle voix.
2: Oui, c'est pas mal.
3: Quelle voix.
2: Je vous remercie. Vous aussi. Dites-moi Lucie, oui, je dis que la pièce a déjà commencé, oui, parce que vous allez arriver sur ce projet, comme on dit dans le métier, en alternance.
3: En alternance avec Jeanne Pajon qui joue depuis 2 saisons, donc ils ont repris depuis le 10 septembre.
2: Alors, on parlera de ce spectacle avant 21h. Vous, ce sera à partir du mois d'octobre. Ça s'appelle Napo. On peut juste dire que Napo, sans dévoiler pour l'instant, c'est quelqu'un qu'on n'attendait pas. On ne l'attendait pas là.
3: On ne l'attendait pas là, précisément. Disons qu'on ne l'attendait pas à cette époque.
2: Pas mal. Ça, voilà. C'est un très très bon teasing. Merci d'être avec nous, Lucie. En plus, elle est hyper pro, je vous le dis, Lucie, parce qu'elle me dit, mais j'ai déjà écouté l'émission, tu sais, je sais à quoi je vais te manger. Alors, vous l'avez compris, on va se balader dans votre France, Lucie. Oui. D'être du genre comme ça, un peu à regarder en arrière, ça vous embête comme ça qu'on ressasse ou qu'on reparle de tout ce passé?
3: Non, je suis très nostalgique.
2: Ah bah voilà.
3: Moi, je trouve que c'est... je suis mélancolique, un peu nostalgique.
2: On ne guérit pas de son enfance, c'est pas moi qui l'ai dit, mais vous êtes d'accord avec ça?
3: C'est vrai, ouais, mais je me rappelle, il y a une phrase quand j'étais gosse de Victor Hugo qui disait « La mélancolie, c'est le bonheur d'être triste ». Et en fait, moi, je suis un peu comme ça. Ouais. Donc, ça me plaît d'aller un peu voir les jolies choses. Les mauvaises, on les laisse de côté.
2: Vous êtes une fille du Sud, comme on dit.
3: Ah, je suis niçoise, ouais.
2: Niçoise, c'est le revendique. Ah, c'est même pas le Sud.
3: Non.
2: C'est
3: Nice. Niçoise. Ouais, j'ai bien. Pas d'accent.
2: Mais c'est vrai, ça. Vous avez déjà eu un accent, c'est pas possible.
3: Quand j'étais petite, oui, mais après j'ai fait du théâtre et on m'a gommé mon accent.
2: C'est dommage.
3: Enfin, on m'a gommé, et après j'ai vécu plus de temps dans ma vie d'adulte à Paris qu'à Nice, donc mon père, lui, est pas content.
2: Est-ce que quand vous êtes énervé, parce que généralement les gens du Sud me disent, quand j'ai perdu l'accent, mais quand je suis énervé,
3: ça revient. Quand je t'ai fait « Oh malheur !» Ouais, ça part direct.
2: C'est important les accents, d'ailleurs vous, alors on va l'évoquer, vous êtes arrivé à Paris vers vos 17-18 ans,
3: 17, ouais.
2: De découvrir toute une civilisation sans accent, c'est perturbant ou pas?
3: Bah, ça m'a perturbé au début, parce que pour moi c'est eux qui avaient un accent.
2: Eh oui, évidemment.
3: Moi, j'en avais pas. Non. Mon père, ma mère, je me suis jamais rendu compte qu'ils avaient un accent jusqu'à ce que je découvre Paris et que je me dise, ils ont un accent, eux. Ouais. Ils parlent comme ça.
2: Bon, Nice, on l'a compris. Vous avez aussi, comme beaucoup de Niçois et Niçoises d'ailleurs, des origines italiennes.
3: Oui, des deux parents, oui.
2: Les deux, alors, ils sont nés en Italie ou c'est des origines encore qui remontent?
3: Non, c'est mes grands-parents qui sont nés en Italie. Mon père était élevé beaucoup en Italie aussi. Et ma mère, toute sa famille était du côté de Venise, des Dolomites. Et mon père dans le nord de l'Italie. Donc c'est vraiment, très italien tout ça.
2: Nice, première image, celle qui vous vient en tête tout de suite sans réfléchir.
3: Le magasin de glace de mon papa.
2: À côté de votre école.
3: Mais oui. Mais en plus, le pire, c'est que je suis une fille d'artisan glacier qui n'aime pas les glaces.
2: C'est moche.
3: Ah, c'est pas bien, ça. C'était un truc, quand j'étais petite, j'aimais pas ça. Je disais à mon papa, c'est trop froid.
2: Il existe toujours, ce magasin?
3: Non, le magasin, l'usine encore. C'est devenu à d'autres personnes maintenant, mais ça a été familial depuis pendant 50 ans.
2: Ah oui.
3: 50 ans.
2: Où est-ce que vous passez votre enfance, Lucie Bernardoni? Vous vous souvenez? C'était, je sais pas, la rue, c'est une maison, c'est un appartement?
3: Non, c'est un appartement, ouais. Ils y sont encore. Et c'est dans le quartier
2: Ils y sont encore?
3: Ouais, ils y sont encore.
2: Ah, génial.
3: Ouais, je suis arrivée dans cet appartement, j'avais quoi, un an? De ce que m'a dit ma mère, évidemment, je m'en rappelle pas. Et ils y sont encore, donc ça fait 2 ans du coup qu'ils y sont.
2: Oui, c'était avant-hier. Ouais.
3: Dans le quartier du Port à Nice, j'ai toujours été dans ce quartier-là, toujours. Ouais. C'est chez moi, quoi.
2: On va reparler de Nice, mais il y a l'arrière-pays niçois.
3: Oui.
2: Et je sais qu'il compte pour vous. Je vous posais une question horrible.
3: Ah ouais.
2: C'est plus joli l'arrière-pays niçois.
3: Joli,
2: nice.
3: Je sais pas, mais joli.
2: Ah, vous moquez toujours, Lucie. Est-ce que l'arrière-pays niçois c'est plus sympa, plus joli? Est-ce que c'est un autre décor?
3: Oui. Alors, l'arrière-pays niçois, c'est, alors je dirais même que c'est aussi joli, mais c'est beaucoup plus calme, puisque moi j'aime beaucoup la forêt. Nice, c'est très touristique. Alors c'est joli, il y a la mer, mais moi j'aime bien la forêt, la montagne, la mi-montagne avec les petits coins d'eau douce.
2: Elle est où la forêt dans l'arrière-pays?
3: Ah, petite Autriche, on appelle ça. Je vous laisse deviner pour les gens, mais c'est vraiment dans toute une vallée à 35-45 minutes de Nice. Et je vous laisse deviner, je suis sûre qu'il y en a qui vont trouver.
2: Je vous donne quelques villes comme ça de l'arrière-pays. Vous me dites si vous avez un souvenir ou l'image qui vous vient comme ça. Bon, Vence ou Saint-Paul-de-Vence?
3: Oui, mais ça c'est déjà plus près que... Oui, Vence et Saint-Paul-de-Vence, j'y allais quand j'étais petite.
2: Ça ressemble à quoi?
3: C'est si beau. Il y a des petits... C'est des petites rues, des petits villages. Et puis, je me souviens, alors, comment ça s'appelait déjà? Une auberge. Beaucoup. Alors, ça va me
2: Parce que c'est médiéval, c'est un peu.
3: Ouais, c'est très médiéval là-bas. Il y avait des sculpteurs, on avait l'impression d'être dans un autre temps. Et mon papa m'a amené là-bas parce qu'il avait des clients, justement, des restaurateurs qui le servaient en glace. Et donc, j'allais là-bas.
2: Tourette-sur-Loup.
3: Ah, Tourette-sur-Loup. Ouais, c'est joli, mais je connais. Tourette-sur-Loup, tous les petits villages aux alentours.
2: Ça ressemble à quoi, ça, du coup, Tourette-sur-Loup?
3: Franchement, je m'en rappelle plus. J'ai dû y aller tellement.
2: Vous êtes ambassadrice de la région. Il y a plein de gens qui connaissent pas.
3: Tourette-sur-Loup. Alors, les gens de Tourette-sur-Loup, pardonnez-moi, mais je me rappelle plus du tout. Quoi.
2: C'est beau. C'est entre mer et montagne.
3: Mais de toute façon, à Nice, tout est beau. Tous les petits villages, j'en ai un qui me vient en tête qui s'appelle Gilette, qui est même un peu plus lointain. Tout est très joli. Et chaque petit village a un charme, mais un peu partout en France d'ailleurs. Vous voyez, je suis pas chauvine.
2: Bon, un peu quand même. Ouais, et vous avez raison. Grasse, alors ça c'est connu, ça, Grasse.
3: Oui, Grasse.
2: La capitale mondiale du parfum.
3: Exactement. Quoi. Et il y en a un aussi de très beau village, c'est Aise.
2: Aussi.
3: C'est très joli.
2: Gourdon.
3: Gourdon que je connais pas.
2: Ah oui?
3: Non.
2: C'est perché un peu au-dessus de la vallée. Il y a Lucéram, il y a Payon.
3: Lucéram, Payon, vers les Alpes. Ah, vers les Alpes.
2: J'ai l'impression que ça vous emmène quelque part là.
3: Ouais, j'ai 4 ans.
2: Bah, vous avez quand même encore des souvenirs parce que c'est jeune quand vous vous souvenez de quand vous avez 4-5 ans.
3: Oui. Et puis j'ai passé des moments pas super beaux quoi, vraiment d'enfance où à l'époque on pouvait partir balader à côté dans les villages et puis personne nous cherchait. Ouais. On venait le soir.
2: Alors on va continuer de parler évidemment de l'arrière-pays niçois et de Nice. Votre grand-mère en plus je crois qu'elle était dans l'arrière-pays.
3: Oui.
2: On parlera dans un instant de l'école qui vous a marqué, qui est donc juste à côté de là où votre papa tenait.
3: Exactement.
2: Voilà, un magasin de glace, c'est l'école Papon. On va y aller dans une poignée de secondes avec vous, Lucie Bernardoni. Il était une nouvelle fois le don de s'émerveiller. Vous allez le faire avec nous, avec Benoît Prospero qui nous rejoint et qui nous ouvre cette revue des merveilles. On va rester dans le sud d'ailleurs, pas votre sud mais pas très loin du côté d'Avignon. Ça reste le sud.
3: Oui, ça reste le sud.
2: On parle d'un mur.
4: Lorsque l'on passe devant, on n'y prête pas vraiment attention. Le mur en pierre sèche. Et pourtant, si vous saviez à quel point c'est une merveille pour la biodiversité. Avec ici Vaucluse, nous sommes avec Joseph Jacquin Porretaz, conservateur du muséum Requiens à Avignon. Et donc, pourquoi un mur en pierre sèche est si intéressant?
5: C'est vraiment des murs qui sont intéressants parce qu'ils laissent s'écouler l'eau. Justement, ils retiennent, ils retardent l'écoulement de l'eau. Et donc, puisqu'il y a de l'eau, il y a de la fraîcheur.
4: De l'eau et de la fraîcheur. Et la fraîcheur, ça permet quoi?
5: La fraîcheur qui va permettre aux plantes, par exemple, de se développer.
4: Eh ben voilà. Alors, quelles plantes?
5: On a d'abord les végétaux, avec des guillemets, en termes de classification, c'est pas tout à fait ça, mais les pionniers, tels que les lichens. Vous savez que les lichens, c'est dans la majeure partie des cas, des symbioses entre une algue et un champignon qui va permettre que ces êtres vivants vont s'implanter dans des milieux extrêmement hostiles, tels que justement une des pierres brutes. Ils vont commencer justement à se nourrir, à capter les molécules de l'atmosphère.
4: Donc ça, c'est pour les lichens. Il y a aussi d'autres végétaux.
5: Tels que les mousses, qui, elles, vont produire aussi de la matière.
4: Les lichens, les mousses, et donc tout ça mis bout à bout.
5: Ça favorise ensuite l'insertion dans ces anfractuosités des pierres, de notre mur en pierre sèche, des racines, racines, des plantes à fleurs qui vont pouvoir venir.
4: Et donc, par exemple, quelles plantes ?
5: Au début, les plantes qui réussissent à se passer d'eau, hein, parce que entre deux pluies, évidemment, un mur, il est extrêmement sec. Et donc, celles qui réussissent à se passer d'eau, c'est par exemple les fameuses plantes grasses, puisqu'elles stockent dans un mucilage, une espèce de suc, comme ça, elles stockent l'eau, ce qui leur permet d'attendre entre deux périodes de pluie avec ces stocks qu'elles ont fait un peu comme le ferait un chameau dans sa bosse, finalement.
4: Et alors, vous allez voir, on parle de plantes, mais dans un mur en pierre sèche, eh bien, il n'y a pas que des végétaux.
5: Ces végétaux vont attirer des insectes. S'il y a du lierre, par exemple, qui finit par monter dans le mur, eh bien, c'est des abeilles sauvages qui vont venir polliniser ce lierre à l'automne, par exemple.
4: Et voilà. Et au-delà des plantes et des insectes,
5: par la suite, on peut avoir toute une faune qui s'implante également, qu'on trouve souvent dans les sols des forêts, mais qui, là, trouve un habitat qui va permettre de vivre une vie d'animal.
4: Et tout ça grâce à un simple mur en pierre sèche. Et oui, c'est une merveille. Merci ici Vaucluse et Joseph Jacquin Porétaz, conservateur au Muséum Requien à Avignon.
2: C'est une vraie perle, une vraie merveille de biodiversité. Vous êtes sensible à l'environnement, à la nature, Lucie Bernard-Denis.
3: Je ne savais pas, en tout cas.
2: On apprend plein de choses, c'est aussi c'est une radio de service public.
3: Tout à fait.
2: Vous êtes sur Ici, on est ensemble jusqu'à 20h avec Lucie Bernard-Denis. Elle arrive au théâtre d'ici quelques semaines à la Comédie Bastille, à Paris, mais il n'y a pas que Paris dans la vie. Il y a Nice, il y a l'arrière-pays niçois, mais vous allez voir qu'on va aussi quand même quitter Nice et la région PACA, parce qu'il y a plein d'endroits qu'elle connaît en France. Restez bien avec nous, on est ensemble jusqu'à 21h. À tout de suite.

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2: Avec mon invité, c'est une voix, c'est une personnalité, c'est une chanteuse, interprète, auteure, compositrice, pour Charles Doré, entre autres. Hein, parce que je parle de lui parce qu'on l'adore, on l'a beaucoup écouté ici. Lucie Bernard-Denis est avec nous, finaliste face à Grégory Lemarchal, on a une pensée pour lui, on reparlera peut-être de lui tout à l'heure. Starac, vous êtes devenue répétitrice, coach vocal et la comédie Bastille, Napo, ça c'est pour le théâtre et ce sera d'ici quelques semaines. On a parlé de Nice, puisque vous êtes...
3: Niçoise,
2: qu'elle le revendique. Toute petite, vous êtes dans une école. La chance que vous avez, c'est que papa est pas loin. Donc, du coup, peut-être que vous devez faire attention encore plus à votre scolarité. Parce
3: si je vous racontais, mon père voulait pas m'amener à l'école. Donc,
2: pourquoi ?
3: Parce qu'il aimait pas ça.
2: Voilà. Ah mince.
3: Moi, j'ai un papa qui s'est fait tout seul et qui disait, ah, ça sert à rien l'école. Voilà,
2: les salles. Et maman, alors, elle disait quoi ?
3: Nous amener, heureusement qu'on avait notre mère, parce que sinon, on serait pas scolarisé, on aurait pas été scolarisé avec ma sœur.
2: Alors, il y avait le magasin de glace, on l'a dit, même si vous n'aimez pas, c'était juste à côté, donc de cette école Papon. L'école Papon, elle vous a marqué. Alors, j'ai regardé, elle marquait école de filles dessus.
3: Oui, parce que, mais même mon arrière-grand-mère y était. En fait, c'est une école maternelle et primaire. Et avant, évidemment, dans les années.
2: Garçons et les filles,
3: c'est pareil. Et les filles étaient séparées, et c'est ensuite devenu mixte, mais oui, ils ont gardé encore l'écriteau devant, école de filles.
2: Exact. Vous vous souvenez de la cour d'école ? Vous vous souvenez de ces années un peu d'insouciance ?
3: Ah oui, je me souviens que j'étais très timide, surtout à la maternelle, et que j'attendais de voir ma sœur, parce qu'elle était plus âgée que moi, donc il y avait un grillage qui nous séparait, elle était en primaire, j'étais encore en maternelle, et j'attendais comme ça ma sœur, c'est moi ! Et en fait, j'étais assez timide. J'attendais. J'ai commencé à être plus à l'aise en primaire, mais en maternelle, c'est vrai que je ne parlais pas du tout.
2: Ça va mieux aujourd'hui ?
3: Malheureusement, là, maintenant, j'ai rattrapé tout le temps.
2: Je pense. Collège et lycée, c'est toujours à Nice.
3: Oui.
2: Ce sera le lycée Masséna. Masséna, c'est un nom important pour Nice.
3: J'ai passé beaucoup de temps à l'extérieur des salles. Hein.
2: Encouragé par votre papa, j'ai bien compris.
3: Encouragé par mon père.
2: Hein, vous n'avez quand même pas encouragé à sécher les cours, quand même.
3: Ah non, il n'avait pas besoin. J'avais pas besoin d'encouragement. J'ai géré ça très bien toute seule.
2: D'accord.
3: J'ai même tellement aimé ce lycée que j'ai redoublé ma seconde, d'ailleurs.
2: Vous adoriez les maths.
3: J'étais une fan absolue des maths.
2: Vous jouez très bien la comédie.
3: Oh là là. Non. Je dois dire un truc, c'est que j'avais un super prof de maths parce que j'étais nulle, mais alors nulle. Et il avait compris que j'écrivais mes premières chansons et mes premiers textes en cours de maths. Et un jour, il me regarde, il me fait un effort. Je fais, non mais là, je suis au max. J'avais 3 hein, de moyenne.
2: Ouais.
3: Et il me laissait écrire mes textes en cours de maths. Et du coup, ça m'a donné envie de faire un effort et je suis arrivée à quasi la moyenne.
2: Vous traîniez un peu dans le Vieux-Nice.
3: C'est quoi
2: le Vieux-Nice ? Le cours Saléa, c'est quoi par exemple ?
3: Le cours Saléa et le Vieux-Nice, c'est donc la partie historique de Nice. Vous avez certainement dû voir les beaux bâtiments un peu colorés, très anciens, avec les petites ruelles. Oui, jaune, un peu orangé, jaune. Et avec des anciennes églises, etc. Et le cours Saléa, c'est là où vous avez tout le marché tous les matins.
2: Marché aux fleurs,
3: marché tout court avec les légumes, les poissonniers, etc. Et juste en face de la mer.
2: La place Rossetti.
3: Alors la place Rossetti, oui, ça je m'en souviens. Il y avait une piscine scolaire aussi à côté. Rien à voir. Il y avait une dame qui vendait son poisson place Rossetti. Et il y avait les glaces aussi de Fenocchio qui est le concurrent, mais qui était ami de mon père, en fait, dans les glaces à Nice. Et donc, j'ai passé beaucoup de temps dans le Vieux-Nice avec mes copains.
2: La cathédrale Sainte Réparate.
3: Ouais. D'ailleurs, mon père, je crois qu'il a été baptisé là. C'était avant Michel Drucker.
2: Pour sortir du livret de famille, là. Il y a la place Garibaldi.
3: Ah ça, oui. Ça, je connais bien aussi. Parce que le magasin de glace de mon père était juste à côté. Et avenue de la République, magasin de Neige Azur à Nice, les gens connaissent.
2: Et la colline.
3: Et la colline.
2: On est monté au château, là, qui est un peu en ville.
3: Ah ouais, mais ils nous faisaient monter au château en cours de PS. On était moins contents. Hein.
2: Ouais, et puis il y a le café. Parce qu'à dos, on a tous eu un café où on commandait un café pour 10.
3: Mais tout à fait.
2: C'était où le vôtre ?
3: C'était le Grain de Café, c'était avenue Félix Faure, juste après le lycée Masséna.
2: Ouais.
3: Et il y avait un baby-foot.
2: Vous l'entendez ?
3: Ah ouais, j'entends, j'adore.
2: Le baby-foot, c'est pour ça qu'on vous l'a mis.
3: Ah non, mais
2: vous êtes des fans du baby-foot.
3: Ah non, mais vous êtes trop. Et puis j'étais très mauvaise perdante. En plus, je perdais à chaque fois, c'est la faute de la balle. Enfin,
2: alors on a emmené un baby-foot, on va se faire une partie, on dirait que c'est très radiophonique. Je vais vous mettre Fanny, vous allez voir.
3: Non, Non mais c'était génial. Et évidemment, la règle absolue, c'était de toujours aller boire un café pendant les heures de cours. Hein, sinon, ça n'a pas de...
2: c'est pas drôle.
3: Ça n'a pas aucun sens.
2: Ne faites pas ce qu'on est en train de dire.
3: Absolument pas.
2: Surtout pas.
3: Sinon, regardez. Voilà.
2: Vous alliez à Villefranche-sur-Mer, c'est pas très loin.
3: Si, j'y allais aussi à Villefranche, à Saint-Jean-Cap-Ferrat. Bah, pareil, mon papa avait des clients qu'il servait en glace. Et puis, je regardais les belles maisons de Saint-Jean-Cap-Ferrat. C'était trop beau. Et Villefranche, il y avait des jolies plages.
2: Il y a des beaux bateaux.
3: Les bateaux aussi, ouais. Mais enfin, j'ai peur de l'eau. Donc, moi, j'aime pas les glaces. Je suis du Sud. Et je sais à peine nager. Je suis niçoise. Voilà. Ouais. Bah, démerdez-vous.
2: Et compte du compte, vous êtes partie vous marier il y a longtemps en Écosse.
3: Ah oui, ça, c'était beau.
2: Un pays où il fait froid.
3: Oui, mais parce que voilà, pour ça. Parce que j'aime pas la chaleur. Et non, mais je suis passionnée d'histoire, en fait. Et l'Écosse, j'ai trouvé ça, mais magnifique. Si vous êtes jamais allé en Écosse, Eric, allez en Écosse.
2: J'irai. Elle est où votre plage ?
3: À Nice ?
2: Oui.
3: Parce qu'en Écosse, j'ai envie de vous dire non.
2: Mais allez pas.
3: Ah, c'est la réserve.
2: Ah oui, la plage de la réserve.
3: Oh là là. Alors, il y en a plusieurs. Parce que la réserve, c'est aussi un endroit mythique où il y a un restaurant qui est là depuis très longtemps. D'ailleurs, il est sur les cartes postales.
2: Comment
3: Nice.
2: Il s'appelle ?
3: La réserve.
2: D'accord.
3: Ah non, mais on ne fait pas compliqué. Non.
2: Oui, je vois, c'est simple, c'est très bien. Plage de la réserve, restaurant la réserve.
3: Tout à fait. Et dans le film Bryce de Nice, là, il commence, la première scène est sur une plage. C'est l'une des plages de la réserve. Et maintenant, moi, ma petite plage où j'allais avec mon grand-père, quand il essayait de m'apprendre à nager, le pauvre, il n'a jamais vraiment réussi. Était sur des petits rochers un peu plus loin. Et malheureusement, avec le réchauffement climatique, la plage n'existe plus vraiment.
2: Mais vous retournez quand même, vous retournez régulièrement à Nice, mais ces rochers, vous les retrouvez quand même
3: Ah oui, les rochers, j'ai un petit, mon petit rocher. De toute façon, je peux aller que sur le rocher, il n'y a plus la plage. Donc,
2: C'est les lieux des premiers amours, j'imagine, aussi.
3: Même pas. Non, mais vraiment, moi,
2: Si vous avez un environnement romantique extraordinaire, vous en profitez pas.
3: Bah non, parce que je suis partie trop tôt.
2: Vous êtes partie à 17 ans, il n'y a pas eu de petits flirts avant 17 ans.
3: Bah si, mais au grain de café, au café d'à côté.
2: En plein match de baby-foot, bien sûr.
3: C'est
2: bien
3: quand même
2: sûr.
3: Plus pratique.
2: Évidemment. Alors, il y a un autre lieu qui compte pour vous, c'est Berre-les-Alpes.
3: Oui, aussi, oui. Berre-les-Alpes, c'était mon autre grand-père, donc celui qui a créé la boîte de glace en arrivant d'Italie, que mon père a repris ensuite. Et il avait sa maison là-bas. Avec des chevaux. Et là, pareil, vous allez trop rire, je crois. Parce qu'en fait, j'avais peur des chevaux. Ah non, mais un désastre.
2: Donc il essaye de vous transmettre quelque chose.
3: Et puis il m'a même offert une ânesse pour mes 10 ans.
2: C'est sympa. Tout le monde ne peut pas dire qu'il a.
3: Elle est encore là, elle s'appelle Poupette.
2: C'est vrai. Elle est dans le Var.
3: Ouais.
2: Ok.
3: Et Poupette et Clochette. Et il a essayé de me faire monter à cheval. J'ai tenté, Et il a compris que c'était pas tellement ça. Donc du coup, il me mettait à la corvée de leur donner le foin. Et tout.
2: Lucie Bernard-Denis, on va découvrir dans un instant que ça démarre très jeune la carrière pour vous, à 12-13 ans. C'est à peu près l'âge dont on est en train de se raconter, là, d'ailleurs, puisqu'on est sur le collège et le lycée. Puis on va parler de votre arrivée à Paris avec l'aventure de la Star Academy. Et tout ce que vous allez découvrir de la France, finalement, parce que c'est la première tournée qui va aussi vous permettre d'aller un petit peu partout. Chacun ses produits de beauté, vous en avez forcément. Peau sèche, peau grasse, peau déshydratée. On va aller en France pour parler de peau et de peau à problème. Si on est plusieurs à la maison, on peut vite se retrouver débordé. Bien, Catherine Quicandon, aujourd'hui, vous nous proposez une idée qui conviendra à tous.
4: À Saint-Germain-sur-Meuse, un petit village de 200 habitants à une cinquantaine de kilomètres à l'ouest de Nancy, il y a une star.
5: Le chavon de Cléopâtre.
6: Le savon de Cléopâtre.
4: Effectivement, un savon qu'elle aurait apprécié car il est à base de lait d'ânesse. Laurence est la savonnière du Moulin. Elle produit et fabrique des cosmétiques bio.
7: Ce qu'on propose, ce sont des savons avec 50% de lait d'ânesse et de la cosmétique allant jusqu'à 76% de lait d'ânesse. Et on est les seuls en France à mettre autant de lait. Donc, vous avez de la crème pour le visage, le sérum antiride, du moussant pour la douche, de la crème pour les mains, même de la crème pour les hommes.
4: Ah bah oui, merci pour eux. Le lait d'ânesse est reconnu depuis très longtemps pour ses vertus nourrissantes, apaisantes et anti-âge, c'est la classe. Laurence utilise le lait de ses propres ânesses, elle en a 15 car elle est avant tout une éleveuse passionnée. Et pour accompagner ces demoiselles, il y a aussi Étienne, le mâle reproducteur.
8: Étienne.
4: Laurence utilise aussi d'autres ingrédients et ils sont tous du coin.
7: Par exemple, on utilise l'huile de cartame, elle est fabriquée à Les Saint-Rémy à côté de Pagny-sur-Meuse. On a un savon au safran, le safran il vient de la vallée de la Meuse, tout en bio naturellement. On fait des boules de bain, tout le monde adore, et ben, c'est le bicarbonate extrait des carrières de Saint-Germain-sur-Meuse.
4: Tout est en bio et Laurence y tient beaucoup.
7: Vous avez 3 contrôles par an sur le terrain, sur les années, sur le lait et puis surtout... Le pourcentage de bio est important. Normalement, en bio, c'est un minimum de 25% de bio dans le produit. Nous, on monte jusqu'à 76% de bio. Ça veut dire que ce sont des ingrédients qui sont propres. On sait d'où ça vient, on sait comment c'est fait et on sait qu'il n'y a pas de chimie dedans.
4: Mais comment Laurence a eu l'idée de devenir savonnière ? Eh bien, tout simplement.
7: Un matin, je me suis levée et j'ai dit à mon mari, je vais faire des savons au lait d'ânesse. Et il m'a dit, t'es folle.
4: Eh bien, pas tant que ça, car ça fait 16 ans et Laurence vend partout dans le monde. Bonne nouvelle, la relève est assurée par son fils qui a ouvert un laboratoire pour continuer la fabrication. Plus d'informations sur la-savonnière-du-moulin.com. Merci à Ila Malka d'ici Lorraine pour cette idée qui fait la peau toute douce. Ici, ça entreprend à Saint-Germain-sur-Meuse avec la savonnière du Moulin et ses produits bio au lait d'ânesse.
2: Parce que Lucie, elle me dit, je veux le nom de la marque.
3: Ah bah oui, mais moi, j'étais à fond là. C'est un sujet.
2: Vous adorez le lait d'ânesse, vous l'utilisez.
3: Et puis en plus, moi, je suis une grande partisane du fabriqué en France. Donc,
2: ouais. Oui, puis on parlait des gens qui entreprennent. Vous avez entrepris votre sœur Magali, votre propre marque de mode.
3: Hein, exactement, aussi, la gamine au fond de la classe qu'on va relancer bientôt. Exact.
2: Je vois pas du tout de qui vous parlez. Au fond de la classe.
3: Ah mais moi tout est lié.
2: Et votre sœur ou...
3: Non, c'est moi. Ah, c'est clair qu'elle a lavé A+. Moi je savais pas que ça existait. Donc.
2: On vous a reconnu. Lucie Bernardoni est encore avec nous pendant une bonne demi-heure là, jusqu'à 21h. On retrace sa vie à travers les lieux qui l'ont marqué et ça vous parle sans doute parce que vous connaissez peut-être les régions qu'elle a traversées et surtout Nice où elle est née.
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16: Elle a fait plein de choses, elle a écrit pour les autres, elle continue de le faire. Répétitrice à la Star Academy sur TF1 depuis 2022 jusqu'à cette année. Elle s'apprête, là, dans un mois, à rejoindre la Comédie Bastille à Paris dans une pièce d'Éric Delcourt. On va en parler, ça s'appelle Napo. C'est déjà l'affiche depuis quelques jours. Auteur, avec un E, on peut dire autrice aussi. Compositrice, interprète et finaliste de la Star Academy. Lucie Bernardoni est avec nous jusqu'à 21h. Alors vous, ça commence très jeune. Hein.
17: Ah oui. J'ai toujours j'ai toujours tout commencé super jeune.
16: Mais à quel moment la musique arrive dans votre vie ?
17: Elle arrive, pense, au moment où je m'en rends même pas compte, mais là où je commence à vraiment me dire, tiens, c'est intéressant, je dois avoir une dizaine d'années.
16: Dizaine d'années ?
17: Ouais, peut-être un petit peu avant, je découvre avant que j'aime écrire et que chanter.
16: Vous vous souvenez qui vous écoutiez ou qui vous inspirait, dans les chanteurs français par exemple, quand vous aviez 12 ans, 13 ans ?
17: Alors déjà, mon père était un grand fan et toujours de Michel Sardou, donc j'en pouvais plus déjà. Mais par contre, ouais, dans la première cassette audio pour les plus jeunes.
16: Hein, ça fait vieux audio. Ça.
17: Ouais, ouais.
16: Là, on prend une claque. Là.
17: Pour les plus jeunes, cassette audio, ouais. Une cassette, un crayon, ouais. Vous comprenez pas.
16: On rembobinait.
17: Voilà, on rembobinait. C'était Céline Dion, la première cassette audio.
16: C'est résolument d'actualité, elle qui est à Paris.
17: Ah
16: là.
17: Oui, j'ai trop hâte, je vais aller la voir.
16: Ouais, c'est vrai.
17: Ouais. Ouais.
16: Là, vous avez de la chance.
17: Ouais.
16: À la Plénitude Arena, c'est à Nanterre. Pour cette série de concerts, elle est avec nous quelques temps. Vous avez 12 ans, et à 12 ans, c'est un peu la période où tout bascule. Hein, ouais. Ça commence très jeune, on l'a dit. À 12 ans, il y a ça.
17: Ouais, je reconnais le générique.
16: C'est Graines de Star sur
17: oui,
16: M6.
17: Oui.
16: Avec Laurent Boyer.
17: Exactement. Alors ça, c'était ma première télé. Oh là, j'ai encore l'image du générique avec les étoiles.
16: Ouais, exactement,
17: qui
16: toutes les couleurs et
17: ouais.
16: Tout.
17: Hashtag vieille personne, je suis. Voilà.
16: Mais vous avez gardé un bon souvenir de ce moment ?
17: C'était super. C'est une super belle expérience. Et puis en plus, à l'époque, je rappelle, hein, on envoyait nos cassettes. Vidéo ou audio et ils faisaient des annonces à la télé si on voulait y participer et puis moi je commençais à chanter et j'étais tellement timide que je me suis dit pourquoi pas et à mon grand étonnement on m'a rappelé et j'ai pu faire ma première télé.
16: C'est top ça. Il y aura du doublage aussi assez jeune vers 12-14
17: ans. Juste après. C'est grâce à alors c'est pas grâce à ça parce qu'avant j'avais déjà envoyé vous rappelez de Télépoche.
16: Bien sûr.
17: Ça existe encore, non ?
16: Alors, je ne saurais pas vous dire si ça existe toujours, mais je vois très bien Télépoche.
17: J'avais découpé une annonce.
16: Les poches et les aides.
17: Oui. J'avais découpé une annonce, ils cherchaient la voix de la petite sirène 2. Et j'avais envoyé aussi ma cassette, et c'est grâce à ça que j'ai pu faire du doublage ensuite, puisque là, on était quelques-unes, et puis finalement, ouais. Je n'avais pas été prise.
16: Vous voyez, vous remuez le couteau, là. Je sais que c'est quelque chose, ça vous a énervé. De
17: ça m'a rendu triste.
16: C'est normal, en plus, vous étiez enfant, il y a 12-13 ans.
17: Non, mais c'est beau, et avec mon papa, on a un truc, c'est que dans leur appartement, il y a un truc qu'on a appelé le balcon du désespoir. En fait, on y va. Il fait exprès pour me faire rire. Depuis que je suis petite, on va là et c'est le moment où on peut tout se dire.
16: Ouais.
17: Et là, je pleurais. Je fais, on va sur le balcon du désespoir, tu verras, ça va aller mieux, on va discuter. Et donc, c'était ma première déception. Et c'est tant mieux. En même temps, j'ai appris plein de choses. On n'est jamais. Il n'y a pas d'échec, on apprend, c'est tout.
16: Évidemment. Il y a des joies de vivre qui arrivent. Vous êtes au lycée, oui. On est au lycée Masséna, vous êtes en terminale, c'est le jour de la rentrée.
17: Oh là là.
16: C'est un jour très important, il se passe ça.
17: Oui.
16: C'est ce qu'on entendait dans ces années-là.
17: Tout à fait, avec le Nokia 3310.
16: Exactement, qu'est-ce qui se passe? Qui vous appelle?
17: Eh bien, ceux qui m'appellent, ce sont les producteurs de la Starac. En 2004, donc, puisque moi, j'avais fait les castings de la Starac. Et on m'avait annoncé en août que finalement, j'étais

0: dit bon bah demain la Starac débute.
1: Non mais demain, c'est-à-dire que vous faites les bagages le jour même.
0: Ah ben le jour, je pars le jour même. Donc je suis partie 3 ou 4 heures après en avion avec mes parents
1: à Paris.
0: À Paris et le soir même, on enregistrait le reportage. Parce qu'il n'existait pas ce reportage de moi, donc voilà, donc on a tout, voilà. Et le lendemain, merci, je rentre au château et c'est pour ça que je dis toujours que j'ai quitté ma vie en 3 heures.
1: Alors, vous laissez vos études, puisque je l'ai dit, hein, c'est le jour de la rentrée en terminale, mais je vous félicite parce que vous étiez tellement énervé que plus tard, vous avez passé l'équivalence de votre bac, un certificat, me semble, d'une capacité en droit.
0: Une capacité en droit, c'est l'équivalence du bac avec des études de droit. J'ai adoré. Pendant le Covid, on va pas se mentir, je m'embêtais un petit peu. Et c'est là que j'ai monté ma boîte avec ma sœur et que j'ai repris mes études parce que ça me perturbait de pas avoir mon bac. Et donc je l'ai passé et je l'ai eu. Et je suis trop contente.
1: Félicitations. Comment il est ce château d'Amarie-Lélis en Seine-et-Marne?
0: Il est plus petit que ce qu'il n'y paraît.
1: C'est le château de la Starac.
0: Voilà. Et il est. Moi, c'est un peu ma petite maison de cœur, quoi. Ma petite, alors on se comprend, hein. C'est quand même. Ça va, c'est pas un T2. Hein.
1: Non, il y a une belle hauteur sous plafond.
0: Belle hauteur sous plafond. Quelques petits travaux, hein, c'est sûr.
1: Vous avez laissé des traces, je crois que tous les élèves laissent des signatures, des petites bricoles comme ça dans le château.
0: Oui, dans le château, oui, mais comme nous, notre saison 4, on vivait pas dans le château. On avait juste les cours dans le château. Moi, j'ai laissé une petite trace. Donc, comme j'écris beaucoup, j'ai écrit entièrement toute la porte des toilettes du bâtiment qui est maintenant le bâtiment de production dans lequel j'arrivais pour travailler tous les jours et qui à l'époque était l'endroit où nous on vivait. Donc j'ai encore mon mot là-bas.
1: Génial. Alors la suite on la connaît, c'est cette aventure de la Star Academy qui vous pousse jusqu'à la finale face à Grégory Le Marchal. Quand on a...

0: on sent votre voix de tout petit 7 ans, quoi.
1: Bébé.
0: C'est trop mignon. Alors, un des duos que vous avez fait, Grégory.
1: Oui, voilà, comment oublier.
0: Qu'est-ce qui reste de lui en vous?
1: Bah, il reste. Il est toujours là, et puis moi, j'aime énormément ses parents, sa sœur.
0: Fondation Le Marchal Père, notamment son papa.
1: Et l'association Grégory Le Marchal, d'ailleurs, si on en parle deux secondes, ils ont besoin toujours de vous, des gens, des dons, plus petits qu'ils soient, et ils ont fait avancer énormément de
0: choses.
1: Alors,
0: on rappelle que c'est pour aider les gens qui sont atteints de mucoviscidose.
1: La mucoviscidose, bien sûr.
0: Grégory nous a quittés, il avait 23 ans, il me semble, de cette maladie.
1: Exactement, et il y a des avancées maintenant, et je sais qu'il y a beaucoup de gens et atteints de la mucoviscidose qui arrivent à beaucoup mieux s'en sortir. Il y a de nouveaux médicaments qui arrivent, mais bon, pour ça, la recherche avance, et ils ont besoin aussi des gens. Donc moi, je garde énormément de beaux souvenirs maintenant.
0: On en parle un, parce que Lucie Bernardoni, vous allez partir avec Grégory Le Marchal et quelques camarades partout en France.
1: Exactement.
0: Avec cette première tournée. Première date, c'était à Amnéville, le 2 avril 2005. Il y a plein de dates, on va les évoquer d'ici 21h sur votre radio. Ici, ça marche ici, qu'en pensez-vous? 40 000 à 50 000, c'est le nombre de personnes victimes chaque année d'une mort subite en France. Enfin, c'est un arrêt cardiaque, chaque minute compte, on le sait, l'accès à un défibrillateur, on en parle beaucoup, peut aujourd'hui faire la différence. Comment faire pour que ces appareils soient accessible pour nous, peut-être pour vous ou moi, je ne sais pas si vous maîtrisez un peu ce genre de choses. Il y a peut-être une solution, on a été faire un tour en Normandie avec Robin Bernot, aux côtés de Richard Domi.
2: C'est dans l'Orne qu'une association vous propose d'emprunter gratuitement des défibrillateurs.
3: Ouais, je pense que c'est plutôt pas mal.
2: Ouais. Depuis novembre 2025, l'association Réseau Défibrillateurs Citoyens propose quelque chose de génial, et surtout d'inédit, puisque c'est tout nouveau chez nous en France. N'importe qui, vous, votre voisin ou moi, pouvons emprunter gratuitement un défibrillateur. Alors, ça marche pour des événements privés comme un anniversaire, un mariage, mais aussi pour des rendez-vous associatifs. Christophe Pommier-Gas, qui est à l'origine du projet, explique comment ça se passe pour emprunter un défibrillateur. Il répond aux questions de Richard Domi.
4: Un prêt gratuit qu'on va contractualiser dans un contrat où on va demander une caution forcément pour le prix de l'appareil. On va vous demander de vous assurer que vous êtes bien assuré en responsabilité civile. Et puis, point, c'est tout. On s'organise pour remettre le défibrillateur en main, rappeler comment on l'utilise. D'accord. Et on le récupère dans les mêmes conditions.
2: Non mais franchement, l'idée elle est géniale, en plus d'être très utile. Alors ici en Normandie ça marche, mais vous tiens, qu'en pensez-vous? Gaëlle, par exemple, surprise par l'initiative, quand je lui montre l'article sur notre site ici.fr, elle fait oui de la tête.
5: Bah, je trouve ça très bien parce que ça permet aux gens de se former, ça permet aux gens aussi de, en cas de problème, d'avoir ce qu'il faut sous la main.
2: Alors j'ai voulu faire un petit test, je me trouve actuellement devant la gare, j'en ai profité pour demander à Gaëlle et Frédéric

0: s'ils savaient où se trouvait le défibrillateur le plus proche de nous.
1: Pas du tout.
2: Non, pas du tout.
0: Bon, je pense que nous aurions été très nombreux à avoir la même réponse, mais alors quelle conclusion en tirer? Est-ce que la population est assez formée?
1: Non, on n'en parle pas suffisamment. Je veux dire, moi, mes amis ne sont pas forcément formés. Moi, je le suis, mais eux, non.
0: Comment pourrions-nous changer ça? Je pose la question à Frédéric.
2: C'est une petite formation à l'école, au plus jeune, à partir du plus jeune âge, ouais. Et un petit peu plus de... d'informations, ouais, de, un petit peu partout, ouais, de signalétique.
0: Pour Gaël, la solution se trouve aussi dans les formations.
1: Peut-être faire des formations en dehors du PSC1, notamment.
0: Alors, petite pause. PSC signifie prévention et secours civique.
1: Pour pouvoir former les gens à l'utiliser, justement, de manière responsable et de manière... plus correct.
0: Depuis quelques mois, l'association Réseau Défibrillateurs Citoyens croule sous les demandes et a donc eu l'idée d'étendre ses services. Une antenne a par exemple tout récemment vu le jour dans le Haut-Rhin et à terme, l'association souhaiterait pouvoir se rendre utile dans toute la France.
3: Merci beaucoup Robin Bernot avec des sources qui nous viennent du ministère de la Santé. Merci aussi à ICI Normandie. Lucie Bernardoni, votre invitée encore pour quelques minutes. Vous restez, Lucie ?
4: Bien évidemment.
3: On a encore des choses à se dire et encore plein d'endroits en France que l'on n'a pas évoqués. Eh bien, on va le faire dans un instant sur ICI.

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2: C'est en 2002 qu'elle a signé son premier contrat. Elle avait 14-15 ans. Premier single, Je suis mes pas. Vous me le confirmez,
3: ah, oui, Bernard Denis. Oui, oui, tout à fait.
2: D'où on vous suit, hein, depuis, depuis 20h et depuis l'âge de 17 ans, là, moment hein, où le public vous rencontre et vous découvre dans le château de la Star Academy. Je rappelle que vous êtes finaliste, vous allez en devenir la répétitrice. Vous travaillez 3 ans sur votre premier album, oui. Mélancosmiaque.
3: Oh, bien, bravo.
2: C'est, je ouais, me suis entraîné tout le temps du coup. Vous serez, non, mais si, vous serez choisi pour interpréter Sheila dans la comédie musicale R. Je retrace rapidement oui, la oui. carrière. Il y a même, je crois, Louise dans la comédie musicale Je vais t'aimer.
3: Ah oui, ça c'était génial aussi, il y a 2 ans.
2: Et puis il y a le théâtre que vous aimez. Oui. Vous êtes à l'affiche, rappelons-le, de Napo, à Paris en ce moment, pour vous, dès le mois d'octobre, à la comédie Bastille.
4: Comment ? Moi, Napoléon Bonaparte, ce matin, j'étais à 600 km d'ici, en train de pilonner les Anglais. Et qu'une explosion plus tard, je me retrouve dans un Paris que je ne reconnais pas. Aujourd'hui, la France est dirigée par des présidents. Mais non ! Et ils sont élus, quoi ? Démocratiquement.
5: C'est un cauchemar.
4: La France de 2026 est en colère, elle est à genoux. Et c'est pour ça que je suis revenu. Pour sauver la révolution.
5: Voilà !
4: Récupérer mon pouvoir.
5: Oui !
4: Et anéantir les Anglais !
5: Quoi ?
4: On anéantit les Anglais !
2: Ben voilà un extrait de Napo. Alors je le dis, vous le découvrez cet extrait.
3: Oui,
2: pièce d'Éric Delcourt.
3: C'est génial. Et cette pièce, alors déjà Éric, c'est Éric Delcourt. On lui doit.
2: Auteur de référence, on lui doit beaucoup de succès.
3: On lui doit beaucoup de succès au théâtre. Et en plus d'être un super auteur, un super comédien, c'est un ami et quelqu'un de vraiment génial. Et pour moi, c'est un honneur parce que je faisais partie de la lecture de cette pièce il y a plus de 2 ans. Donc ouais. Là, c'est sa reprise cette année pour la 2e saison consécutive. Et Napo, c'est une super équipe de comédiens. Et l'histoire, elle est géniale. C'est-à-dire que on n'imagine pas l'idée, il fallait la voir, Napoléon arrivé en pleine campagne présidentielle 2026-2027.
2: On entend dans l'extrait, quoi, voilà.
3: Voilà.
2: Des bars qui découvrent Paris qu'il n'a pas eu depuis longtemps.
3: Et il s'entoure d'une équipe, et là, ça va être tout un tas de catastrophes absolues avec des punchlines géniales. Je laisse aux gens découvrir le tout, mais vraiment, merci aussi aux gens de se déplacer au théâtre.
2: Ouais.
3: Parce que c'est vraiment important, et les gens sont de plus en plus nombreux à se déplacer au théâtre et à soutenir les comédiens et les pièces. Et c'est très, très, très intéressant.
2: Et découvrir ce petit théâtre qui est juste en face des anciens locaux de Charlie Hebdo. Il y a beaucoup de sensibilité dans ce théâtre, la Comédie Bastille, un tout petit théâtre qui est très agréable. Il y a évidemment, on ne peut pas s'empêcher de penser à celui qu'on n'attendait pas. On l'a tous dit, en 2017, Emmanuel Macron, même s'il avait exercé plusieurs fonctions d'État, il est un peu cet homme qu'on n'attendait pas. C'est difficile de ne pas comparer, mais y penser.
3: Oui, il peut y avoir un parallélisme, c'est vrai. Donc, c'est vraiment une satire de toute la politique et puis surtout de ce qu'est devenu le monde et de ce qu'est devenu la société. Alors, Napo arrive un peu avec son côté un petit peu, dictateur quand même, hein, en disant, mais comment ça on peut pas trousser les gens? Non, on ne peut pas trousser les gens. Et donc, il arrive avec tout son... ce côté un peu bourru, et il apprend petit à petit aussi, et il soulève la question de, on est quand même, il y a une évolution certes, mais sur certains points on est quand même ridicule et un peu arriéré sur certains points.
2: Je le vois avec son costume de Napoléon tenir un téléphone portable, l'anachronisme est assez drôle.
3: Mais c'est ça qui est beau, c'est beau à la Jean-Yann dans ses films,
2: ouais.
3: Et c'est là où il est fort.
2: Ça peut être facile quand même aussi à la mise en scène pour faire correspondre comme ça 2 époques finalement.
3: Oui, et c'est là où c'est intelligemment fait. Il y a un rebondissement toutes les 2 secondes. On ne s'ennuie jamais. C'est dynamique et surtout, il y a beaucoup de choses dénoncées à travers des blagues et voilà. L'humour parfois peut dire bien des choses.
2: Entre les visiteurs et The Dictator de Sacha Baron Cohen, c'est vrai qu'il y a un peu de ça.
3: C'est exactement ça.
2: Exactement ça.
3: Cette pièce, elle est moderne, elle est profonde et elle est très très drôle puisque vraiment, il n'y a pas de limite.
2: Napo, le candidat que personne n'a pu venir à la Comédie Bastille, c'est en ce moment que vous y serez à partir du mois d'octobre.
3: À partir du 15 octobre.
2: À partir du 15 octobre. Mais vous pouvez aller voir Lucie, évidemment.
3: Oui, mais avant.
2: Vous pouvez y aller aussi.
3: Il y a toute une équipe de comédiens qui sont en train de jouer, et Jeanne Pajon qui joue le rôle de Sarah. Et d'ailleurs, j'embrasse tous les comédiens de la pièce. Et j'ai très, très hâte de les retrouver.
2: Vous allez évidemment sur les moteurs de recherche pour connaître les horaires, pour réserver. C'est en ce moment, en tous les cas, Napo, Éric Delcourt. Et pas tout seul, hein, il a coécrit ce texte également.
3: Avec Tony Zanier.
2: Exactement.
3: Avec
2: comme
3: Tony
2: ça,
3: Zanier.
2: On a presque cité tout le monde. Lucie Bernardoni, le théâtre, c'est donc dans, environ un mois. 2 avril 2005, Amnéville. Première date de tournée de la Star Academy.
3: Ouais, alors là, on est resté un petit bout de temps en plus à Amnéville avant. Et Et si mes souvenirs sont bons, il y a eu un fait historique, je crois que le pape est mort pas loin après.
2: Possible.
3: Ouais, 2005, hein. Et puis on a, en sortant de scène, on avait vu que le pape était mort, ça nous avait fait quelque chose. C'est pour ça qu'on se souvient pas mal d'Amnéville. C'est là qu'on avait monté la tournée.
2: Que des salles où vous avez eu le temps un petit peu de vous arrêter dans certaines.
3: Non, on pouvait pas trop. En plus, c'était une période où on était vraiment. Les gens, il n'y avait pas tous les réseaux sociaux, donc les gens étaient en masse autour de nous, c'était assez impressionnant.
2: Il y aura le Zénith de Pau, il y aura la Halle Tony Garnier, il y aura le Parc des Expos à La Rochelle, Toulon,
3: Nice.
2: Évidemment. Oui. Évidemment, on joue à la maison. Il y aura Paris.
3: Bercy, on avait joué deux fois à Bercy.
2: La Réunion,
3: mon Dieu. Quel souvenir.
2: C'est beau la vie. Quand on joue à la maison, ça se passe comment?
3: Alors, je me rappelle que j'avais très peur. Et que c'est vrai que le public niçois, alors pardon, hein, mais c'est vrai que c'est pas le plus chaleureux. En général, le public dans le Nord et les gens du Nord, c'est vrai qu'à Lille, par exemple, ça n'a rien à voir.
2: Et tout le monde parle tout le temps du public du Nord
3: étant
2: le plus chaleureux, le plus accueillant.
3: C'est la vérité. Ah ouais. C'est pas du tout la même chose. C'est vrai qu'on souvent on fait des captations de spectacles à Lille et pas forcément dans le Sud. Vous voyez que je suis pas si chauvine. Hein.
2: Je vois ça.
3: Il y a des
2: ça.
3: Choses quand même. On est un peu plus mou des fois. On prend le temps, nous.
2: Non, puis alors, il y a plein d'autres régions que vous connaissez. On pourrait se parler de la Normandie.
3: Ah oui, j'adore la Normandie. Et puis d'ailleurs, Mathieu Johan, qui était avec moi à la Starac à l'époque,
2: salut,
3: normand. Ah ouais, bah oui, qui s'occupe en plus de moi maintenant.
2: Presse, bah
3: ouais,
2: bah maintenant je travaille
3: avec lui, le pauvre. Et il est de là-bas, donc. Puis moi, j'adore les endroits où il fait pas chaud.
2: Quel endroit en Normandie? Il y a une ville comme
3: bah
2: ça.
3: Bah oui, je suis déjà allée. Forcément, je connais Saint-Lô parce qu'il est de Saint-Lô.
2: Ouais.
3: Je suis allée tellement un peu partout. Je connaîtrais pas exactement les noms exacts.
2: Trouville. Ouistriam.
3: Trouville, oui. Très joli. Ouais. Très joli. Et j'ai oublié le nom de l'autre. Pas
2: d'Ozil. Lisieux, je sais pas.
3: Lisieux. Oui, je suis allée visiter.
2: Un peu plus dans les terres.
3: Moi, j'ai vu Sainte-Thérèse de Lisieux.
2: Oui.
3: Les gars, oui, je suis très croyante. Alors, attends, me lancez pas, je vais parler deux heures.
2: Non, j'ai bien compris. Je pourrais vous lancer. La Bretagne également.
3: Ouais, bah oui, il fait froid. Il fait froid, il y a des crêpes, je suis très contente.
2: Et alors, autre lieu marquant, c'est Biscarrosse.
3: Oui, mais Biscarrosse, en fait,
2: pourquoi
3: c'est parce qu'il y a une radio là-bas, on les salue, FGL, et parce que ça a été compliqué pour eux cet été avec les incendies. Et j'ai fait des plateaux radio où je chantais mes chansons à l'époque, et j'ai toujours été super accueillie par les gens, et je trouve les gens là-bas très gentil. Et à chaque fois, je m'attache beaucoup voilà, les techniciens, les gens qui nous amènent, le chauffeur qui vient nous chercher à la gare, qui nous ramène les coordinateurs. Et j'ai un souvenir là-bas, je suis retournée plusieurs fois d'affilée, et un souvenir magnifique. Et je les embrasse parce que ça n'a pas été. Ils ont tout perdu cet été, donc je les embrasse tous chez FGL aussi.
2: Je continue ce tour de France parce que, voilà, on se rend compte qu'il y a plein d'endroits que vous appréciez, comme Biarritz.
3: Mais la France est magnifique, en fait. Biarritz, alors j'en ai parlé parce qu'en fait j'aimerais y aller, c'est le seul endroit que je connais pas.
2: Toute la région même.
3: Je connais pas bien Biarritz.
2: Jean de Luz, côté Guétari.
3: Je connais pas. Et c'est vrai que j'aimerais beaucoup, on m'en a beaucoup parlé et je suis, ce côté du sud m'intrigue et j'aimerais bien pouvoir y aller.
2: Et alors, vous ne connaissez pas ou peu la Corse?
3: Alors je connais la Corse parce que j'y suis allée.
2: Une copine.
3: Avec mon ami d'enfance qui est.
2: Ah, d'accord, avec un copain.
3: Ah ouais, c'est comme mon frère. Moi, j'ai gardé tous mes amis d'enfance à partir de la maternelle. Donc.
2: Mais pourquoi la Corse? Vous nous avez parlé de Corse quand on a préparé cette émission et vous ne connaissez pas tant que ça ou vous aimeriez?
3: Pas tant que ça. J'y suis allée vraiment dans le fin fond de la Corse, dans un petit village dont j'ai oublié le nom. Et j'y suis allée que deux fois, et alors que c'est une merveille et j'ai hâte d'y retourner. Mais c'est vrai que j'ai tellement travaillé beaucoup, beaucoup dans ma vie. Je n'ai pas eu le temps de partir où je voulais. Alors, j'ai aucune excuse parce que quand je descends à Nice, je pourrais aller en Corse, mais c'est vrai qu'il va falloir que je remédie à ça. Je trouve que la Corse est un endroit sublime.
2: Le Lot-et-Garonne, la Nouvelle-Aquitaine, ça c'est aussi des lieux que vous connaissez?
3: Oh, certainement, mais franchement, j'y suis allée partout. Et c'est ça qui est beau dans notre
2: pays. Vous disiez, la France est belle.
3: La France
2: est belle.
3: Qu'est-ce
2: que vous lui trouvez de beau?
3: Mais en fait, les paysages, les gens, il faut apprendre à... Je trouve que quand on voyage en France, il faut essayer d'aller vraiment dans les endroits et parler aux gens. Et il y a toujours quelqu'un qui va vous raconter une histoire sur l'ancienneté de la ville, sur pourquoi ce village est comme ça. En fait, il faut parler aux gens. Et je trouve qu'elle a gardé son âme, la France. Il y a des endroits qu'on ne connaît même pas sur la carte. Il y a des endroits où je suis allée, des petits trucs. Je me dis, mais ça que ça existe. Et en fait, vous allez là-bas, vous êtes accueillis. Et puis vous regardez, et autour, c'est magnifique. La France, elle est diversifiée. Les paysages, il y a la mer, la montagne. Mais il y a des trucs sublimes. Moi, je trouve qu'on ne parle pas assez. Et heureusement que vous êtes là, sur ICI, et avec cette émission, mon cher Eric.
2: Merci, Lucie.
3: Pour en parler, parce que vraiment, ça fait honneur à la France.
2: Lucie Bernard-Denis, votre invitée, merci. Parce que
3: merci beaucoup.
2: Il n'est de bonne compagnie qui ne se quitte à un moment donné. Et on va devoir.
3: C'est fort beau cette phrase.
2: Oui, tout à fait. Je ne sais pas moi. C'est Philippe Bouvard. Tiens, je vais lui rendre hommage. Ah bah c'était une phrase de Philippe Bouvard qui nous a quitté il n'y a pas longtemps. On va refermer le carnet de voyage.
3: Oui.
2: Cet album photo qu'on a feuilleté ensemble. C'était sympa.
3: Merci beaucoup pour l'invitation. J'ai passé
2: balade,
3: un super moment. Et j'ai hâte d'écouter les autres émissions.
2: Ça, c'est très gentil.
3: Eric,
2: merci
3: bravo
2: beaucoup, Lucie.
3: Pour cette émission.
2: C'est sympa. La suite. Le théâtre, je rappelle, Napo, le candidat que personne n'a vu venir en ce moment, la Comédie de Bastille, à partir de la mi-octobre, ça c'est pour vous, Lucie. Pas de Star Academy cette année, hein,
3: vous
2: l'avez annoncé dans la presse. Et puis il y aura d'autres projets, elle écrit pour elle, elle écrit pour les autres. La musique est dans sa vie en permanence, donc je suis convaincu qu'il y aura de belles surprises dans les prochains mois. Merci Lucie encore une fois, on salue toutes les équipes ici à Zur, les Niçois et les Niçoises et l'arrière-pays niçois qui étaient contents de vous entendre ce soir. Rendez-vous sur ici.fr pour écouter l'émission, la partager, on adore. Et puis on se retrouve avec plaisir dès demain. Salut.

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2: Salut à toutes, salut à tous et bienvenue dans Décibel. On est ensemble en direct jusqu'à 20h. Et la radio, c'est ici. Et est-ce que je sais encore comment je m'appelle? Oui, c'est Émilie. Ravie de vous retrouver en cette soirée, jour 2, sans Catherine Ringer. Mais on va y arriver, les amis. Merci encore pour votre participation hier à l'émission Hommage que nous lui avons consacrée. C'était un joli moment, vraiment merci beaucoup à vous. Ce soir, on va vous gâter, puisque au Blind Test tout à l'heure, on vous offre le nouvel album de mon invité, Jean Felzine. Jean Felzine, vous l'aviez peut-être découvert dans le groupe Mustang. Cinéma Permanent, son nouvel album, sort vendredi.
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2: C'est vrai, il y a que lui qui bosse. Jean Felzine, et dire que on pense que les artistes sont des feignasses, c'est pas le cas du tout. 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Bref, on va être bien, vous êtes au bon endroit. Je commence par un bon plan, tiens, c'est vrai qu'avec la mort de l'irremplaçable Dolly Parton, on s'est mis à parler un peu de country et on s'est rendu compte que c'était un genre musical pas très très mis en avant en France. Heureusement, la chaîne Arte a décidé de tout nous raconter avec une formidable série documentaire en 9 épisodes qui s'appelle Country Music, une histoire populaire des États-Unis. Et dans cette série, vous allez découvrir les lieux, les époques, les histoires presque centenaires de l'Amérique profonde. Vous allez entendre les voix de Dolly Parton, évidemment, mais aussi Willie Nelson, Elvis Presley, hein, qui avait été biberonné à la country, Merle Lagarde, Hank Williams, Loretta Lynn. C'est 9 épisodes, 9 heures de kiff. Ça s'appelle Country Music et c'est disponible gratuitement et sans abonnement sur arte.tv. Est-ce qu'on y entend Johnny Cash? Bien sûr, on y entend Johnny Cash. On le voit jeune et puis un peu moins jeune. Et c'est une merveille. Voici un indispensable si on veut commencer sa culture country. Ça s'appelle I Walk the Line.

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1: Ah là là, Johnny Cash, quel bonheur. Un grand merci à Mélodie Chaïb, la programmatrice des invités de Décibel. C'est elle qui m'a signalé ces 9 heures autour de la country à regarder gratuitement, sans abonnement sur arte.tv. 9 heures, et ben j'ai tout bouffé en un week-end. J'espère que vous aussi vous ferez ça.
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1: C'est l'heure du coup de cœur, un duo féminin très rock'n'roll. Dans le civil, elles s'appellent Apolline et Zoé, mais leur groupe s'appelle Copycat. Elles sont originaires de Nevers et après avoir sorti l'année dernière un premier EP Morning Routine, elles annoncent la suite avec cette toute nouvelle chanson qui se moque un peu de cette expression, vous savez. Non mais je fais ça, mais c'est ok. Eh ben c'est ok. Copycat.

0: Elles s'appellent Copycat. Elles ont fait la tournée des festivals d'été, mais il leur reste encore quelques dates. Elles seront le 24 septembre, autrement dit jeudi, à Mont-de-Marsan. Rendez-vous à Besançon aussi en fin de semaine. Et puis au mois d'octobre à Villefranche-sur-Saône. Enfin, le 8 novembre à Sébaza, à côté de Clermont-Ferrand. À suivre dans Décibel.
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0: Aucun problème avec Jean Felsine et son nouvel album Cinéma Permanent. Il sort après-demain. Et ben, on fait la boum dès ce soir.

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1: Et mon invité est arrivé, Jean Felzine, bonsoir.
2: Bonsoir.
1: Et bienvenue dans Décibel. Jean, pendant plus de 20 ans avec vos copains de lycée que vous avez rencontrés à Clermont, vous avez formé ensemble et vous avez tourné avec ce groupe Mustang. On avait découvert notamment avec Anne-Sophie. J'ai...

Gang, c'est 5 albums entre 2009 et 2024, dans des styles toujours différents, mais toujours ce côté écriture qu'on adore dans vos paroles. Vous vous emparez de sujets dont personne d'autre ne parle. J'ai reçu

0: 5 albums quand même.
1: Oui,
0: je me demande bien ce que je vous ai donné.
1: Oh bah, on les a fait ensemble. Hein.
0: Oui, mais quand même, ça paraît si... comment dire? Oui, ça fait rupture de quelqu'un qui s'en veut. Alors, est-ce que c'était... est-ce que c'est ça? Est-ce qu'on ressent...
1: En tout cas, c'est ce que j'ai ressenti au moment où j'ai écrit la chanson.
0: Ouais, hein.
1: Je suis pas sûr de ressentir la même chose aujourd'hui. Mais j'ai essayé d'être honnête avec ce que j'ai ressenti quand on a raccroché au téléphone et qu'on s'est dit « terminado ».
0: Ouais. Est-ce que c'était nécessaire de terminer officiellement Mustang, alors que pour le coup, vous sortez un album solo, mais c'est pas le premier. Vous aviez aussi des projets parallèles à Mustang, en duo par exemple avec Joe Wedding. Enfin, vous avez fait plein de choses pendant que Mustang existait.
1: C'est
0: qu'est-ce
1: vrai.
0: Que ça change pour vous qu'aujourd'hui Mustang n'existe plus officiellement?
1: Bah, il s'agissait de brûler les vaisseaux, de se dire que si on l'officialise, on est sûr de pas pouvoir se reformer.
0: Sinon, vous n'étiez pas sûr de ça. Vous alliez retourner
1: Bah oui, comme
0: avec vos
1: vieille,
0: potes. Ouais.
1: Une vieille maîtresse qu'on peut avoir.
0: Oui.
1: Non, mais oui, d'abord, la chanson est venue et elle était bonne. Donc, ça justifiait sa sortie. Oui, c'était une manière d'être sûr que c'était... Ben, de pas pouvoir revenir en arrière.
0: C'est ça. Vous l'avez annoncé, vous l'avez officialisé,
1: voilà.
0: Vous l'avez dit devant tout le monde, vous ne pouvez plus revenir dessus.
1: Exactement.
0: Alors,
1: enfin, sauf pour beaucoup d'argent, évidemment.
0: Ah bah
1: c'est
0: oui, comme Abba.
1: Ça, que ça se passe. Voilà.
0: Voilà. Comme Abba. Il y a une légende, il paraît qu'on leur a proposé 1 milliard chacun, ils ont refusé. Mais je ne sais pas si c'est vrai, je trouve ça fou.
1: C'est possible, hein. Ça doit être de cet ordre-là, le chiffre d'affaires de ce groupe. Ouais.
0: Ah oui, hein.
1: Pas très éloigné de celui de Mustang. Hein.
0: C'est ça, quasiment. Alors, à l'époque de Mustang, notamment du dernier album, vous étiez venu ici, d'ailleurs, et à un moment. Vous étiez tous en train d'ironiser un peu sur le fait que oui, justement, la musique y avait vraiment plus beaucoup de sous, que c'était difficile, etc. Est-ce que là, le fait d'être artiste solo, ça va pas accentuer ça, cette difficulté, cette solitude?
1: Certainement. Maintenant, c'était voilà, on pouvait pas faire autrement pour plein de raisons. Il y a aussi on a perdu le batteur fondateur du groupe l'année dernière. Pour nous, c'était un signe aussi que voilà, l'âme du groupe était en quelque sorte compromise, quoi. Même s'il n'était plus dans le groupe. Mais je sais pas tellement à quoi m'attendre, mais c'est mon métier. Je suis obligé de faire des disques pour avancer, pour vivre aussi. Donc, est-ce que ça va être plus facile ou plus difficile? J'en ai aucune idée.
0: En tout cas. Ce qu'on peut dire, c'est que cet album qui sort vendredi, évidemment, les journalistes musicaux l'ont reçu en amont, on l'a écouté et on l'a adoré. Je dis un « on » vraiment très large, parce que pour le coup, on peut commencer à lire des articles extrêmement élogieux. Il est très très bien reçu, ce cinéma permanent. Ça, c'est quand même un petit peu réconfortant.
1: Oui, bien sûr. Oui, puis ça permet toujours de comprendre un peu des choses sur soi quand c'est des gens dont c'est le métier de les déceler, si vous voulez. Donc ça, c'est toujours intéressant. Donc ça fait plaisir, bien sûr. Puis surtout qu'à force, là j'ai fait le compte, c'est le 9e album que je fais, tout projet confondu. Et donc plus ça va, plus les malentendus se dissipent, quoi. Et ça fait c'est long. Mais ça fait plaisir quand même.
0: Elle fait le temps aussi de tester des choses. Alors c'est vrai
1: oui,
0: que
1: oui,
0: pour celles
1: vrai.
0: Et ceux qui avaient écouté l'album solo précédent de Jean Felsine, qui était beaucoup moins guitare, beaucoup plus clavier, là on retourne à la guitare.
1: Oui, et à l'acoustique.
0: Ouais. On peut le dire, et à l'acoustique. Et pour savoir de quoi on parle, je vous propose d'écouter un extrait, c'est un des premiers d'ailleurs que vous avez dévoilé de ce disque, Jean. Ça s'appelle « Je s'aime ». Et vous nous emmenez avec vous dans votre vie de saltimbanque.
1: C'est ça.
0: C'est parti. Jean Felsine est l'invité de Décibel.

0: Et oui, tout à l'heure, vous l'avez entendu chanter Pôle emploi. Et là, Dupont de Ligonnès, qui fait ça en France? Normalement, personne. Mais mesdames et messieurs, je vous présente Jean Felzine, qui lui fait ça très bien. Est-ce que parfois, c'est des paris, Jean, des potes qui vous disent, alors, ta nouvelle chanson, tu dois placer tel mot? Alors, Brouette ou Dupont de Ligonnès? Ou est-ce que ça vient vraiment du cœur?
1: Non, alors, Dupont de Ligonnès, c'était contractuel parce que c'est un disque qui sort chez le label Vietnam.
0: Oui. Ah, il est caché.
1: Et le label Vietnam est hébergé chez Sopress, fait partie de Sopress, et Sopress, comme vous savez, avait fait un hors-série assez...
0: Ah oui.
1: C'était un best-seller sur Dupont de Ligonnès. Non, je plaisante, mais il m'arrive de me jeter des petits défis de mots, ouais.
0: Ouais.
1: Mais parfois, il y a certains que j'ai pas réussi à relever. J'avais un pote qui m'avait demandé de placer Choucroute de la mer.
0: Choucroute de la mer!
1: Dans une chanson.
0: Wow.
1: Et ça, c'est impossible.
0: Je sais même pas si on peut le placer, honnêtement, dans
1: un
0: restaurant.
1: C'est trop mauvais, donc.
0: Oui, c'est ça, c'est trop mauvais. C'est vraiment pas ça. Mais en tout cas, voilà, quand je vous parlais tout à l'heure de la plume complètement à part de Jean Felzine, ben voilà, vous en avez eu un petit extrait avec cette chanson, Je s'aime, donc qui fait partie du nouvel album Cinéma Permanent qui sort ce vendredi. Alors, on l'a dit, hein, en 20 ans de carrière, vous avez tout vu, solo, duo, groupe, écrire aussi pour d'autres. Vous avez écrit notamment pour Camélia Jordana, ou encore pour Pomme. Et tout ça, ça vous amène des réflexions intéressantes, car je vous suis sur les réseaux sociaux. Jean, même je vais un peu voir tous les matins ce que vous racontez, parce que j'aime bien. Je vous stalk un peu. C'est vous et Dupont de Ligonnès, mes deux obsessions. Et alors, vous avez dit un truc super intelligent l'autre jour, sur le streaming, où vous pensez que l'industrie musicale devrait s'inspirer un petit peu du cinéma, avec une espèce de chronologie des sorties.
1: Ouais, je suis pas le seul à le penser.
0: Moi, c'est la première fois que j'entendais cette théorie. Vous pouvez expliquer?
1: Je trouverais pas mal, en tout cas pour des gens comme moi qui ont un assez petit public, mais de gens qui écoutent les disques en entier, de sortir les disques en physique, de faire des concerts et de rendre disponibles plus tard les morceaux en streaming et de changer un petit peu le rapport de force, parce que là, on est. Moi, je me retrouve sur les plateformes de streaming en concurrence avec Taylor Swift, ce qui n'est pas la vocation de la musique que je fais. Donc, de récupérer un peu la main et puis de tenir quand même un peu la dragée haute aux plateformes de streaming qui ont pris un peu la confiance, quoi.
0: Oui, c'est ça.
1: Et qui font leur loi, quand même.
0: Donc en fait, la sortie physique, ce serait comme au cinéma, la sortie en salle. Mmh. Et puis, 6 mois plus tard, ou même ne serait-ce que 3 mois plus tard, il y aurait en streaming sur les plateformes.
1: Quand j'étais petit, les films sortaient au cinéma, puis un an après, ils étaient en cassette vidéo.
0: Oui, c'est ça, voilà. On attend un peu, quoi.
1: Voilà, c'est une idée comme ça.
0: Et
1: mais
0: c'est possible,
1: j'y réfléchis.
0: Ça, vous pensez?
1: J'en parlais hier avec Julien Gaulier du label qui sort ce disque de Vietnam.
0: Ouais.
1: Il n'était pas fermé à l'idée, donc je vais y réfléchir. Ouais.
0: Très bien. Et ben voilà, un petit lobby des labels indépendants qui va jeter un pavé dans la mare du streaming. Moi, j'aime bien l'idée. Et puis voilà, comme ça, les gens qui achètent les disques, ils ont un petit avantage.
1: Alors,
0: quoi.
1: Il faut qu'ils aient un lecteur. C'est le problème, c'est que les gens ont de moins en moins de
0: lecteurs CD.
1: Lecteurs CD ou de platine vinyle.
0: Ouais.
1: Il y a beaucoup de gens qui ont encore le lecteur CD dans la bagnole, mais bon, ça coûte. Il y en a plein les Emmaüs des lecteurs CD.
0: Lecteurs CD,
1: qui
0: oui, c'est vrai. C'est vrai. Et bien, ça, c'est une très bonne idée. À méditer, les amis. Ou alors, vous êtes trop occupés, vous bossez.

dernier clip en date de Jean Felsine, Il y a que moi qui travaille, tiré de l'album qui sort après-demain, Cinéma Permanent, que je vous recommande chaudement. Vous l'avez compris, on continue à en parler avec Jean Felsine, qui est notre invité ce soir sur ICI.

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2: Jean Felzine est notre invité. Après-demain sort Cinéma Permanent, son deuxième album solo. Et il y a déjà des dates de concert. Jeudi prochain, pas ce jeudi, jeudi 24 à Clermont, c'est la release partie de l'album. Le 3 octobre à Angers, au Chabada, en ouverture de la Maison Tellier, qu'on embrasse. Et puis ensuite, Paris le 15 octobre au Mama. Et ensuite, tous les mardis du mois d'octobre, au Zèbre de Belleville.
3: C'est ça.
2: Là, vous faites une résidence, alors pareil, sous plein de formes. En fait, c'est ça, vous êtes un artiste polymorphe, Jean Felzine. Solo, duo, quatuor, vous testez un peu toutes les formules.
3: Oui, c'est ça. Vu que ce disque était conçu autour du guitare-voix, et avec les musiciens qui s'ajoutaient pour faire des ornements, je voulais montrer différentes formules sur scène. Et puis c'est la première fois que je vais faire une résidence dans un lieu. J'ai toujours rêvé de faire ça.
2: Ouais.
3: J'ai l'impression que ça se fait de plus en plus. Alors je suis pas Céline Dion, je peux pas
2: à la Défense Arena.
3: Je peux pas me garder un Bercy. Mais je trouve ça cool comme idée. Parce que je pense qu'au bout d'un moment, on se sent mieux dans un lieu. Enfin, on peut prendre des libertés, ouais. Essayer des trucs, c'est cool, quoi.
2: Donc, ça sera tous les mardis du mois d'octobre à Paris, au Zèbre de Belleville. Et puis, le 8 décembre, à Sébaza. Tiens, on en parlait tout à l'heure avec le groupe Copycat. Vous serez au Sémaphore. Donc, c'est à côté de Clermont. Voilà pour les dates de 2026. Et puis, on a déjà une tournée 2027 qui pointe le bout de son nez, mais on en reparlera. Pour le moment, c'est l'heure du questionnaire des choix cornélien, Jean Felzine, il va falloir choisir. On commence tout doux. Guitare ou piano?
3: Ah, si je devais en garder qu'un.
2: Oui.
3: Bon, la guitare quand même, parce que c'est portable, mais c'est plus facile de composer des harmonies plus sophistiquées au piano. C'est plus facile, parce qu'on a tout sous les yeux.
2: Oui. Vous préférez aller au ciné ou bien regarder les films en mode canapé Netflix?
3: Alors, je regarde chez moi, je vais plus au ciné.
2: Est-ce que c'est à cause des pop-corns ou des punaises de lit?
3: Réponse B.
2: Les punaises de lit. On a tous peur des punaises de lit au cinéma.
3: C'est-à-dire que moi, j'en ai eu il y a quelques années.
2: Et ça
3: a été, j'ai vraiment eu beaucoup de mal à m'en remettre.
2: Mais oui, je vous comprends, c'est odieux. Il faut tout brûler,
3: et
2: ces affaires.
3: Je ne l'ai peut-être pas attrapé là-bas, d'ailleurs, mais... Ouais. Mais depuis, ou alors il faudrait que j'ai une combinaison, un truc que je puisse brûler à chaque fois en sortant du ciné, un truc jetable. Mais je peux plus aller dans une salle de ciné. C'est affreux parce que c'est ce que je préfère faire dans la vie. Donc c'est vraiment une souffrance.
2: Ah, c'est dur. Moi, c'est pas grave, je vais vous consoler. On vous propose de devenir prof à la Starac, vous acceptez?
3: Bon, prof de quoi?
2: Bah, de composition. Vous êtes un auteur-compositeur incroyable. Bah, peut-être pas danse, effectivement. Enfin, je sais pas. mais, de compo, de chansons.
3: Peut-être. Mais alors, est-ce qu'on leur apprend parce que c'est surtout des reprises à la Star Academy.
2: Ils font des reprises, mais très souvent, ils ont quand même des velléités d'auteur-compositeur.
3: Oui, donc, pourquoi pas? Pourquoi pas? C'est un joli château, en plus, en banlieue, là. Ça a l'air sympa, ouais.
2: À Damary-les-Lys.
3: Ouais.
2: Vous préférez faire 1 million de streams ou vendre 10 000 disques?
3: 10 000 disques, ça me rapporterait plus, hein, je pense. Faudrait que je calcule ce qui me rapporte le plus.
2: Voilà, tout simplement. Qu'est-ce que vous trouvez le plus choquant, ne pas voter ou ne pas trier ses déchets? Si vous trouvez quelque chose choquant, d'ailleurs, je ne sais pas.
3: Oh, je crois que ne pas trier ses déchets, on a le droit de ne pas vouloir voter, on a le droit de trouver que c'est une prise d'otage, il m'arrive de le penser. Donc, maintenant, je sais pas, ouais. Moi, je trie mes déchets autant que je peux. Enfin, je ne me sens pas particulièrement vertueux en le faisant.
2: Non, c'est ça.
3: Comme je me sens pas particulièrement vertueux quand je vote, généralement, pour des gens que j'aime pas beaucoup, mais pour éviter d'autres gens que j'aime encore moins. Donc, oui. Pas grand chose à dire là-dessus.
2: C'est une réponse d'un homme brisé par les punaises de lit. Ne lui en voulez pas. Pour ou contre les chansons fabriquées avec l'intelligence artificielle?
3: J'attends d'écouter un chef-d'œuvre écrit par une intelligence artificielle. Moi, j'aime bien la science-fiction, donc ça m'intéresse l'idée de l'émergence d'une conscience et pourquoi pas d'un réel talent artistique qui soit autonome. Mais là, pour l'instant, c'est des gens qui disent « fais-moi une chanson ».
2: Dans le style de...
3: Façon, fais-moi 40 chansons de Dua Lipa. Et puis, donc ça, c'est... C'est plutôt les humains le problème dans ce cas-là. Moi, j'utilise pas l'IA. J'ai aucune application personnelle que je vois pour ça.
2: Ouais.
3: Donc maintenant, je suis pour qu'on laisse pas cette musique au maître s'installer sur le marché et renier les parts de tous les autres gens qui font des disques avec leurs mains.

0: avec des gens pour trouver du blé, ça a l'air horrible. Moi, je prends là, ce disque-là, je l'ai écrit en un mois. Ça, c'était très agréable. C'est un petit peu de travail, un peu de technique, mais c'est pas. Et puis comme ça, moi, si j'avais, si je pouvais prendre une année sabbatique, un an, faire le tour du monde, jouer aux jeux vidéo et regarder des films, je serais ravi. Hein.
1: Et oui, mais en attendant,
0: il faut que je bosse.
1: Il y a que vous qui travaillez. Jean Felsine, extrait de son nouvel album. Il y a que moi qui travaille.
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0: Ah là là, Jean Felsine, j'adore quand vous faites ça, le vrai jeu de rôle. Vous vous mettez dans la peau d'un personnage, plus ou moins sympathique. Je vous cache pas que le petit chef, là, il n'y a que moi qui travaille, il est un peu crispant. C'est un plaisir pour vous. Vous parliez de cinéma tout à l'heure, vous ne voulez pas faire de film, mais en même temps, là, c'est un petit film. Et là, vous nous décrivez parfaitement un personnage. Hein.
1: Oui, même plusieurs. Hein. Il y en a presque un par... je l'avais conçu comme un truc, ouais. Où il y en a un par... par couplet. Ouais, c'est marrant à faire. Mais il y a un peu de moi là-dedans. Ça m'arrive de le penser, ça.
0: C'est vrai?
1: Oui, bien sûr. Enfin, ça nous arrive à tous d'être cons, hein, de se dire, ah, putain.
0: Oui, c'est vrai.
1: Poste, là, quelle bande de.
0: Bande de tir au flanc! Voilà ce qu'on a envie de dire.
1: Voilà. Donc, c'est toujours oui, je sais plus ce que je veux dire.
0: Bon, en tout cas, ça vous plaît, ce côté, rentrer dans la peau d'un personnage. Et même s'il est pas sympa, c'est pas grave, quoi.
1: Bah, surtout, s'il est pas sympa, c'est plus drôle, ouais.
0: Souvent, je repense à votre discographie, vous donnez jamais finalement un rôle de star.
1: Non, après, j'ai fait
0: des failles.
1: Oui, bien sûr, parce que c'est intéressant d'en tirer les fils pour essayer de dire des choses, sur ce qu'on est, mais je veux dire le mince, je bloque.
0: C'est les personnages que vous aimez, non, mais les personnages que vous aimez, c'est plutôt voilà les grognons, ceux qui ratent, les cocus, ce genre de trucs quoi. C'est jamais des super héros.
1: Non, oui ça m'intéresse pas trop. Même si je peux aimer ça en chanson à hein, l'avant-gardise, je veux dire il y a tout un pan de rap qui repose quasiment uniquement sur l'avant-gardise, mais qui devient une machine à écrire des punchlines.

0: sont très drôles.
1: Oui, du coup, voilà, c'est presque ça, risible.
0: Oui, oui, mais voilà. Puis c'est drôle. Moi, l'humour, c'est important en chanson. Hein, et c'est pas forcément l'humour poète-poète, quoi. C'est, j'ai toujours aimé les chansons où il y a des trucs qui me font rire. Ou qui me font pleurer. Enfin. Et j'aime bien le pathétique en musique aussi. Ouais. J'aime bien le mélodrame. J'adore. On parlait de country tout à l'heure hors antenne, mais ouais. J'adore la country parce que c'est un genre extrêmement pathétique, quoi.
1: Et très premier degré.
0: Oui, mais avec des histoires où les gens, ils ont un travail, ils ont des enfants, ils ont des problèmes, ils ont des divorces, ils ont et d'essayer de faire soit rire, soit pleurer avec ça. Je sais pas. Je trouve ça.
1: C'est le genre de musique bien. Qui vous intéresse. Ouais. Ce que j'aime aussi, et ça s'entend dans la chanson Areski, qui est dans l'album qui sort après-demain, dans Cinéma Permanent. Donc c'est un gars qui fait la manche dans le métro. Et alors la bien-pensance, évidemment, ça n'est pas un problème que vous avez. Bien sûr.

0: Alors ce Areski, voilà, qui dit bah évidemment je vais m'acheter de la drogue avec l'argent de la Manche. C'est vrai que je pense que le truc le plus terrible, moi, que j'ai vu déjà dans ma vie, c'est des gens qui donnent à quelqu'un qui est en train de faire la Manche en lui disant c'est pas pour acheter à boire, hein, c'est pour acheter à manger, c'est pas pour acheter de l'alcool et tout. Et c'est atroce en fait.
1: Bien sûr, c'est atroce. C'est le dépossédé du choix de faire ce qu'il veut de son pognon. C'est, enfin, c'est horrible.
0: C'est après avoir vu un truc comme ça que vous avez écrit ce texte ?
1: Non, parce que cet Areski, il existe, il est très différent de celui de ma chanson. Je ne me serais pas permis de le rendre, de faire un portrait fidèle, parce que bon, le gars, il existe avec oui. ses emmerdes et ses trucs. Donc je l'ai transposé, je voulais qu'il soit méchant. Alors que celui que je connais, que je vois parfois dans la ligne 9, il est très gentil. Mais il a ce prénom magnifique, Areski.
0: Areski.
1: Ça m'intéressait de faire une chanson sur un mendiant qui nous engueule, qui est méchant et qui essaie pas de se faire aimer, quoi.
0: Ouais.
1: Pourquoi il se ferait, il serait aimable en plus?
0: Bah pourquoi plus que les autres?
1: Oui, c'est ça.
0: C'est ça, surtout. Tout le monde a le droit d'être une tête de con.
1: Et effectivement, je pense que ce qu'il dit dans la chanson, que de certaine manière, il vend une forme de salut aux gens. Malgré lui.
0: Et puis, je disais, Jean Felsine ne reculant devant aucun thème, les mots un peu cochons qu'on se dit au lit, on vérifie d'abord si tout le monde est d'accord, après on s'en donne à cœur joie.

0: N'ayez pas peur du game, les enfants, et écoutez Cinéma Permanent, le nouvel album de Jean Felsine qui sort après-demain sur le label Vietnam Valeureux, label indépendant. Merci d'être venu nous voir.
1: Merci de l'invitation.
0: Merci beaucoup. Jeudi prochain en concert à Clermont, puis le 3 octobre à Angers au Chabada, le 15 octobre à Paris au Mama, puis tous les mardis d'octobre au Zèbre de Belleville, le 8 décembre à Sébaza à côté de Clermont. Bonne tournée Jean, à très bientôt.
1: Merci.

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1: Le blind test, c'est maintenant. Le cadeau, c'est l'album de Jean Felsine qu'on vous a présenté juste avant. Cinéma permanent. Et pour jouer avec nous, ce soir je suis gâtée, deux habitués. Il y a Myriam. Bonsoir Myriam.
2: Bonsoir Émilie, ça va?
1: Ça va bien?
2: Oui, oui, ça va, ça va.
1: Ah, bienvenue dans Décibel, chère Myriam. Pour jouer avec nous, il y a aussi Elisabeth, salut!
3: Coucou Émilie! Comment tu vas?
1: Elisabeth, non mais je l'adore. Elisabeth, en fait, elle vit dans une comédie musicale, c'est-à-dire que toutes les phrases sont chantées.
3: Oui, j'aime.
1: C'est vrai? Je suis sûre qu'elle est dans sa petite bagnole, elle fait « Est-ce que je vais trouver une place? On ne sait pas. C'est le mystère, hein, Elisabeth? Ça, c'est comme ça la vie. »
3: Alors, tu auras la surprise que je n'ai pas de poste dans ma 306.
1: Ah bon? Eh ben, tu chantes, alors c'est bien ce que je dis. C'est toi qui fais l'animation.
3: Oui, ah, mais tu sais que je chante et je danse tous les jours, encore aujourd'hui.
1: Ah, mais ça fait du bien de chanter et de danser. Myriam, est-ce que toi aussi, t'aimes bien chanter, danser à la maison ou dans la voiture?
2: Oui, ça dépend des fois.
1: Ça dépend des chansons aussi.
2: Voilà, ça dépend des chansons.
1: C'est très important. Alors, notre thème ce soir, ce sont les chansons qui parlent d'oiseaux. Les oiseaux, le thème de ce soir. On cherche le nom des interprètes des chansons. Elisabeth et Myriam, vous n'oubliez pas, hein, vous me donnez votre prénom avant de me donner la réponse. Ok.
3: Oui.
1: Alors, une première chanson avec des oiseaux. Mesdames, si vous êtes prêtes, on y va. Dites-moi, qui chante ça?
3: Alors, Elisabeth, la compagnie créole.
1: Oui, Myriam aussi. Hein,

0: ces écureuils qui dansent, moi ça m'a toujours troublée dans cette chanson, parce qu'en plus ça ne rime pas avec arc-en-ciel. Bah, je suis pas là pour faire une critique du texte de la Compagnie Créole que j'adore, hein, mais c'est juste que les écureuils, je ne sais pas ce qu'ils font là. Parce que
1: ils doivent grignoter des petites noix, noisettes.
0: Bah oui, c'est ça. Ils sont pas là en train de danser. Mais bon, bref, voilà. En tout cas, bravo toutes les deux. Elisabeth a été un poil plus rapide, mais Myriam l'avait aussi. C'était bien la Compagnie Créole avec Ça fait rire les oiseaux. Oh oh oh, rire les oiseaux. On continue les oiseaux. Celui-là nous a porté bonheur.
1: Elisabeth, Myriam, 1977.
0: Oh wow!

0: là, et ça chante bien. Hein. Et oui, Marie-Myriam, l'oiseau et l'enfant, Eurovision
1: oui,
0: 1977.
1: Ah,
0: oh, c'est pas grave. C'est
1: et,
0: notre dernière.
1: Et lui, c'est la naissance de Marcy Magali, hein.
0: Ah.
1: 5 février, 1977.
0: Et bah alors, oui. En février, on pensera à souhaiter un bon anniversaire à Magali, mais surtout, ça veut dire que ça fait près de 50 ans que la France n'a pas gagné l'Eurovision.
1: Exact, voilà.
0: Donc,
1: et c'est pas prêt, hein. Je te dis, ce n'est pas prêt.
0: Ah bon ? Mais attends, on ne sait pas qui c'est les prochains.
1: Ah, j'y crois pas trop.
0: Toi, t'y crois pas.
2: À l'année prochaine.
0: J'aime bien. Non, mais Elisabeth, c'est très français, ça. Je sais pas qui c'est, mais je suis sûre qu'il va perdre. Moi, j'aime beaucoup. Moi, j'aime beaucoup.
1: Non, mais tu sais, non, ce ne sont plus les chansons, ce qu'ils nous présentent à l'heure actuelle. Il y en faut pour tous les goûts, hein.
0: Oui, oui. Mais d'accord, je vois ce que tu veux dire. Bon.
1: Bien, mais.
0: Allez, une dernière chanson avec des petits oiseaux. C'est une chanson, cette fois-ci, en anglais, mais qui ne vient pas d'Angleterre et qui ne vient pas des États-Unis. Elle vient d'une petite île.
2: Myriam. Et c'est Bob Marley.
0: Oui.
1: Bravo. Bravo.
0: Three Little Birds. Alors Myriam, un petit peu fan de reggae?
2: Pas forcément, mais bon, celle-là, je l'avais.
0: Ah non, et elle est trop belle. Three Little Birds, Bob Marley, et c'est Wailers. Eh bien, vous avez été parfaite, Elisabeth et Myriam. Vous avez tout trouvé. Oui, c'est vrai, comme d'habitude. C'est vrai, on ne se fait jamais aucun souci avec vous. Je vous envoie donc l'album de Jean Felsine, Cinéma Permanent, et je vous propose, puisqu'on est du côté des oiseaux, d'aller retrouver une des plus jolies chansons douces des Beatles. Elle s'appelle Blackbird.

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1: Black Bird, les Beatles, quelle beauté, 1968 sur l'album Blanc. On dit, et Paul McCartney qui a écrit la chanson l'a confirmé, qu'en fait Black Bird, ce merle noir, est inspiré de Jean-Sébastien Bach. En fait, il s'amusait à essayer de faire du Bach à la guitare, une bourrée en mi mineur, et voilà, c'est en se trompant qu'il est tombé sur la mélodie de Black Bird. Et les paroles, eux, donc ce merle noir, représentent en fait le combat des Noirs américains, la lutte pour les droits civiques. Et ça rend cette chanson encore plus belle, plus profonde et plus mystérieuse. C'était les Beatles, quoi.
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1: Et c'est l'heure de l'anniversaire du jour. C'est l'anniversaire du roi du Gloubi-Boulga, Casimir, à 52 ans, les amis. Alors, il a été créé par Yves Brunier, qu'on a perdu il y a une dizaine de jours, et Christophe Izard. Et donc, Casimir, il est apparu pour la première fois à l'écran le 16 septembre 1974 sur la troisième chaîne couleur de l'ORTF. Ça ne nous rajeunit pas, dans l'émission L'île aux enfants. Et alors, la chanson, le programme, L'île aux enfants, le générique, était chanté par Anne Germain. Et Anne Germain, c'est une chanteuse absolument culte pour celles et ceux qui aiment les comédies musicales, puisque c'est de sa voix qu'on entend dans Les Demoiselles de Rochefort.
3: Nous sommes de ça.

Oui, c'est la chanteuse Anne Germain, donc, qui, avec Claude Parent, autre chanteuse, doublait les voix chantées de Catherine Deneuve et Françoise d'Orléac. Anne Germain, elle a aussi chanté le rôle principal de Peau d'Âne.

Corinne Germain, c'est donc elle qu'on a choisie pour chanter le générique de L'île aux enfants. Elle qui nous a quittés il y a une dizaine d'années. Ça nous fait toujours des frissons quand on entend sa voix pour l'anniversaire de Casimir, donc Fringant Quinca, 52 ans aujourd'hui.

0: Et ben voilà, Lille aux enfants et la voix d'Anne Germain. Bon anniversaire à Casimir et merci à l'équipe de l'émission, à la technique Antoine Greffin, au standard Alexandra Sackberg, à la réalisation Iris Guitoni, à la délégation de la musique Thierry Boffa, Thomas Demolle, à la programmation des invités et au web Mélodie Chaïb. Demain, on sera avec l'excellent Pierre Lapointe.
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0: Et bonjour à tous, il est midi 5 sur votre radio Ici. J'espère que vous allez bien, que vous avez passé une bonne matinée. Je voudrais faire un gros bisou à Ici Héros qui nous accueille tout au long de la semaine. Nous sommes dans les studios à Montpellier pour notre plus grand bonheur. Et je fais évidemment un coucou à tout le réseau Ici partout en France. Bienvenue dans votre nouveau rendez-vous. Ici on parle bon plan, vie quotidienne, arnaque à éviter. Santé, nous sommes là pour vous rendre service parce qu'on vous doit bien ça. Et c'est le titre de cette nouvelle émission sur votre radio Ici. Nous sommes ensemble jusqu'à 13h. Je suis Enora Malagré et voici la merveilleuse bande qui m'accompagne. Aude Razeau, Madame Anti-Arnaque, bonjour.
2: Bonjour, bonjour tout le monde.
0: Valère Coréard et ses bons plans, coucou Valère.
3: Salut Enora, bonjour à toutes et tous.
0: Notre médecin Gérald Kirzek, coucou Gérald.
4: Bonjour, bonjour à tout le monde.
0: Et mon amie adorée Elsa Wolinski, coucou
5: bonjour.
0: Elsa.
5: Coucou.
0: Alors aujourd'hui, attention, c'est très sérieux, on va parler sommeil. Dans ce pays, on en manque, on dort mal, on a des explications à vous fournir et des conseils à vous prodiguer, chers amis. Vous avez des questions? Appelez-nous, laissez-nous un vocal sur notre WhatsApp gratuit 0810 055 056. Nous sommes là pour vous et puis laissez des messages vocaux aussi sur ce même numéro comme l'a fait Stéphanie aujourd'hui.
6: Coucou Elsa, c'est Stéphanie. Je vous vois toujours hyper optimiste. En fait, je voudrais savoir comment vous faites.
0: Oh, mais c'est pour vous,
2: c'est
0: Elsa.
2: C'est trop mignon, c'est trop mignon.
0: Oh là là, c'est trop chou. Vous avez des réponses à lui fournir,
2: bien
0: évidemment.
2: Bien sûr, j'ai des réponses à fournir.
0: Ça sera dans une trentaine de minutes et puis le meilleur pour la fin. 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Sur Ici, gros dossier sommeil aujourd'hui. C'est une immense préoccupation chez les Françaises et les Français, chère Aude.
2: Oui, effectivement, deuxième préoccupation santé des Français derrière l'alimentation. Donc oui, est-ce que vous avez bien dormi? C'est une vraie question que je pense qu'on peut poser à beaucoup de monde. Et avec
0: ça m'intéresse, je ne dors plus depuis cette rentrée, je vous le dis.
2: Des réponses très diverses. Je suis tombée sur une étude de l'Institut National du Sommeil, elle est très récente, elle est sortie cette année. Un adulte sur trois dit avoir des difficultés d'endormissement ou des réveils nocturnes, c'est énorme. Ouais. 70% des adolescents manquent de sommeil, 38% des Français déclarent souffrir de troubles du sommeil, donc on est vraiment sur un vrai sujet, je suis sûre que ça va parler à plein de monde. Les vendeurs ont bien compris ça. On avait des problèmes de sommeil. Moi, je sais pas vous, je suis encore tombée ce matin sur une pub sur mon fil Instagram. J'en ai aussi sur Facebook pour des bouchons d'oreilles plus, vachement bien, etc. Je suis même tombée sur des pubs pour des bagues connectées qui analysent, la durée, c'est la qualité. Vous dormez avec la bague et ça analyse la durée, la qualité de votre sommeil. Bon, il y a plein de gadgets comme ça, un peu en vente. Attention, il y a un peu à boire et à manger. On va faire un petit point là-dessus.
0: Ouais, on va détricoter tout ça pour vous. Il y a beaucoup d'arnaques, mais il y a aussi des bons plans. En parlant de ça, je m'adresse à vous, Valère Coréard, évidemment. Moi, j'ai du mal à dormir, on le sait. C'est un sujet qui parle beaucoup à Elsa Wolinski aussi. Évidemment, à vous tous, appelez-nous 0810 055 056. Témoignez avec nous. Est-ce que l'achat d'un bon matelas, comment ça se passe, Valère? Est-ce qu'il faut investir dans un super matelas?
3: De toute façon, il faut investir dans tout ce qui nous permet d'être mieux, de se sentir bien. Le matelas, on va y passer 7-8 heures, donc c'est évidemment un élément important pour bien dormir. Alors attention, au niveau des prix, ça peut partir à 150 euros et finir à 2000 euros.
0: Wow.
3: Quand on regarde les tests consommateurs, je pense à celui de l'UFC Que Choisir, il y a des matelas à moins de 500 euros qui font beaucoup mieux que les modèles beaucoup plus chers, en fait, en termes de qualité, en termes de tenue et de durabilité. Donc faut pas hésiter à regarder ce type d'informations. Éviter aussi les promotions permanentes, il y a jamais rien de bon là derrière. Et puis il y a un bon plan aussi, essayez avant d'acheter de profiter des 100 nuits d'essai. C'est proposé par beaucoup de vendeurs en ligne. Donc vous essayez le matelas, vous voyez si ça vous convient, puis si ça vous va pas, il est un peu trop dur, un peu trop mou, vous le renvoyez.
4: Pendant 100 nuits.
5: 100 nuits d'essai.
3: Et ben oui,
4: c'est énorme.
3: Bah, attendez, faut être sûr de son coup.
0: Mais ça, c'est du vrai bon plan. Alors ça c'est du Valère Coréard tout craché. Je m'adresse quand même à notre médecin, Gérald Kirzek, un petit mot sur les matelas. Moi, on m'a dit qu'un surmatelas, c'était chouette. Il fallait aussi un matelas mémoire de forme. Vous pouvez nous aider un peu là-dessus, docteur?
4: Non, mais chacun est un peu différent. En fait, il n'y a pas un matelas universel, parce qu'en fonction de vous êtes petit, grand, vous avez mal au dos, mal au cervical, le matelas, il doit pas avoir la même tenue et la même rigidité. Il y a des gens qui aiment bien dormir sur des choses un peu plus rigides. d'autres préfèrent des matelas moelleux, comme on a parfois, on voit des grands matelas. Et si votre matelas est pas très confortable, le surmatelas permet de compenser et d'apporter, justement, vous avez peut-être acheté un matelas où vous avez un matelas bas de gamme, matelas qu'il faut changer tous les 10 ans, hein. Je ferme la parenthèse, extrêmement important. Et si votre matelas est un peu bas de gamme, le fait de rajouter un petit surmatelas dessus peut donner un confort supplémentaire. Et puis, le matelas, il se retourne aussi. Le matelas, il y a souvent une face hiver et une face été, c'est important. Parce que ça évite d'imprimer la forme de votre corps dans le matelas et de ne plus avoir de soutien. Donc le fait de le retourner, ça permet de décomprimer, vous voyez votre silhouette qui est gravée dans le matelas, si vous le retournez, ça va se détendre et comme ça, 6 mois après, vous pourrez de nouveau avoir le confort du matelas.
0: Et Nora, faut retourner le matelas.
5: Oui, faut que je retourne. Alors, vous savez, alors je vais vous donner une anecdote extrêmement personnelle. J'ai hérité de l'ancien matelas d'Elsa Wolinski. Voilà,
0: c'est vrai.
5: Pardonnez-moi, vous vous souvenez, j'y dors merveilleusement bien.
0: Et oui.
5: Voilà, la plupart du temps. Gérald, vous vouliez quand même nous faire un point très important sur les somnifères. On va aborder ce sujet quand même.
4: Oui, parce qu'on est gros consommateurs de somnifères et je le dis tout de go. Si on peut se passer et on doit se passer de somnifères, c'est toujours mieux. C'est-à-dire que les somnifères, c'est une béquille chimique. Les somnifères, c'est les fameux, ce qu'on appelle les hypnotiques, ça vous fait dormir. Ce sont des benzodiazépines, souvent, ce sont des molécules où on va avoir besoin, on va s'habituer, on va avoir une accoutumance, donc on va se retrouver finalement, alors que ça devrait être réduit à 4 semaines de prescription, on va se retrouver avec des mois et des mois de béquilles chimiques qui, certes, nous font dormir en termes de quantité, mais pas en termes de qualité de sommeil. Et c'est ça qu'il faut bien comprendre, c'est que les hypnotiques, les somnifères, ils vont vous endormir. Le problème, c'est que vous n'avez pas de sommeil réparateur avec ces somnifères. En fait, ils fragmentent le sommeil, ils vont vous donner une impression de sommeil, mais finalement, votre cerveau et les phases, le sommeil profond, etc., ne sont pas respectés. Pire, vous êtes obligé d'augmenter les doses, et pire, le lendemain matin, vous allez être un peu pâteux, parce que vous avez encore le médicament qui reste dans le sang, avec toutes les conséquences que vous allez avoir, baisse de réflexe, et je pense à celles et ceux qui conduisent ou qui utilisent des machines-outils, ça peut être extrêmement problématique. Il y a 9 millions de Français qui en utilisent de ces benzodiazépines. Je vous citais le petit chiffre, c'est 4 semaines maximum. Donc oui, quand il y a besoin, allez, vous avez une phase un peu difficile, vous avez besoin comme ça de cette béquille-là, mais vraiment l'objectif, c'est d'être en dessous de 4 semaines en utilisation et de trouver autre chose. Et pour trouver autre chose, il faut très souvent faire un diagnostic de son sommeil. Pourquoi je dors mal? Est-ce que je prends trop de café? Est-ce que j'ai un matelas qui est suffisamment confortable et je l'ai changé? Est-ce que je n'utilise pas des écrans? Est-ce que la température est pas trop chaude dans ma chambre? Vous voyez, le somnifère, il est pas là pour remplacer tous ces conseils de bon sens et tout ce diagnostic autour du sommeil.
0: D'accord, merci beaucoup. Ah pardon, ouais, excusez-moi.
5: On va continuer à en parler, c'est très important, on parle sommeil, je vous le dis dans cette émission. N'hésitez pas à nous écrire, à nous appeler 0810 055 056 si vous avez des questions à ce sujet, si vous dormez mal, on est là pour vous. On continue d'en parler avec toute l'équipe. Pour l'heure, on va s'écouter un peu de musique. Bernard Lavilliers et Jimmy Cliff, mélodie, tempo, harmonie. On est bien ensemble, c'est votre nouveau rendez-vous quotidien. On est ensemble jusqu'à 13h sur ICI.

0: ici dans On vous doit bien ça, on est ensemble jusqu'à 13h.
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0: On continue de parler sommeil dans cette émission, dans votre nouveau rendez-vous quotidien avec toute l'équipe et notamment notre éminent médecin, hein, Gérald Kirzek. Continuez à réagir, il y a beaucoup de réactions au 0810 055 056. On n'est pas étonné, hein, on a voulu faire ce dossier parce que c'est la deuxième préoccupation des Français. Audrazo vous l'a dit tout à l'heure. Nous-mêmes, dans l'équipe, on est assez concernés. Et donc du coup, on accueille immédiatement une auditrice. Bonjour Caroline.
3: Oui, bonjour.
0: Bonjour, bienvenue chère Caroline, vous appelez d'où ?
3: Annecy.
0: Eh bien, bienvenue. Alors, dites-nous tout, chère Caroline.
3: Alors, moi, j'ai des enfants qui sont grands et j'ai beaucoup utilisé des conseils d'une médecin qui a écrit un livre et qui était dans un service de sommeil à Grenoble il y a 20 ans. Et
0: ouais.
3: Qui donnait des conseils hyper pertinents. Elle est à la retraite maintenant. Et dans mon entourage, j'ai une nièce et un neveu qui ont énormément de problèmes de sommeil. Dans un cas, elle a toujours très mal dormi. Lui, c'est venu à l'adolescence. Et ils sont suivis par des médecins, par des psychiatres. Dans un cas, ma nièce, elle prend de la siamémazine pour dormir. Mon neveu, lui, il a essayé la mélatonine, mais ça ne marche pas très bien.
0: Ouais, bien sûr, ça on connaît.
3: Entre les parents, on a essayé d'avoir des conseils sur le sommeil ou d'avoir des consultations spécifiques. On leur a toujours dit oui, mais c'est très compliqué, vous comprenez. Il faut, à Lyon, par exemple, le service du sommeil, c'est le même service que celui qui gère les épilepsies en neurologie. Et du coup, pour avoir un rendez-vous, c'est un parcours du combattant.
0: Bien sûr, on sait. Ouais, on le sait.
3: S'il y avait d'autres gens à qui on pouvait s'adresser pour avoir.
0: Alors, on va faire un point, hein, chère Caroline, avec notre médecin Gérald Kirzek. Il y a beaucoup de questions là de la part de Caroline, mais vous avez évidemment démêlé tout ça, Gérald. D'abord, je voudrais faire un mini point sur la mélatonine très rapidement, Gérald. Ça fonctionne ou ça fonctionne pas ?
4: Alors, la mélatonine, c'est l'hormone du sommeil. Hein. C'est l'hormone qui, quand vous êtes dans le noir, justement, va permettre de s'endormir. C'est l'hormone qu'on prend, alors qui est sécrétée naturellement, et qu'on peut prendre en supplémentation. Il y a des compléments alimentaires sans ordonnance, vous pouvez les prendre, ils ne sont pas très dosés, mais ça peut aider certaines personnes. Et puis, il y a des choses plus dosées, qui sont sur prescription médicale, et là, qui nécessitent d'avoir une consultation sommeil. C'est aussi la mélatonine qu'on prend quand on est en décalage horaire. Vous savez, vous prenez un vol, vous allez en vacances, vous êtes en décalage horaire, pour vous recaler, vous allez prendre de la mélatonine. Donc, pourquoi pas, mais c'est une mesure transitoire. La mélatonine, peu comme les benzodiazépines, ça doit vraiment être sur des périodes extrêmement courtes. J'entends l'auditrice, hein, Caroline, qui parlait de la difficulté d'avoir des rendez-vous dans des centres du sommeil. Oui, il n'y en a pas beaucoup. C'est surtout pour les apnées du sommeil. Après, il y a plein de petites choses. Votre médecin généraliste peut vous aider. Il y a plein de petites choses et on vous en donnera des conseils que vous pouvez déjà regarder chez vous. Est-ce que tout est en place pour bien dormir ?
0: D'accord, on va continuer d'en parler dans un instant. Le temps file à une allure, c'est fou. Il y a beaucoup de questions, beaucoup de messages. 0810 055 056, ne vous inquiétez pas, on prend le temps de vous répondre. Encore, juste après, Grand Corps Malade, avec Stiletto, le prochain rêve. 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

0: Le prochain rêve, grand corps, malade et stiletto sur ICI dans On vous doit bien ça.
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0: Midi 23, on est ensemble jusqu'à 13h, c'est votre nouveau rendez-vous quotidien et on vous rend service, on est là pour vous. Aujourd'hui on parle sommeil, c'est la deuxième préoccupation des Français. On a énormément de questions au 0810 055 056. Continuez, on va essayer de répondre à tout, le temps file à une vitesse folle. On accueille tout de suite Muriel pour pas perdre de temps. Bonjour chère Muriel.
3: Bonjour Enora, bonjour à toute l'équipe.
0: Bonjour. Ravie de vous entendre. Bonjour. Vous nous appelez d'où, chère Muriel ?
3: Du Bas-Rhin.
0: Très bien. Alors, allez-y, on vous entend, l'antenne est à vous.
3: Moi, j'ai 70 ans et de plus en plus souvent, quasiment toutes les nuits, je me réveille tantôt à 1h30, tantôt à 2h30 et avec une pêche. Anormal, je dirais.
0: Ouais, d'accord.
3: Et par exemple, cette nuit, je me suis réveillée à 1h30. Bon, j'ai tourné dans mon lit pendant une heure. Après, je me suis levée.
0: Ouais.
3: J'ai fait une compote, trois tartes, du repassage.
0: Voilà. Ouais, vous avez essayé de vous occuper, quoi.
3: Une pile atomique, voilà. Une
0: d'accord.
3: Pile atomique. Et je ne prends aucun médicament.
0: D'accord.
3: Que ce soit pour le sommeil ou autre. Je mange léger le soir.
0: Mm-hmm.
3: Je me dépense dans la journée et voilà. Mais le sommeil, il est très, très, très court. Et pour autant, je n'ai pas de moment où l'organisme est fatigué, que ce soit après déjeuner ou pour la sieste.
0: Ouais.
3: Je tiens jusqu'à 10 heures du soir, comme ça.
0: D'accord. Alors, on va essayer de répondre à tout ça avec le docteur Gérald Kierzek. Docteur, c'est pénible, ça, quand c'est fractionné comme ça. Je l'ai vécu aussi, hein, cher Muriel. C'est vrai que
4: déjà,
0: ça impacte beaucoup sur la santé mentale, hein, après. Hein.
4: Déjà, quand on vieillit, c'est normal d'avoir moins de besoins de sommeil. Donc, et
0: d'accord.
4: En plus, on dort plus mal. Ça, c'est physiologique. Deuxièmement, ce que j'entends dans le témoignage de Muriel, c'est que vous êtes en décalage de phase. C'est-à-dire que vous couchez probablement trop tôt, quand vous dites 22h, et donc du coup à 3h du matin, bah, vous êtes debout.
0: Mmh.
4: Donc il faut décaler votre horaire de coucher, probablement 23h, minuit. C'est un train le sommeil, il y a des wagons. Et dès que vous commencez à avoir les petits signes de sommeil, vous commencez à bâiller par exemple, bah, hop, là vous allez vous coucher. Et vous allez prendre le wagon et le train du sommeil. Mais c'est probablement 20h ou 22h, trop tôt pour vous, d'où 4 heures après vous êtes debout. Bon réflexe, il faut se lever, il ne faut pas tourner dans le lit pendant une heure. Si au bout de 15 minutes vous ne vous rendormez pas, vous vous levez et faites une activité non pas excitante mais une activité apaisante. Lisez, une petite liseuse en dehors de la chambre, pas d'écran bien sûr, et ça va vous permettre là aussi, dès que vous avez les signes du sommeil, de vous recoucher, de reprendre le deuxième
0: d'accord,
4: train
0: donc,
4: du sommeil.
0: Le coup du repassage, c'est peut-être pas forcément
4: non,
0: un bon plan parce que ça réexcite. Quoi.
4: Exactement, et puis vous allez mettre de la lumière, plein pot, tout ça, ça va donner le mauvais signal au cerveau en termes de mélatonine. Et donc, du coup, là, vous n'aurez jamais le deuxième train du sommeil. Donc, mon conseil, c'est vous décaler à horaire régulier, allez, 23h minuit. Dès que vous avez les signes, vous vous couchez et au bout de 15 minutes dans le lit, vous ne tournez pas, vous sortez avec une activité apaisante.
0: On va peut-être essayer de vous fatiguer un peu, docteur, parce qu'on a pas mal de questions. Valère Coréard avait une question pour vous.
5: Oui, j'ai entendu dire que c'était important de dormir dans une chambre fraîche, voire froide. Alors, moi, ça m'intéresse parce qu'en plus, on fait des économies de chauffage et d'accord, on en a besoin. Bah oui, excusez-moi.
0: Je l'adore.
5: On joint l'utile à l'agréable. Est-ce que c'est vrai, Gérard?
4: Oui, c'est vrai, en fait. Et on se dit, on prend un bain chaud, par exemple. Le bain chaud, c'est une très mauvaise idée parce que, en fait, le corps, pour s'endormir, il a besoin d'avoir une température corporelle qui baisse. Donc, c'est plutôt une douche plutôt tiède et la chambre
0: d'accord.
4: entre 16 et 18 degrés. C'est ça, les recommandations. Et si vous avez froid, vous pouvez mettre après une couette, etc. Mais vous allez faire des économies, mais surtout, vous allez donner le bon signal à votre organisme, c'est-à-dire de dormir.
0: Petite question rapide, Maëlle Zavolinski.
6: Oui, moi, c'était parce qu'il y a une étude Ipsos de 75% des femmes voient leur sommeil se dégrader, notamment à cause de la ménopause.
0: Ouais.
6: Et le conseil est aussi alarmant pour les femmes qui sont en périménopause. 69% se disent épuisées. Gérald, qu'est-ce qu'on peut leur répondre ?
4: On leur répond que ce sondage, puisque c'est un sondage Ipsos, est vrai. Il correspond à la physiologie. Les femmes ménopausées avec la chute d'œstrogènes, les hormones, c'est un bouleversement hormonal. Ben, ça va perturber le sommeil, ça va donner des bouffées de chaleur. Ces bouffées de chaleur, elles sont nocturnes. Ouais. Et ben, c'est pas bon pour le sommeil parce qu'on va se réveiller un peu trempé, etc. Et puis, il y a un deuxième phénomène, un phénomène auquel il faut penser chez la femme ménopausée et chez l'homme aussi qui vieillit, c'est le syndrome d'apnée du sommeil.
6: Complètement.
4: Il y a une augmentation du syndrome d'apnée du sommeil. Quand on ronfle, par exemple, ben, on va voir un médecin, on enregistre son sommeil et s'il faut, on se fait appareiller.

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3: Midi 32 sur Issy, bienvenue dans votre nouveau rendez-vous. Ici on parle bon plan, vie quotidienne, arnaque à éviter, on parle santé, là on a beaucoup parlé sommeil, on va continuer. Nous sommes là pour vous rendre service parce qu'on vous doit bien ça, c'est le titre de ce nouveau rendez-vous quotidien. Nous sommes ensemble jusqu'à 13h. Moi je m'appelle Enora Malagré, je suis avec Aude Razo, Valère Coréard, qui va nous donner des petits codes promos.
4: Si vous voulez, c'est vous la chef.
3: Des petits codes promo. On va y avoir aussi Elsa Wolinski avec nous. 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Alors, qui est avec nous?
5: Allô, allô?
3: Bonjour, c'est Zaïna, je crois.
5: Bonjour Enora, bonjour tout le monde.
3: Bonjour. Non mais cette joie de vivre, cette voix extraordinaire.
5: Mais merci Enora, mais je vous le renvoie à vous tous.
3: Ah, c'est
5: bonheur de vous avoir en direct.
3: Ah, je suis trop contente. Alors vous vous êtes inscrite sur ici.fr. Et en plus vous êtes sympathique, alors vous méritez d'autant plus les 200 euros.
5: Bravo.
4: Génial.
5: Merci infiniment, c'est beaucoup d'argent, merci.
3: La mignonnerie de Zaïna. Oh, je me permets de vous embrasser. Allez, soyons fous.
5: Oh, merci beaucoup, Enora.
3: Prenez grand soin de vous, Zaïna. On vous embrasse très fort. Passez une très belle après-midi sur Issy. On va évidemment aussi répondre à un vocal. Vous pouvez nous laisser des messages vocaux toujours au même numéro gratuit 0810 055 056, comme l'a fait aujourd'hui Stéphanie.
6: Coucou Elsa, c'est Stéphanie. Je vous suis sur Instagram et je vous vois toujours hyper pétillante, souriante, optimiste. En fait, je voudrais savoir comment vous faites. Merci.
3: Oh là là là là. En fait, c'est la journée des auditeurs mignons.
7: Quoi. Ouais,
3: Elsa, c'est pour vous, Elsa, notre soleil.
7: Pour une fois que j'ai une petite question, je suis trop contente. Non, mais vous savez, en fait, Stéphanie, je fais un peu comme Zaïna. Je souris à la vie. Zaïna, on sent qu'elle sourit. Ouais. Moi, c'est ça. Même quand je vais pas bien, en fait, j'aime les gens. Donc, je vais dans la rue, quand je regarde les gens dans la rue, à part Gérald et Valère qui sont en face de moi, mais voilà, tous les
4: gratuit.
7: Autres, franchement, je les regarde et à force, moi, comme je souris beaucoup, les gens me sourient. Et du coup, il y a quelque chose de, comme ça, de communicatif. Et ça rend la vie jolie.
3: D'accord, merci Elsa.
7: Ça vous va ?
4: Bah oui, merci aussi. Hein.
3: Bah oui. Et merci pour les garçons. Mais c'est bien, allez, une petite cartouche, ça ne vous fait pas de mal, messieurs.
4: Qui aime bien, châtie bien.
3: Exactement. Allez, on va continuer à parler bon plan avec Valère Coréard. On continue aussi à parler sommeil dans cette émission 0810 055 056. Posez-nous toutes vos questions. Continuez à le faire, il y en a beaucoup. On va essayer d'y répondre, mais pour l'heure, on va monter le son un petit peu. C'est bon ça, Kids in America, Kim Wilde sur ici. Dans On vous doit bien ça, on est ensemble jusqu'à 13h.

0: ce titre, j'adore ce titre, Kim Wilde, Kids in America, sur ICI. Bienvenue dans votre nouveau rendez-vous quotidien. On est ensemble jusqu'à 13h, on vous doit bien ça.
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0: 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Vous donne des bons plans. On va continuer à parler sommeil dans cette émission. Continuez nous appeler, nous laisser des messages au 0810 055 056. Elsa aussi nous fera un billet d'humeur très émouvant sur Catherine Ringer en fin d'émission. Mais pour l'heure, c'est notre Valère chérie, notre Valère Coréard avec ses bons plans, cher Valère.
2: Oui, je voulais parler des codes promo parce qu'alors
0: ça m'intéresse.
2: C'est à la fois un bon plan et un mauvais plan. Lorsque vous achetez un produit en ligne, quelle que soit la marque ou l'enseigne que vous choisissez, quand vous arrivez au panier, vous savez, quand c'est le moment de payer, là, vous avez souvent une petite case, un petit espace. Si vous avez un code promo, c'est le moment de le mettre. Bon, moi, ce que je voulais vous dire, c'est que il faut pas zapper cette case quand vous n'en avez pas. Ça vaut le coup de vérifier s'il n'y a pas un code promo qui traîne quelque part. Et justement, je voulais vous dire où en trouver. Alors, la première chose à faire, vous tapez sur Internet, tout simplement, code promo et le nom de la marque. Okay. Là, c'est un peu la jungle, mais ça vaut le coup d'en tester 3-4. Moi, je fais souvent ça, parce qu'avec un petit coup de chance, ça marche. Parfois, on tombe sur des sites dont c'est le sport national, mais qu'importe, on tente. Ensuite, il y a une deuxième chose, c'est que parfois, quand vous naviguez sur le site en question où vous voulez acheter, vous avez des petits pop-up, vous savez, des petites fenêtres qui s'ouvrent, et on vous dit, bah tiens, moins de 10% si vous

0: Lisa Wolinski sur Instagram, elle a beaucoup de codes promo.
1: C'est bien d'avoir soit sur l'ordinateur, soit
0: en fait,
1: moi j'utilise Coupert, C-O-U-P-E-R-T, parce que c'est des coupons, en fait, des coupons de réduction. C'est un peu comme les coupons qu'on avait au supermarché là, il y a quelques
0: D'accord.
1: années. Et ça marche, ça fonctionne vraiment très très bien. Et moi j'ai parfois du 20%, voire plus.
0: Alors, j'ai Madame Audrazo à mes côtés, je l'aime tellement, qui fronce un peu ses petits sourcils. Trop mignon, non, parce qu'il y a forcément des arnaques parfois.
2: Oui, je valide totalement les bons plans de Valérie Gérald. Il y a zéro problème avec ça. Non, mais en fait, quand on cherche des bonnes affaires, parfois, il faut faire attention. Il y a un petit mail que vous avez peut-être reçu là récemment, qui c'est un jeu concours pour gagner un air fryer chez Lidl. Vous l'avez
0: eu? Oui, oui.
2: Vous n'avez pas. Non. Ah non. Et Nora, non. C'est pas possible.
0: Non, c'est pas possible.
2: J'ai beaucoup de monde qui m'interroge là-dessus. C'est une arnaque, hein. C'est pas du tout Lidl qui vous écrit. Vous n'allez pas recevoir de air fryer, c'est certain. Pour faire écho à ce que disait Valère, vous avez aussi les mails du style félicitations, votre bon d'achat de 500 euros vous attend ou votre code moins 50% expire aujourd'hui. Attention, franchement, vérifiez toujours qui vous écrit. Mais vraiment, ça peut être vrai, ça peut être faux. Vérifiez qui vous écrit. C'est pas parce que vous voyez le logo d'une enseigne très connue dans le mail que c'est sérieux. Toujours pareil, hein. C'est pas parce que c'est un joli mail que c'est un sérieux mail.
0: Voilà, comme les hommes.
2: Et je reviens à mon air fryer. Ouais. En fait, c'est un faux jeu concours où vous gagnez à tous les coups.
1: D'accord.
2: En fait, vous n'aurez jamais votre air fryer. L'escroc va vous demander votre numéro de carte bleue, évidemment, pour payer, dit-il, des frais de port. C'est 1,99€ généralement. Bon, ça n'intéresse pas du tout les 1,99€. Ce qu'il veut, c'est évidemment votre numéro de carte bleue. Et vous n'aurez pas de air fryer. Donc toujours, faites attention. Tous ces petits mails un peu sympas, un peu bon plan qu'on reçoit. Voilà, faut toujours bien vérifier de qui viennent.
0: Merci Audrazo, continuez à réagir, 0810 055 056, on a eu beaucoup de questions sur le sommeil qui était notre gros dossier du jour, on va y répondre dans un instant, rassurez-vous, c'est votre émission, on vous doit bien ça sur ICI, pour l'heure c'est Christophe Mahé, on s'attache.

0: H, Christophe Maé sur ICI, dans On vous doit bien ça.
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0: On vous doit bien ça. Midi 45 sur ICI, encore un petit quart d'heure à passer en votre joyeuse compagnie, ça passe.

0: Vie Vite, c'est votre nouveau rendez-vous quotidien sur ICI. On a ouvert un gros dossier sommeil et il y a énormément de questions au 0810 055 056 à tel point on se dit qu'on va peut-être faire une autre émission sur le sommeil. C'est normal, c'est la deuxième préoccupation des Françaises et des Français. Donc on vous prend à l'antenne évidemment et on accueille Baptiste avec nous. Bonjour.
1: Bonjour, bonjour à l'équipe.
0: Comment bonjour. Allez-vous cher Baptiste ?
1: Ça va très bien, merci.
0: Alors, vous aviez une petite remarque à nous faire qui...
1: Oui, voilà, moi, je vais pas parler de mon sommeil particulier, personnel. Étant boulanger, c'est un sommeil un petit peu particulier.
0: Qu'on ah, a, ça, oui. On, eh ben, mais, bravo, en tout cas.
1: Je parle plutôt du souci que je pense qu'il peut y avoir aussi sur le sommeil des Français. Parce qu'on est constamment en train de nous dire que le sommeil des Français, les Français manquent de sommeil, patati et patata.
0: Mais c'est ce qu'on fait.
1: Mais si déjà l'État se bougeait un petit peu les fesses pour peut-être encadrer la télé à l'heure actuelle, qui, on va dire avant, le film commençait ou les émissions commençaient à 20h45. C'est 21h, 21h30, 21h45 parfois. Donc comment voulez-vous que les Français puissent dormir?
0: Alors moi, Baptiste, je suis complètement dans votre équipe. C'est-à-dire que là, moi, c'est vrai que ça m'a un peu perturbée. Plus ça va, plus les films du soir qui sont ce qu'on appelle en télé, je vous l'apprends peut-être, des produits canapés. C'est-à-dire que ce sont des produits qu'on peut peut-être regarder en famille, des émissions qu'on peut regarder en famille. Et là, plus c'est tard, bah, certains enfants, on peut pas leur montrer le petit western d'avant ou le chouette film un peu sympa. Voilà, donc je comprends que vous râliez un peu.
2: Et alors, j'ai entendu, Valère, quand même. Non, mais enfin, on est libre.
0: Mais on n'a pas toujours le temps de faire le replay. On aime bien cette espèce de réunion. Ben non, mais moi j'aime bien mon petit rendez-vous avec mon mec devant le petit film du soir. Non mais bon, enfin pardon, ça fait quoi? Ça fait de moi une dame un peu aigrie, non? Je sais pas.
2: Non, pas du tout, mais je veux dire par là de dire que l'État devrait intervenir pour ça. Je pense qu'on peut tous et toutes s'organiser quand même. Et puis le film avec votre chérie, vous le voyez le lendemain en replay, à l'heure qui vous va, à 18h avant le
0: film. Non, moi je veux le regarder en direct quand il passe sur France 2. Voilà, à 20h. Non, je suis d'accord, plus ça va, plus c'est tard. Bon, moi je suis complètement d'accord avec notre auditeur, Maude Razo.
3: Je crois qu'on a Stéphanie à l'antenne. Absolument. Qui voulait poser une question.
0: Coucou Stéphanie, bienvenue.
4: Bonjour à tous.
0: Bonjour Stéphanie, bonjour. On vous écoute.
4: Alors moi j'avais une question pour le docteur Kierzek parce que je dors très mal et on m'a parlé d'auto-hypnose. J'ai essayé et j'avoue un petit peu de mal à m'y faire et du coup je me demandais, est-ce que c'est vraiment efficace et comment avoir cette autodiscipline pour s'y accrocher.
0: Très bonne question. Alors, Gérald Kierzek, vous avez réponse à ça ?
5: Moi, j'adore l'auto-hypnose. J'en fais, et notamment pour les siestes. Je me fais des siestes à l'auto-hypnose.
0: Mais qu'est-ce que c'est l'auto-hypnose ?
5: Alors, c'est pas de l'hypnose.
0: Il est actuellement sous auto-hypnose, là.
5: C'est pas de l'hypnose. C'est de l'auto-hypnose. C'est-à-dire, vous allez écouter une voix. Et alors, moi, j'aime bien une application qui est l'Institut français d'hypnose ericksonienne. C'est un truc très sérieux. Un institut. Et si vous voulez avoir ces petits audios, parce que c'est des sons, vous allez écouter un monsieur, une dame qui va vous parler. Il n'y a rien à faire. Vous écoutez, ça dure 15-20 minutes et après ça s'arrête tout seul et vous vous endormez. Et franchement, pour celles et ceux qui veulent, qui n'ont jamais essayé, allez sur Free Hypnosis, vous tapez dans votre moteur de recherche Free F-R-E-E, Hypnosis, et vous verrez, vous aurez ces MP3, il y en a plein, il y a toute une liste, c'est gratuit, il n'y a pas de pub, et ça c'est génial. Vous pouvez en trouver aussi sur YouTube, le problème c'est qu'il y a de la pub, et c'est quand même pas très confortable quand vous êtes en train de vous endormir, hop, il y a une pub qui vous réveille. Mais moi je trouve ça très bien, il y a une voix qui va vous emmener et c'est votre imagination et vous allez être dans un état de veille modifiée, de conscience
0: et Gérald,
5: modifiée.
0: Les machines à bruit, genre à vagues, là, tout ça, ça marche aussi, ça ou pas? Ça peut marcher?
5: Oui, alors c'est la grosse mode, les ados adorent ça, ils écoutent ou des bruits de cornichons ou des bruits de vagues, etc. Des bruits de cornichons, c'est le premier qui est téléchargé. En fait, c'est quelqu'un qui mâche.
6: C'est quelqu'un qui mâche.
5: Des cornichons, oui, bien sûr.
6: Mais vous n'êtes pas à la mode, Valère, nous on sait avec Gérald.
5: Permet. Alors, chez certains, ça va fonctionner, chez d'autres, ça énerve. Ouais. L'auto-hypnose, franchement, n'essayez pas de vous concentrer, laissez-vous emmener, laissez-vous emporter par votre imagination et vous allez voir, ça peut fonctionner.
0: Très, très rapidement, mais vraiment très rapidement, l'acupuncture, les médecines un peu parallèles, ça peut être chouette aussi.
5: Je vais vous dire, tout ce qui n'est pas molécules, benzodiazépines, etc., chimiques, essayez, ça peut fonctionner, la phytothérapie, la passiflore, le millepertuis, ça peut être très bien. Chez d'autres, ça va être l'auto-hypnose, chez d'autres, ça va être tout simplement. simplement de faire un check-up de ce que je fais dans ma journée. Est-ce que je prends pas trop de café? Après 16 ou 17 heures, on arrête le café. Est-ce que je fais pas un sport trop excitant en fin d'après-midi? Mais si vous avez un acupuncteur et que ça a fonctionné chez vous, formidable. Okay. Allez-y, l'homéopathie, pareil.
0: Merci docteur Kierzek, je pense qu'on fera vraiment véritablement une deuxième émission sur le sommeil, tant c'est passionnant et tant ça vous préoccupe et ça vous intéresse. Dans un instant, notre Elsa Wolinski nous parlera de Catherine Ringer qui nous a quittés hier. A tout de suite sur Ici.
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0: Bienvenue dans votre nouveau rendez-vous quotidien sur Ici, ça s'appelle On vous doit bien ça. Encore quelques minutes à passer en votre compagnie. Continuez encore à réagir au 0810 055 056. Mais pour l'heure, Elsa voudrait rendre hommage à la reine Catherine Ringer. Chère Elsa.
6: Oui, tout à fait. Non, mais parce que là, je vous dis, Nora, non. Non, là, je suis pas d'accord. Parce que moi, vous savez, j'ai un rapport assez direct avec l'univers. Directement, on se parle. Et donc là, je préfère être claire avec lui. Pas Catherine, pas Ringer, pas Mitsuko, pas Rita, non. Catherine Ringer est morte à 68 ans, emportée par un cancer foudroyant. 68 ans, c'est tellement jeune. Et c'est vous, hier, et Nora, effectivement, que vous nous l'avez appris en direct pendant l'émission. Et du coup, j'ai repensé à une histoire. J'avais 15 ans. J'étais dans un train pour faire Paris-Orléans. Et je les ai vus, Catherine Ringer et Fred Chichin. J'étais là, je regardais les Rita Mitsuko en cachette. Et je me suis dit, mais comment je peux faire? J'étais tellement fan. Et j'avais une petite sucette dans la main. Et je suis allée leur offrir ma sucette qu'ils ont acceptée. Oh. Et ouais, c'était un peu ma déclaration d'amour à moi. Catherine Ringer, c'était mon histoire, notre histoire. Alors qu'elles disparaissent, on perd un petit peu, un petit morceau de nous. Un de plus, je dirais. Moi, j'ai dansé sur Marcia Baïla, comme toute la France. Une chanson de deuil sur Marcia Moreto, une danseuse et une chorégraphe argentine avec laquelle Catherine avait travaillé et qui est morte d'un cancer à 32 ans. Une chanson sur la mort qui ressemble à une explosion de couleurs. Et peut-être que c'est ça, cette Catherine et l'Hérita, le chagrin qui danse, le dramatique transformé en poésie, comme bien plus tard pour la chanson Le Petit Train. Une petite ritournelle légère, une comptine qui se transforme peu à peu en évocation de la déportation, un hommage à Sam Ringer, le père de Catherine, juif polonais qui avait passé 5 ans dans 9 camps de concentration. Tout était permis. Les fantômes entraient dans les chansons. L'histoire devenait de la musique, du rock, du funk, des synthés, du théâtre, de la danse, de la culture populaire, le beau et le bizarre, le chic et le kitsch. Catherine aussi, c'était tout ça. Elle était troublante, grimaçante, tortillait sa bouche, roulait des yeux quand elle dansait. Son corps semblait inventer ses propres règles parce qu'il lui appartenait, son corps. Chez elle, il n'y avait pas une histoire de féminité, il y avait une histoire de Ringer. Elle pouvait être tendre, ridicule, autoritaire, enfantine, sensuelle, presque brutale. Elle n'avait pas besoin d'être rassurante. Elle ne ressemblait à personne. Même ses vêtements racontaient ça. Au début, avec Fred, son amoureux, son complice musical, le père de ses enfants, il n'avait pas d'argent, alors les looks, elle récupérait, elle transformait des fripes, puis des vêtements de grands couturiers. Elle faisait de l'upcycling avant qu'on invente le mot. Pour moi, elle était la liberté. Il n'y a pas longtemps, j'ai appris que cette liberté ne lui était peut-être pas tombée du ciel. Catherine avait raconté chez Léa Salamé, justement sur France Inter, que MeToo l'avait aidée à regarder autrement son histoire. Celle de son adolescence sous l'emprise d'un homme de ses 13 ans à ses 20 ans. Alors que peut-être que cette fameuse liberté, c'est aussi de réussir à se libérer. Quand Fred meurt, sa moitié en 2007, elle continue à être Catherine. Elle chante, elle crée, engagée en 2024, quand l'IVG entre dans la Constitution, elle chante la Marseillaise, elle change les paroles.
9: Aux armes, citoyens, citoyennes,

0: discussion.
1: Devant tout le monde, Emmanuel Macron s'approche pour l'étreindre. Elle se dégage. Un petit geste, l'air de rien, mais tellement elle, son corps, son espace. Invitée sur France Inter par Sonia De Villers, il y a 2 ans, elle a dit que ce n'était pas un but dans la vie d'être heureux, que la vie était faite de haut et de bas, parce que sinon ce serait plat la vie. Alors aujourd'hui Catherine, ben c'est un bas, c'est un sacré bas tout plat. Alors je sais pas où vous êtes Catherine, mais puisque moi je parle à l'univers, je lui demande de vous donner une sucette s'il vous plaît.
2: Oh, je suis très émue. Merci beaucoup Elsa.
1: Merci mon Enora.
2: Merci infiniment. Vous m'avez un peu cueilli sur la fin, pardon. Eh bien, la vie continue. Du coup, on va accueillir un auditeur qui s'est inscrit par... Pardonnez-moi, je suis un peu émue. Sur le site ici.fr. Pour terminer avec une bonne nouvelle quand même sur votre radio ici, dans On vous doit bien ça. Il s'appelle Frédéric. Bonjour Frédéric.
3: Bonjour.
2: Comment allez-vous, cher Frédéric?
3: Impeccable, je viens de finir le travail. Je travaille en boucherie, je viens de finir.
2: Ah, super. On embrasse tous les bouchers de France, d'ailleurs. Les
3: merci
2: courageux
3: beaucoup.
2: Bouchers, on vous embrasse, on pense
3: oui,
2: à vous.
3: Fait.
2: Vous
3: oui,
2: habitez...
3: Je suis dans les bouchers de Nice, en plus.
2: Ah bah voilà, eh ben, on embrasse tous les Niçois voilà. Et toutes les Niçoises, du coup. Et vous savez quoi,
3: merci.
2: Frédéric? Eh bien, c'est gagné.
1: Bravo.
2: Ah oui.
3: J'ai gagné quoi?
2: 200 euros.
4: Un steak.
2: 200 euros que vous allez pouvoir dépenser dans une grande enseigne, cher Frédéric. Vous avez bien fait de vous inscrire, j'en perds mon latin, sur le site ici.fr. C'est magnifique. Allez, on va se retrouver toute la joyeuse bande que je voudrais d'abord remercier, hein, Aude, Elsa, Valère, Gérald, et puis toute l'équipe, toute la technique aussi de Montpellier. Je vous embrasse. Je vous dis à demain.

0: Super Tramp avec Goodbye Stranger. À l'écoute d'ici, c'est officiellement l'automne aujourd'hui. Bon réveil à tous, je suis ravi de vous retrouver, vous et toute l'équipe d'ici dès 5h.
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0: Bonjour tout le monde, bonjour Valentine.
3: Bonjour Louis, bonjour à tous.
0: Nous sommes le mercredi 23 septembre et aujourd'hui, Bruce Springsteen fête ses 77 ans. Le boss, comme on le surnomme, la véritable légende de la scène, ses derniers concerts en France, c'était au printemps 2025. Et derrière chacun de ses concerts, il y a souvent un souvenir inoubliable. Alors, avec Valentine, ce matin, on recherche un auditeur qui
3: a déjà vu Bruce Springsteen en concert.
0: En France ou à l'étranger, quel souvenir vous en gardez de ce concert? Venez nous le raconter ce matin, nous appelons tout de suite au 0810 055 056.
3: Moins de grimaces à la pompe, même si le plein fait toujours mal au porte-monnaie. On parle des aides carburants ce matin. Élargie à 5,5 millions de Français, c'est l'info du jour dans une demi-heure. Le chèque gros rouleur de 100 euros par mois jusqu'à la fin de l'année. On vous explique pour qui et comment l'avoir dès 5h.
0: Et pour vous accompagner jusqu'à 6h, Saveria au standard, Christophe à la technique, Charline à la rédaction en chef, ici. Dès 5h, ça commence maintenant.
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0: Mercredi 23 septembre, c'est l'automne. Excellent réveil, il est 5h. 5h, le tour de l'actualité à vos côtés, Valentine. À la une, l'avenir de nos enfants.
3: Journée spéciale sur l'antenne d'ici à 7 mois de la présidentielle. On parle de vos préoccupations. Vous êtes près de 15 000 à avoir répondu à notre grande consultation en ligne. Dites-le ici. Et clairement, l'avenir des jeunes suscite une grande inquiétude. Entre réchauffement climatique, danger des réseaux sociaux et pouvoir d'achat en berne, les mamans en 2026 sont inquiètes, Emma Steven, dès la naissance de leur bébé à la maternité.
4: Charlotte est allongée sur son lit de la maternité, tient dans ses bras son fils.
5: Tu vas bientôt rencontrer Léonce et Jeanne, ton grand frère et ta grande sœur.
4: Auguste est né il y a 2 jours. Une famille nombreuse, c'était le rêve de sa maman, même s'il va falloir faire des concessions.
6: On va plus rester à la maison, profiter en fait de l'instant présent, des balades, des choses simples en fait.
4: Car il faut faire face au coût de la vie qui augmente, mais à 34 ans, elle se questionne aussi sur l'état du monde.
6: Puis après, on dit qu'au final, à chaque époque, il y a des choses qui malheureusement se passent mal, les guerres.
4: Le dérèglement climatique aussi pour Sarah. Elle veille sur Léonard, 3 mois.
7: Forcément, je pense qu'avec la société actuelle, oui, la conjoncture fait qu'on se pose la question. Mais nous, ça allait assez facilement parce que je pense que c'était naturel que ça vienne dans nos vies.
4: Avoir un enfant, c'est aussi pour toutes les deux une manière de penser une nouvelle génération.
6: Donc après, on n'a pas le choix aussi d'avoir de l'espoir et de se dire que ça va aller, qu'il faut avancer et puis leur donner de l'amour, leur apprendre les valeurs du partage et de l'espoir.
4: Son rôle, dit-elle, c'est aussi de transmettre à ses enfants l'importance d'être fort face à l'adversité.
3: Et pour alléger un quotidien devenu intenable pour beaucoup de familles, les aides carburants sont élargies. Le gouvernement l'a annoncé hier, le chèque de 100 euros pour les gros rouleurs, notamment Damien Mestre, ceux qui roulent plus de 30 km par jour.
8: 2 annonces principales ont été faites hier soir. D'abord, la confirmation que cette aide est renouvelée pour 3 mois supplémentaires, du 1er octobre jusqu'à la fin de l'année. Cela veut dire que ceux qui avaient déjà touché ces 100 euros vont pouvoir bénéficier à nouveau d'un coup de pouce et donc avoir 200 euros en tout. La deuxième tranche sera d'ailleurs versée automatiquement, sans avoir besoin de refaire une demande. Et puis surtout, deuxième annonce, c'est l'extension du dispositif. Les conditions de ressources sont désormais plus larges. Auparavant, il fallait gagner moins de 1500 euros environ par mois pour une personne seule. Désormais, les travailleurs sont éligibles jusqu'à un peu plus de 2000 euros net mensuels de salaire et même 6100 euros pour un couple avec 2 enfants. Cela concerne en tout 5,5 millions de personnes selon les estimations du gouvernement.
3: Et pour les professionnels, hormis la prolongation de l'aide sur le gazole non routier pour le BTP et les agriculteurs, la création d'un bonus pour les infirmiers libéraux, 80 euros pour ceux qui roulent plus de 100 km par jour et sans condition de ressources.
0: La sécheresse à un niveau historique.
3: Quasiment aucune goutte de pluie n'est tombée sur la France depuis début septembre et après un été à la chaleur record, la sécheresse des sols s'aggrave encore. En Languedoc-Roussillon, Corrèze ou encore dans le Bas-Rhin, on parle déjà de jamais vu. De nouvelles affaires de viol sur des enfants. À Paris, un intervenant en anglais est en garde à vue depuis hier, visé par une vingtaine de plaintes de famille pour viol et agression sur des petits de maternelle. Quand près de Rennes, un animateur périscolaire de 21 ans est mis en examen, mais laissé libre, sous contrôle judiciaire, soupçonné de viol sur deux petites filles de 5 et 4 ans. Et puis, deux mois après le méga feu de Somos en Gironde, une première vague de plaintes déposée hier par les habitants du Porge pour comprendre comment 183 maisons du village ont pu être détruites par l'incendie, mais aussi pourquoi aucune sirène d'alerte n'a retenti.
0: 5h04 sur ICI, avis aux amateurs de vin, c'est encore le moment de faire des bonnes affaires.
3: Les foires au vin se terminent en supermarché. Vu la baisse de consommation, Olivier Estran, les supermarchés misent désormais sur de nouvelles stratégies de vente.
9: Oui, au magasin Comptoir des Vignes, le rayon foire au vin occupe l'entrée du magasin. Et pour séduire, Xavier Rigaud, le gérant, mise sur le bio.
10: Objectivement, c'est pas le plus gros moment de l'année pour moi en termes de chiffre d'affaires. Nous, maintenant, c'est quelque chose qu'on peut pas ne pas faire. Il faut en avoir une et justement se démarquer avec cette foire au vin bio.
9: Même stratégie chez Monoprix et Luc Dodan, le directeur, a su réaliser 25% de ventes supplémentaires.
11: On a à peu près 300 références. Il y en a 100 qui sont bio ou en biodynamie. Ben, voyez, le linéaire, il m'en reste. Mais plus tant que ça.
9: Dans ces foires au vin, on mise sur des bouteilles à moins de 10 ou 20 euros. Le Languedoc-Roussillon a le vent en poupe. Peut-on trouver du Bourgogne? Oui, assure Luc Dodan, mais c'est un autre prix.
11: En allant très haut, j'ai de l'Hospice de Beaune. Là, par exemple, j'ai du Petit Vougeot. Effectivement, si vous allez sur un Clos Vougeot, là, on est à 32,90. Alors, moins 20%, bon, ben, voilà, c'est intéressant.
9: À Comptoir des Vignes, par la force des choses, le Bourgogne est aussi minoritaire dans cette foire au vin.
10: Alors, j'ai un Mâcon, là, par exemple, Mâcon Péronne, qui est très bien, bien gras. On a 13 euros, mais c'est le Mâconnais, donc le Mâconnais, c'est jamais trop cher. Mais si vous voulez un Gevrey ou un Moret, j'en ai, mais on ne parle pas de prix foire, on parle d'un prix tout court.
9: Pour les deux enseignes, l'opération s'arrête à la fin du mois.
3: La foire aux vins et les vins à consommer, bien sûr, avec modération. La météo, Louis.
0: Quand vous allez regarder le soleil aujourd'hui, c'est à s'y méprendre, puisque oui, nous sommes bien en automne, mais il fait beau, on a un joli soleil généreux du nord au sud aujourd'hui, une légère brume tout de même au petit matin de la Bretagne aux Hauts-de-France, un thermomètre, lui, qui affiche entre 10 et 12 degrés, tout de suite à 5h06, puis en milieu de matinée, les températures vont grimper doucement, à Strasbourg et Belfort, 13 degrés, à Calais 15 degrés, Tours 16 degrés ce matin, Bordeaux et Montpellier 18, cet après-midi, c'est du soleil, pas de changement dans le ciel, et puis pour les maximales, on attend à 25 la maximale dans le nord ce mercredi après-midi à Rouen. Dans le sud, 28 attendu à Tarbes, 29 pour Toulouse.

0: Bonne fête au Constant, au Constance et au Lin qui se réveillent avec nous ce mercredi matin. Valentine, j'ai le dicton du jour.
1: Je vous écoute.
0: À la Saint-Lin, récolte ton lin. Si vous n'en avez pas planté, commencez déjà par récolter un bon café.
1: Je suis pas sûre de la fin. Bon, vous l'avez revue, non?
0: Celle-ci, je l'ai inventée,
1: oui,
0: je vous l'accorde.
1: Oui, il me semblait.
0: En revanche, ça par contre, je ne l'ai pas inventée. C'est Claude Nougaro sur ICI. Et son Nougat York. Pour commencer ce mercredi. Ah, le voilà, il arrive. On est ensemble jusqu'à 6h. Soyez les bienvenus, une heure pour vous informer, vous surprendre et partager votre quotidien sur ICI.

0: Nougaro et son Nougayork sur ICI, la radio qui vous réveille pour passer une excellente journée. Soyez les bienvenus, 5h10.
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0: Chaque matin, vous avez le droit à un cours d'histoire avec le maître en la matière, Stéphane Bern, direction Deauville. Difficile à imaginer aujourd'hui, mais il y a un peu plus de 160 ans, à la place des villas et des grands hôtels, il y avait des dunes et des marécages, Valentine.
3: Et qui a transformé le décor de ce petit coin de Normandie? Je vous le donne en mille, des Parisiens.
0: Et comment? Eh bien la réponse, on l'aura tout à l'heure, aux côtés de Stéphane Bern, et elle va vous surprendre. Rendez-vous à 5h25.
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0: Ici, ça entreprend, c'est votre rendez-vous quotidien aux côtés de Catherine Quicandon.
3: Et aujourd'hui, on parle des cahiers de vacances. Plusieurs millions sont vendus chaque année en France et pas seulement avant l'été.
0: Et Catherine en a déniché un en Gironde qui sort de l'ordinaire.
5: À Bordeaux, faire ses devoirs, c'est du sport.
6: Il va y avoir du sport, mais moi je reste tranquille. Il va y avoir
5: et pas qu'un peu. Voici le cahier sportif. Le cahier qui vous aide à réviser le programme scolaire grâce au sport. Comme nous l'explique Angélique Baldin-Perletti, la directrice commerciale.
7: On donne envie aux enfants de faire plus de devoirs de vacances de manière sympathique, en transformant les exercices qui sont conformes au programme de l'éducation nationale et réalisés par des professeurs. On transforme les exercices en lien avec leur sport.
5: Et bizarrement, ça intéresse plus les enfants et les parents aussi, qui rechignent moins à aider leur progéniture. Il y a des cahiers par exemple Tour de France, FC Nantes, En Avant Guingamp, PSG. Il existe 4 niveaux qui vont de la grande section de maternelle à la 5e. Chaque année, ils sont réactualisés selon le programme scolaire officiel et ils couvrent toutes les matières comme le français, les mathématiques, l'anglais, les sciences, l'histoire-géographie, etc. Une équipe pédagogique transforme les exercices en lien avec les sports proposés, sans oublier les valeurs du sport, le respect, la solidarité, l'esprit d'équipe. Le cahier sportif est un cahier de vacances, mais pas seulement.
7: Mais on a aussi beaucoup d'entités sportives qui l'utilisent tout au long de l'année comme cahier de révision. Pour les mercredis aussi, les clubs qui accueillent les jeunes, ils ont des animateurs qui gèrent le sportif, mais qui du coup ont besoin d'un support aussi éducatif et pédagogique. Et aussi voilà pendant les stages, à d'autres moments en fait, et même pour des événements sportifs en particulier.
5: Oui, bien sûr.
7: C'est un goodies différenciant qui permet... de maintenir le lien avec cet événement.
5: Le concept de ce cahier entièrement personnalisé aux couleurs d'un club ou d'une fédération a été créé en 2021 par Simon Carrère et Simon Doursa. Les deux premiers ont été aux couleurs de l'UBB, l'Union Bordeaux-Bègles, et aux couleurs de Brive. Imaginés en Gironde, ils sont rédigés et imprimés en France. Ils sont offerts par des clubs où vous pouvez l'acheter à l'unité 8,50 €. Plus d'infos sur lecahiersportif.fr. Ici, ça entreprend à Bordeaux avec le cahier sportif, un cahier d'exercice qui allie sport et éducation avec passion.
0: Une belle idée, Catherine, avec Ici Gironde. Et on continue de voyager ce matin, Valentine.
3: Imaginez arrêter un train rien qu'en levant le bras. C'est l'expérience menée en ce moment en Lozère. On prend le train comme on prend le bus.
0: Reportage en gare, c'est dans moins d'une minute.
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0: Soyez les bienvenus ce mercredi matin si vous nous rejoignez à l'instant, 5h14. Et si l'on pouvait prendre le train comme on prend un taxi?
3: Ou le bus? C'est l'expérimentation de la SNCF en Lozère. Depuis le 31 août, sur la ligne entre Marvejols et la Bastide Saint-Laurent-les-Bains, s'il n'y a personne sur le quai, pas d'arrêt du train en gare. Pour monter à bord, Saïd Makhloufi, il faut faire signe au conducteur.
10: Sur le quai, on lève la main, le train s'arrête. On s'installe.
11: Bonjour.
10: Bonjour. Le train va partir. À côté de moi, bien installé dans son fauteuil, Marie-Claire a dû, elle aussi,
11: comme à l'école,
10: lever la main.
11: On a levé le bras. et c'est parfait.
10: Son mari Bouslam trouve lui aussi l'idée très bonne.
11: Moi je pense que c'est bien, c'est mieux, ça évite de s'arrêter pour rien en fait.
10: Sentiment partagé par Bernard.
12: Ça peut être pas mal, ça peut gagner du temps, oui, ça va effectivement. Si il y a personne, il ne s'arrête pas et il arrive plus tôt, ou il rattrape en retard éventuellement.
10: Avant de monter, Bernard et tous les autres passagers se sont signalés auprès de la chef de bord.
13: Le voyageur va monter et mon rôle est très simple.
10: Karine Boyer.
13: Je vais à leur rencontre et je leur demande leur gare de descente et j'en informe le conducteur du train.
10: Aujourd'hui, entre.
13: Entre Mende et la Bastide, sur l'instant, là, vous allez en avoir 4 arrêts à la demande.
10: Et justement, au bord du quai.
14: Bonjour monsieur, allez-y.
10: Olivier sollicite un arrêt à la demande.
14: Vous allez jusqu'où ?
15: Jusqu'à Nîmes.
14: Eh bien parfait, installez-vous.
10: Arrêt à la demande alors.
15: Oui, tout à fait, oui, c'était pas habituel. Hein. J'ai l'habitude qu'il s'arrête automatiquement.
10: Ça faisait longtemps qu'on n'avait pas levé la main. Hein.
15: Exactement, ouais, pas habitué.
10: Si Olivier est surpris, Nina, elle, se dit ravie de ce nouveau dispositif.
16: Je trouve ça bien en vrai. Parce que moi, le train, il passe et s'il y a quelqu'un, il s'arrête. Et s'il n'y a pas besoin, il continue sa ligne.
10: Et c'est tout l'intérêt des arrêts à la demande.
17: Ne pas s'arrêter quand il n'y a personne, c'est logique.
10: Gagner du temps.
18: C'est quand même l'impact sur l'environnement. Puisqu'on réduit la consommation d'énergie.
10: Emmanuelle Arnaud, directrice de ligne SNCF Voyageurs.
18: Il y a deux phases qu'on limite en évitant un arrêt. C'est la phase de freinage et d'accélération. Puisque du coup, on n'a plus à s'arrêter complètement dans la gare. Et ces deux phases sont assez consommatrices en énergie. Donc ça veut dire qu'on va limiter la consommation en carburant. Et on va limiter l'émission de CO2 aussi.
19: Mesdames et messieurs, dans quelques instants.
10: L'expérimentation doit durer de 6 à 8 mois. Et elle pourrait se pérenniser si les résultats sont satisfaisants.
3: De rien, merci. Un reportage ici, Gare Lozère.
0: Merci Valentine. Dans les coulisses TV, ce matin, on va prendre le temps de regarder et surtout d'écouter la nature. France Télévisions propose la saison 2 du Brame du Cerf, une expérience télé assez particulière à retrouver sur France.tv. Comment filme-t-on cette nature ? Nicolas Salé nous raconte les coulisses de cette expérience avec Patrice Gascoigne. C'est dans 4 minutes sur ICI. 5h16, je vous souhaite un bon réveil et pour commencer votre journée, on vous propose une chanson qui ne parle pas de nature mais d'une chose tout aussi belle. Ce sont les héros du quotidien. Voici Les Innocents avec Un homme extraordinaire sur ICI.

0: Les Innocents avec un homme extraordinaire sur ICI, 5h20, 0810 055 056, c'est le numéro de votre radio et tous les matins vous venez jouer avec nous à 5h38, c'est le duel des auditeurs autour de l'actu, une question, votre réponse et à vous d'être le meilleur pour gagner votre radio ICI, Valentine.
1: Un poste radio tellement extraordinaire, comme le disent les Innocents, qu'il fait même lampe torche bien utile en cas de panne d'électricité ou pour nous écouter sous la tente.
0: Alors allez-y, c'est à vous d'être extraordinaire ce matin et c'est Saveria qui attend vos appels au 0810 055 056. Bonne chance à tous.
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0: Voici Patrice Gascoin qui nous rejoint avec Ses Coulisses TV. Aujourd'hui, Patrice, vous nous proposez de prendre le temps et de regarder une télévision contemplative. Place à la saison 2 du Brame du Cerf sur France Télévisions.
3: On n'a pas tous l'occasion de se promener en forêt et d'entendre ça. Ça, c'est le Brame du Cerf. Souvenez-vous, l'an dernier, France Télévisions et Eden Productions lançaient une Slow TV, une télévision où l'on ralentit, où l'on prend le temps de contempler plus que de zapper. Une Slow TV pour nous faire vivre sur la plateforme France.tv la parade amoureuse du cerf. Devant le succès de la première édition, vous avez jusqu'à lundi prochain pour regarder en direct, toujours sur France.tv, le Brame du Cerf saison 2 avec un dispositif permettant une immersion encore plus profonde au cœur du vivant sauvage. Des caméras très discrètes qui se fondent dans la nature 24 heures sur 24, des caméras qui nous permettent d'observer la forêt, d'écouter ses silences, de guetter l'apparition du cerf. Mais justement, est-ce que la production avait tiré des enseignements de la première saison pour adapter son dispositif technique dans cette saison 2? Écoutez la réponse du réalisateur du Brame du Cerf, Nicolas Salé.
4: Par chance, on n'a pas été confronté à de gros problèmes sur cette première édition du Brame du Cerf. Toutefois, cette première expérience nous a servi de référence pour retravailler sur tout un tas de choses et mieux connaître le dispositif. Donc on a une meilleure connaissance aujourd'hui de l'autonomie des caméras, de la résistance des micros aux éléments ou encore du temps nécessaire pour chaque plan pour éviter la monotonie du programme. Donc voilà, on va plutôt travailler, en fait, réajuster en permanence le dispositif et le programme pour permettre une meilleure expérience aux téléspectateurs.
3: Nicolas Salé, vous qui réalisez ce programme, plantez-nous le décor d'une de vos caméras pour saisir le Brame du Cerf.
4: Et dans ce dispositif, il y aura effectivement une caméra qui va nous permettre de nous offrir un point de vue assez singulier. Elle sera installée en fait dans un marécage ouvert à fleur d'eau pour espérer observer la venue de renards, de blaireaux, de sangliers, mais principalement de cerfs qui pourraient venir boire et se baigner vraiment à proximité immédiate de cette caméra.
3: À vous de contempler ce programme sans scénario, sans mise en scène, où les animaux sont libres et sauvages. Le Brame du Cerf, réalisé par Nicolas Salé, à voir sur France.tv.
0: Une belle recommandation. Merci Patrice. 5h24, à l'heure du petit déjeuner, est-ce que vous avez une brioche vendéenne sous les yeux, là? Non? Puisque le vendéen Jamy Gourmand, lui, aurait pu vous donner la recette. 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Et tout de suite, place à l'une des nouveautés musicales de ce mois de septembre. Voici le nouveau single de Teddy Swims sur ICI, Mr. No Is All.

0: C'est l'une des nouveautés musicales de ce mois de septembre avec Teddy Swims, Mr. Know It All. Bon réveil avec nous, nous sommes le mercredi 23 septembre, c'est l'automne et comme d'habitude, avant les infos de 5h30, un petit peu d'histoire avant l'actu aux côtés de Stéphane Bern qui nous fait voyager au temps où les aristocrates parisiens ont décidé de transformer un marécage normand en station balnéaire ultra chic.
1: Avant Deauville, il n'y avait que des dunes, des vaches et quelques moustiques. Puis Paris est arrivé avec ses ombrelles, ses fortunes et ses envies de grand air. Nous sommes en 1860 sur la côte du Calvados. Face à la Manche, un petit bout de terre humide coincé entre mer et marais. Un véritable trou. Normand, évidemment.
2: Trou normand ! Garde en l'air ! Non !
1: Mais le duc de Morny y voit autre chose. Un gigantesque terrain de jeu pour aristocrates fatigués de Paris. Son idée, la campagne avec du champagne, la mer pour les gens qui ont de l'argent. Un concept révolutionnaire, quitter Paris tout en restant entre Parisiens.
3: Parisiens, tête de chien, Paris,
2: entre la maison, vous.
1: Son pari repose sur une invention qui change alors la France, le chemin de fer. En 1863, la ligne Paris-Trouville ouvre. La mer devient une excursion plus une expédition. Les riches parisiens peuvent désormais venir respirer le bon air sans passer 3 jours en diligence. Deauville pousse alors à toute vitesse. Les dunes sont disciplinées, on trace des avenues bien droites, on transforme la côte sauvage en décor mondain. Villas, hippodromes, casinos, grands hôtels, l'aristocratie afflue et l'argent aussi. Et sur la plage, soyons honnêtes, on ne vient pas seulement pour prendre l'air marin, on vient surtout se montrer. Les élégantes défilent sur les planches, les messieurs paradent, on regarde la mer bien sûr, mais on regarde surtout qui regarde la mer. On

0: Ville reste un petit morceau du Paris chic, au point qu'on l'appelle le 21e arrondissement de Paris. La seule différence, c'est qu'ici, quand on ouvre la fenêtre, on entend les mouettes plutôt que les klaxons. Et franchement, ça change tout.
1: Elles sont déjà là, les mouettes, en plus. Elles sont encore là, hein. Elles durent. Mais nouvelle chronique de Stéphane Bern demain, juste avant les infos de 5h30. Après les infos, je vous parlerai de la journée internationale des langues des signes. Et figurez-vous qu'il en existe plusieurs. Rendez-vous à 5h40, puisque tout de suite, il est 5h30. Voici l'actualité en France et dans le monde en 90 secondes. C'est avec vous, Valentine Letès.
2: Vous êtes 9 sur 10 à vous dire pessimiste pour l'avenir de nos enfants. Premier résultat de notre grande consultation citoyenne, dites-le ici, à 7 mois de l'élection présidentielle. Changement climatique, système scolaire, coût de la parentalité. Sur ces propositions, les candidats seront particulièrement attendus par les Français. Pas de hausse d'impôts pour financer les nouvelles aides carburant. C'est la promesse du gouvernement après les annonces d'hier. Le chèque carburant de 100 € est prolongé jusqu'à la fin de l'année et le nombre de bénéficiaires élargi, c'est l'info du jour dans un instant. Pas une goutte de pluie n'est tombée sur Paris, Ajaccio, Nice ou Romorantin depuis le 1er septembre. La sécheresse des sols s'aggrave encore dans toute la France. Après un été historiquement chaud, on se dirige tout droit vers un nouveau record, prévient la chaîne Météo. De nouvelles affaires de viol sur des enfants. À Paris, un intervenant en anglais est en garde à vue depuis hier, visé par une vingtaine de plaintes de famille pour viol et agression sur des petits de maternelle. Reconnu comme un ancien bourreau de l'État islamique, le Montpelliérain Othmane Garrido est condamné à 30 ans de prison. Âgé de 32 ans aujourd'hui, il est parti en Syrie comme 1500 autres djihadistes français dans les années 2010 pour agir pour le compte de l'organisation terroriste. Les Bleus dans le dernier carré de l'Euro de volley, l'équipe de France, double championne olympique, s'est qualifiée pour les demi-finales hier grâce à une victoire face à la Roumanie.
1: L'info du jour avec les aides carburant élargies et prolongées.
2: Jusqu'à la fin de l'année, on parle du chèque de 100 € pour les gros rouleurs. 5,5 millions de Français y ont droit désormais contre 3 millions auparavant, puisque les conditions pour l'obtenir sont assouplies.
1: Réservé jusqu'ici aux salariés au salaire inférieur à 1 500 € environ par mois, le plafond passe désormais à un peu plus de 2 000 € net.
2: Et même 6 100 € pour un couple avec deux enfants. Encore faut-il, François Sauvestre, réussir à aller au bout de la démarche en ligne.
3: Émilien, employé communal à Angest-sur-Somme, était déjà éligible à l'aide carburant, mais il fait partie du 1,5 million de Français qui ne l'ont pas touché. Ce n'est pourtant pas faute d'avoir tenté sa chance.
4: Quand on va sur le site, on a du mal à accéder à toutes les informations. Il y a tellement de monde connecté qui font une demande que dès qu'on veut aller à la fin, il y a toujours un bug. On va pouvoir relancer le site et on va essayer.
3: Parmi les nouveaux prétendants à cette aide, Amélie, infirmière à domicile, 1000 km chaque mois à sillonner les quartiers d'Amiens. Sa profession intègre le dispositif.
5: Comme on dit, ça met un peu de beurre dans les épinards. C'est déjà quelque chose, on va pas se plaindre, enfin, même si on se plaint déjà beaucoup, mais oui, ça va soulager un petit peu le porte-monnaie.
3: Pas d'aide en revanche pour les gros rouleurs qui sont juste au-dessus du seuil, même pour quelques dizaines d'euros, comme Aurélie, une formatrice, et Yannick, il est fonctionnaire.
6: Je suis à 2100 et j'y ai pas le droit, malheureusement j'y ai pas le droit. Je vais pas me plaindre, j'ai un salaire correct quand même par rapport à certaines personnes, mais le gros souci c'est qu'on est obligé de compter à la fin du mois, et c'est pas normal, en ayant une somme comme moi 2100, c'est pas normal de compter, il y a un moment il faut arrêter.
7: Je suis juste un peu au-dessus. Et pourtant, ça impacte mon budget, comme tous les Français.
3: Aurélie qui garde quand même l'espoir de toucher une aide un jour. En attendant, elle continue de rogner sur beaucoup de ses déplacements.
2: Tous les ministères aussi vont se serrer la ceinture. Ce sont les mots du ministre du Travail, puisque ces aides coûteront 450 millions d'euros au gouvernement. Et l'État le promet, il n'y aura pas d'impôt pour les financer. C'est la France et l'État qui fera l'effort.
1: Merci Valentine. 5h34, tout de suite, la météo de ce premier jour de l'automne, mercredi 23 septembre. C'est du soleil du nord au sud, avec tout de même quelques brumes au lever du jour de la Bretagne et Hauts-de-France. Un thermomètre qui affiche quant à lui entre 10 et 12 degrés au petit matin. Puis les températures, elles, vont monter progressivement. On attend en milieu de matinée à Strasbourg et Belfort 13 degrés, Calais 15 degrés, à Tours 16 degrés, pour Bordeaux et Montpellier 18 degrés. Cet après-midi, pas de changement dans le ciel. Tout le monde va pouvoir profiter d'un joli soleil. Un ciel, lui, qui restera bien dégagé. Pour les maximales, 25 degrés attendus dans le nord à Rouen. Dans le sud, 28 degrés à Tarbes et 29 degrés à Montpellier.
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1: Dans quelques instants, vous avez la parole. C'est tous les jours sur votre radio ici à 5h38. Le duel des auditeurs au 0810 055 056. Une question autour de l'actualité. À vous d'être le plus proche de la vérité pour gagner, Valentine.
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1: C'est vrai. Et lampe de torche. Je vais y arriver. Lampe torche. Ce matin, c'est peut-être pour vous ce joli poste radio à l'écoute d'ici. Mais avant, on commence votre journée avec vos chansons préférées. Voici pour vous Indochine.

0: Indochine, Canary Bay sur ici. Excellent réveil avec nous. 5h38. Peut-être que vous nous écoutez en vous brossant les dents actuellement. Eh bien, méfiance, ne vous faites pas avoir par ces recettes miracles qui cartonnent sur les réseaux sociaux pour avoir des dents plus blanches.
1: Café, sel, jus de citron et dentifrice. La recette miracle est en fait très dangereuse pour vos dents et vos gencives. Explication avec Audrazo à 6h moins le quart.
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0: C'est l'heure tout de suite du duel des auditeurs autour de l'actu. Une question et un chiffre à trouver pour gagner un très beau cadeau.
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0: Mireille des Alpes-Maritimes est avec nous. Bonjour Mireille.
1: Bonjour Mireille.
4: Oui, bonjour. Je suis très... Waouh, j'ai le cœur qui bat.
0: Oh, qu'est-ce qui se passe?
4: Mais écoutez, j'ai allumé la radio, comme tous les jours, et je suis en avance de 2 heures pour me réveiller. Je me réveille à 7 heures maintenant. Ah et oui. Là, j'ai dit, tiens, je vais écouter. Et puis donc, j'ai fait le numéro, le fameux numéro, le numéro magique, le numéro de la bonne humeur.
0: C'est gentil, ça. Merci beaucoup, Mireille, pour votre sourire.
4: Je vous aime parce que vous m'avez fait gagner beaucoup de choses.
0: Hein.
1: Ben, je vous souhaite de gagner encore ce matin, alors, Mireille.
4: 15 ans en arrière, j'étais invitée à aller au RUL. À Nice pour aller voir les Gypsy Kings.
1: On va dire donc.
0: Joli cadeau, effectivement, Mireille.
4: Et puis surtout d'aller à la palestre voir Florent Pagny.
0: Ah, et bien vous les enchaînez.
4: Et la petite chanteuse qui chante si bien. Écoutez, ça fait coup de chance. Hein.
1: Elle a beaucoup de chance. Attention à vous, Vincent. Bonjour, Vincent.
0: Bonjour, Vincent.
5: Bonjour à vous.
0: Vincent.
5: Vous allez bien?
0: Oui.
5: Un peu dur ce matin, mais bon.
0: Ah, vous êtes réveillé vous aussi de bonne heure. Vous partez bosser, vous êtes électricien.
5: Oui, c'est ça, ouais. Okay. Oui. Commence de bonne heure, on commence à 7h pour finir plus tôt, parce que voilà.
0: Et vous nous passez pratique. Un petit coup de fil ce matin du côté de la Loire-Atlantique. On va jouer ensemble, les amis, une question autour de l'actualité. Comme d'habitude, ce mercredi 23 septembre, figurez-vous que c'est la journée internationale des langues des signes. Et contrairement à une idée reçue, la langue des signes, figurez-vous qu'elle n'est pas universelle. Chaque langue possède son vocabulaire et sa propre grammaire. Alors, à votre avis, à combien estime-t-on le nombre de langues des signes différentes utilisées dans le monde? Mireille, il me faut un chiffre.
4: Alors, une fourchette, 300, on va dire.
0: 300 pour Mireille. Vincent, à vous de jouer.
5: Oui, beaucoup de pays, donc je dirais 250, allez.
0: Allez, 250 pour Vincent. La réponse, Valentine?
1: Plus de 300.
0: C'est donc Mireille qui repart ce matin avec sa radio ici.
4: Youpi!
0: Bravo,
1: incroyable, Mireille.
4: Écoutez, je suis née sous le signe du scorpion et j'ai un foutu caractère. Et j'ai toujours dit, tu n'as pas les pieds par terre, tu remontes, il faut remonter. L'espoir renaît tous les jours, voilà.
0: Joli message, merci beaucoup Mireille. On vous envoie votre radio ici directement chez vous dans les Alpes-Maritimes. Vincent,
4: Roquefort-les-Pins.
0: Vincent, j'espère qu'on aura l'occasion de rejouer ensemble très prochainement. Je vous souhaite une belle journée, travaillez bien.
5: Merci, au revoir.
1: Bon courage et rejoue avec nous, Vincent.
0: À très vite.
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9: Avant vos infos locales de 6h, nous irons à Pau ce matin. Des habitants ont accepté un défi assez radical, laisser leur voiture au garage, Valentine.
10: Et pas seulement pour une journée, hein. Pendant plusieurs semaines, l'idée c'est de tester d'autres solutions pour aller travailler, faire ses courses ou emmener les enfants à l'école sans prendre systématiquement la voiture.
9: Et est-ce que cette idée, ce défi lancé par la ville plaît aux habitants? Eh bien c'est ce que nous verrons aux côtés de Robin Bernot tout à l'heure à 5h55, puisque tout de suite, il est 6h15, votre journée commence ici, et je vous propose, tiens, un deal ce matin. On peut, si on n'en a pas besoin, laisser sa voiture quelques jours au garage. En revanche, il y a une chose que vous gardez avec vous au quotidien, c'est votre radio et avec ça, vos chansons préférées sur ICI. De quoi mettre un petit peu de soleil dans votre réveil avec les Gypsy King, Joby, Joba. Bon réveil avec nous.

0: Gypsy King sur ici avec Joby Joba, 5h47. Place tout de suite à votre rendez-vous anti-arnaque, c'est pas vrai.
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0: Avec Aude Razo, ce mercredi, Aude, vous nous alertez sur les pseudo-recettes miracles sur les réseaux sociaux pour se blanchir les dents.
3: Oui, je vous parle de vidéos que vous avez probablement vues un jour, des jeunes gens aux dents absolument éclatantes, tellement blanches que je suis presque éblouie. Oh là là, en regardant mon écran, tellement blanche que l'image est truquée, je vous le dis tout de suite. 5 millions de vues, 70 000 likes, 19 000 partages pour cette jeune femme par exemple. Je la vois en train de s'étaler sur les dents un mélange marron, un peu bizarre. Et elle nous met la recette, démonstration à l'appui, une cuillère de café, une pincée de sel, du jus de citron, du dentifrice. Elle mélange le tout, elle se brosse les dents avec et elle nous dit « j'ai testé et franchement j'ai approuvé ».
0: Et qu'en disent les dentistes? Est-ce qu'ils ont réagi?
3: Oui, ils réagissent effectivement et ils nous disent que cette mixture café-sel-citron, elle peut être dangereuse pour nos dents, pour nos gencives. Le citron notamment est à proscrire, il peut provoquer une érosion dentaire. Attention à ces recettes maison, j'en vois partout sur les réseaux sociaux. Vous avez aussi le mélange banane-jus de citron. Ces femmes, vous les avez peut-être vues, qui se frottent les dents avec une peau de banane. Là aussi, pour s'éclaircir les dents. Vous avez ceux qui veulent nous apprendre à concocter nous-mêmes notre crème solaire, et plus grave, ceux qui nous disent qu'un citron congelé est plus efficace qu'une chimio pour combattre le cancer. À chaque fois, ces vidéos dangereuses se déclinent à l'infini, avec des dizaines de versions en français, en anglais, en espagnol, et j'en passe. Pour revenir à nos dents, les dentistes sont très clairs, il n'existe pas de solution miraculeuse pour modifier la couleur naturelle des dents. Il faut voir ça avec un professionnel.
0: Merci Aude, c'est pas vrai, c'est votre rendez-vous anti-arnaque quotidien. Avec de nouvelles astuces partagées chaque jour à retrouver sur notre site internet ici.fr. 5h49, tout de suite, voici Vita, ça fait mal.

0: sur la route ou pour accompagner peut-être votre premier café de la journée. C'était Vita sur ICI. Merci d'être avec nous. Tiens, est-ce que vous seriez prêt, vous, à relever ce défi, laisser volontairement votre voiture et ce pendant plusieurs semaines? Puisque dans les Pyrénées-Atlantiques, la ville de Pau a justement lancé un défi à ses habitants afin de les inciter, eh bien, à se déplacer autrement, Robin Bernot.
1: Vous voyez vos clés de voiture, imaginez ne plus y toucher pendant un mois.
2: Allez, on pose les clés dans le bocal.
3: Parfait, on est prêt pour relever le défi.
2: Pas de regret ?
3: Aucun.
1: C'est le défi lancé par la ville de Pau à ses habitants avec la troisième édition de l'opération « Un mois sans ma voiture ». Cette année, ils sont 19 à relever le défi. Parmi eux, il y a Adeline, qu'a rencontré notre journaliste Clara Vincent. Pendant les 4 prochaines semaines, elle va devoir laisser sa voiture au garage et par la même occasion, apprendre par cœur les horaires des transports en commun.
3: Je suis souvent en retard, donc là, anticiper les départs bien plus en avance que prévu. Donc on va essayer de jouer tout ça. Moi, je travaille à la cueillette de la Ragnon et je suis photographe indépendante. Donc déjà, la cueillette de la Ragnon du centre-ville, ça fait à peu près une trentaine de minutes à vélo. Donc une heure aller-retour. Et après, en tant que photographe indépendante, c'est vrai que si j'ai un mariage à 30 km, ça va être un peu plus compliqué. Mais c'est vrai que mettre de côté la voiture, ça serait un plus. D'autant plus que le carburant coûte cher. Dans les factures de la fin du mois, ça serait vraiment, vraiment top, quoi.
1: Alors ici à Pau, ne pas toucher à sa voiture pendant 30 jours, ça semble marcher, mais vous, qu'en pensez-vous? C'est avec Tristan que nous allons en discuter. L'idée lui plaît, même si quelques questions restent encore en suspens.
4: Moi, je trouve ça plutôt positif. Après, faut juste espérer que les transports en commun permettent aux gens de s'en sortir sans, quoi. Parce que à Pau, je sais pas, comment ils font pour aller au travail, les gens sans voiture, ils y vont à pied. C'est grand, Pau, je sais pas.
1: Alors oui, Pau, c'est quand même une ville assez grande. Et pour relever ce défi, chaque participant s'est vu offrir un mois d'abonnement au bus et TER du département, mais aussi un abonnement mensuel au vélo électrique en libre service, ainsi qu'un vélo à assistance électrique. Tristan, par exemple, lui, il possède une Peugeot 208 et sans même avoir à se lancer de défi, il essaie déjà de la laisser un peu plus souvent au garage.
4: C'est vrai que si je peux éviter de l'utiliser la semaine, j'essaie d'éviter le plus possible. Bah, c'est un tout, déjà, le prix des carburants, oui, c'est clair. Je pense que si on économise le carburant sur un an, on peut s'acheter une maison bientôt. Et en même temps, à côté de ça, c'est un peu écologique, quoi. C'est un petit geste écologique, je pense. Moi, j'ai un diesel, typiquement, moins j'utilise, mieux on se porte, je pense.
1: Vélo électrique, bus, train, de nombreuses alternatives existent pour laisser la voiture de côté. C'est justement tout l'enjeu de ce défi lancé par la ville de Pau. Encore faut-il avoir suffisamment de transports à proximité de chez soi pour pouvoir vraiment se passer de son véhicule.
0: Robin Bernot avec Clara Vincent. Bonne route à vous qui nous écoutez peut-être déjà sur le trajet pour aller au boulot ce matin. Dans 3 minutes, c'est vous qui avez la parole avec notre rendez-vous quotidien. Je recherche un auditeur qui, tous les jours, un thème différent. Et ce mercredi, nous recherchons avec Valentine.
5: Un auditeur qui est déjà allé voir Bruce Springsteen.
0: Puisque c'est son anniversaire aujourd'hui, le boss fête ses 77 ans. 0810 055 056 pour partager votre souvenir de concert. Voici tout de suite sur ICI, Eddie Mitchell, une chanson qui colle très bien pour lancer ce début de journée.

0: Eddie Mitchell, à l'écoute d'ici, tu peux préparer le café noir. Tous les matins, on recherche un auditeur pour nous raconter un souvenir, une passion. Et ce mercredi, on recherche un auditeur qui a déjà vu le boss en concert.
1: Oui, à l'occasion des 77 ans de Bruce Springsteen. Et ce matin, on est avec Jean. Bonjour Jean.
0: Bonjour Jean.
2: Oui, bonjour.
1: Vous êtes dans les Pyrénées-Orientales et vous avez déjà vu deux fois Bruce Springsteen en concert.
2: Alors en fait, tout à l'heure quand j'ai appelé, j'étais pas très bien réveillé. Je l'ai vu.
1: Vous le voyez en double au réveil.
2: Quatre fois. Voilà, je l'ai vu quatre fois en fait.
1: Quatre fois.
0: Ouais. Un souvenir parmi les quatre qui vous a le plus marqué, celui qui vous revient ce matin en quelques secondes, Jean.
2: Alors ça a été la première fois. Bon, j'avais acheté l'album Born in USA que je trouvais très bien. Mm-hmm. Je savais que c'était des très bons concerts. Et je trouve qu'il passait à Montpellier. Donc ben voilà, avec mon ami d'enfance, on y a été au Stade Richter, qui n'existe plus maintenant d'ailleurs, Stade Richter.
0: Et c'était un bon souvenir. Est-ce que c'était un bon souvenir?
2: C'est un souvenir incroyable.
0: On n'en doute pas. Merci beaucoup Jean, en tout cas, de nous avoir partagé ce souvenir. Merci à tous d'avoir été là. Voici tout de suite l'équipe d'ici matin, ce mercredi. Je vous souhaite une belle journée qui commence ici.
3: Une belle journée à l'écoute d'ici Garloser en ce 23 septembre, effectivement. Encore un bel anniversaire au boss, Bruce Springsteen, qu'on n'a pas eu la chance de voir en concert. Mais nous, on a la chance de constater que Patricia mange des champignons dès le réveil. Elle nous a posté une petite photo de champignons qu'elle récolte au petit-déj ici Garloser, à la page Facebook.
4: Des champignons au réveil. Bonjour Sylvestre, bonjour à tous.
3: Je ne sais pas si elle va les manger tout de suite, mais en tout cas, c'est ce qu'elle nous a posté il y a 5 minutes exactement.
4: C'est quoi, c'est des cèpes?
3: Elle va nous répondre. Oui, Patricia, répondez-nous. Qu'est-ce que c'est que ces champignons? 04 66 21 36 37 si elle souhaite nous faire un petit appel, un petit coucou aussi, et puis nous laisser un message.
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3: Vous voyez, on est détendu le mercredi matin. Bonjour à tous, bon réveil.
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3: Et avec moi pour le journal de 6h, donc vous l'avez entendu, Quentin Pérez de Tudela.
4: Avec d'abord Sylvestre, cette promesse faite à la rentrée et que les autorités mettent à exécution. Dans le Gard, les contrôles se multiplient pour tenter d'épargner des vies sur les routes du département où 40 personnes sont mortes depuis le début de l'année. Un goulot d'étranglement a été mis en place hier dans le sens Nîmes-Alès sur la Nationale 106 pour dévier la circulation à hauteur de Vézénobre. Le but, Ludovic Lavastrou, faire la chasse à la consommation d'alcool et de stupéfiants au volant.
7: 3 heures durant, des contrôles sur un rond-point peu fréquenté à 16h, mais beaucoup de véhicules déviés. Une présence inhabituelle un mardi soir. On passe au ralenti, le regard légèrement inquiet et tout se passe bien.
8: Ils m'ont demandé de me rabattre sur le côté et j'ai dû fournir mes documents.
7: Vous les aviez évidemment tous sur vous?
8: Oui, ça ne m'a pas traumatisé en tout cas. Bonne soirée.
7: À vous aussi.
8: Au revoir.
7: N'oubliez pas la ceinture. Hein.
8: Toujours.
7: Sur un scooter de Vézénobre, un mineur se fait contrôler, silence radio pour lui, mais inspection de la brigade.
8: Taïgo, là, sa spécialité, c'est recherche de produits stupéfiants billets et défense renforcée. Donc, c'est également un chien de défense. Donc, dans ce cadre-là, on prend certaines précautions. Avec le chien, on n'a pas découvert de produits dans ce véhicule-là.
7: Sa compagne viendra le chercher. Il est positif, alcool et stupéfiant. Au total, entre Alès et Anduze, 4 autres conducteurs seront positifs. 20 gendarmes autour d'un rond-point avec un double effet. Le patron de la compagnie d'Alès, Gabriel Dugas.
9: On est d'un côté pour bloquer ou empêcher de faire ce qu'ils veulent les délinquants et rassurer la population.
7: Des gendarmes qui n'ont pas choisi. Dernièrement, 6 établissements scolaires et contrôlent les sacs, les conducteurs de bus également contrôlés. Aucun de positif, contrôles qui vont se poursuivre, notamment ce jour, dans d'autres secteurs.
4: Pour tenter de préserver des vies, donc, ce qui n'a pu être évité en Lozère. Hier, le département déplore son premier accident mortel de l'année. Un motard de 40 ans s'est tué à la limite du Gard sur la commune de Saint-Julien-des-Points. D'après les premiers éléments, il a percuté une voiture après avoir perdu le contrôle de son deux-roues. La circulation s'est faite sur une seule voie, sur la Nationale 106, le temps de l'intervention des secours. Des sapeurs-pompiers qui ont par ailleurs fait face hier à plusieurs départs de feu, 1000 mètres carrés à Calvisson en fin d'après-midi. Un peu plus tôt dans la journée à Fontanès, 2 hectares ont brûlé. Celui de Générac, lui, est définitivement éteint. Après en avoir parcouru une 60aine, un brasier d'une ampleur inhabituelle à cette période de l'année. Mais la saison des incendies s'étend sous l'effet du réchauffement climatique. C'est ce qu'a pu noter Michel Cherbession au cours de sa carrière. Lui qui a raccroché l'uniforme l'été dernier après 40 ans de service.
10: Les feux sont de plus en plus puissants. est de plus en plus dangereux. Aujourd'hui, il faut vraiment avoir une très grande vigilance par rapport à nos personnels. On ne peut plus s'engager comme on s'engageait sur les feux il y a 25-30 ans. Aujourd'hui, ça chauffe beaucoup trop, il y a trop de risques d'inflammation spontanée. Le vrai enjeu, c'est qu'il n'y ait pas de personnes blessées, alors qu'ils soient sapeurs-pompiers ou qu'ils soient bien sûr les habitants. Et le deuxième enjeu, c'est la chaleur. C'est qu'on a beau protéger de plus en plus les pompiers, mais si on les protège trop, ils meurent de chaud aussi. Et le coup de chaleur, c'est quelque chose qui peut être très grave chez un sapeur-pompier en intervention. Donc trouver ce compromis entre la bonne protection et ne pas étouffer sous les tenues et se protéger des feux très dangereux, je pense que c'est vraiment les enjeux futurs pour mes collègues.
4: À cause donc de l'allongement de la saison des feux plus virulents comme les intempéries qui avaient fait des dégâts l'an dernier à Belvézé, elles avaient provoqué une coulée de boue pour laquelle la commune vient d'obtenir la reconnaissance de l'état de catastrophe naturelle, comme la ville de Lavarnède à la suite d'un mouvement de terrain. Les sinistrés ont désormais un mois pour constituer un dossier auprès de leur assureur.
3: Des conséquences liées au réchauffement de la planète qui arrive en tête des inquiétudes des Français.
4: D'après la première consultation réalisée auprès de 14 000 personnes par les 44 locales de Radio France, en partenariat avec Odoxa, dites-le ici, c'est son nom, avec ce résultat publié aujourd'hui autour de ce sujet. Près de 9 sondés sur 10 se disent préoccupés par l'avenir de leurs enfants, chez qui, cela dit, la prise de conscience des enjeux climatiques est forte, d'où l'espoir que nourrit Hérald, un nordiste de passage à Nîmes et qui a pu tester l'isoloir ici, installé devant la radio pendant la feria.
11: J'espère que les générations futures feront tout ce qui est nécessaire pour préserver la planète, ce que nous n'avons pas fait trop tard. J'aimerais que mes enfants puissent vivre dans le monde que j'ai connu. J'aimerais que ce monde-là puisse perdurer avec, effectivement, des améliorations dues à tout ce qui est nouvelles technologies. Mais je pense qu'il ne faut pas non plus laisser les nouvelles technologies diriger le monde. Mais encore moins ceux qui dirigent les nouvelles technologies. Arriver à diriger le monde.
4: Alors, à ce propos, justement, les Français font part de leurs attentes dans le cadre de notre enquête à l'égard du futur président de la République. Celui ou celle qui arrivera à l'Élysée sera attendu. Émilie Defay, je me tourne vers vous sur des sujets bien précis.
12: Il fixe 4 priorités au prochain président de la République. Renforcer l'éducation au vivre ensemble, mettre un terme aux violences physiques et sexuelles à l'école, améliorer le niveau de l'enseignement, et lutter contre la sédentarité et l'addiction aux écrans. Les Français sont d'ailleurs massivement favorables à l'interdiction des réseaux sociaux aux moins de 15 ans. 71% d'entre eux voulant même étendre la mesure aux moins de 16 ans.
4: Et alors, restez avec nous, Émilie. Est-ce que les sondés voient quand même quelques motifs d'espoir dans cette consultation ici ?
12: Au milieu de cette morosité générale, les Français sont quand même optimistes sur plusieurs sujets, notamment les progrès de la médecine et la hausse de l'espérance de vie, ou encore l'amélioration de l'équilibre travail-vie personnelle. Et puis, malgré l'inquiétude face au dérèglement climatique, 38% des Français se montrent optimistes quant à la prise de conscience par la société de ce sujet et des efforts à faire pour lutter contre.
4: Un décryptage, Émilie Defay, donc, de cette première consultation lancée par les locales de Radio France. Dites-le ici, consacré aujourd'hui, Sylvestre, à l'avenir de nos enfants.
3: Oui, la thématique, c'est l'école d'aujourd'hui et de demain. Vous serez invité à témoigner dans Ici, c'est vous, ce matin. Qu'attendez-vous du futur président de la République pour l'éducation et l'enfance face aux nouveaux enjeux de société, hein, leur protection, l'avenir? On sera notamment avec l'ancien proviseur du lycée d'Audet à Nîmes, à la retraite aujourd'hui. Il partagera son expérience avec Marie-Ève Tomasini à partir de 9h.
4: Et puis un mot de sport pour finir, Sylvestre, avec cette défaite en Pro A pour l'Alliance Nîmes-Montpellier. Elle s'incline lors de la première journée du championnat de France à Pablo Neruda, hier soir face à Angers. 3-2, le score final.
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4: Alors le temps pour aujourd'hui, toujours du soleil évidemment.
3: Oui, on cherche la pluie, on l'attend, mais ça ne sera pas pour aujourd'hui. Le vent a disparu, mais le soleil effectivement est encore là, Quentin.
4: C'est pas l'idéal pour les champignons.
3: Non, c'est pour ça que je me demande comment Patricia, qui habite à Nîmes, a fait pour nous poster cette photo de champignons. Autant c'est les surgelés, ils datent de l'année d'avant. Quelques petits nuages autour du littoral ce matin, mais à part ça, c'est totalement bleu. Hein. 29 degrés cet après-midi, Amande, 32 à Florac, dans le Gard, il fera un petit peu moins chaud. 29 à Aigues-Mortes, 30 un petit peu partout, Bagnoles, Uzès, Nîmes, Sommières et Saint-Hippolyte-du-Fort, jusqu'à 31 à Allègre-les-Fumades et Saint-Martin de Valgalgue.
4: À 7h, il n'y a pas besoin de faire un point trafic, je suppose.
3: Pourquoi
4: tout roule. Non, je vous dis ça parce qu'on va faire, on va parler tout à l'heure à 7h, à 6h30, des arrêts à la demande mis en place, testés en Lozère. Saïd Makhloufi a fait un signe de la main pour demander au train de s'arrêter.
3: On en reparlera tout à l'heure.
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3: Alors je parlais de Patricia qui était active ce matin avant 6h sur notre page Facebook ici Garlozère. Je vous vois, je vous lis, on vous lit, vous êtes tous et toutes présents, présentes. Christy qui habite Saint-Gilles avec plein d'étoiles dans le ciel, c'est ce qu'elle nous écrit, 18 degrés ce matin. On a Sylvie qui habite à Bagnols-sur-Cèze avec 21. Bon début de mercredi, bon réveil avec nous.

0: Obligé de se déhancher, hein, de bouger les épaules sur ce morceau de The Brothers Johnson, Stamp, avec ici Gare Lozère.
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0: Bon réveil, 6h12, mercredi 23 septembre, bonne fête au Constant. On commence l'éphéméride dans les étoiles. Neptune est découverte en 1846. Le premier chewing-gum est commercialisé 2 ans plus tard, en 1848, dans le Maine, aux États-Unis. Nintendo voit le jour en 1889. Si, à l'époque, c'était des cartes à jouer japonaises traditionnelles, peintes à la main. 1913, l'aviateur Roland Garros effectue la première traversée aérienne de la Méditerranée. Et puis en 1998, c'est une première mondiale. La greffe d'une main à Lyon. Bon anniversaire à Bruce Springsteen, 77 ans en ce 23 septembre 2026, 83 pour Julio Iglesias, Bruno Solo à 62 ans, 57 pour Patrick Fiori.
3: Le sang.
0: Ans pour le magicien Eric Antoine. Lui est docteur, vous le connaissez, docteur Kierzek, qui va nous parler de café et de médicaments, un duo qui ne fait pas toujours bon ménage, encore plus le matin avec la petite tasse de café dans la main. À tout de suite.
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0: 6h14, on l'adore le petit café du matin. Mais quand on prend des médicaments, apparemment il faut s'en méfier. Bonjour docteur Kierzek.
5: Bonjour à tous, rassurez-vous, il n'est pas question de vous priver de café, mais il y a quelques précautions à connaître. Premier cas, certains antibiotiques de la famille des quinolones ralentissent en fait l'élimination de la caféine. La caféine va s'accumuler dans l'organisme et vous allez avoir tous les effets secondaires, nervosité, insomnie, palpitations. Deuxième famille de médicaments, c'est le café avec certains comprimés comme le fer, la lévothyroxine pour la thyroïde ou certains antidépresseurs. Mieux vaut les prendre avec de l'eau plutôt qu'avec du café et espacer la prise de café au moins de 3 heures. Et puis troisième point un peu plus subtil, pour certains traitements, comme le lithium par exemple, ou les anticoagulants, c'est pas tant la quantité de café qui pose problème que les changements brutaux d'habitude. Arrêter le café du jour au lendemain, ou au contraire en boire soudainement beaucoup plus, ça va modifier l'efficacité, voire même la toxicité du traitement. Et quand on parle de toxicité de traitement, on parle augmentation des effets secondaires, ce qui est quand même pas une bonne idée avec le lithium ou les anticoagulants.
0: Alors on fait quoi? On arrête complètement le café quand on est sous traitement?
5: Pas du tout arrêter le café du jour au lendemain. Encore une fois, et j'allais dire c'est la règle d'or en médecine, c'est la régularité qui compte. Il faut garder une consommation stable d'un jour sur l'autre et plutôt que d'alterner zéro café avec 5 tasses, essayez de se maintenir avec vos 2 tasses matinales par exemple. Et n'oubliez pas que la caféine ne se cache pas que dans le café. La caféine, il y en a aussi dans le thé, il y en a aussi dans le chocolat, dans les boissons énergisantes ou encore dans vos sodas préférés. Ça en contient, donc il faut penser au total de la journée et pas uniquement au café ingurgité le matin, et surtout si vous êtes sous traitement. Et en cas de doute sur une interaction avec votre traitement personnel, votre pharmacien est le spécialiste du médicament, c'est le mieux placé pour vous répondre en quelques minutes. Et si vous ressentez des palpitations, des tremblements, ou si vous dormez pas comme à l'habitude, essayez de voir si vous n'avez rien changé dans vos habitudes. Parlez-en à votre médecin ou votre pharmacien, et c'est peut-être juste un signe d'accumulation du médicament. Et d'ici là, portez-vous bien.
0: Merci docteur, on va faire un voyage Buenos Aires à l'aise, tout en restant chez nous, dans le Gard, c'est possible. Avant, une chanson dédiée à tous les hypochondriaques qui nous écoutent, hein, les personnes qui s'inquiètent excessivement pour leur santé. C'était son cas. Elle était comme ça, Françoise Hardy, avec ici Gare Lozère.

0: Bah non, là c'est pas dodo, hein, c'est réveil. 6h20 avec Ici Gare Lozère et Françoise Hardy.
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0: Alors le moment qui parle de vous le matin, la chronique qui raconte vos histoires, les histoires des Gardois et des Lozériens, ce sont les gens d'ici avec Cérit Bellic aujourd'hui. Bonjour.
3: Bonjour Sylvestre, bonjour à tous.
0: Vous nous proposez un voyage ce matin Cérit.
3: Avec un vol direct à l'Est, Buenos Aires, sans prendre l'avion, voyage écologique et voyage artistique. Aujourd'hui, je vous propose de découvrir un homme lié au tango et le tango lui rend bien. Il s'agit d'Hakim Akli, alésien, la cinquantaine, les cheveux bien coiffés, une gueule de crooner, directeur et professeur de tango à l'école Tango Emotion dans la capitale des Cévennes. Discipline qu'il a commencé dans les années 90, alors que ce n'était plus trop à la mode. Il était une poignée de pionniers dans le Gard, notamment à Nîmes.
4: J'étais dans le, on va dire, dans le wagon qui a fait que ça a démarré. Donc à Nîmes, ça a démarré avec une association qui s'appelait Sud Tango, qui regroupait un peu toutes les énergies, et on a commencé dans un lieu qui s'appelait le Racan, qui n'existe plus, je crois. Et donc les dimanches, on se retrouvait là et on invitait des professeurs qui venaient souvent de Paris, car ça avait, le tango a toujours un lien important entre Buenos Aires et Paris.
3: Buenos Aires, Paris, Nîmes et maintenant à l'Est. Mais revenons à la capitale argentine, Buenos Aires, le temple du tango. Des milongas à chaque coin de rue, ces lieux, cafés où se vit, se respire, se transpire même cette danse. Un amoureux tel que Hakim y a forcément fait un pèlerinage.
4: Ouais, voilà, quelque part c'était ça. C'est-à-dire que j'y suis allé en pèlerinage parce que j'enseignais, puis mes élèves, certains commençaient à aller à Buenos Aires avant moi. J'ai dit, bon, il faut que je rectifie. Qu'ils arrivaient. C'est vrai qu'à l'époque, quand ils arrivaient de Buenos Aires, ils avaient changé en général, c'était plus les mêmes. Donc j'ai dit, qu'est-ce qui se passe? Il faut que j'y aille. Et bon, j'y suis allé, je suis tombé à une période un peu bizarre, puisque c'était une période politiquement un peu compliquée là-bas. Ils avaient complètement barricadé toutes les banques et tout. Il fallait le voir. Voilà, c'était la Mecque. Enfin, l'idée, c'est d'aller voir, faire le pèlerinage et voir ce qui se passe.
3: Et être crédible, on l'a bien compris, en face de ses élèves, avec cette danse exigeante, très codifiée, une danse riche d'histoire et de légendes. L'enseigner, notamment pour la première fois, n'a vraiment pas dû être chose facile.
4: J'ai eu peur tout l'été, parce que je ne savais pas du tout, hein, c'était la première fois que j'allais enseigner quelque chose. Et puis effectivement, dès que c'est arrivé, le premier jour du premier cours, la première heure, je me suis senti mais super bien, à l'aise, et puis avec cette envie de transmettre qui ne m'a jamais quitté. Donc ça, c'est quelque chose que j'avais en fait en moi, je ne savais pas, et qui s'est développé, heureusement. Là, je recommence ce soir des cours, je suis content de retrouver des nouveaux élèves. Non, pour moi, c'est vraiment du bonheur.
3: Le plaisir, le bonheur, mais aussi le travail et le sérieux, tout ça définit à la perfection l'alésien Hakim Akli. Et comment pourrait-on définir le tango alors?
4: Quand deux personnes arrêtent de danser seules, on va dire que ça commence vraiment le tango.
0: C'est intéressant, c'est original. Hakim Akli, que vous retrouvez dans son école, donc Tango Emotion à Alès. Si vous êtes intéressé pour un cours, le site tang-le-6 emotion.com. 6h23 avec le nouveau Soprano, DJ.

0: Extrait d'album Karaoké qui sortira début 2027. C'était Soprano avec son nouveau single DJ. Catherine Viguier pour l'horoscope, c'est dans 30 secondes, à tout de suite.
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0: Excellent réveil, 6h27, l'horoscope de ce mercredi 23 septembre. Bonjour Catherine Viguier.
9: Bonjour Sylvestre.
0: Encore un petit effort ce matin les Verseaux.
9: Alors oui, et en soirée, vous respirez.
10: Bélier, en choisissant bien vos mots, sans emballement, vous parviendrez à vos fins.
11: Taureau, journée délicate, votre force morale et le soutien des autres la rend plus douce.
12: Gémeaux, saisissez toutes les occasions de vous évader, le corps comme l'esprit.
13: Cancer, une journée supplémentaire pour faire le point avec vous-même.
14: Lion, journée importante pour parvenir à un accord et réussir un rendez-vous.
15: Vierge, vous avez besoin d'être accompagnée dans vos démarches, alors dites-le.
16: Balance, prenez le temps de discuter avec l'être aimé, avec vos enfants aussi, c'est l'essentiel.
17: Scorpion, journée agréable due aux égards que vous portez aux uns et aux autres.
18: Sagittaire, en vous y prenant maintenant, vous aurez de bons résultats courant 2027.
19: Capricorne, une journée qui met en valeur vos finances et ce soir, vous passez à autre chose.
20: Verseau, journée au cours de laquelle vous finalisez un projet ou une négociation.
21: Poisson, des opportunités de vous refaire une santé psychique et morale.
22: Et pour nous tous, tout va bien en fait.
0: Ben oui, en fait, tout va bien. Il faut se le dire et il faut s'en persuader. Et puis voilà, il faut se le dire quand on se brosse les dents, quand vous regardez dans le miroir ce matin. Bon réveil.
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0: Tout va bien et ça ira même encore mieux avec ici Gare Lozère en direct sur le canal 3 de la TNT. Bienvenue, merci à ceux qui nous rejoignent ce matin, canal 3 de la TNT, l'appli ici et icigarelozere.fr avec encore aujourd'hui avant 9h des cadeaux exceptionnels à vous offrir. Il y aura un petit peu tout, c'est éclectique, hein. Des invitations pour encourager notre Green Team, notre USAM qui affronte Dunkerque vendredi au Parnasse, ça se passe chez nous à la maison. Il y aura des places pour les Méjanes du Rire aussi avec Anthony Cavana, donc c'est une soirée d'humour. Et puis on fêtera l'Italie à Kessargues. L'Italie à Kessargues, c'est samedi avec des boucles d'oreilles à gagner, des lots de charcuterie ou de fromage, un bon pizza aussi. Voilà, vous allez vous régaler grâce à ici Gare Lozère. Bonjour Quentin Pérez de Tudela.
24: Bonjour Sylvestre, bonjour à tous.
0: Ah, ça donne envie. Je ne sais pas ce que vous avez déjeuné ce matin, mais moi j'ai envie d'une bonne pizza.
24: Rien.
0: Ça va rien,
24: bah, voilà. J'ai faim.
0: Bah, c'est normal. L'essentiel de l'actu de l'info en France, dans le Gard et en Lozère avec vous.
25: À 6h30, la mort d'un motard de 40 ans hier en milieu d'après-midi en Lozère. D'après les premiers éléments de l'enquête, la victime a percuté une voiture après avoir perdu le contrôle de son deux roues. L'accident a eu lieu à Saint-Julien-des-Points. C'est le premier mortel depuis le début de l'année dans le département. Dans le Gard, où 40 personnes sont mortes sur les routes ces 9 derniers mois, les contrôles se multiplient. Une opération a eu lieu sur la Nationale 106 à hauteur de Vézénobre dans le sens Nîmes-Alès. 5 conducteurs ont été testés positifs par les gendarmes à l'alcool et aux stupéfiants. Une battue administrative organisée dans une demi-heure à Pujot, dans le secteur Vanade et Petit Étang. C'est pour tenter d'enrayer la prolifération des sangliers. Et puis, en Lozère, la SNCF teste les arrêts à la demande depuis la rentrée dans plusieurs gares du département. Saïd Makhloufi a testé le dispositif. Vous l'entendrez après 90 secondes d'info en France et dans le monde. Et c'est avec Valentine Letesse, 6h31.
26: Tout le monde
1: n'a pas le sourire à l'annonce des nouvelles aides carburant. Pour les routiers, c'est même la fin du dispositif. C'est presque nous pousser à descendre dans la rue, réagit ce matin la Fédération des transporteurs routiers d'Occitanie-Pyrénées. Le soutien, il est redirigé sur les gros rouleurs, dont l'aller-retour travail domicile fait plus de 30 km par jour. Jusqu'à la fin de l'année, 100 euros par mois pour 5,5 millions de Français désormais, contre 3 millions jusqu'ici. Le plafond de ressources pour le toucher est relevé à environ 2000 euros. Visé par les plaintes d'une vingtaine de familles, un intervenant dans une école maternelle de Paris est en garde à vue depuis hier, soupçonné de viol sur des enfants pendant des séances d'initiation à l'anglais. Pourquoi aucune sirène d'alerte n'a retenti? Comment 183 maisons ont pu être détruites par le feu? Une première vague de plaintes collectives déposées par des habitants du Porge pour répondre à ces questions et révéler d'éventuelles failles 2 mois après le méga feu de Somos en Gironde. La sécheresse s'aggrave encore. Quasiment aucune goutte de pluie n'est tombée sur la France depuis début septembre, voire absolument aucune sur Ajaccio, Paris, Nice et Romorantin selon Météo France. Septembre 2026 risque de devenir le mois de septembre le plus sec jamais mesuré dans le pays. Et puis une victoire au carré pour les Bleus du volley. L'équipe de France s'est qualifiée hier soir pour les demi-finales de l'Euro. Les doubles champions olympiques ont battu la Roumanie 3-7-0.
25: Des trains qui arrivent à l'heure et peut-être même avec un peu d'avance à la SNCF. Alors ça peut faire beaucoup d'un coup, diront les mauvaises langues, mais c'est pourtant bien le but d'un concept mis en place en Lozère depuis le 31 août. Le numéro 1 du rail français teste les arrêts à la demande dans 10 gares entre Marvejols et La Bastide-Saint-Laurent-les-Bains. Concrètement, les voyageurs doivent faire un signe au conducteur pour lui demander de s'arrêter, ce qui est censé à l'arrivée fluidifier le trafic. Saïd Makhloufi a donc fait le test pour ici, reportage.
2: Sur le quai,
3: on lève la main,
2: le train s'arrête. On s'installe.
4: Bonjour.
2: Bonjour. Le train va partir. À côté de moi, bien installé dans son fauteuil, Marie-Claire a dû, elle aussi,
4: comme à l'école,
2: lever la main.
4: On a levé le bras et c'est parfait.
2: Son mari Bouslam trouve lui aussi l'idée très bonne.
5: Moi, je pense que c'est bien. C'est mieux. Ça évite de s'arrêter pour rien, en fait.
2: Sentiment partagé par Bernard.
6: Ça peut être pas mal, ça peut gagner du temps, oui, c'est vrai, effectivement. Si il y a personne, il ne s'arrête pas et il arrive plus tôt. Ouais. Ou il rattrape en retard, éventuellement.
2: Avant de monter, Bernard et tous les autres passagers se sont signalés auprès de la chef de bord.
26: Le voyageur va monter et mon rôle est très simple.
2: Karine Boyer.
26: Je vais à leur rencontre et je leur demande leur gare de descente et j'en informe le conducteur du train.
2: Aujourd'hui, entre.
26: Entre Mende et La Bastide, sur l'instant, là, vous allez en avoir 4 arrêts à la demande.
2: Et justement, au bord du quai.
26: Bonjour monsieur, allez-y.
2: Olivier sollicite un arrêt à la demande.
26: Vous allez jusqu'où?
27: Jusqu'à Nîmes.
26: Eh bien parfait, installez-vous.
2: Arrêt à la demande alors.
27: Oui, tout à fait, oui, c'était pas habituel. J'ai l'habitude qu'il s'arrête automatiquement.
2: Ça faisait longtemps qu'on n'avait pas levé la main. Hein.
27: Exactement, ouais, pas habitué.
2: Si Olivier est surpris, Nina, elle, se dit ravie de ce nouveau dispositif.
28: Je trouve ça bien, en vrai. Parce que moi, le train, il passe, et s'il y a quelqu'un, il s'arrête. Et s'il n'y a pas besoin, il continue sa ligne.
2: Et c'est tout l'intérêt des arrêts à la demande.
29: Ne pas s'arrêter quand il n'y a personne, bah, c'est logique.
2: Gagner du temps.
30: C'est quand même l'impact sur l'environnement. Puisqu'on réduit la consommation d'énergie.
2: Emmanuelle Arnaud, directrice de ligne SNCF Voyageurs.
30: Il y a deux phases qu'on limite en évitant un arrêt. C'est la phase de freinage et d'accélération. Puisque du coup, on n'a plus à s'arrêter complètement dans la gare. Et ces deux phases sont assez consommatrices en énergie. Donc ça veut dire qu'on va limiter la consommation en carburant. Et on va limiter l'émission de CO2 aussi.
2: L'expérimentation doit durer de 6 à 8 mois. Et elle pourrait se pérenniser si les résultats sont satisfaisants.
31: De rien, merci.
25: Voilà, expérimentation mise en place donc dans ces 10 gares, Chirac, Les Salelles, Chanac, Le Bruel, Barjac, Balsièche-Bourg, Bagnoles, Chadonnay, Alinc, Belvézé et Chasserades. C'était le reportage de Saïd Makhloufi à réécouter sur ici.fr et l'appli ICI. Et puis à suivre dans le prochain journal, la première consultation Dites-le ICI, vaste enquête lancée par les 44 locales de Radio France pour mieux cerner les préoccupations et les attentes des Français dans le cadre de la présidentielle. Le thème du jour, l'avenir de nos enfants, en particulier à l'école, et qui inquiète les habitants d'Occitanie, d'après Erwan Lestrohan, directeur conseil de notre partenaire, l'Institut Odoxa.
32: Cette question de l'éducation, de l'avenir de nos enfants, elle va être fondamentale dans la prochaine élection présidentielle, 89% des habitants d'Occitanie nous disent qu'ils en tiendront compte pour faire leur choix de vote. C'est aussi faire remonter la France aux classements internationaux.
25: Alors, on reparlera de cette inquiétude et de toutes les autres exprimées, évidemment, par les sondés, tout à l'heure dans le journal de 7h. En attendant, à 6h36, on va reparler du ciel qui reste bleu.
0: Oui, ça restera
25: avec
0: bleu.
25: Avec toujours du soleil, évidemment.
0: Ouais, et puis le vent a calé. Calé a disparu même. Il n'y a plus de vent. Mais il y a du soleil et du ciel bleu. Comme d'habitude, j'ai envie de dire. Pour les températures, c'est pareil. Ça reste élevé au-dessus des normes de saison. Avec par exemple 29 degrés attendus cet après-midi en Lozère, à Mende, 32 à Florac, dans le Gard. On aura 29 à Aigues-Mortes, 30 un peu partout. Ça concerne Pont-Saint-Esprit, 50 à La Poterie, Caissargues, Junas, au Vigan aussi, il fera 30 degrés, puis jusqu'à 31 les maxis de ce 23 septembre, 31 à Saint-Victor-de-Malcap ou encore à Alès.
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0: Et on embrasse Francis qui habite Rodessan, qui nous a écrit sur notre page Facebook ici Gare Lozère pour nous donner la température à Rodessan ce matin. 17 degrés, il nous a mis une photo en dessous de cette température. Francis, une photo de cascade. Donc il y a un cours d'eau avec une belle cascade. Je savais pas qu'il y avait des cascades à Rodessan. Donc dites-nous où se trouve cette cascade, Francis, on est curieux. Vous avez peut-être la possibilité de gagner un cadeau d'ailleurs avec cette photo. Francis, elle est pas mal cette photo. Allez voir sur nos réseaux sociaux, je vous dis ça. Il y a un cadeau à gagner le week-end. Le samedi et le dimanche, la photo de la semaine. À 7h20, vous nous racontez l'histoire derrière cette photo, l'histoire derrière cette cascade qui se trouve pas, je crois, à Rodessan dans le Gard, mais où, voilà, l'histoire, ça peut être une cascade.

0: comme le ciel en Lozère et dans le Gard. Enfin, pas pour l'instant. Hein. Le ciel est étoilé, nous écrit Jean-Marie ou encore Jean-Claude sur notre page Facebook. 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
0: 6h41, ça bouge, les sports dans le Gard et en Lozère. Avec vous Alex Montfort, bonjour Alex, mercredi 23 septembre. Il a le smile, il a la banane aujourd'hui Pierre Mosca.
3: Salut, c'est Pierre Mosca et ce week-end c'est Coupe de France.
4: Il a le sourire Pierre Mosca et ce dès qu'il entend ou prononce les mots Coupe de France. Trois mots magiques associés dans la mémoire de tous les supporters du Nîmes Olympique. Un autre mot, finale, la finale de l'édition 96 au Parc des Princes à Paris. 30 ans après, celui qui était l'entraîneur des Crocos à l'époque s'en souvient comme si c'était hier.
3: Mais comment voulez-vous que j'oublie la Coupe de France de Nîmes Olympique après avoir joué une finale contre Auxerre? On se reste un très très bon souvenir de Nîmes Olympique. Et puis, je dirais que la Coupe de France me paraît être une compétition totalement adaptée à la mentalité, à l'ADN de Nîmois, et essentiellement basée sur l'engagement, sur la détermination. Et cette année, on ne peut pas dire que Nîmes Olympique manque de ces arguments-là.
4: Engagement, détermination, il en faudra hein, ce week-end. Le Nîmes Olympique disputera le quatrième tour de la Coupe de France face à un adversaire tout aussi déterminé, la Toussaint-Gilles, R3 ou D1, Coupe ou Championnat. Quelle priorité ? La réponse du technicien gardois.
3: Alors je vais être clair, au risque de froisser certaines susceptibilités, mais la priorité cette année, vous la connaissez aussi bien que moi, c'est l'accession en catégorie supérieure. Donc la Coupe de France, à partir de ce postulat, reste annexe comme compétition. Ceci dit, l'appétit vient en mangeant, et il est évident que si Nîmes Olympique passe quelques tours, les joueurs vont se sublimer, vont se motiver. Je me rappelle que 96, les joueurs avaient donné la priorité à la Coupe de France, au risque de descendre. Et Pierre Barlaguer était en colère parce que l'équipe n'a été repêchée qu'à l'issue d'un article du règlement. Mais en termes de championnat, les joueurs avaient laissé couler un peu le résultat du championnat pour s'intéresser à la vitrine que représentait la Coupe de France. Donc cette année, la priorité pour Nîmes Olympique, c'est l'accession, point final, il ne faut pas se détourner de cet objectif.
4: L'accession en Ligue 3, prochain épisode de l'épopée, samedi 3 octobre à 18h aux Antonins, Nîmières, le leader qui

0: accueille le deuxième. Ce sera le choc au sommet de cette sixième journée de la poule C du National 1. Pierre Mosca l'anticipe déjà.
1: Bon, mais je vais aborder obligatoirement l'aspect psychologique. Imaginons une victoire d'un Nîmes Olympique et le coup derrière la tête que ça constituerait pour hier, qui est probablement postulant également à la montée. Ça veut dire que Nîmes Olympique se retrouverait avec 7 points d'avance sans avoir perdu un match après 6 journées. Donc l'élan me paraît donné à cette équipe nîmoise pour concrétiser les espérances du début de saison et les objectifs voulus par la direction et le coach, qui m'apparaît comme évident que l'équipe de Nîmes a un comportement bien meilleur à domicile qu'à l'extérieur, je parle en termes qualitatifs, puisque les résultats sont là malgré tout. Et contre cette équipe de hier, il faudra que cette équipe soit vraiment costaud pour venir battre Nîmes aux Antonins devant probablement plus de 5000 spectateurs.
0: Plus de 5000 spectateurs attendus samedi 3 octobre aux Antonins pour ce Nîmes hier qui pourrait bien accentuer l'échappée en solitaire du Nîmes Olympique dans cette poule C du National 1. Rendez-vous aux Antonins dans 10 jours après la Coupe de France ce week-end. En Coupe comme en championnat, allez Nîmes!
2: Ouais, nos crocos qui occupent, on le rappelle, ça fait bien de le dire à voix haute et de le redire. La première place du classement, bilan impeccable, 5 victoires en 5 matchs, pourvu que ça dure en Coupe de France également. 6h44, mon chien aboie quand on sonne à la porte. Comment réagir? Notre veto va tout vous dire dans quelques petites secondes.
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3: 7h moins le quart, c'est un grand classique qui nous rend souvent fous. La sonnette retentit et le chien se met à aboyer frénétiquement. Bonjour Pierre Fabin.
4: Bonjour Sylvestre.
3: Alors pourquoi il a cette réaction, notre toutou ?
4: Alors ce n'est pas pour vous embêter, c'est en fait un mélange de protection territoriale et de mauvais conditionnement humain. Quand on sonne à la porte, un intrus annonce son arrivée sur le territoire. Votre chien, en bon gardien, alerte la meute. Mais le problème, ça va souvent être notre propre réaction. Quand la sonnette retentit, on sursaute, on arrête ce qu'on faisait, on parle fort et on se précipite vers l'entrée avec excitation. Votre chien observe cette agitation. Et dans sa tête, la sonnette est l'élément déclencheur d'un grand événement frénétique dans la maison. Il participe donc à l'agitation générale en aboyant, convaincu qu'il a fait son travail et que vous courez avec lui.
3: Alors concrètement, quand la sonnette retentit qui commence à hurler dans le couloir, comment on doit réagir dans l'instant pour le calmer sans empirer forcément les choses ?
4: Alors, la pire réaction, c'est de lui crier de se taire. Si vous criez, le chien pense simplement que vous aboyez avec lui en renfort contre la porte. Il faut agir avec un calme olympien. Quand ça sonne, ne courez pas, levez-vous très lentement. Si votre chien aboie devant la porte, ne l'ouvrez pas. Placez-vous physiquement entre lui et la porte d'entrée pour faire barrage avec votre corps sans prononcer un seul mot. Attendez qu'il recule d'un pas et qu'il arrête de vocaliser pendant 3 secondes. Dès qu'il se tait, vous le récompensez avec une friandise et vous ouvrez la porte. L'objectif, c'est de lui prouver que son aboiement retarde systématiquement l'ouverture.
3: Bon, ça demande beaucoup de sang-froid quand même, Pierre. Bon, comment on peut s'entraîner au quotidien sans devoir attendre que le facteur vienne sonner à la porte ?
4: Eh bien, utilisez une technique de désensibilisation. N'attendez pas que de vraies visites pour travailler avec lui. Vous prenez votre téléphone portable, vous enregistrez le son exact de votre sonnette et pendant que votre chien mange calmement ou joue avec vous, vous passez ce son à très faible volume. S'il ne réagit pas, vous le félicitez. Et puis, vous augmentez le volume de jour en jour. Et l'autre exercice redoutable, c'est de banaliser la vraie sonnette. Le week-end, vous vous levez sans raison, vous appuyez vous-même sur votre propre sonnette d'entrée, puis vous retournez simplement vous asseoir sur le canapé pour lire un livre sans ouvrir la porte. Le chien finira par comprendre que ce bruit n'annonce plus rien d'exceptionnel.
3: Alors, je suis sûr qu'avec elle, vous n'aurez aucun souci. Elle n'aboie pas. C'est Princesse. 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La SPA de Valérargues, hein, route de Lucent à Alès. Par contre, Princesse, elle saute haut. Hein. Une bonne clôture sera nécessaire si vous voulez l'adopter. Si vous disposez d'un jardin, effectivement, elle saute haut et avec enthousiasme. Princesse, sa photo, donc je le répète, hein, sur le site la-spa.fr où vous allez rencontrer en vrai, directement, donc la SPA de le refuge de Valérargues à Alès, route de Lucent. 6h48, les 3 plus, pratique, ludique, utile, sympathique. Juste avant, on accueille un tatouage tendre, Robbie Williams.

Robbie Williams avec ici Garlozer Suprême. 6h52, les 3 plus, pratique, ludique, utile, sympathique, le matin, ce mercredi 23 septembre, découverte de l'astronomie au planétarium de Nîmes, c'est à partir de 10h, découverte de l'astronomie, séance familiale accessible avec vos enfants, vos petits-enfants de 6 à 10 ans, et puis à 15h, voyage dans le système solaire, suivi d'une visite du ciel étoilé, là c'est à partir de 10 ans, le planétarium, avenue Péladan, à Nîmes. Et on reste à Nîmes, hein, pour une autre visite, là, c'est pour les plus grands, du 16e au 18e siècle. Les hôtels particuliers étaient des demeures de prestige chez nous, dans notre belle ville. Laissez-vous charmer, donc, par la richesse des décors, la beauté des escaliers aussi. La visite a lieu ce matin à 10h30. Rendez-vous, juste à côté d'ici Garlozer, hein, office du tourisme, 6 boulevard des Arènes. Et on termine les 3 plus avec une grande journée de fête que le comité de quartier Les Trois Masses à Nîmes organise pour vous ce dimanche, une semaine après l'affaire des vendanges. Les cultures taurines vont s'inviter dans le quartier à l'initiative de cette association qui regroupe les secteurs des Masses-Possac, Chalvidan et Lombard, avec au programme, entre autres, à midi dimanche, Abrivade, Paella et danse folklorique, donc organisée par le comité de quartier Les Trois Masses à Nîmes. 6h53 avec ici Garlozer. On remonte un petit peu le temps. On est à la fin des années 80, 1989. L'album s'appelle Les Amours du Dimanche. Et Marc Lavoine, à l'intérieur de cet album, glissait cette chanson

0: 6h56 avec ici Garlozère, c'est la vie et la vie est belle pour vous, grands-parents, parents, c'est mercredi, vous occupez des enfants. On va en rire avec nos humoristes qui arrivent dans quelques minutes.
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0: 6h58, bonjour Marie-Ève Tomasini.
11: Bonjour Sylvestre Boulanger.
0: Bon, ça fait longtemps que vous avez quitté les bancs de l'école, mais on va en parler de l'école, l'école d'aujourd'hui et de demain. Vous êtes invité à témoigner à partir de 9h.
11: Voilà, tout à fait dans le cadre de notre journée spéciale sur ICI, sur les 44 radios locales de Radio France, dont ICI Garlozère. On vous invite à disserter sur l'école d'aujourd'hui, l'école de demain, état des lieux, projection, qu'est-ce qui se passe. J'ai des invités, évidemment, j'aurai quelques petits témoignages à vous faire écouter. Et je pense que vous aussi, vous avez quelque chose à dire, donc soit sur le WhatsApp, soit en direct tout à l'heure à 9h. Numéro de téléphone indispensable, 04 21 36 37.
0: Dans l'humour en tube, Fred Ballard a découvert aujourd'hui que les mamans étaient un petit peu plus à cran en regardant leur bambin depuis leur banc au parc.
12: En même temps, le mien, vous savez, il a un talent pour le dessin. L'autre jour, il a pris tous ses grains de couleur et les a rangés dans toutes les nuances de l'arc-en-ciel.
13: Ah ouais. C'est pas un truc d'autiste, ça?
14: Il n'y a pas à dire, l'instinct maternel, c'est fascinant. Il suffit qu'une maman mette la chair de sa chair sur un piédestal pour qu'une autre maman le fasse descendre illico de son piédestal pour mettre le sien et transformer un banc de square en ring de boxe.
12: Raoul n'est pas autiste. Raoul a été décelé et détecté précoce, QI 104.
13: Ah ouais, mais les enfants précoces, ils sont toujours un peu asociaux, non?
12: Non, Raoul n'est absolument pas asocial. Raoul, asocial n'importe quoi. Tu le laisses 10 minutes dans un bac à sable comme ça, il va revenir avec 4 cartes de visite.
13: Bah nous, c'est pareil. Simone, elle est invitée à tous les anniversaires. J'étais obligée de lui ouvrir un Google Agenda et engager une secrétaire, tellement elle est populaire.
14: Voilà, bon bah a priori, Simone et Raoul sont bien partis pour faire carrière en politique. Hein, donc bravo à Antonia Drandinger et Caroline Vigneault, deux mamans aimantes et poilantes. Mais est-il possible de ne pas être fière de son enfant quand on est maman? Bah oui. Et puis lui donner un prénom de hamburger, bah c'est possible aussi.
15: Big Mac, il n'est pas tout à fait comme les autres. Genre, par exemple, Big Mac, quand il avait 3 ans, il voulait apprendre à lire et à écrire. Alors je lui ai dit, oh, à quoi ça sert de lire? La télé, c'est pour les chiens? Au collège, il était toujours dans sa chambre à écouter sa musique classique de sauvage. C'est quoi déjà là? Beethoven. C'est le chien là, le Saint-Bernard.
14: Eh ben oui, des chiens surdoués et mélomanes, ça existe aussi. Hein. Il n'y a pas que les enfants qui sont HPI. Saint-Bernard ou Saint-Big Mac, à chacun ses talents ou son destin. Mais les enfants et les parents, n'oubliez pas l'essentiel. Hein. Surtout ne pas prendre la vie trop au sérieux.
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0: Merci de nous avoir choisi le bon réflexe, ici Garlozère, le mercredi matin.
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0: Mercredi 23 septembre avec à 7h. Bonjour Quentin.
16: Bonjour à tous.
0: Quentin Perras de Tudela pour le journal avec d'abord ses résultats ce matin, ceux de la toute première consultation ici, lancée par les 44 locales de Radio France à 7 mois de la présidentielle.
5: Pour mieux cerner vos inquiétudes, vos attentes aussi à l'égard de celui ou celle qui succédera en mai à Emmanuel Macron, plus de 14 000 personnes ont été interrogées autour de ce sujet. Aujourd'hui, l'avenir de nos enfants et petits-enfants. Sujet qui préoccupe Émilie Defay, 9 sondés sur 10 qui ont répondu à notre partenaire Odoxa.
16: Oui, les motifs d'inquiétude sont multiples, à commencer par le dérèglement climatique qui préoccupe 68% des Français. Arrive ensuite la montée de l'individualisme, le coût de la vie et les tensions politiques en France et à l'étranger. Une autre préoccupation est largement partagée, le niveau des établissements scolaires. 58% des Français le jugent mauvais dans le public. À l'inverse, 70% estiment qu'il est plutôt bon dans les établissements privés.
5: Alors, restez avec nous, Émilie. Des Français qui expriment également dans cette enquête des motifs d'espoir pour la jeunesse, chez qui notamment, bonjour Marie-Ève Tomasini.
17: Bonjour Quentin.
5: La prise de conscience du réchauffement climatique est forte.
17: Oui, et c'est précisément ce qui rassure Sophie. Elle habite Nîmes et elle a profité de l'isoloir ici, qui était installé devant la radio, pour nous le dire pendant la feria.
18: J'ai envie de dire aux jeunes, c'est à vous maintenant. On a fait ce qu'on a pu. Ça n'a pas toujours été facile, mais à vous de faire le job maintenant. Et ça me rend optimiste, parce que je pense qu'on a une belle jeunesse. Et j'espère que les politiques ne vont pas les fracasser en deux. Tout ce que je demande, c'est la jeunesse de ce pays qui doit rendre ce pays beau et à l'image de ce que la France représente dans le monde.
5: Alors, on entend à travers Sophie ses attentes fortes à l'égard du futur président de la République pour donner un meilleur futur à nos enfants. Émilie Defay, je reviens vers vous. Est-ce qu'on peut même dire que ce sujet sera un critère le jour du vote au premier et au second tour?
16: Sans aucun doute, ce sera même un des enjeux de cette élection, prédit l'Institut Odoxa. Les Français seront particulièrement attentifs au programme des candidats concernant l'avenir de nos enfants. Près de 9 sur 10 assurent qu'ils en tiendront compte dans leur vote, dont 66% pour qui cela comptera même beaucoup. À l'inverse d'autres sujets clivants politiquement, comme la sécurité ou l'immigration, les inquiétudes des Français quant à l'avenir des enfants font figure d'attente transpartisane, partagée par toutes les catégories sociales, cadres, retraités, ouvriers, et ce, quel que soit le territoire, ville ou campagne.
5: Et les auditeurs, merci Émilie, seront invités à réagir à cette enquête ici, avec vous, Marie-Ève Tomasini, tout à l'heure à partir de 9h.
17: Oui, avec le Ici, c'est vous quotidien. Alors, quelle doit être la priorité pour la jeunesse de celui ou celle qui va rentrer à l'Élysée? Nous, on a choisi de parler de l'école, de l'instruction, effectivement, dans ces lieux que l'on appelle l'école, le collège, le lycée. Vous pourrez donner votre avis au 04 66 21 36 37. Ici c'est vous, c'est à 9h ou tout de suite pour vous sur le WhatsApp.
0: Et puis il y a l'isoloir aussi, vous parliez de la feria, on l'avait installée effectivement devant la radio. L'isoloir pour vous exprimer, pousser un coup de gueule, faire remonter vos questions aux candidats de la présidentielle. L'isoloir sera remis en place ce vendredi. Place aux herbes à Méjeanne Leclap de 10h à 17h.
5: Pour exprimer vos sujets de préoccupation, donc l'école, vous venez de le dire Marie-Ève, l'environnement aussi et nos paysages qui souffrent dans le Gard à cause de la sécheresse qui favorise les incendies. Plusieurs départs de feu ont encore eu lieu hier. 1000 mètres carrés ont brûlé à Calvisson. 2 hectares à Fontanès. Celui de Générac, lui, est désormais éteint après en avoir parcouru une soixantaine. Un brasier d'une ampleur assez inédite à cette période de l'année à cause de l'allongement de la saison des incendies. Et on est loin d'en voir le bout, d'après Michel Cherbessian, un pompier gardois qui a porté l'uniforme pendant 40 ans avant de prendre sa retraite l'été dernier.
19: Tant qu'il y aura du vent, qu'il n'a pas plu, ça va durer. Et malheureusement, ça peut durer jusqu'à fin octobre, voire novembre. Et là, ça va commencer à tirer fort sur les troupes. Je pense que la vraie difficulté, c'est qu'avant la saison, c'était à peu près 2 mois. Et donc, on avait les renforts d'été, on avait les pompiers volontaires en vacances, eh ben, qui venaient aux pompiers volontaires, les étudiants qui étaient disponibles, les viticulteurs qui travaillaient pas encore, puisqu'il n'y avait pas encore les vendanges. Et là, on rentre dans un rythme normal d'activité où tout le monde reprend son travail et la disponibilité des pompiers volontaires, c'est de plus en plus difficile. Ils sont d'autant plus fatigués que l'été a été très, très dur. Et malheureusement, j'ai bien peur que ça soit comme ça les années futures. Et c'est pour ça qu'il faut que les collègues actuels repensent au dispositif et repensent à la façon de travailler sur les feux de forêt par rapport à ces nouvelles données.
5: De nouvelles données climatiques qui poussent d'ailleurs certains jeunes, et vous l'entendrez tout à l'heure à 7h30, à renoncer, Sylvestre, à avoir un enfant.
0: Oui, on en reparlera d'ailleurs, Quentin, avec votre invité.
5: Karine Weiss, chercheuse en psychologie sociale et environnementale à l'Université de Nîmes.
0: Avec nous pour commenter, puisque c'est en lien, la première consultation ici. Rendez-vous donc à 8h moins le quart.
5: À retenir également ce matin, cet accident mortel hier en Lozère, le premier depuis le début de l'année. Un motard de 40 ans s'est tué à Saint-Julien-des-Points. D'après les premiers éléments, il a percuté une voiture après avoir perdu le contrôle de son deux-roues. La circulation a été réduite sur une voie le temps de l'intervention des secours sur la Nationale 106. Nationale d'ailleurs dans le Gard, sur laquelle les gendarmes ont réalisé un contrôle hier dans le sens Nîmes-Alès à hauteur de Vézénobre. 5 conducteurs ont été contrôlés positifs à l'alcool et ou aux stupéfiants. 40 personnes, on le rappelle, sont mortes sur les routes du département depuis le début de l'année. À propos de vos trajets, la SNCF teste un nouveau concept Sylvestre en Lozère, l'arrêt à la demande. Depuis le 31 août, les voyageurs doivent faire un signe aux conducteurs pour leur demander de s'arrêter dans 10 gares du département, entre Marvejols et la Bastide-Saint-Laurent-les-Bains. C'est donc ce qu'a fait Saïd Makloufi pour ici, embarquement à bord.
20: Je lève la main.
21: Le train s'arrête.
20: Le conducteur du train m'a vu.
22: Bienvenue.
20: Et dès qu'on monte,
22: Bonjour.
20: Karine Boyer, chef de bord, va à la rencontre de chaque nouveau passager.
22: À sa rencontre pour savoir où elle descend.
20: Si personne ne monte ou ne descend,
22: eh bien le train ne s'arrêtera pas, on continuera notre chemin.
20: C'est plutôt simple, hein?
22: Exactement, c'est ça, ça fait plus fluide. La fluidité, elle est là, on peut mieux réguler, donc le voyageur est content.
20: Le principe convient à Nina.
23: Comme ça, on arrivera plus tôt à notre destination, c'est une bonne idée.
20: Et c'est tout bénef, assure Emmanuelle Arnaud, directrice de ligne SNCF Voyageurs.
24: C'est de gagner en régularité, en robustesse, donc ça peut être un plus pour le voyageur, c'est-à-dire s'il y a un retard, éventuellement, on peut regagner du temps sur la ligne, puisqu'on ne s'arrête plus systématiquement à tous les arrêts. Et après, il y a un deuxième objectif pour nous aussi qui est important, c'est quand même l'impact sur l'environnement, puisqu'on réduit la consommation d'énergie.
20: Un train consomme plus quand il s'arrête et quand il redémarre.
25: Oui, le train va partir, attention à la fermeture des portes.
20: Jusque-là, tout est logique pour Muriel.
26: Si y a personne, je vois pas l'intérêt de s'arrêter.
20: Mais pour cette passagère régulière,
26: j'aimerais surtout qu'il y ait plus de trains.
20: Et pour l'instant, c'est surtout la demande de Muriel qui reste à l'arrêt.
5: Un reportage donc en Lozère, signé Saïd Makloufi. Du tennis de table, l'Alliance Nîmes-Montpellier des frères Lebrun, qui étaient d'ailleurs absents, ratent leur entrée en lice hier soir en Pro A, le championnat de France, défaite 3-2 à Pablo Neruda contre Angers.
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5: Allez, le temps, Marie-Ève.
17: Une journée tout à fait ordinaire, une journée de semaine avec des températures encore trop élevées qui se tiennent au-dessus des normes de saison. Bon, en même temps, après un tel été, on se dit, est-ce qu'il y a encore des normes de saison, hein ? On est au premier jour de l'automne, pas de bouleversement, c'est parti pour 89 jours avant l'hiver, c'est-à-dire avant le 21 décembre. Simplement donc ce mercredi, au soleil, quelques passages de voiles nuageux vraiment sans conséquence. On a tendu un peu moins chaud sur le Gard. La Lozère persiste dans ces températures que je peux qualifier ce matin d'estivales. On attend à Florac 31 degrés, à Nasbinal 24. Sur le Gard, pas plus de 28 degrés sur le littoral, même jusqu'à Nîmes. À l'est ce matin avec 30 degrés. Et en ce moment, à la parade, à 958 mètres d'altitude, il fait déjà 6 degrés, c'est Byzance. Allez, à Los Angeles, on attend 26 degrés avec une hygrométrie à 86%. Donc quand vous dites ici que ça pègue, allez au Los Angeles, vous verrez vraiment ce que c'est.
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5: Ouais, ça fait un peu loin Los Angeles, autant rester chez nous, on y est bien en Lozère et dans le Gard à 7h10 avec Florent Pagny. Bon mercredi 23 septembre si tu veux m'essayer. Si tu veux.

0: Oui, on veut bien. Florent Pagny avec Ici Gare Lozère, 7h13.
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0: Ah bah, essayez le bamboléo par exemple, dans une vingtaine de minutes, Marie-Ève.
3: Ah, carrément, le bamboléo, c'est tout simplement Chico et Gypsy qui nous interprètent des chansons qu'on connaît, mais version Gypsy à la guitare. Voilà, ils sont quelques-uns derrière le micro à vous jouer un morceau que vous connaissez. Alors aujourd'hui, on vous demande pas le titre, on vous demande l'interprète original de ce morceau. Le petit indice, déjà.
0: Ouais, allez.
3: C'est pas un interprète, c'est un groupe.
0: Ah, un groupe à reconnaître donc tout à l'heure dans le bamboléo.
3: Exactement. Pour gagner quoi?
0: Je sais pas, les méchants du rire, non?
3: Voilà, pour gagner de quoi tester vos égomatiques, vous allez assister à la représentation du nouveau spectacle d'Anthony Cavana. 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
0: Dans un instant, mon œil, plus de 3 Français sur 4 comprennent qu'on puisse renoncer à avoir un enfant et pas seulement parce que ça coûte trop cher. On vous explique tout dans 30 secondes.
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0: 7h16, mon œil, avec vous David aussi, au bonjour. Les Français sont inquiets pour l'avenir de leurs enfants. Selon notre grande consultation ici au Doxa, 86% sont pessimistes et 87% comprennent même qu'on puisse aujourd'hui ne pas vouloir faire d'enfants.
7: Mais c'est quoi ce bébé blues ? Pas de bébé, notamment à cause du coût de la vie. 77% des Français le disent. Et chez les moins de 35 ans, c'est encore plus haut. Alors c'est ça le problème donc. Faire des enfants, ça coûte cher. Bon alors imaginez maintenant que vous ne viviez plus en France, mais en Hongrie. Vous êtes devenu un vrai Hongrois, vous adorez le goulash, vous connaissez Budapest comme votre poche, et vous chantez l'hymne national. C'est beau, non ? Vous vous mariez dessus même. L'État vous propose alors un drôle de cadeau de mariage. Le babavaro, un prêt sans intérêt d'environ 30 000 euros. Si vous faites un premier enfant, vous pouvez suspendre les remboursements pendant 3 ans. Un deuxième, 30% de ce qu'il vous reste à rembourser est effacé. Un troisième, l'ardoise est effacée, vous ne devez plus rien. Franchement, à ce tarif-là, vous les faites les enfants ? Eh bien, quand ce pré-bébé est lancé en 2019, les naissances remontent. 89 000 cette année-là, 93 000 deux ans plus tard. Là, les Hongrois se disent « ça marche ». Mais non, le bébé blues revient. 88 000 naissances en 2022, 85 000 l'année suivante, 77 000 en 2024, 72 000 l'an dernier. L'argent ne fait pas de miracle. Mais ça nous ramène quand même à notre enquête, parce que si 87% des Français comprennent qu'on ne puisse pas faire d'enfants aujourd'hui, c'est d'abord à cause de leurs inquiétudes sur l'avenir du monde. Et ça, c'est plus compliqué à subventionner.
0: Oui, c'est bien dit aussi. Merci David. 7h17, la météo de ce 23 septembre 2026, avec encore des températures très élevées, puisqu'on est au-dessus des normes de saison, et le soleil qui ne part pas.
3: Voilà, c'est ça. Ça va être très vite fait. Il y a du soleil, il y a peut-être des passages nuageux, mais alors vraiment, on attend toujours la pluie. Météo France nous dit qu'on a des risques d'averses à partir de dimanche après-midi. Je vous dis ça, mais je vous dis rien. Voilà, on n'a pas de quoi sauter au plafond non plus.
0: Ça fait des semaines qu'on attend, voire même des mois.
3: Et l'info du jour, c'est quand même le premier jour d'automne. On se dit, oui, le premier jour d'automne, va falloir sortir la couette.
0: C'est quoi l'automne?
3: Les blousons. Ben non, vous oubliez. 89 jours, peut-être avec du soleil jusqu'au 21 décembre. Bon, c'est un mercredi, effectivement, un petit peu moins chaud toutefois. Les températures baissent un peu. À Nîmes, on n'attend pas plus de 29 degrés. Sur le littoral, 28. À l'Est, 30 degrés. Florac, 31. C'est vrai qu'en Lozère, c'est un peu plus chaud. Hein. À Nasvinal, 24 degrés au mois de septembre. Ça faisait longtemps qu'on n'avait pas vu ça.
0: 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Et c'est pour vous, 04 66 21 36 37. Bonjour, pardon, merci.
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0: Elle a tout dit, Céline Dion. Bonjour, pardon, merci. 7h22 avec ici Garloser. Ben voilà, bonjour Rémi.
1: Oui, bonjour Sylvestre.
0: Non, j'ai pas besoin de m'excuser, hein, mais merci de nous avoir appelé, de nous écouter le matin. Vous habitez l'Anglade, vous. Vous êtes en vacances, hein, Rémi, c'est ça?
1: Oui, je suis en vacances là cette semaine.
0: Mais vacances bien remplies, hein. Vous n'êtes pas parti en décalé pour aller à l'autre bout du monde. Vous faites du bricolage, c'est ça?
1: Je bricole à la maison, je retape.
0: Bon,
1: la maison.
0: Eh ben, on va retaper votre estomac. Samedi, c'est l'Italia Kessargue, un bel événement avec ici Garloser, grand marché italien avec créateurs et traiteurs. 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On l'écoute. On le surnomme le boss de la musique, icône américaine. C'est son anniversaire. C'est qui le boss, Rémi, d'après vous?
1: C'est Bruce Springsteen.
0: Et c'est vous le boss ce matin, Rémi? C'est la bonne réponse, oui. Effectivement, voilà, les vacances au top du top. Vous allez conclure cette semaine de vacances en beauté avec l'Italia Kessargue. Ces très jolis cadeaux sont pour vous, Rémi. Je vous félicite.
1: Je vous remercie beaucoup. Je remercie toute l'équipe. Et ça fait plaisir de vous écouter tous les matins.
0: Et ça nous fait plaisir de vous faire plaisir. Merci Rémi, bon bricolage, à bientôt.
1: Merci beaucoup.
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0: 7h24, l'écho d'ici, l'économie de nos entreprises dans le Gard et en Lozère. Comment faire face au manque d'eau justement dans nos deux départements avec le recyclage des eaux grises et de pluie? C'est l'idée de la société Waterwise qui exposera ses solutions au Salon de l'Habitat d'Alès vendredi et ce week-end avec ici Garloser. Son fondateur, l'ingénieur hydraulique Paul Richard, nous explique les enjeux économiques, environnementaux de l'autonomie en eau. Bonjour Paul Richard.
4: Bonjour.
0: Alors après 10 ans passés chez un géant français de l'eau, vous avez lancé votre entreprise spécialisée. Comment vous évaluez la santé économique de ce marché de l'eau, on va dire, alternative chez nous dans le Gard?
4: Alors pour moi, le marché de l'eau, donc la récupération d'eau de pluie et le recyclage des eaux grises, c'est aujourd'hui un marché de niche, clairement, mais qui est essentiel et qui va devenir assez naturel à l'avenir, notamment dans le Gard. Car aujourd'hui, les problématiques vont devenir pas forcément sur le prix de l'eau, mais plutôt sur la disponibilité de la ressource, notamment sur les périodes estivales. On va avoir des manques d'eau. Et comme on peut le voir aujourd'hui déjà, il y a à peu près cet été 8 arrêtés sécheresse qui impliquent des restrictions d'usage, l'arrosage des jardins, le remplissage des piscines, etc. pour le particulier. Et en France, cet été, c'était à peu près 30 000 personnes qui ont subi des coupures prolongées d'eau potable.
0: Alors pour
4: c'est un phénomène qui va s'accentuer. Bon.
0: Pour les auditeurs qui nous écoutent, là, quelle est la première astuce ou le premier geste technique simple à mettre en place dès aujourd'hui pour économiser de l'eau?
4: Je dirais, il y a même deux petites astuces très simples et peu coûteuses à mettre en place pour un particulier. C'est les WC, agir sur les WC. Les WC, c'est 20% de la consommation en eau potable d'un foyer. Et avoir des chasses, par exemple, double flux, ça peut diviser par deux la consommation en eau des WC, soit pour une famille de 4 personnes, 60 euros par an d'économie. Et une chasse, c'est quelques dizaines d'euros. Donc, dès la première année, on peut économiser de l'eau. Il y a aussi agir sur tout ce qui est robinet et pommeau de douche, mettre des réducteurs de débit.
0: Oui.
4: On peut économiser entre 30 et 60% d'eau, ce qui peut faire une facture de 150 euros à l'année d'eau, et on économise aussi de l'énergie avec l'eau chaude, 40%, à peu près 40 euros d'eau à l'année, voilà, pour un foyer.
0: Alors, ça c'est pour le particulier, vous concevez des solutions aussi, Paul Richard, sur mesure avec des sondes intelligentes, je crois, pour piloter l'arrosage. Pour les professionnels du Gard ou de la Lozère, les agriculteurs, les espaces verts, qu'est-ce que ça représente, que représente l'économie réalisée grâce à ce recyclage de l'eau? Là aussi, c'est bluffant.
4: Oui, alors tout d'abord, si on travaille sur les sujets de récupération d'eau de pluie et retraitement des eaux usées ou eaux grises, on peut diviser par, alors pour un foyer, pour une habitation, pour un foyer individuel, on peut diviser par deux la consommation en eau potable, donc 50% de la consommation d'eau va être remplacée par l'eau de pluie, l'eau grise traitée. Pour un foyer, ça représente une économie d'environ 300 euros par an. Et sur les meilleurs systèmes optimisés et simples à mettre en œuvre, on parle d'amortissement au bout de 5 ans, voilà. Mais pour les professionnels, on peut avoir une rentabilité immédiate en fait. En cas de rupture d'approvisionnement, ces systèmes de secours complémentaires avec l'eau de puits ou les eaux grises va permettre d'avoir une continuité de service ou de production. Donc là, on a une rentabilité immédiate. Et sur les systèmes que je propose de sondes de capteurs intelligents, en moyenne, on arrive à faire 20-30% d'économie d'eau. Mais on peut aller bien plus loin si le système de départ n'était pas très optimisé.
0: Je vous remercie. En tout cas, c'est un sujet passionnant, c'est un sujet qui nous touche aussi. Alors les professionnels, les agriculteurs, mais aussi le particulier, ingénieur hydraulique. Hein, je rappelle votre fonction, Paul Richard, la société Waterwise. Merci d'être passé dans l'écho d'ici.
4: Merci à vous. Bonne journée.
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0: Alors l'eau, c'est un sujet, la sécheresse, l'école aussi, c'est un autre sujet, l'école d'aujourd'hui et de demain, Marie-Ève, c'est le sujet du 9h.
5: Bah, c'est le lieu d'instruction, de sociabilisation, d'apprentissage à la vie citoyenne également, l'école. On va écouter ce matin nos partenaires, si vous voulez. J'aurai le plaisir de recevoir Pierre et Pascal. Pascal, c'est l'ancien directeur du lycée d'Audet.
0: Oui, donc Pierre, il s'y connaît.
5: Hein. Oui, Pierre est un ancien secrétaire général du commissariat à la du Haut Commissariat à l'Éducation nationale. Je vais y arriver. On va reparler de ces lieux d'enseignement et puis surtout du rapport PISA, c'est-à-dire ce fameux rapport qui nous a dit qu'on est 15 dans l'Europe, si vous voulez, avec un niveau d'éducation, d'instruction qui est vraiment très bas.
0: On a le bonnet d'âne, quoi.
5: Oui, un peu quand même. On en reparle tout à l'heure à 9h. Et vous avez le droit de nous parler de l'école et de ce qu'on y apprend ou pas au 04 66 21 36 37.
0: Oui, est-ce qu'on apprend mal à nos enfants, à vos petits-enfants, vous pouvez le dire en nous appelant à 9h. Et puis, via le WhatsApp, laissez-nous un message vocal au 04 66 21 36 37.
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0: L'essentiel de l'info en Lozère et dans le Gard, Quentin Pérez de Tudel à 7h30.
9: Ce premier accident mortel de l'année en Lozère. Hier, un motard de 40 ans s'est tué à Saint-Julien-des-Points. D'après les premiers éléments, il a percuté une voiture après avoir perdu le contrôle de son deux roues. La circulation a été réduite à une voie le temps de l'intervention des secours sur la Nationale 106. La Nationale 106, justement, où des gendarmes ont organisé une grosse opération de contrôle hier dans le sens Nîmes-Alès à hauteur de Vézénobre. 5 conducteurs ont été testés positifs à l'alcool et ou aux stupéfiants. 40 personnes sont mortes sur les routes du département depuis le début de l'année. Et puis à suivre, la première consultation ici, lancée à 7 mois de la campagne présidentielle, de la présidentielle, auprès de 14 000 Français pour recueillir leurs attentes et leurs inquiétudes sur un thème bien précis aujourd'hui, l'avenir de notre jeunesse qui, pour partie, ne souhaite plus faire d'enfants. Illustration à Nîmes, après 90 secondes d'infos en France et dans le monde, avec Valentine Le Tesse.
10: 100 euros par mois jusqu'à la fin de l'année pour les gros rouleurs. Se forcer de conduire au moins 30 km par jour pour aller et revenir du travail. Et cette aide carburant est étendue à 5,5 millions de Français contre 3 millions jusqu'ici. Annonce hier du gouvernement face à l'explosion des prix à la pompe. Mais qui va payer ? L'État, assure le ministre du Travail. Pas de hausse d'impôts pour financer cette extension des aides, promet Jean-Pierre Farandou. Tous les ministères se serreront la ceinture. Soupçonné soupçonné de viol sur au moins deux petites filles de 4 et 5 ans. Un animateur périscolaire est suspendu près de Rennes. Âgé de 21 ans, il est mis en examen, mais laissé libre sous contrôle judiciaire. Des femmes humiliées, parfois agressées et filmées dans la rue à leur insu grâce à des lunettes connectées. Le phénomène explose sur les réseaux sociaux. Le parquet de Paris annonce l'ouverture de plusieurs enquêtes après le dépôt de plaintes de nombreuses femmes. Premier jour de l'automne et toujours pas de pluie à l'horizon. Ce mois de septembre s'annonce déjà comme l'un des plus secs de l'histoire. Aucune goutte de pluie n'est tombée sur Paris, Nice ou encore Ajaccio depuis le début du mois. Vous êtes 9 sur 10 à vous dire pessimiste pour l'avenir de nos enfants. À 7 mois de l'élection présidentielle, voici le premier résultat de notre grande consultation citoyenne. Dites-le ici. Changement climatique, système scolaire, coût de la parentalité. Sur ces propositions, les candidats sont particulièrement attendus.
9: Eh bien justement, la première consultation ici, publiée aujourd'hui par les 44 locales du réseau Radio France, le prouve. Nos enfants et petits-enfants sont au cœur des préoccupations des Français dans le cadre de la campagne présidentielle. 9 Français sur 10, Valentine Letesse vient de le rappeler, se distinguaient pour leur avenir à cause du réchauffement climatique, à cause du coût de la vie, à cause de la montée des tensions politiques et géopolitiques et à cause aussi de l'effondrement du niveau scolaire. Autant de motifs qui incitent d'ailleurs certains jeunes à renoncer à avoir un enfant, comme ils ont pu le confier à Nîmes, à Xavier Ponroy. Reportage.
11: Maëva est nîmoise, elle a 19 ans et les idées bien claires. Pour elle, les enfants, c'est non.
12: Depuis que je suis petite, ça m'a jamais intéressée. Je cherche plus à réussir professionnellement et rentrer ma famille.
11: Comme elle, ils sont 13% des femmes, 15% des hommes de moins de 30 ans à déclarer ne pas vouloir d'enfants. C'était 5 à 6 fois moins il y a 20 ans, selon une étude de l'Institut National d'Études Démographiques. Pour d'autres, comme Timéo, 20 ans, maillot de foot sur les épaules, le sujet est moins net, rien de tranché. Beaucoup de questionnements, en revanche, autour du réchauffement climatique notamment.
13: Moi, j'aimerais plus tard avoir des enfants. Il serait que mettre au monde des enfants, leur donner un monde vu comment il est et ce qui est prévu, il n'y a pas grand-chose de positif, ça peut être plus ou moins stressant. Surtout quand on sait que chaque été à Nîmes, il est de plus en plus chaud et c'est invivable en tout cas. Ça pourrait me freiner l'idée de mettre au monde des enfants et alors que de leur naissance jusqu'à leur mort, ils vont galérer toute leur vie.
11: Même méfiance en l'avenir climatique, même sentiment d'éco-anxiété pour Mathéo, 20 ans, étudiant en fac d'anglais.
14: Comme on voit comment ça évolue, j'ai peur de faire subir à mes enfants les incertitudes qu'on a déjà là, mais qui seraient déjà validées du coup. Parce qu'on sait du coup que l'eau, ça commence à devenir une denrée rare. Que le climat commence à changer, que les étés sont de plus en plus longs. Donc imaginons que le climat augmente sans cesse. Ils devraient vivre ça toute leur vie. Et je me vois mal infliger ça à un être humain.
11: Le questionnement existe donc, mais il n'est pas partagé par tout le monde. Selim, ni moi de 20 ans, est beaucoup plus terre à terre.
15: Bien sûr, c'est important, mais bon, pour l'instant, on est jeune, donc je pense qu'on va pas trop se prendre la tête. C'est mieux comme ça.
11: Astrid et Emma, elles, 18 ans, sont déjà décidées à avoir des enfants.
16: J'aimerais beaucoup, oui. C'est vraiment un projet que je veux beaucoup. Je vais essayer. Non, ça me fait pas peur. Enfin, après avoir commencé à évoluer et tout, mais pour moi, c'est important d'avoir des enfants et une bonne vie avec une famille et tout.
11: Toutefois, le modèle familial à 3 ou 4 enfants ne tente pas les jeunes femmes qui disent vouloir 1 ou 2 bébés maximum.
9: Et d'après notre consultation ici, merci beaucoup Xavier Ponroy, 89% des habitants en Occitanie disent comprendre ce refus d'avoir des enfants. On en reparlera avec notre invité dans une dizaine de minutes, Karine Weiss, chercheuse en psychologie sociale et environnementale, avec nous donc à 7h45. En attendant, il est 10 minutes de moins, donc 7h35. Marie-Ève, le temps.
5: Oh, la météo.
9: Le temps fait toujours aussi beau.
5: La météo d'aujourd'hui est assez identique à celle d'hier, sauf qu'il n'y a pas de vent et que les températures baissent un petit peu. Cet après-midi, au plus chaud de la journée, on attend 30 degrés sur Alès, 31 à Florac. Ailleurs, on est en dessous de 30, c'est comme ça. Mais en Vallée française, on a 27 degrés quand même. À Mende, on a quand même 29 degrés. Ça veut dire quand même qu'en Lozère, il fait presque plus chaud que sur le littoral. Ou au Gros-du-Roi, il ne fera pas plus de 28 degrés. Avec le soleil, sans le sable, sans le vent, c'est pas mal ça.
0: Alors après on disait heureusement qu'on nous voit pas. C'est de la radio. Mais ça, c'est fini. Parce qu'on bouge quand il y a le bamboléo. On est filmé à Canal 3 de la TNT, l'appli ici et ici, garlozère.fr, Marie-Ève.
5: Voilà, Canal 3 et Canal 32 également.
0: Merci pour la précision.
5: Sachez-le, parce que le Canal 32 est plus clair. Voilà, c'est ce que nous a dit Corinne sur le WhatsApp. Chico et Gypsy, on revient au bamboléo. Nous interprète des grands tubes internationaux aujourd'hui. On vous demande le nom de l'interprète original de ce morceau. C'est pas un interprète, c'est un groupe. Voilà, je vous le dis, hein, je vous le dis comme ça. Pour gagner vos deux invitations, pour aller rigoler avec Anthony Cavana qui nous propose son nouveau spectacle en rodage, c'est pour samedi soir dans le cadre du festival Les Méjeunes du Rire. En première partie d'Anthony Cavana, vous pourrez rigoler avec les jeunes talents, parce que Les Méjeunes du Rire, c'est aussi ça, c'est tendre une scène justement aux jeunes talents. Trouvez le nom du groupe qui est à l'origine de ce titre, interprété ce matin par Chico et les Gypsy. Écoutez bien, le voici. J'en laisse un peu, hein, c'est compliqué. Ça y est. Pas facile à la guitare.
0: Disons qu'on peut dire que c'est très rock. On peut le dire, ça m'arrive.
5: Si vous voulez. Ah, c'est balèze là. Hein. Ils se sont donné les Chico. Hein. Allez, c'est un groupe australien. Je peux pas vous en dire plus. Angus Young, etc. D'accord, vous avez trouvé. Ok.
0: Ouais, ils ont trouvé là.
5: C'est pas alternatif du tout.
0: Au téléphone.
5: C'est pas alternatif courant. Okay. À tout de suite.
0: Vous avez failli fauter.
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5: Vous appelez Coralie si vous avez le nom de ce groupe. 04 66 21 36 37.
0: 7h38, apparemment, il y a un coin à champignons à Molière-sur-Cèze. Jean-Pierre nous a posté une photo sur nos réseaux sociaux, sur la page Facebook, avec une table remplie de champignons. On veut ce coin à champignons à Molière-sur-Cèze, Jean-Pierre. Dites-nous où c'est. Allez, France Gall, débranche.

0: connecté à l'appli ici, le site internet et la radio. France Gall à l'instant avec Ici Gare Lozère.
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0: Et on branche les guitares ce matin dans le Bamboléo, Marie-Ève.
3: Oui, ils ont interprété un titre mythique à la guitare acoustique. C'était pas évident, hein, Maurice, quand même. Hein. Mais je me dis, Maurice, c'était pas un peu votre époque, cette musique ?
4: Un tout petit peu, hein.
3: Un peu, hein. C'est la nôtre. Oui, c'est ça, on vérifie, tiens. On avait les cheveux longs un peu dans le cou, le cut-off, en jean sur la veste en cuir, enfin vraiment le look incroyable. ACDC avec Highway to Hell, pardon. Oui, vous l'avez eu ce look.
4: C'est toujours d'époque, hein, je pense. Quand on passe ça dans les trucs, ça marche toujours. Hein.
3: Ça marche toujours, c'est incroyable.
4: Ben oui, hein. Ah ben oui.
3: Man, quelle époque. Bon, vous irez voir Anthony Cavana. C'est un peu sa partie aussi, lui, hein, la musique rock. Hein.
4: Oui, j'ai déjà vu une fois Anthony Cavana, c'est super bien.
3: C'est génial, hein. Vous allez vous régaler. Voilà, il est l'invité vedette de ce Méjane du Rire de cette année, donc faut aller à Méjane. Oui, c'est à Méjane.
4: À côté d'Alès.
3: Bah voilà, non. Si c'est ça.
4: Ah non, oui, écoutez, je vois aussi, je vois.
3: Voilà, oui. Alors, vous êtes à Maine, vous êtes quand même pas non plus au bout du monde, hein, ça va.
4: Non, mais c'est bien.
3: Ok, alors c'est samedi soir, c'est bon, vous avez réservé?
4: Oui, y a pas de souci, samedi.
3: Ok, vous irez avec qui?
4: Avec mon épouse, tout simplement.
3: Et elle s'appelle comment?
4: Sylviane.
3: Eh ben, Sylviane et Maurice, je vous souhaite un beau week-end déjà. Merci à vous. On n'est que mercredi, mais moi, je crois que le week-end est déjà là.
0: C'est la moitié de la semaine, hein. On peut le dire. Hein.
3: Merci beaucoup, Maurice, d'avoir été avec nous ce matin avec Ici Gare Lozère.
4: Il y a deux animateurs maintenant à France Bleu.
3: Eh oui, alors, ça s'appelle Ici, hein, depuis
0: qu'on a changé de nom,
3: On est pas mal, hein.
4: Depuis le temps que je vous écoute, ça fait au moins 30 ans, alors. Vous avez...
0: Ouais, bah vous êtes gâté.
3: Vous m'avez écouté au berceau, c'est génial. Merci beaucoup.
4: Oui.
3: Salut Maurice, merci encore. Merci.
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3: L'école, oui. L'éducation.
4: J'allais vous poser la question, quand vous étiez petit, vous n'en avez pas d'autres, plus âgés, des seniors qui vous disaient « Oh, de mon temps, vous êtes des dictées, mon certificat d'études, il valait le bac, et tout ça. » On l'entendait
3: c'est
4: déjà.
3: Vrai, c'est vrai.
4: Aujourd'hui...
3: Moi, j'avais 20 sur 20 dictées, donc.
4: Ouais, vas-y, tu me la pètes, vas-y. Non, l'école d'aujourd'hui, elle n'est pas forcément au top, l'école française, puisqu'il y a un rapport qui a sorti, effectivement, un classement, on est 15e, on ne sait pas lire, on ne sait pas écrire, on ne sait pas compter. C'est terrible pour arriver au collège.
3: Super, à l'avenir.
4: Ouais. Comment ça va se profiler? On en reparle tout à l'heure dans Ici, c'est vous, Sylvestre.
3: Et puis, ça tombe bien parce qu'à 7h45, on va tenter de décrypter avec votre invité Quentin la première consultation Dites-le ici consacrée à nos enfants.
5: Oui, avec Karine Weiss. Bonjour à vous.
6: Bonjour.
5: Vous êtes donc chercheuse à l'Université de Nîmes et votre champ de compétences va nous être bien utile. La psychologie sociale et environnementale. Alors, ça mérite d'abord une petite explication. C'est quoi au juste?
6: Alors, la psychologie sociale et environnementale consiste à réfléchir sur la façon dont nous réagissons sur certains sujets en tenant compte de notre environnement physique et social. Donc, le contexte dans lequel nous vivons et nos interactions avec les différentes personnes et les différents groupes avec lesquels nous vivons également.
5: Donc, contexte dans lequel nous vivons, il y a notamment le changement climatique. Dans notre enquête Odoxa, il arrive en tête des inquiétudes des sondés quand ils pensent à l'avenir de leurs enfants, devant même les difficultés liées au coût de la vie ou encore du système scolaire. Ça vous inspire quoi, vous?
6: Ça m'inspire que l'enquête, elle est récente et que forcément, nous venons de vivre un été extra-caniculaire, on pourrait dire. Donc, il y a un effet de contexte aussi qui explique que ce résultat arrive vraiment en tête par rapport à d'autres difficultés. Peut-être que si on avait fait l'enquête pendant un hiver plus rigoureux, on n'aurait pas tout à fait eu les mêmes résultats.
5: Vous avez raison de le souligner. Par honnêteté, je me dois de le rappeler aux auditeurs, cette enquête a été réalisée entre la fin août et le début septembre. Donc ceci expliquant peut-être cela. Alors on parle quand même, ça parle de l'éco-anxiété. C'est quoi exactement l'éco-anxiété?
6: L'éco-anxiété, c'est les préoccupations justement pour le changement climatique essentiellement. Aujourd'hui, quand on parle de éco-anxiété, on parle plutôt d'anxiété climatique finalement.
5: Et derrière c'est quoi la nuance ?
6: C'est que l'anxiété touche vraiment le dérèglement climatique. On est anxieux, on a peur par rapport à tout ce qui peut se passer par rapport au changement climatique. L'éco-anxiété, de façon plus large, on pourrait la définir plutôt par rapport à tous les changements environnementaux, notamment la perte de la biodiversité, la pollution des sols,
5: la sécheresse,
6: etc. Donc pas seulement les phénomènes climatiques, mais l'ensemble des dérèglements qui sont tous liés les uns avec les autres, certes, mais finalement, aujourd'hui, quand on parle d'éco-anxiété, il y a plutôt la question du climat qui est en arrière-plan.
5: Mais comment est-ce qu'on l'éprouve? Parce que je me mets à la place de certains auditeurs qui doivent se dire « Moi, l'éco-anxiété, ça me réveille pas la nuit, quoi. »
6: Alors effectivement, pour la plupart des gens, finalement, c'est un terme un peu générique, c'est un terme parapluie, oui. L'éco-anxiété. Et derrière ça, on met l'éco-inquiétude, sur laquelle nous avons pas mal travaillé également, l'éco-colère, l'éco-culpabilité, en fait, toutes les émotions négatives qui peuvent être associées à cette crainte liée au changement climatique.
5: Mais est-ce que c'est pas un mot valise destiné justement à, entre guillemets, je caricature un peu, mais faire la promotion du combat contre le réchauffement climatique? Plus qu'une réalité vécue, une réalité qu'on ressent en tout cas en soi.
6: Oui et non. Alors, une réalité vécue, l'éco-inquiétude est présente plus que l'éco-anxiété. C'est-à-dire que c'est pas pathologique. C'est ça la différence avec l'anxiété, quand on va parler de l'anxiété d'un point de vue clinique. Mais après, est-ce que ça sert à faire un combat? Je suis pas sûre que ce soit l'émotion, l'anxiété qui permettent le plus de combattre. On a vu dans pas mal d'études que la colère, par exemple, était beaucoup plus motrice pour des comportements d'engagement pour l'environnement ou de comportements pour s'engager socialement par rapport à ces questions climatiques.
5: Donc ce que vous êtes en train de dire, c'est que ça peut être contre-productif, l'éco-anxiété, pour lutter contre le réchauffement climatique.
6: De parler d'anxiété, si justement les gens ne se reconnaissent pas derrière cette émotion-là, ça peut être contre-productif.
5: Bon, justement, quand moi, si je veux voir un médecin et que je lui dis « Docteur, je souffre d'éco-anxiété », qu'est-ce qu'il va me répondre?
6: Alors, s'il est formé à prendre en charge ça, il va... essayer de comprendre qu'est-ce que vous mettez derrière ce terme-là, derrière ce terme d'éco-anxiété, et donc savoir à quel niveau d'anxiété vous êtes. Est-ce que c'est de l'inquiétude, une anxiété pathologique qui vous empêche de fonctionner au quotidien, et donc dans ce cas-là, l'approche sera complètement différente.
5: Mais il existe des traitements contre,
6: bah, contre l'anxiété.
5: Oui, contre l'anxiété, bien sûr.
6: Donc voilà, ce sera, on peut avoir la même approche. Et ensuite, on commence à développer des traitements, pas vraiment médicamenteux, mais des approches cliniques qui permettent de tenir compte de cet aspect vraiment éco-anxiété, en travaillant justement sur le lien à la nature, notamment en essayant de comprendre quelles sont les actions qui feraient du bien aux patients, comme le fait de s'engager dans des actions collectives pour l'environnement, parce qu'on sait que le collectif fonctionne beaucoup mieux que les actions individuelles pour réduire le niveau d'éco-anxiété.
5: Et qu'est-ce qu'on peut faire soi, Karine Veil, à son échelle pour peut-être lutter contre cette éco-anxiété-là?
6: Alors justement, à son échelle, ça va être...
5: Vous le dites s'engager, mais ça, oui, c'est dans des solutions collectives. Moi, je vous parle d'une solution individuelle.
6: Bah, l'individuel peut passer par du collectif à une échelle locale, comme par exemple le fait de mettre en place des actions dans son quartier, dans l'école de ses enfants, etc. Et ça va être beaucoup plus efficace que tout seul aller essayer de changer le monde, parce que là on va être vite dépassé, on va se rendre compte de son impuissance face à l'ampleur du problème, et ça risque au contraire d'aggraver l'éco-anxiété.
5: Donc en fait, ce que vous dites, c'est qu'il faut agir. Il n'y a pas 36 médicaments.
6: L'action est le meilleur des médicaments, oui. Mais l'action, une action concrète qui n'amène pas ce sentiment d'impuissance, une action qui est réalisable, et pour le coup qui va être réalisable avec un petit collectif.
5: Et pour laquelle on peut voir des effets concrets assez vite. Marie-Ève Tomasini, vous vouliez intervenir.
7: Non, je voulais poser une question, pas du tout d'éco-anxiété, puisque je fais partie de ces éco-anxieux, je le revendique telle une bannière. Mais Karine Weiss, vous qui n'avez pas quitté l'école, puisque c'est mon sujet tout à l'heure à 9h, vous êtes chercheuse à l'université de Nîmes, donc ça veut dire que depuis la primaire, vous êtes à l'école. Quel regard posez-vous sur l'enseignement aujourd'hui? Sur l'enseignement, par exemple, justement, milieu scolaire, école, premier niveau, école primaire?
6: Alors, je ne suis pas spécialiste de l'enseignement.
7: Mais je vous demande juste votre ressenti personnel.
6: J'avoue que je ne saurais pas répondre, parce que mon fils a quitté l'école primaire depuis un petit moment déjà.
7: Tant mieux, il n'est pas dans le classement des 15. Vous savez, on est 15e en France, ouais, hein, sur l'éducation.
6: Oui, ça j'ai vu. Je pense que le problème majeur de l'école aujourd'hui et de l'éducation aujourd'hui, c'est les moyens qu'on y met. On tape beaucoup sur les types d'enseignement, sur les enseignants. Leurs conditions de travail sont dramatiques. Moi, j'ai beaucoup d'amis qui sont professeurs des écoles. Et je trouve que vraiment, c'est un métier qui est extrêmement dur, qui est devenu de plus en plus dur, avec de plus en plus de revendications de la part des parents, de la part du ministère, de la part de le fait de faire de l'inclusion avec pas de moyens du tout pour le faire, par exemple. Et tout ça, je trouve que ce sont des conditions de travail qui sont inacceptables et qui font que, probablement, le niveau va s'en ressentir, parce qu'aujourd'hui, beaucoup d'enseignants sont proches du burn-out. Et ça, je trouve que c'est peut-être ça le cœur du problème, mais tant qu'on mettra pas les moyens...
7: Voilà, c'est le nerf de la guerre. Karine Weiss, je vous remercie beaucoup. Merci d'avoir été avec nous.
5: Merci. Oui, et d'être venu mettre les points sur les i, donc sur l'éco-anxiété, puisqu'on parlait d'école. Mais vous êtes chercheuse en psychologie sociale et environnementale à l'Université de Nîmes. Karine Weiss, merci beaucoup.
6: Merci à vous.
3: Alors justement, est-ce que vous trouvez qu'on en fait assez pour l'éducation?
7: Bah non.
3: Je sais pas, moi je demande aux auditeurs.
7: Pour classes de 40, vous comprenez qu'effectivement on ne peut pas avoir le même niveau d'enseignement sur 40 élèves.
3: On veut vous entendre en tout cas. L'éducation, ouais, l'environnement, puisqu'on en parle avec Karine Weiss. Ici Garloser vous donne la parole à l'approche de la présidentielle avec notre isoloir. Vous vous exprimez dans notre isoloir, on va le mettre en place, on l'avait mis en place pendant la feria. On va le remettre en place ce vendredi.
5: Ah, mais Jeanne Leclap.
3: Place aux herbes, effectivement, à mes Jeanne Leclap, de 10h à 17h. C'est le moment de faire entendre votre voix. Alex Warren, lui, il chante maintenant Ordinary avec Issy Garloser.

0: 7h56 avec Alex Warren et ici Garl Auzer. On parlait d'éco-anxiété avec notre invité il y a quelques minutes. On est au-dessus des normales de saison, tout fout le camp Marie-Ève, non?
1: Mais où sont les normes après l'été que nous avons traversé? C'est parti pour 89 jours avant l'hiver, puisque c'est le premier jour de l'automne et il fait encore 30 degrés, 31 même à Florac. On est avec un Alès à 30 degrés, nous sommes avec un littoral à 28 degrés. Comme il n'y a plus de vent, bonne promenade à la plage.
0: Tu vas partir à Deauville, il fait 11 degrés, c'est agréable, hein, à Deauville avec Stéphane Bern dans un instant.
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0: 7h58, un peu d'histoire avant l'actu avec vous Stéphane Bern, bonjour. Ce matin, on voyage au temps où des aristocrates parisiens ont décidé de transformer un marécage normand en station balnéaire ultra chic.
12: Avant Deauville, il n'y avait que des dunes, des vaches et quelques moustiques. Puis Paris est arrivé avec ses ombrelles, ses fortunes et ses envies de grand air. Nous sommes en 1860 sur la côte du Calvados. Face à la Manche, un petit bout de terre humide coincé entre mer et marais. Un véritable trou. Normand, évidemment.
13: Trou normand ! Gardez en l'air ! Non !
12: Mais le duc de Morny y voit autre chose. Un gigantesque terrain de jeu pour aristocrates fatigués de Paris. Son idée, la campagne avec du champagne, la mer pour les gens qui ont de l'argent. Un concept révolutionnaire, quitter Paris tout en restant entre Parisiens.
14: Parisiens, tête de chien, Paris,
15: à la maison, vous.
12: Son pari repose sur une invention qui change alors la France, le chemin de fer. En 1863, la ligne Paris-Trouville ouvre. La mer devient une excursion, plus une expédition. Les riches Parisiens peuvent désormais venir respirer le bon air sans passer 3 jours en diligence. Deauville pousse alors à toute vitesse. Les dunes sont disciplinées, on trace des avenues bien droites, on transforme la côte sauvage en décor mondain. Villas, hippodromes, casinos, grands hôtels, l'aristocratie afflue, et l'argent aussi. Et sur la plage, soyons honnêtes, on ne vient pas seulement pour prendre l'air marin. On vient surtout se montrer. Les élégantes défilent sur les planches, les messieurs paradent, on regarde la mer bien sûr, mais on regarde surtout qui regarde la mer.

0: Gare Deauville reste un petit morceau du Paris chic, au point qu'on l'appelle le 21e arrondissement de Paris. La seule différence, c'est qu'ici, quand on ouvre la fenêtre, on entend les mouettes plutôt que les klaxons. Et franchement, ça change tout.
1: Eh ben, nous, on salue les mouettes du Gros du Roi.
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1: Bienvenue, 8h01 avec Ici Gare Lozère.
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1: Et Quentin Pérez de Tudela pour l'info de ce mercredi 23 septembre avec d'abord cette question, Quentin, mais quand la menace incendie s'éloignera-t-elle enfin en Lozère et dans le Gard?
4: Les sapeurs-pompiers ont à nouveau fait face hier à plusieurs départs de feu, 1000 mètres carrés à Calvisson en fin d'après-midi. Un peu plus tôt dans la journée, à Fontanès, 2 hectares ont brûlé. Celui de Générac, lui, est définitivement éteint. Après en avoir parcouru une soixantaine, un brasier d'une ampleur inhabituelle à cette période de l'année, parce que la saison des incendies s'étend sous l'effet du réchauffement climatique. C'est en tout cas ce qu'a pu constater Michel Cherbassian au cours de sa carrière, lui qui a raccroché l'uniforme l'été dernier. Après 40 ans de service.
5: Les feux sont de plus en plus puissants et de plus en plus dangereux. Aujourd'hui, il faut vraiment avoir une très grande vigilance par rapport à nos personnels. On ne peut plus s'engager comme on s'engageait sur les feux il y a 25-30 ans. Aujourd'hui, ça chauffe beaucoup trop, il y a trop de risques d'inflammation spontanée. Le vrai enjeu, c'est qu'il n'y ait pas de personnes blessées, alors qu'ils soient sapeurs-pompiers ou qu'ils soient bien sûr les habitants. Et le deuxième enjeu, c'est la chaleur. C'est qu'on a beau protéger de plus en plus les pompiers, mais si on les protège trop, ils meurent de chaud aussi. Et le coup de chaleur, c'est quelque chose qui peut être très grave chez un sapeur-pompier en intervention. Donc trouver ce compromis entre la bonne protection et ne pas étouffer sous les tenues et se protéger des feux très dangereux, je pense que c'est vraiment les enjeux futurs pour mes collègues.
4: À cause donc de l'allongement de la saison des feux, pour en revenir à celui de Générac, provoqué par un habitant dont la garde à vue a été levée hier, un homme de 80 ans. Une réponse pénale lui sera notifiée lorsque toutes les plaintes auront été recueillies. Des incendies plus virulents, donc, comme les intempéries d'ailleurs, qui avaient fait des dégâts l'an dernier à Belvézé. Elles avaient provoqué une coulée de boue pour laquelle la commune vient d'obtenir la reconnaissance de l'état de catastrophe naturelle, comme la ville de Lavarnède à la suite là d'un mouvement de terrain. Les sinistrés ont désormais un mois pour constituer un dossier auprès de leur assureur.
1: Des conséquences liées au réchauffement de la planète qui arrivent en tête des inquiétudes des Français.
4: D'après la première consultation réalisée auprès de 14 000 personnes par les 44 locales de Radio France, en partenariat avec Odoxa, dites-le ici, c'est son nom, avec ce résultat publié aujourd'hui autour de ce sujet. Près de 9 sondés sur 10 se disent préoccupés par l'avenir de leurs enfants, Émilie Dauphé.
6: Oui, 86% des Français sont pessimistes pour l'avenir des générations futures. Une angoisse généralisée, partagée par absolument toutes les catégories sociales, ouvriers, employés, cadres, étudiants, retraités, et ce, quelle que soit la région ou le département. En tête des inquiétudes vient le dérèglement climatique, suivi de la montée de l'individualisme, le coût de la vie, les tensions politiques en France et à l'étranger, et les difficultés du système scolaire. Des inquiétudes qui vont peser sur le scrutin présidentiel. Près de 9 Français sur 10 assurent qu'ils tiendront compte des propositions des candidats sur ces sujets dans leur vote, et ils fixent 4 priorités au prochain président. Renforcer l'éducation au vivre ensemble, mettre un terme aux violences physiques et sexuelles à l'école, améliorer le niveau de l'enseignement et lutter contre la sédentarité et l'addiction aux écrans. Les Français sont d'ailleurs massivement favorables à l'interdiction des réseaux sociaux aux moins de 15 ans. 71% d'entre eux voulant même étendre la mesure aux moins de 16 ans.
4: Des réseaux sociaux pointés du doigt comme l'un des responsables de l'effondrement du niveau à l'école. Marie-Ève Tomasini, c'est d'ailleurs le sujet sur lequel les auditeurs sont invités à vous appeler ce matin à partir de 9h.
7: Tout à fait. Alors justement, comment vous faites? Est-ce que vous palliez à la maison les manques de l'école, les défaillances du système? Donnez-moi votre avis, donnez-moi justement ce que vous pensez, donnez-nous votre témoignage par exemple. 04 66 21 36 37.
4: Et ce sera tout à l'heure donc dans Ici c'est vous. Les écrans, puisqu'on en parlait, qui ont aussi parfois du bon, couplé à l'intelligence artificielle pour faire passer un message d'espoir. C'est en tout cas le pari que fait Jérôme Chadouli, un Imois de 47 ans. Il signe avec l'aide de l'IA l'histoire d'Abdou, une BD inspirée de son parcours et de son expérience en tant que médiateur urbain pour aborder des sujets comme le harcèlement, la violence et la délinquance auxquels les jeunes peuvent être confrontés.
8: Je vais tout faire pour que ça arrive à leurs oreilles, sous leurs yeux, et je compte surtout sur tout le monde pour pouvoir relayer pour que ça rentre. Parce qu'au niveau musical, même au niveau cinématographique, La violence a pris une place qui fait briller les yeux des jeunes et moi, ça me met hors de moi. Donc, on vit dans un monde où, qui est déjà bien triste avec tous les problèmes dans le monde du travail, dans le quotidien. Quand on a un mauvais regard sur la jeunesse, après, ben, parfois, on veut même plus s'investir, on n'a plus d'espoir. Donc, du coup, on devient même des obstacles, on devient négatif. Alors que moi, non, je suis pas comme ça. Pour moi, ben, faut donner la chance. Il faut garder espoir, parce que sinon, après, c'est quoi ? C'est la guerre civile.
4: Jérôme Chadouli au micro d'Hervé Salafranc, qui signe donc avec l'IA cette BD, l'histoire d'Abdou. Elle est disponible sur ses réseaux sociaux, TikTok, Instagram ou encore Facebook, où elle totalise là déjà 200 000 vues en un mois. À retenir également ce matin, la Lozère, qui déplore son premier accident mortel de l'année. Un motard de 40 ans s'est tué à la limite du Gard, sur la commune de Saint-Julien-des-Points. D'après les premiers éléments, il a percuté une voiture après avoir perdu le contrôle de son deux-roues. La circulation s'est faite sur une seule voie sur la Nationale 106 le temps de l'intervention des secours. Nationale 106 dans le Gard, sur laquelle les gendarmes ont mis en place un goulot d'étranglement hier dans le sens Nîmes-Alès pour dévier la circulation à hauteur de Vézénobre. Le but, épargner des vies sur les routes en faisant la chasse à la consommation d'alcool et de stupéfiants au volant. Ludovic Labastrouf.
9: 3 heures durant, des contrôles sur un rond-point peu fréquenté à 16h, mais beaucoup de véhicules déviés, une présence inhabituelle. Un mardi soir, on passe au ralenti, le regard légèrement inquiet et tout se passe bien.
10: Ils m'ont demandé de me rabattre sur le côté et j'ai dû fournir mes documents.
9: Vous les aviez évidemment tous sur vous ?
10: Oui, ça ne m'a pas traumatisé en tout cas. Bonne soirée.
9: À vous aussi.
10: Au revoir.
9: N'oubliez pas la ceinture. Hein.
10: Toujours.
9: Sur un scooter de Vézénobre, un mineur se fait contrôler, silence radio pour lui, mais inspection de la brigade Sinofi.
10: Taïgo, là, sa spécialité, c'est recherche de produits stupéfiants billets et défense renforcée. Donc c'est également un chien de défense, donc dans ce cadre là, on prend certaines précautions. Avec le chien, on n'a pas découvert de produits dans ce véhicule-là.
9: Sa compagne viendra le chercher. Il est positif, alcool et stupéfiant. Au total, entre Alès et Anduze, 4 autres conducteurs seront positifs. 20 gendarmes autour de rond-point avec un double effet. Le patron de la compagnie d'Alès, Gabriel Dugas.
11: On est d'un côté pour bloquer ou empêcher de faire ce qu'ils veulent les délinquants et rassurer la population.
9: Des gendarmes qui n'ont pas chômé dernièrement, 6 établissements scolaires et contrôlent les sacs. Les conducteurs de bus également contrôlés. Et aucun de positif. Contrôles qui vont se poursuivre, notamment ce jour, dans d'autres secteurs.
4: Et 40 personnes sont mortes depuis le début de l'année sur les routes du département. Un mot de sport avec peut-être le Tour de France qui va revenir l'été prochain à Mende. Je vous en dis pas plus. On fera le point avec plus de détails tout à l'heure dans le journal de 9h. Et puis pour finir, avis aux fans de Star Wars.
1: Ah ? Qu'est-ce qui se passe ? On m'aurait rien dit.
4: Ceux qui auraient en tout cas de quoi s'offrir un billet pour Los Angeles, le tout nouveau musée de George Lucas, le papa de la saga, a ouvert ses portes hier. Bâtiment de 30 galeries dédiées à l'univers de cette mythologie moderne et à des artistes comme Jacob Lawrence ou encore Banksy.
1: On refait les bruitages et les imitations.
12: Je suis ton père.
1: On envoie la météo là, parce que ça devient n'importe quoi.
7: Non, pas tout à fait, parce que sur Naboo, la planète, vous savez, qui avait fait son apparition dans la menace fantôme.
1: Vous avez la météo.
7: J'ai la météo.
1: Une station météo sur Naboo.
7: Tout à fait. Je vais vous dire pourquoi. Parce que George Lucas voulait faire de Naboo une version genre entre la France et l'Italie, version Renaissance. Donc on va dire qu'il fait la même température sur Naboo que sur Paris aujourd'hui. 27 degrés au soleil. Voilà. Comme hier, effectivement, chez nous, donc on revient sur Terre, sur Gare et Lozère, on a moins de degrés et plus de vent du tout. Mais c'est la même température, enfin j'allais dire c'est la même météo que les jours précédents. On n'attend toujours pas de pluie, peut-être en fin de semaine si on est sage. Premier jour d'automne plutôt calme et tiède, parce qu'effectivement c'est un peu moins chaud, mais ça reste vraiment au-dessus des normes de saison ou habituellement observées. À Florac, 31 degrés sur Alban, sur Limagnole 27 degrés, sur le Gard pas plus de 28, sur le littoral à Nîmes 29 et à Alès 30 degrés. Au moment où je vous parle, au Mas de la Barque, à 1430 mètres d'altitude, il fait 11 degrés.
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0: Ce n'est rien et pourtant c'est déjà beaucoup le mercredi matin d'écouter Julien Clerc avec Ici Gare Lozère.
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0: Mercredi 23 septembre, journée spéciale sur la première consultation, dites-le ici, consacrée à nos enfants. L'école d'aujourd'hui et de demain, on parle éducation avec vous Marie-Ève dans trois quarts d'heure à 9h.
3: On est un peu alerté quand même par ce rapport PISA. PISA, ça veut dire Programme International pour le Suivi des Acquis des Élèves. Un programme qui a été lancé en 2000 et qui, tous les 2-3 ans, sort le résultat effectivement d'une étude. Ça nous place, tenez-vous bien, pour les maths, au 34e rang. Pour la compréhension à l'écrit, au 28e rang. C'est 91 pays.
0: Bon, pour les maths, c'est de ma faute. Hein. J'étais tellement mauvais en maths.
3: Bah alors, vous devez être très mauvais quand même. Parce que devant nous, il y a même des Chinois quand même. Donc, je dis pas quand même.
0: Bon, ils sont devant partout. Hein.
3: Exactement. Mais c'est assez dramatique. Est-ce qu'on ne sait plus lire, plus écrire, plus compter? On attendra votre avis par rapport à ce que vous avez connu ou peut-être ce que vous imaginez de l'école de l'avenir. On est en 2026 et on se dit, tiens, on aura peut-être un enseignant virtuel, une IA. Et on restera à la maison, pourquoi pas.
0: C'est vrai que j'ai pensé, j'en ai parlé à ma femme l'autre jour, je vous jure que c'est vrai.
3: Colombo.
0: Je lui ai dit, après les écrans, après il y aura un prof virtuel, c'est possible. Colombo.
3: 04 66 21 36 37, soit directement par WhatsApp, vous me laissez un vocal ou un petit message, ou alors vous nous appelez en direct à 9h. Franchement, je vous attends, je suis sûre que vous avez des trucs à dire.
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0: Alors vous nous entendez rire, vous nous voyez rire maintenant. Ah, il faut bien se brosser les dents le matin, hein, Marie-Ève. Je vous dis ça parce qu'on est filmé, hein, Canal 3 de la TNT. L'appli ici est icigarlozère.fr. C'est pas vrai, le rendez-vous internet à 8h15. Aude Razo, bonjour. Je parlais dedans parce que vous nous alertez, Aude, sur les pseudo-recettes miracles sur les réseaux sociaux pour se blanchir les dents.
5: Oui, je vous parle de vidéos que vous avez probablement vues un jour, des jeunes gens aux dents absolument éclatantes, tellement blanches que je suis presque éblouie. Oh là là, en regardant mon écran, tellement blanche que l'image est truquée, je vous le dis tout de suite. 5 millions de vues, 70 000 likes, 19 000 partages pour cette jeune femme par exemple. Je la vois en train de s'étaler sur les dents un mélange marron, un peu bizarre. Et elle nous met la recette, démonstration à l'appui, une cuillère de café, une pincée de sel, du jus de citron, du dentifrice. Elle mélange le tout, elle se brosse les dents avec et elle nous dit « j'ai testé et franchement j'ai approuvé ».
0: Et qu'en disent les dentistes, Aude, est-ce qu'ils ont réagi ?
5: Oui, ils réagissent effectivement et ils nous disent que cette mixture café-sel-citron, elle peut être dangereuse pour nos dents, pour nos gencives. Le citron notamment est à proscrire, il peut provoquer une érosion dentaire. Attention à ces recettes maison, j'en vois partout sur les réseaux sociaux. Vous avez aussi le mélange banane-jus de citron. Ces femmes, vous les avez peut-être vues, qui se frottent les dents avec une peau de banane. Là aussi, pour s'éclaircir les dents, vous avez ceux qui veulent nous apprendre à concocter nous-mêmes notre crème solaire, et plus grave, ceux qui nous disent qu'un citron congelé est plus efficace qu'une chimio pour combattre le cancer. À chaque fois, ces vidéos dangereuses se déclinent à l'infini, avec des dizaines de versions en français, en anglais, en espagnol, et j'en passe. Pour revenir à nos dents, les dentistes sont très clairs, il n'existe pas de solution miraculeuse pour modifier la couleur naturelle des dents. Il faut voir ça avec un professionnel.
0: Merci Aude. Alors j'ai beau regarder sur notre page Facebook, je n'aperçois pas le sourire des vaches que nous a posté Claude sur notre page Facebook Ici Gare Lozère. Elles viennent d'où ces vaches? Vous êtes où Claude? Dites-le nous. Parce qu'on a peut-être un gagnant ou une gagnante de la semaine, la photo de la semaine. C'est le week-end, hein, samedi et dimanche à 7h20 avec un cadeau à la clé pour le gagnant ou la gagnante. Donc racontez-nous l'histoire derrière les photos que vous nous laissez, hein, sur notre page Facebook ou via le WhatsApp au 04 66 21 36 37. Alors ça peut être des animaux comme la vache, les vaches de Claude. Ça peut être des paysages là où vous vivez, là où vous habitez. Il y a forcément une histoire à raconter derrière tout ça. Allez-y. Et là où vous vivez, bah, il fait combien de degrés? La météo, Marie-Ève.
3: La météo, effectivement, avec du 30 degrés en dessous. On est en dessous, hein, sauf à Alès, où il va faire 30 degrés. Il y a Florac, 31 degrés. De même d'ailleurs qu'à Nasbinal, 24 degrés. Toujours du soleil, pas de vent. Côté route, on est mercredi, je peux vous le dire. Et ça va bien. Un petit peu de monde, évidemment, au point habituel. C'est-à-dire, nous avons le périph sur Nîmes. Nous avons la rocade sur Alès. Et puis, côté circulation, à partir de demain soir, au Gros du Roi, attention, à partir de 19h30 jusqu'à samedi matin, on tourne un film. Ça engendre la fermeture de la départementale 62B. Une déviation, évidemment, est mise en place, mais cet axe est fermé la nuit. Vous l'évitez à partir de 19h30 jusqu'à 6h du matin.
0: Vous parliez de film, on est les acteurs de votre film de votre vie, oui, Marie-Ève Tomasini, Quentin Pérez de Tudela, Félix aussi pour la réalisation de l'émission, on pense à Coco aussi qui prend vos appels. Et moi-même, je suis très heureux de vous offrir ce matin deux places pour le match Hussam Dunkerque, notre Green Team donc qui affronte les Nordistes ce vendredi 20h au Parnasse. C'est à la maison et vous serez au Parnasse vendredi soir si vous nous donnez le nom de ce chanteur français.
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0: Au passage, on lui souhaite un bon anniversaire à ce fameux chanteur français qui a 57 ans. Vous avez son nom. Vous nous appelez, c'est facile, hein, le champ est libre. Vous nous appelez si vous avez le nom de ce chanteur pour gagner vos invitations pour encourager notre Hussam au Parnasse vendredi à 20h. Vous y serez, j'en suis persuadé. Faut juste nous donner le nom de ce chanteur. Coralie, j'en parlais, prends vos appels tout de suite. Et on écoute ensemble ces collectifs, hein, ici matin. Ed Sheeran, Shape of You.

0: 8h23 avec Ed Sheeran et ici Garloser. Petit stop à côté de la Grand Combe. Ce matin, on est au nord du Gard. On s'arrête à Laval-Pradel. C'est là où vit Charles. Bonjour Charles.
1: Bonjour.
0: Alors vous êtes retraité depuis peu, depuis pas très longtemps. Et vous avez des journées, franchement...
1: Chargées.
0: Ouais, chargées, parce que je crois que vous avez une fonction d'élu, non, c'est ça?
1: Oui, élu dans la commune de Laval-Pradel, qui est une commune très sympa, du nord du Gard, comme vous l'avez signalé. Et puis ben, le sport, les rando, le golf, et c'est, voilà, tout ce qui peut nous faire plaisir.
0: Et ça rentre dans une seule journée, ça?
1: Parfois, oui, mais c'est hard. Mais c'est bien, on ne s'entend pas, donc on a la forme.
0: Ouais, donc fan de sport, fan de hand en l'occurrence, puisqu'on vous offre ce matin deux places pour le match de notre Green Team face à Dunkerque, vendredi 20h au Parnasse. Vous ferez là un petit peu de route pour aller au Parnasse. Si vous nous donnez le nom de ce chanteur français qui fête ses 57 ans, on écoute ce chanteur. C'est Charles, lui c'est Patrick. Patrick.
1: Oui, Patrick Fiori, j'aime bien son univers en plus.
0: Ouais, bah nous aussi on adore l'univers de Patrick Fiori, sa voix reconnaissable aussi entre mille. Patrick Fiori, c'est la bonne réponse, Charles. Vous allez pouvoir donc vous rendre au Parnasse à Nîmes ce vendredi à 20h pour pousser derrière notre USAM qui affronte Dunkerque. Je vous remercie, Charles, je vous laisse parce que vous avez une journée chargée apparemment.
1: Chargée, vous aussi certainement.
0: Ouais, oui, c'est le cas, effectivement. Merci. Allez, bonne journée, merci Charles, à bientôt.
1: Bonne journée, au revoir.
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0: 8h25, la chronique qui parle de vous, la chronique qui raconte l'histoire des Gardois et des Lozériens. Ce sont les gens d'ici et c'est avec vous, Cérid Bellic, ce matin. Bonjour Cérid.
4: Bonjour Sylvestre, bonjour Marie-Ève et bonjour à tous.
0: Vous nous proposez un voyage ce matin.
4: Avec un vol direct à l'Est, Buenos Aires, sans prendre l'avion, voyage écologique et voyage artistique. Aujourd'hui, je vous propose de découvrir un homme lié au tango et le tango lui rend bien. Il s'agit d'Hakim Akli, alésien, la cinquantaine, les cheveux bien coiffés, une gueule de crooner, directeur et professeur de tango à l'école Tango Emotion dans la capitale des Cévennes. Discipline qu'il a commencé dans les années 90, alors que ce n'était plus trop à la mode. Il était une poignée de pionniers dans le Gard, notamment à Nîmes.
5: J'étais dans le wagon qui a fait que ça a démarré. Donc à Nîmes, ça a démarré avec une association qui s'appelait Sud Tango, qui regroupait un peu toutes les énergies, et on a commencé dans un lieu qui s'appelait le Racan, qui n'existe plus je crois. Et donc les dimanches, on se retrouvait là et on invitait des professeurs qui venaient souvent de Paris, car ça avait, le tango a toujours un lien important entre Buenos Aires et Paris.
4: Buenos Aires, Paris, Nîmes et maintenant à l'Est. Mais revenons à la capitale argentine, Buenos Aires, le temple du tango. Des milongas à chaque coin de rue, ces lieux, cafés où se vit, se respire, se transpire même cette danse. Un amoureux tel que Hakim y a forcément fait un pèlerinage.
5: Ouais, voilà, quelque part c'était ça. C'est-à-dire que j'y suis allé en pèlerinage parce que j'enseignais, puis mes élèves, certains commençaient à aller à Buenos Aires avant moi. J'ai dit, bon, il faut que je rectifie. Qu'ils arrivaient. C'est vrai qu'à l'époque, quand ils arrivaient de Buenos Aires, ils avaient changé en général, c'était plus les mêmes. Donc j'ai dit, qu'est-ce qui se passe? Il faut que j'y aille. Et bon, j'y suis allé, je suis tombé à une période un peu bizarre, puisque c'était une période politiquement un peu compliquée là-bas. Ils avaient complètement barricadé toutes les banques et tout. Il fallait le voir. Voilà, c'était la Mecque. Enfin, l'idée, c'est d'aller voir, faire le pèlerinage et voir ce qui se passe.
4: Et être crédible, on l'a bien compris, en face de ses élèves, avec cette danse exigeante, très codifiée, une danse riche d'histoire et de légendes. L'enseigner, notamment pour la première fois, n'a vraiment pas dû être chose facile.
5: J'ai eu peur tout l'été, parce que je ne savais pas du tout, c'était la première fois que j'allais enseigner quelque chose. Et puis effectivement, dès que c'est arrivé, le premier jour du premier cours, la première heure, je me suis senti mais super bien, à l'aise, et puis avec cette envie de transmettre qui ne m'a jamais quitté. Donc ça, c'est quelque chose que j'avais en fait en moi, je ne savais pas, et qui s'est développé, heureusement. Là, je recommence ce soir des cours, je suis content de retrouver des nouveaux élèves. Non, c'est, pour moi, c'est vraiment du bonheur.
4: Le plaisir, le bonheur, mais aussi le travail et le sérieux, tout ça définit à la perfection l'alésien Hakim Akli. Et comment pourrait-on définir le tango alors?
5: Quand deux personnes arrêtent de danser seules, on va dire que ça commence vraiment le tango.
0: On rappelle le nom hein, de l'école, l'école Tango Emotion à Alès. L'école, l'éducation, la transmission, c'est le sujet à 9h, hein, Marie.
2: Alors, on change d'école, effectivement, ouais, plutôt dans l'école de la République, celle qui est censée nous instruire. Moi, je vous propose, par rapport au rapport qui est sorti, hein, un rapport, effectivement, qui place la France vraiment en bas du classement sur l'instruction, savoir lire, écrire, compter, ben, on est en dessous de tout. Pierre Morel, que je joins au téléphone, Pierre Egardois, il est ancien secrétaire général du Haut Conseil à l'éducation. Il a quelque chose à vous dire là-dessus, justement.
3: Point les plus dramatiques, c'est que le nombre d'élèves qui ne maîtrisent pas les compétences considérées comme élémentaires, lecture, calcul, écriture, ce nombre d'élèves ne cesse d'augmenter. C'est un des points les plus dramatiques, à mon avis, de l'école.
2: Dramatique, vous avez entendu. C'est un mot qui a lâché. Donc, effectivement, qu'est-ce qu'on va faire demain avec ces élèves et avec les enseignants? Est-ce que l'instruction sera toujours au rendez-vous? Est-ce qu'on saura lire, compter, écrire lorsqu'on arrivera en 16e, Sylvestre? Tout à l'heure, à 9h, on en parle.
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0: 8h30 en Lozère et dans le Gard, l'essentiel de l'info, Quentin Pérez de Tudela.
14: La circulation entièrement coupée ce matin dans le sens Orange-Montpellier sur l'A9, un poids lourd seul en cause, a percuté un panneau de signalisation à hauteur de Tavel. Son conducteur légèrement blessé a été pris en charge par les secours. La mort d'un motard de 40 ans hier en milieu d'après-midi en Lozère. D'après les premiers éléments de l'enquête, la victime a percuté une voiture après avoir perdu le contrôle de son deux roues. L'accident a eu lieu à Saint-Julien des points. C'est le premier mortel depuis le début de l'année dans le département. Et puis en Lozère, la SNCF teste les arrêts à la demande depuis la rentrée, depuis le 31 août plus exactement, dans plusieurs gares du département. Saïd Makhloufi a testé ce dispositif. Vous l'entendrez après 90 secondes d'infos en France et dans le monde avec Valentine Letès.
15: 100 euros pour faire le plein jusqu'à la fin de l'année. Vous pouvez demander l'aide destinée aux gros rouleurs, se forcer de conduire au moins 30 km par jour pour aller et revenir du travail. La mesure est prolongée, mais aussi étendue aux Français qui sont en dessous des 2000 euros environ par mois. Tout le monde ne profite pas d'un coup de pouce supplémentaire. Pas de hausse sur l'aide des agriculteurs, comme réclamé par la profession. Et la fin du dispositif pour les routiers, c'est presque nous pousser à descendre dans la rue, réagit ce matin la Fédération nationale des transporteurs. Un nouveau déraillement de train évité en Normandie, selon la CGT. C'est une information de votre radio ici. En conséquence, les cheminots de Caen exercent leur droit de retrait ce mercredi. Trafic très perturbé. Une éclisse, une plaque pour relier deux rails a cassé, indique le syndicat. Un nouvel animateur périscolaire mis en examen pour viol, cette fois près de Rennes, à Saint-Aubin-d'Auvigné, où des parents l'accusent de viol sur deux petites filles de 4 et 5 ans. Âgé de 21 ans, cet homme est laissé libre, mais placé sous contrôle judiciaire. Aucune goutte de pluie, ou presque, n'est tombée sur la France depuis le 1er septembre. On se dirige tout droit vers une sécheresse historique, peut-être même le mois de septembre le plus sec jamais enregistré. Et puis une victoire carrée pour les Bleus du volley, qualifiés pour les demi-finales de l'Euro. Les doubles champions olympiques ont battu hier soir la Roumanie 3-7 à 0.
14: Des trains qui arrivent à l'heure et peut-être même avec un petit peu d'avance à la SNCF. Alors ça peut faire beaucoup d'un coup, diront les mauvaises langues, mais c'est pourtant bien le but d'un concept mis en place en Lozère depuis le 31 août dernier. Le numéro 1 du rail français teste les arrêts à la demande dans 10 gares entre Marvejols et La Bastide-Saint-Laurent-les-Bains. Concrètement, les voyageurs doivent faire un signe au conducteur pour lui demander de s'arrêter, ce qui est censé à l'arrivée, fluidifier le trafic. Saïd Makhloufi a donc fait le test pour Ici Reportage.
16: Sur le quai,
17: on lève la main,
16: le train s'arrête.
10: On s'installe.
16: Bonjour.
10: Bonjour. Le train va partir. À côté de moi, bien installé dans son fauteuil, Marie-Claire a dû, elle aussi,
16: comme à l'école,
10: lever la main.
16: On a levé le bras et c'est parfait.
10: Son mari Bouslam trouve lui aussi l'idée très bonne.
17: Moi, je pense que c'est bien. C'est mieux. Ça évite de s'arrêter pour rien, en fait.
10: Sentiment partagé par Bernard.
18: Ça peut être pas mal, ça peut gagner du temps, oui, c'est vrai, effectivement. Si y a personne, il s'arrête pas et il arrive plus tôt. Ouais. Ou il rattrape en retard, éventuellement.
10: Avant de monter, Bernard et tous les autres passagers se sont signalés auprès de la chef de bord.
19: Le voyageur va monter et mon rôle est très simple.
10: Karine Boyer.
19: Je vais à leur rencontre et je leur demande leur gare de descente et j'en informe le conducteur du train.
10: Aujourd'hui, entre.
19: Entre Mende et la Bastide, sur l'instant, là, vous allez en avoir 4 arrêts à la demande.
10: Et justement, au bord du quai.
20: Bonjour monsieur, allez-y.
10: Olivier sollicite un arrêt à la demande.
20: Vous allez jusqu'où ?
21: Jusqu'à Nîmes.
20: Eh bien parfait, installez-vous.
10: Arrêt à la demande alors.
21: Oui, tout à fait, oui, c'était pas habituel. Hein. J'ai l'habitude qu'il s'arrête automatiquement.
10: Ça faisait longtemps qu'on n'avait pas levé la main. Hein.
21: Exactement, ouais, pas habitué.
10: Si Olivier est surpris, Nina, elle, se dit ravie de ce nouveau dispositif.
22: Je trouve ça bien en vrai. Parce que moi, le train il passe et s'il y a quelqu'un, il s'arrête. Et s'il n'y a pas besoin, il continue sa ligne.
10: Et c'est tout l'intérêt des arrêts à la demande.
23: Ne pas s'arrêter quand il n'y a personne, c'est logique.
10: Gagner du temps.
24: C'est quand même l'impact sur l'environnement. Puisqu'on réduit la consommation d'énergie.
10: Emmanuelle Arnaud, directrice de ligne SNCF Voyageurs.
24: Il y a deux phases qu'on limite en évitant un arrêt. C'est la phase de freinage et d'accélération. Puisque du coup, on n'a plus à s'arrêter complètement dans la gare. Et ces deux phases sont assez consommatrices en énergie. Donc ça veut dire qu'on va limiter la consommation en carburant et on va limiter l'émission de CO2 aussi.
10: L'expérimentation doit durer de 6 à 8 mois. Et elle pourrait se pérenniser si les résultats sont satisfaisants.
19: De rien, merci.
14: Expérimentation mise en place donc dans ces 10 gares, Chirac, Les Salelles, Chanac, Le Bruel, Barjac, Balsièges-Bourg, Bagnols-Chadonnay, Allinques, Belvézé et Chasseradès. C'était le reportage de Saïd Makloufi, à réécouter sur ici.fr et l'appli ici. Et puis à suivre dans le prochain journal, la première consultation, dites-le ici. Vaste enquête lancée par les 44 locales de Radio France pour mieux cerner les préoccupations et les attentes des Français dans le cadre de la présidentielle. On en reparlera tout à l'heure donc dans le journal de 9h. Et d'abord donc peut-être le trafic, Marie-Ève, puisque l'autoroute est fermée dans le sens Orange-Montpellier à hauteur de Tavel.
2: Voilà, donc c'est l'entrée Remoulin. C'était Roquemort. Je reprends. C'est bien l'entrée de Roquemort qui est fermée puisque c'est en direction de Nîmes ou de Montpellier que l'autoroute est complètement bloquée à la circulation. Donc n'utilisez pas sur le nord du Gard cette entrée-là de la 9. Voilà. Conditions de circulation plutôt tranquille, on est mercredi, donc le trafic est bien moins perturbé et vos ralentissements sont vraiment minimes, hein, que ce soit sur l'agglomération alésienne ou celle de Nîmes. La météo en plus est favorable, moins de degrés, pas de vent, ça va, il n'y a même pas de pluie, pas avant la fin de la semaine, et encore quelques gouttes. Hein. N'espérez pas non plus arroser le jardin. Il fait un peu moins chaud aujourd'hui, la Lozère persiste encore dans des températures estivales, puisqu'à Florac on attend 27 degrés, à Saint-Alban-sur-Limagnol dans Lozère 27 degrés, c'est énorme. Sur le Gard, le littoral 28 degrés, Nîmes 29, Alès 30 degrés.
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0: On parlait de la route avec Marie-Ève, de vos conditions de circulation. Vigilance en voiture, c'est la migration d'automne des amphibiens qui est lancée. On va en discuter avec Lorraine Deltel pour votre rendez-vous nature, faune et flore du Gard et de la Lozère après les Jackson 5, Blame It on the Boogie.

0: 9h20, Michael Jackson, tout jeune, les Jackson 5, Blame It on the Boogie avec Ici Gare Lozère.
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0: Le rendez-vous nature en tête, 100% dédié à la faune et à la flore du Gard et de la Lozère. Bonjour Lorraine.
3: Salut l'équipe, bonjour à tous.
0: En ce mercredi matin, vous vouliez nous parler d'un tragique constat.
3: Oui, celui des amphibiens écrasés sur les routes à la nuit tombée quand l'humidité augmente après une pluie. Parce que c'est la saison des migrations d'automne en ce moment et on en discute avec vous, Juliette Gé. Vous travaillez au Seine-Occitanie, le conservatoire d'espaces naturels. Pour comprendre cette migration, est-ce que vous pouvez déjà nous rappeler le cycle de vie de ces amphibiens?
4: Donc les amphibiens, comme ils portent bien son nom, ils ont une partie de leur cycle de vie dans l'eau, mais cette partie de vie souvent dans l'eau est très courte. La trois quarts du temps, ils sont sur terre. Il y a des amphibiens qui peuvent être beaucoup plus dans l'eau, comme la grenouille verte qui va passer quasiment tout le printemps et l'été, d'autres un peu moins longtemps, comme la grenouille rousse qui peut passer qu'une nuit dans l'eau. Et en fait, comme tout le monde, ils vont devoir se reproduire, s'alimenter, trouver un quartier pour les périodes très chaudes, vu qu'ils sont très sensibles à l'humidité ambiante. Ils doivent souvent se réfugier lors des grosses chaleurs et aussi une partie de leur vie où ils vont se réfugier pendant l'hiver, où il va faire trop froid pour eux. Ils sont de sang froid, donc ils vont devoir se réfugier. Et en fait, entre chaque endroit où ils vont passer leur vie, ils vont bouger. Des fois, c'est des petites distances, ça va être autour de la mare, mais souvent, il y a des plus grandes distances. Les grands amphibiens peuvent faire jusqu'à 3-4 kilomètres. Donc, ça dépend vraiment de chaque amphibien, mais un truc qui est sûr, c'est qu'à un moment, ils bougent. Le problème, c'est que les amphibiens, ils vont souvent en ligne droite, d'un point A à un point B, une ligne droite.
3: Ils sont ascendant taureau.
4: C'est ça. Peu importe ce qu'ils trouvent devant eux. Et de temps en temps, malheureusement, il y a des obstacles comme la route. C'est-à-dire qu'on est à peu près à 90% sur certaines routes où on était monté même jusqu'à 95% d'écrasement des amphibiens. Parce que les amphibiens sont tout petits.
3: Oui, c'est l'hécatombe.
4: Donc c'est très important que les personnes qui sont sur la route essayent de ne pas écraser ces amphibiens qui sont quasiment tous protégés et tous menacés. Vous avez l'impression qu'il y a plein de cailloux sur la route et qu'il n'y a pas de raison d'avoir des cailloux sur la route. Ralentissez. L'idéal, c'est vraiment de s'arrêter et de slalomer entre. C'est pas toujours possible, mais c'est au minimum. Moi, mon conseil, c'est au minimum d'essayer de mettre les amphibiens entre les roues pour ne pas les écraser.
3: Mmh. Eh bien, merci beaucoup, Juliette G. Donc, souvenons-nous en voiture à cette saison que pour les amphibiens, la route n'est pas un chemin, c'est une frontière.
0: Donc, vigilance hein, pendant la migration des amphibiens jusqu'à fin octobre, mi-novembre, partant de pluie, bah, en ce moment. Et quand il fait nuit, pas en ce moment non plus. Merci Lorraine, 8h43, on va faire boum, boum, boum.
3: C'est mieux en vrai. La classe, non?
0: Moto?
3: Voilà, le salon de la moto, c'est à Nîmes, ça revient pour la deuxième fois, c'est pour ce week-end de vendredi à dimanche. Vous allez tous au Parc Expo pour trouver votre bonheur, votre deux roues qui va vous faire rêver, son moteur exceptionnel, son carénage, moi je sais pas, enfin voilà, des choses qui vous plaisent. Agnès Spett, c'est mon invitée, elle c'est la pilote du salon de la moto et elle a plein de trucs à vous raconter justement sur ce salon. Salon avec évidemment la moto, j'allais dire au cœur, mais aussi les disciplines associées. Et le plaisir.
0: La moto dans 5 minutes. Hein.
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5: 8h46, mercredi 23 septembre, journée spéciale sur la première consultation Dites-le ici, consacrée à nos enfants. Marie-Ève, l'éducation, comment on leur apprend?
6: Oui, nous on a choisi effectivement de traiter de l'instruction précisément, plus que de l'éducation. L'éducation, on va la laisser aux parents, hein. L'instruction, c'est l'école. Alors, comment elle se passe l'école en 2026? Selon un rapport, le rapport PISA, je vous en dirai plus tout à l'heure à 9h, mais la France a perdu 40 points, si vous voulez, de compréhension sur l'écrit, 30 en mathématiques. En sciences, on en a perdu un petit peu, mais c'est moins grave. Qu'est-ce qui se passe? Pourquoi on ne sait plus lire et écrire, en gros, quand on arrive en 6e? C'est presque la moitié qui n'ont pas une compréhension correcte, effectivement, pour terminer ce collège, arriver au lycée, et puis continuer par la suite. Donc, il y en a qui vont être laissés sur le bas-côté, qui n'ont pas choisi forcément une autre voie que celle de l'enseignement général. On en parle avec Pascal, mon invité, et avec Pierre Morel, que vous avez entendu tout à l'heure. Voilà, Pascal Laure Blanchet, oui, effectivement, qui est l'ancien directeur du lycée d'Audet. Donc, il va savoir de quoi il parle, parce qu'il a vu quelques années de lycée évoluer.
5: Oui, je pense, oui. Plusieurs générations. La météo de ce mercredi, Marie-Ève.
6: C'est simplissime, du soleil, pas de vent, des températures qui baissent un tout petit peu. On est autour de 30, 29 par exemple à Nîmes, ou encore sur Sommières, 30 sur Alès, 31 à Florac, et sur le nord Lozère, c'est un peu plus frais, à Nasbinal, 24 degrés aujourd'hui. Le soleil, le soleil, le soleil.
5: En ce premier jour d'automne, hein, mais on retourne un petit peu en arrière, même si les températures nous font penser qu'on y est encore en été. Été avec toi, c'est le nom de ce single d'Adèle Castillon, en nouveauté ici, Gare Lozère.

0: sûr qu'on s'en souvient de l'été, c'était juste hier, un premier jour de l'automne, en ce mercredi 23 septembre. Adèle Castillon en nouveauté, ici Gare-Lozère.
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0: Allez, honneur aux deux roues ce matin, Marie-Ève, à la moto.
3: De la moto, c'est de vendredi à dimanche, et pour en parler, pour nous évoquer ce beau salon, parce que vous pouvez être fière, Agnès Spett, vous êtes fabricante de motos, élue à la CCI, donc vous êtes dans le tissu économique d'ici, on est bien contente, mais aussi pilote de ce salon moto, même si vous avez été pilote pour de vrai.
4: Oui. Oui, j'ai fait de l'enduro, j'ai beaucoup roulé en rallye, donc avant tout c'est une passion, on n'arrive pas dans la moto par hasard, et comme tous les acteurs de la moto, c'est une réelle passion, j'ai la chance de la partager avec mon mari depuis 43 ans, qui a d'ailleurs participé au Dakar et à pas mal de rallyes, et je crois que dans la famille, ben, on est tous mordus de moto, même le petit-fils qui fait du motocross.
3: Il a quel âge ?
4: Il a 13 ans.
3: Oh, ça va. Il a été sur la moto à quel âge ?
4: Voilà, il a commencé, il avait 3 ans.
3: Voilà, bon, donc effectivement, ça parle à tout le monde. C'est vraiment une sortie familiale, ce salon de la moto. C'est comme ça que vous avez voulu le monter ?
4: Oui, je pense qu'il faut attirer la famille. Il faut montrer que la moto, c'est avant tout une passion, mais c'est aussi un loisir. Pour beaucoup d'usagers, c'est un loisir. C'est pas simplement un moyen de déplacement.
3: Est-ce que vous surfez sur la vague du carburant trop cher parce que la moto, ça consomme moins ? Donc du coup, on va se mettre plus à la moto ?
4: Alors, bien sûr que ça a un impact. Aujourd'hui, on a affaire à des acteurs économiques qui vont exposer sur le salon pendant 3 jours. La majorité des concessionnaires moto de Nîmes et d'Alès et d'ailleurs seront présents. Ils ressentent bien évidemment ce frein qu'amène la hausse du carburant. On a aussi 4,6% d'augmentation sur le véhicule électrique, mais qui ressentrait vraiment, vraiment sur le scooter. Aujourd'hui,
3: la moto électrique, c'est vraiment
4: la moto électrique, je crois
3: très en marge.
4: Elle est pas encore là. Ce week-end, j'étais au Bol d'Or et je peux vous dire que je ne m'imagine pas du tout un Bol d'Or avec un bruit d'abeilles. Pour moi, ça paraît impossible, et encore moins un MotoGP.
3: Voilà, donc avis aux amateurs. Mais pour le loisir, c'est une.
4: Mais pour le loisir, c'est une bonne alternative.
3: Voilà, plus de vibrations, plus de vitesse, voilà.
0: Plus de bruit, plus rien, quoi.
3: Plus rien.
4: Plus rien.
0: Silence radio.
4: La sensation a disparu.
3: Le salon de la moto, c'est au parc Expo à Nîmes. Pour 6 euros par jour, on va se régaler. Pour 15, si vous voulez faire le week-end. 3 jours, un week-end de 3 jours, qui commence vendredi.
4: Tout à fait, qui commence vendredi.
3: Avec les acteurs de la moto, comme vous me l'avez dit, des passionnés, du grand public, des pros, les pièces, les concessionnaires
4: les
3: qui sont là. Les fins fous de vieilles motos dans lesquelles il faut mettre la main parce qu'on aime l'odeur du cambouis. Donc c'est un peu ça aussi.
4: Exactement ça.
3: Oui, il y en a. Hein.
4: Il faut que ça sente le cambouis.
3: C'est ça. Et aussi les activités annexes, musique et autres.
4: Les activités annexes, c'est grandiose quand même pour Nîmes. On aura la chance d'avoir un spectacle de freestyle avec 3 pilotes, un Français, un Italien, un Espagnol qui seront présents. Le meilleur Français, Paul Manès, c'est des pilotes qui montent quand même à 10 mètres de haut. Je crois qu'aujourd'hui, celui qui monte le plus haut, c'est 11 mètres. Et quand ils sont, on va dire en altitude, ils arrivent à faire des figures qui régalent le public. Ils sont tous issus, bien évidemment, du motocross. C'est des pilotes élites et ils seront présents pendant 3 jours pour des shows à 2 à 3 fois par jour.
0: Mais il y a un tremplin, il y a une petite rampe là pour les emmener aussi.
4: Et oui, il y a une rampe qui leur permet de monter. Et bien sûr, on va appeler ça un socle de réception gonflable aux normes fédération, je dirais, qui les réceptionne en bas.
3: Voilà.
0: Avec la moto.
4: Avec la moto.
0: Ils balancent pas la moto et ils se mettent
4: pas. Mais ils sont très très forts. Après, on n'a pas oublié les enfants parce qu'effectivement, quand on vient en couple avec des enfants, c'est important d'avoir un circuit enfant. Avec des petites motos, encadrées par la FFMC 30 et la FFMC 34, qui seront présents avec un parcours ludique, d'abord, une épreuve d'agilité pour être sûr qu'ils ont l'équilibre, et après, les équipes, ils le mettent sur le circuit, encadré par des moniteurs.
3: Avec les petits casques et tout, j'adore.
0: C'est trop mignon. Dès 3 ans, c'est possible ça, puisque vous parliez de...
4: C'est dès 4 ans sur le parc Expo. Ans. Il y aura aussi Securider avec la mutuelle des motards qui ont mis un circuit en place avec des trottinettes.
3: Mais ça fait combien de personnes? Combien d'exposants? Combien de pros? Combien de...
4: On est 60 exposants. Ça fait beaucoup de professionnels, plus après toutes les activités. Donc ça fait beaucoup de monde qui travaille depuis des mois.
3: Vous préparez le salon d'une année à l'autre, c'est ça ?
4: Oui, d'une année à l'autre.
3: Alors allez-y, parce que le résultat va être génial. Vous avez une météo comme ça, hein ?
4: Oui, mais on a une super chaud, météo, rien, comme l'année dernière.
3: Tout bien. Allez-y, le salon de la moto à partir de vendredi jusqu'à dimanche au Parc Expo à Nîmes. À partir de quelle heure le matin? Pas trop tôt.
4: À partir de 9h30 le vendredi jusqu'à 9h30 tous les jours. 9h30, 19h pour le vendredi, 9h30, 21h pour le samedi et 9h30, 18h pour le dimanche.
3: On y sera, Agnès Spett. Merci beaucoup d'être passé par ici.
4: Merci.
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0: 9h25, on adore notre petit café du matin, mais quand on prend des médicaments, faut-il s'en méfier? Bonjour docteur Kirzek.
5: Bonjour à tous, rassurez-vous, il n'est pas question de vous priver de café, mais il y a quelques précautions à connaître. Premier cas, certains antibiotiques de la famille des quinolones ralentissent en fait l'élimination de la caféine. La caféine va s'accumuler dans l'organisme et vous allez avoir tous les effets secondaires, nervosité, insomnie, palpitations. Deuxième famille de médicaments, c'est le café avec certains comprimés comme le fer, la lévothyroxine pour la thyroïde ou certains antidépresseurs. Mieux vaut les prendre avec de l'eau plutôt qu'avec du café et espacer la prise de café au moins de 3 heures. Et puis troisième point un peu plus subtil, pour certains traitements comme le lithium par exemple ou les anticoagulants, c'est pas tant la quantité de café qui pose problème que les changements brutaux d'habitude. Arrêter le café du jour au lendemain ou au contraire en boire soudainement beaucoup plus, ça va modifier l'efficacité voire même la toxicité du traitement. Et quand on parle de toxicité de traitement, on parle augmentation des effets secondaires, ce qui est quand même pas une bonne idée avec le lithium ou les anticoagulants.
0: Alors qu'est-ce qu'on fait docteur? Est-ce qu'il faut arrêter complètement le café quand on est sous traitement ?
5: Pas du tout arrêter le café du jour au lendemain. Encore une fois, et j'allais dire c'est la règle d'or en médecine, c'est la régularité qui compte. Il faut garder une consommation stable d'un jour sur l'autre et plutôt que d'alterner zéro café avec 5 tasses, essayez de se maintenir avec vos 2 tasses matinales par exemple. Et n'oubliez pas que la caféine ne se cache pas que dans le café. La caféine, il y en a aussi dans le thé, il y en a aussi dans le chocolat, dans les boissons énergisantes ou encore dans vos sodas préférés. Ça en contient, donc il faut penser au total de la journée et pas uniquement au café ingurgité le matin et surtout si vous êtes sous traitement. Et en cas de doute sur une interaction avec votre traitement personnel, votre pharmacien est le spécialiste du médicament, c'est le mieux placé pour vous répondre en quelques minutes. Et si vous ressentez des palpitations, des tremblements ou si vous dormez pas comme à l'habitude, essayez de voir si vous n'avez rien changé dans vos habitudes. Parlez-en à votre médecin ou votre pharmacien et c'est peut-être juste un signe d'accumulation du médicament. Et d'ici là, portez-vous bien.
0: Merci docteur, vous en êtes à combien de tasses Marie-Ève depuis le réveil là,
3: Mais vous croyez que... Attendez, je vais vous dire la vérité. Je suis à 2 tasses parce que je n'avais plus de dosette pour ici, pour la radio. Ouais. Donc j'ai amené ma petite thermos qui contient 2 tasses. Et mon café est génial, je le fais en grain et tout. Enfin,
0: et ça vous suffit les
3: Allez boire mon café, Sylvestre.
0: Vous savez, je suis thé, moi, je suis team thé. Donc bon, en tout cas, bonne journée à vous.
3: Belle sieste.
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0: J'ai l'impression d'être à l'école, on est un ancien proviseur en studio. Attention, on se tient à carreau, Marie-Ève.
3: Directeur d'établissement.
0: Pardon.
3: Voilà, effectivement, il sera question de l'école, puisqu'on est dans la grande consultation en ce moment avec ICI et toutes les autres copines d'ICI, hein, c'est-à-dire les radios locales du groupe Radio France. Et puis, nous, on a choisi d'évoquer l'école, celle d'hier, celle d'aujourd'hui, celle surtout de demain. Quelle sera-t-elle? On en reparle tout à l'heure, parce que là, maintenant, c'est l'heure des infos.
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3: 9h en ce mercredi 23 septembre. Donc c'est les infos avec vous. Bonjour Quentin.
9: Bonjour à tous.
3: Quentin Pérez de Tudela pour le journal. Tout d'abord, ses résultats ce matin, ceux de la toute première consultation ici, lancée par les 44 radios locales de Radio France à 7 mois de la présidentielle.
9: Pour mieux cerner vos inquiétudes, vos attentes aussi à l'égard de celui ou celle qui succédera en mai prochain à Emmanuel Macron. Plus de 14 000 personnes ont été interrogées autour de ce sujet aujourd'hui, l'avenir de nos enfants ou petits-enfants. Sujet qui préoccupe Émilie Defay. 9 sondés sur 10 qui ont répondu à notre partenaire Odoxa.
10: Oui, les motifs d'inquiétude sont multiples, à commencer par le dérèglement climatique qui préoccupe 68% des Français. Arrivent ensuite la montée de l'individualisme, le coût de la vie et les tensions politiques en France et à l'étranger. Une autre préoccupation est largement partagée, le niveau des établissements scolaires. 58% des Français le jugent mauvais dans le public. À l'inverse, 70% estiment qu'il est plutôt bon dans les établissements privés.
9: Alors restez avec nous, Émilie. Des Français qui expriment également dans cette enquête des motifs d'espoir pour la jeunesse, chez qui notamment la prise de conscience du réchauffement climatique est forte. Et c'est précisément ce qui rassure Sophie. Elle habite à Nîmes et elle a profité de l'isoloir ici, installé devant la radio, pour le dire pendant la feria.
11: J'ai envie de dire aux jeunes, c'est à vous maintenant. On a fait ce qu'on a pu, ça n'a pas toujours été facile, mais à vous de faire le job maintenant. Et ça me rend optimiste, parce que je pense qu'on a une belle jeunesse. Et j'espère que les politiques ne vont pas les fracasser en deux. Tout ce que je demande, c'est la jeunesse de ce pays qui doit rendre ce pays beau et à l'image de ce que la France représente dans le monde.
9: Alors, on entend à travers Sophie ses attentes fortes à l'égard du futur président de la République pour donner un meilleur futur à nos enfants. Émilie Defay, je reviens vers vous. Est-ce qu'on peut même dire que ce sujet sera un critère le jour du vote au premier et au second tour?
10: Sans aucun doute, ce sera même un des enjeux de cette élection, prédit l'Institut Odoxa. Les Français seront particulièrement attentifs au programme des candidats concernant l'avenir de nos enfants. Près de 9 sur 10 assurent qu'ils en tiendront compte dans leur vote, dont 66% pour qui cela comptera même beaucoup. À l'inverse d'autres sujets clivants politiquement, comme la sécurité ou l'immigration, les inquiétudes des Français quant à l'avenir des enfants font figure d'attente transpartisane, partagée par toutes les catégories sociales, cadres, retraités, ouvriers, et ce, quel que soit le territoire, ville ou campagne.
9: Et les auditeurs, merci Émilie, seront invités à réagir à cette enquête ici avec vous, Marie-Ève, juste après le journal.
3: Oui, quelle doit être la priorité, effectivement, pour la jeunesse de celui ou de celle qui va rentrer à l'Élysée, finalement, en matière d'instruction, d'éducation, d'école.
9: Bien ce mot-là, instruction.
3: Oui, c'est l'instruction, l'éducation, je vais la laisser aux parents.
9: Non. Exactement.
3: Qu'est-ce qu'on en pense? 04 66 21 36 37, c'est ici, c'est vous, juste après vous, Quentin.
9: On parle donc de l'éducation, de l'instruction parmi les inquiétudes des Français, l'environnement aussi et nos paysages qui souffrent dans le Gard à cause de la sécheresse qui favorise les incendies. Plusieurs départs de feu ont encore eu lieu hier. 1000 mètres carrés ont brûlé à Calvisson, 2 hectares à Fontanès. Celui de Générac, lui, est désormais éteint. Après en avoir parcouru une soixantaine, un brasier d'une ampleur assez inédite à cette période de l'année, à cause de l'allongement de la saison des incendies. Et on est loin d'en voir le bout, d'après Michel Cherbession, un pompier gardois qui a porté l'uniforme pendant 40 ans avant de prendre sa retraite l'été dernier.
12: Tant qu'il y aura du vent qui n'a pas plu, ça va durer. Et malheureusement, ça peut durer jusqu'à fin octobre, voire novembre. Et là, ça va commencer à tirer fort sur les troupes. Je pense que la vraie difficulté, c'est qu'avant la saison, c'était à peu près 2 mois. Et donc, on avait les renforts d'été, on avait les pompiers volontaires en vacances, et ben qui venaient aux pompiers volontaires, les étudiants qui étaient disponibles, les viticulteurs qui travaillaient pas encore, puisqu'il n'y avait pas encore les vendanges. Et là, on rentre dans un rythme normal d'activité où tout le monde reprend son travail et la disponibilité des pompiers volontaires, c'est de plus en plus difficile. Ils sont d'autant plus fatigués que l'été a été très, très dur. Et malheureusement, j'ai bien peur que ça soit comme ça les années futures. Et c'est pour ça qu'il faut que les collègues actuels repensent au dispositif et repensent à la façon de travailler sur les feux de forêt par rapport à ces nouvelles données.
9: De nouvelles données climatiques dans lesquelles la part de la responsabilité de l'homme est grande. En tout cas, pour l'incendie de Générac, on y revient, provoqué par un habitant, un homme de 80 ans, dont la garde à vue a été levée. Une réponse pénale sera prise après que toutes les plaintes auront été déposées. À retenir également cet accident sur l'A9, un poids lourd Strasbourg. Seul en cause, a percuté un panneau de signalisation à hauteur de Tavel, dans le sens Orange-Montpellier. C'est arrivé un peu après 6 heures ce matin. La circulation était entièrement coupée. Il y a une heure, le chauffeur, lui, légèrement blessé, a été pris en charge par les secours. En Lozère, c'est un motard de 40 ans qui s'est tué hier à Saint-Julien-des-Points. D'après les premiers éléments, il a percuté une voiture après avoir perdu le contrôle de son deux-roues. La circulation, là aussi, a été réduite sur une voie le temps de l'intervention des secours sur la Nationale 106. Et puis la Lozère, tout autre sujet pour finir, où le Tour de France pourrait faire son grand retour l'été prochain lors d'une étape entre Montpellier, le Montégoal et Mende le 17 juillet. Le parcours doit être présenté le 22 octobre prochain.
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3: On remercie le Conseil départemental du Gard, mais celui de la Lozère doit être concerné puisqu'effectivement, c'est eux qui mettent la main à la poche pour le Tour de France. Donc
0: Et les communes aussi.
3: Et quelques communes. Oui, ils mettent beaucoup la main à la poche, mais c'est plutôt intéressant. Mais je n'ai pas la météo pour le mois de juillet prochain, je suis vraiment désolée.
9: Bon, elle sera sans doute comparable à ce qu'on a aujourd'hui.
3: Il y a quand même de grandes chances pour qu'elle soit encore très chaude. Aujourd'hui, il fait un peu moins chaud quand même. Il n'y a plus de vent, donc ça, c'est pas mal. Il y a pas de pluie, toujours pas. Peut-être en fin de semaine, si on est sage. Premier jour d'automne, aujourd'hui tout est calme et tout est tiède. Un petit peu moins chaud, je vous l'ai dit, mais à Florac, 31 degrés quand même attendu. À l'Est ce matin avec 30 degrés. À Nîmes, 29 au maximum. Saint-Alban-sur-Limagnol, en Lozère, 27 degrés cet après-midi au mieux.
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3: Merci Kamal également de réaliser cette émission et Coralie qui est au téléphone qui va prendre vos appels pour pouvoir pour que l'on puisse discuter ensemble. Je vais vous poser la question. Qui a eu cette idée folle un jour d'inventer l'école? Disait la grande philosophe. L'école, le lieu d'instruction, de sociabilisation, d'apprentissage à la vie citoyenne. Par école, on entend ce matin les lieux d'enseignement. L'instruction arrive, selon notre étude Odoxa menée pour cette journée spéciale, dites-le ici, derrière les peurs écologiques. Car vous n'êtes que 44% des sondés à évoquer une meilleure qualité d'enseignement. C'est ce qu'on demande finalement. Mais alors on y va. On va prendre notre stylo, une feuille, on va réfléchir. Quelle école pour demain? À partir de l'école d'aujourd'hui? À partir de celle d'hier qu'on regrette parfois? Ah, la vieille dictée, les petits buvards. Je ne me limite pas à la question de l'école primaire, mais quand on avance jusqu'aux études supérieures, à partir de la troisième au collège, on a rendez-vous avec un nouveau copain, Parcoursup. Ah, celui-là, quel cauchemar. Et puis, c'est quoi l'avenir de l'instruction? Puisque nous avons tout à portée de main, un assistant IA pour toutes les réflexions de la vie, même une aide dans notre milieu professionnel. Mon invité a sans doute beaucoup de choses à vous dire. Il est arrivé, n'a pas pris de café, mais il est en studio. Pascal Laure Blanchet, bonjour.
13: Bonjour.
3: Merci d'être là. Vous êtes un ex-proviseur, celui du lycée Daudet, à Nîmes.
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3: Quand je dis qu'en troisième, on se fait un nouveau copain, vous avez esquissé un petit sourire. Le Parcoursup qui arrive en troisième. Yes! Bien compliqué tout ça.
13: Oui, c'est tôt.
3: C'est très tôt. En plus, vous êtes dégagé maintenant que vous êtes retiré des affaires au lycée, donc c'est bien, vous allez pouvoir vous exprimer. On vous écoute, sincèrement. C'est trop tôt, troisième, pour décider d'un avenir.
13: C'est trop tôt, même si le système éducatif français, il y a 30 ans, préorienté dès la classe de seconde, les secondes scientifiques, les secondes littéraires. Bon, on a abandonné ça pour donner un peu plus de temps aux jeunes pour faire leur choix, pour s'informer. Donc Parcoursup en troisième, incontestablement, c'est trop tôt. En revanche, se soucier de son orientation future en troisième, ça c'est important.
3: Et il faut se faire accompagner aussi, parce que c'est bien d'y aller, mais peut-être avoir d'autres ouvertures. On s'est basé pour préparer cette émission sur le rapport PISA. Alors PISA, je vais quand même traduire ce que ça veut dire. Programme international pour le suivi des acquis des élèves. Un programme qui a été lancé il y a une petite trentaine d'années, en 2000, et qui suit donc des élèves tous les trois ans, qui sort un rapport tous les trois ans. La France ne cesse de baisser, de piquer du nez, puisqu'on évalue l'écrit à la compréhension, à la lecture, et également tout ce qui est sciences, maths et sciences. En sciences, on n'est pas si mauvais que ça. En maths, on est catastrophique. J'allais dire, c'est quoi encore ces histoires de réformes qui nous tombent dessus? Parce que c'est ça aussi.
13: Oui. Depuis 2023, 7 ministres de l'Éducation nationale, celui qui est resté le plus longtemps est resté 14 mois, C'est très difficile de construire une politique éducative dans ces conditions. Donc, mettre en place des réformes, chaque ministre a envie de mettre la sienne, sans expérimentation, sans réflexion en amont, sans développement sur le terrain, très compliqué. Donc, peut-être arrêtons de multiplier les réformes, mettons-nous autour d'une table et posons quelque chose qui va s'inscrire en dehors du temps ou au-delà du temps politique dans une vraie durée éducative.
3: Et ben d'ici quelques petites minutes, je vais tendre le téléphone à Pierre Morel. Pierre Morel qui n'a pas pu être avec nous, je l'ai appelé au téléphone juste avant cette émission, ancien secrétaire général du Haut Conseil de l'Éducation, il est gardois. Je peux vous assurer qu'il dit exactement la même chose que vous. Mais est-ce que vous qui nous écoutez, vous avez un avis sur ce niveau d'instruction qui n'est pas forcément au top? Je traduis, on ne sait pas lire, on ne sait pas écrire, je caricature même, hein, et on sait à peine compter quand on arrive au collège. Ça devient dramatique. C'est le mot qu'utilise Pierre Morel. Vous nous laissez 3 minutes, il arrive après les rites à Mitsuko et la regrettée Catherine.

0: Ici Gare Lozère, Catherine Rager qui reste avec nous pour l'instant. Elle est partie rejoindre Fred, son amour de l'amour de sa vie, également Sam, son papa, ailleurs.
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0: 9h15, ici Gare Lozère, ici c'est vous, à propos de l'école d'aujourd'hui, de demain, par rapport à celle qu'on a connue, peut-être celle d'hier. Ah, c'était mieux, on savait lire, on savait écrire. Vous êtes de cette école-là, Pascal Laure Blanchet, vous êtes l'ancien proviseur, directeur de l'établissement lycée Daudet à Nîmes, gros établissement quand même. Vous avez fait combien d'années?
3: Alors au lycée Daudet, 4 ans, et c'était les dernières années de personnel de direction, j'ai dirigé 3 autres établissements.
0: Alors quel regard vous avez justement sur cette instruction? On parle du niveau qui a baissé en français, en maths, en sciences.
3: Si évidemment on se compare à ce que nous avons nous reçu comme formation, le rapport à la connaissance a changé. Et ce changement du rapport à la connaissance donne l'impression qu'on a peut-être un niveau qui a baissé. Non, ce qui est différent, incontestablement, c'est le rapport des élèves à cette connaissance. On n'a pas d'élèves moins intelligents qu'avant. Au contraire, ils sont même plutôt plus fins, plus dégourdis, plus...
0: Mais on ne reçoit pas l'enseignement de la même façon, ou il ne peut pas être distillé de cette façon comme il faudrait?
3: Alors,
0: C'est le regret que l'on peut émettre.
3: Oui. On n'est plus aujourd'hui dans cette nécessité de transmission des savoirs. Il faut véritablement être dans la transmission des savoir-faire.
0: Je vous ai parlé de Pierre Morel tout à l'heure, l'ancien secrétaire général au Haut Conseil de l'Éducation. Il n'a pas pu se rendre disponible, je l'ai joué au téléphone avant l'émission. Il revient sur ce rapport, le rapport dramatique où on baisse effectivement dans le classement de, je croyais que c'était 60, mais c'est 91 pays rassemblés pour le PISA et testés tous les trois, enfin, le rapport sort tous les 3 ans. Il vise à tester les connaissances, je le disais, des élèves de 15 ans en lecture, maths et sciences. Une évaluation qui prouve qu'on n'est pas vraiment au top. Écoutez Pierre Morel, son analyse.
4: Les résultats de PISA qui viennent d'être publiés sont mauvais. Bon, mais ils sont mauvais pas seulement pour la France, ils sont mauvais pour l'Europe tout entière et même pour tous les pays qui ont participé à ce programme. C'est-à-dire il y a maintenant une 60aine de pays qui participent à ce programme. Moi, ce qui me préoccupe, c'est que dans les 3 domaines du programme, c'est-à-dire la compréhension de l'écrit, les mathématiques et les sciences, les résultats français sont désormais parmi les plus faibles jamais enregistrés par la France depuis qu'elle participe à ce programme, c'est-à-dire depuis le début des années 2000. Ça fait 25 ans que le niveau baisse, en quelque sorte. Si on me demande les raisons pour lesquelles la situation est celle que nous connaissons maintenant, moi j'ai une explication, évidemment, qui tient d'ailleurs au fait que pendant plusieurs années, j'ai été secrétaire général du Haut Conseil de l'Éducation et que j'ai travaillé sur ce sujet, et que un des points les plus dramatiques, qui est mis en évidence d'ailleurs par PISA 2026, c'est que le nombre d'élèves qui ne maîtrisent pas les compétences considérées comme élémentaires, lecture, calcul, écriture, ce nombre d'élèves ne cesse d'augmenter. C'est un des points les plus dramatiques, à mon avis, de ce rapport, de ce programme et de la situation en général de l'école. Cette augmentation, elle signe le désarroi, pour ne pas dire plus, de l'école primaire. Alors c'est un point qu'on avait étudié il y a une dizaine d'années dans le fameux Haut Conseil auquel j'appartenais, et on avait fait un rapport au président de la République, on l'avait alerté. Et à que disions-nous il y a une dizaine d'années? Que chaque année, 4 élèves sur 10 sortent du cours moyen deuxième année en ayant de graves lacunes en lecture, en écriture et en calcul. Et qu'on savait qu'au moins sur ces 4 écoliers sur 10, ça fait grosso modo, selon les années de démographie, ça fait environ 100 000 élèves, on savait que ces 100 000 élèves ne pourraient pas suivre une scolarité normale au collège, parce qu'ils n'avaient pas acquis les fondamentaux. Et alors, pour moi, oui. c'est le problème majeur de l'école actuellement.
0: Mais alors justement, rentrant au collège avec un niveau qui n'est pas celui qui est souhaité au niveau secondaire, on renforce les inégalités de niveau.
4: Bien sûr.
0: Voilà.
4: Absolument. C'est la raison pour laquelle je milite alors comme un citoyen engagé et depuis longtemps pour que l'école primaire devienne soit vraiment érigée en priorité nationale. Vraiment, il faut que la nation s'empare de ce problème. La nation tout entière, tous les acteurs de la nation.
0: Est-ce que vous avez une vision pessimiste ou optimiste de l'école de demain? Quelle sera-t-elle?
4: Je pense que tout le monde est concerné. de la façon dont on prendra ce dossier-là. On le prend de façon un peu fractionnée, un peu partielle, etc., etc., à coup de réforme, de 3 ans en 3 ans, ou de ministre en ministre, on réforme, mais ça ne suffit pas. Ce dont on a besoin, c'est que l'école est un cap, en quelque sorte. Un cap qui survive aux ministres et aux alternances politiques. Et on n'a pas ce cap pour l'instant. On change éventuellement de pied, peut-être à chaque changement de ministre, lorsque le ministre reste 3 ou 5 ans, ce qui a été le cas ces dernières années. Pas dans la période récente, puisqu'on a dû changer de ministre à peu près tous les ans. Donc ce dont a besoin l'école, c'est vraiment de temps, le temps long.
0: Le temps long. Vous l'évoquiez, je remercie Pierre Morel pour son intervention, on va le retrouver tout à l'heure dans l'émission, mais Pascal Laure Blanchet, vous l'évoquiez tout à l'heure, ce temps long.
3: Il est absolument
0: nécessaire. Mais il n'y a aucun ministre qui y pense, puisqu'il ne fait que passer, il veut laisser sa trace avec une réforme.
3: Alors,
0: et là, je ne parle pas de politique de parti, je parle effectivement de la fonction ministre de l'Éducation.
3: Le dernier ministre qui a eu le temps de mettre en œuvre une réforme, et encore, elle n'avait pas été suffisamment, de notre point de vue, quand je dis notre point de vue, les personnels de l'éducation nationale, c'était la réforme du lycée avec Jean-Michel Blanquer, qui est le dernier ministre à être resté 5 ans. Tous les autres, les 7 suivants, ont fait des périodes très courtes, jusqu'à 28 jours de présence pour l'une d'entre elles.
0: En tout cas, ce message est passé, puisqu'on est dans la consultation. Dites-le ici avec les autres copains des radios locales de Radio France, les autres ici, comme ici Garloser. Et je peux vous assurer qu'on va faire remonter ce message-là. Vous restez avec nous. Évidemment, vous avez la parole sur l'école. Comment ça se passe? Est-ce que vous constatez, vous aussi, que le niveau vraiment a baissé? Ou alors, non, c'est un épiphénomène, ça va aller, vous suivez, je sais pas moi, les cours des petits-enfants, des petits-neveux, des petites-nièces, ou de vos enfants, vous l'avez fait d'ailleurs par le passé. 04 66 21 30 36-37, vous pouvez vous exprimer, on vous attend. Ici Garloser vous donne la parole à l'approche de la présidentielle. Dans notre isoloir, venez partager vos préoccupations, vos craintes, vos espoirs, tout ce qui compte pour vous aujourd'hui. Objectif, faire remonter votre voix jusqu'au futur candidat. Rendez-vous vendredi, place aux Herbes, à Méjeanne Le Clap, de 10h à 17h. Dites-le ici.
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0: Ici, c'est vous, avec vos interventions, votre avis, votre coup de gueule aussi sur l'école d'aujourd'hui, parce qu'ils savent plus lire, pas écrire. Mon brave monsieur, c'était mieux avant, hein, n'est-ce pas, Pascal Laure Blanchet?
3: Pas tout à
0: c'était
3: fait.
0: C'était différent. On n'avait pas les mêmes moyens d'information. Brigitte, je vous souhaite la bienvenue. Merci.
16: Moi aussi, je vous dis bonjour.
0: Bonjour Brigitte. Allez-y, intervenez. Vous êtes chez vous.
16: Alors voilà. Bon, moi, comme je disais au standard, c'est qu'il y a plusieurs façons. Il y a plusieurs critères pour avoir une baisse pareille. Déjà, les gamins, ils ont des portables très tôt et ils écrivent façon SMS. Vous voyez ce que je veux dire? Au lieu d'écrire les mots en entier, ils mettent que les consonnes. Hein,
0: Vous avez déjà lu les SMS des petits, justement. Il faut avoir un CAP ingénieur SMS.
16: Voilà, exactement. Et puis, il n'y a pas que ça. Moi, je sais que c'est arrivé à un de mes enfants. Tous mes enfants, ils ont tous fait leur scolarité de primaire en campagne. Donc, avec des classes de 19, 20 élèves.
0: Ah, ça, c'était génial, ça.
16: Voilà, ouais. Sauf que mon dernier... j'ai voulu revenir à Alès après deux ans après les inondations, puisque j'avais trouvé un logement. Et ben, de 19 élèves, il s'est trouvé dans une classe à 34 élèves. Et ben, il a pas mis 15 jours pour décrocher, parce que 34 élèves, hein, en primaire, le prof, il a pas le temps de s'occuper de tous les gosses, quoi.
0: C'est ça. Des classes surchargées, effectivement, une situation qui est compliquée.
16: Il y a un autre truc aussi.
0: Oui, j'ai compris, il y avait le téléphone, les classes surchargées, allez-y pour la suite, on fait la liste de courses.
16: Alors, je vous explique, j'ai une petite fille qui est en fac à Marseille, elle fait un cursus pour être prof des écoles, et l'avantage qu'elle a par rapport à ceux qui passent par l'ENS, tous les vendredis, elle va dans une école, et elle est toute la journée en stage dans une classe. Jamais la même.
0: C'est les écoles d'application, ça, non, si je ne m'abuse, ça existe.
16: Je ne sais pas comment ça s'appelle, mais je trouve que c'est intéressant parce que quand elle va avoir son diplôme, le jour où elle va se retrouver devant une classe de 20 ou 30 gosses, eh ben, elle sera pas perturbée parce qu'elle aura déjà vu tout ce qui, où elle a déjà été dans le bain, quoi.
0: Donc, au niveau de la formation. Ouais. Je vais voir avec Pascal Lorblanchet, mon invité, effectivement, ce qu'il a à répondre. Vous restez avec moi, Brigitte?
16: Oui, bien sûr.
0: Vous avez entendu Brigitte, Pascal?
3: Oui, alors sur cette question, la dernière que posait Brigitte sur la formation, aujourd'hui, tous les enseignants du secondaire comme de l'élémentaire qui passent par les cursus de formation font des temps d'immersion dans les établissements scolaires. Tous. Les seuls qui parfois, et on les a souvent montés en épingle, mais sont loin d'être les plus nombreux, les seuls qui parfois arrivent devant une classe avec une expérience limitée de
0: on a vu quelques recrutements à une autre époque, voilà.
3: Ce sont les enseignants qui sont recrutés comme vacataires, comme remplaçants, comme contractuels. Parfois, ils ont une expérience professionnelle qui leur permet, qui valide leur capacité à intervenir, mais ils manquent souvent de cette appétence-là et de cette compétence-là. Sur le téléphone, c'est incontestable, on le constate tous. On le constate tous, Brigitte.
0: Mais c'est un outil, Brigitte, hein, Brigitte et Pascal, je m'adresse à vous deux, c'est quand même un outil de connaissance, je suis désolée, le téléphone, on trouve tout dedans. Et nos enfants sont nés avec, quasiment.
3: On trouve tout dans le numérique. On n'est pas forcément obligé de passer par
0: le téléphone. Oui, et n'importe quoi, je suis d'accord avec vous, Brigitte. Ouais.
3: Et puis, il faut apprendre à s'en servir. Donc, le téléphone, oui, on voit aujourd'hui l'utilisation du téléphone dans le cadre de l'acte pédagogique. Il y a beaucoup d'enseignants qui travaillent avec les élèves et leur téléphone portable.
0: Donc, c'est aussi... Alors, qu'il soit interdit,
3: ça peut être un outil.
0: Mais comme on trouve tout et n'importe quoi, effectivement, ne pas l'avoir en classe pour reprendre un peu contact et reprendre pied avec l'instruction, c'est pas mal.
3: Et puis, en limiter l'usage, parce que c'est consommateur de temps.
0: Et c'était quoi l'autre aspect? Ah oui, c'était les classes surchargées. En primaire, c'est quelque chose... Mais c'est insupportable, ça fait trop d'années que ça dure, ça. Qu'est-ce qu'on peut faire?
3: On a là
0: au secours
3: on a aujourd'hui une opportunité unique. C'est-à-dire que la démographie scolaire baisse. Cette démographie scolaire,
0: on fait plus d'enfants.
3: Ça veut dire qu'il y a moins d'élèves dans les classes, il y a moins d'élèves dans les écoles. Au lieu de fermer des classes, réduisons, gardons le même volume de classes et d'enseignants, et réduisons, du coup, numériquement, de façon conjoncturelle, le nombre d'élèves dans les classes.
0: Donc
3: et
0: ça,
3: ça marche.
0: Et ça fonctionne. Et gardez, effectivement, comme vous l'avez dit, Brigitte, les classes à la campagne.
16: Ah oui,
0: c'est peut-être plus indispensable que tout le reste.
3: Oui.
0: On est d'accord. Hein.
3: Tout à fait.
0: Brigitte, je vous remercie beaucoup d'avoir été avec nous ce matin.
16: Et moi aussi. Je vous souhaite une bonne journée.
0: Et bonne Merci journée. À vous aussi. Je voulais vous poser la question avant de passer à notre petit agenda. On a un rituel. Hein, autour de 9h30, c'est le moment de l'agenda, des petites sorties, des petites idées, des petits bons plans. Donc, si vous voulez bien, dites-moi, l'école. Est-ce que ça coûte cher? Alors, je vais vous dire pourquoi. Dans le cadre de cette journée spéciale à ICI Gare-Lozère et au National, on a pu entendre effectivement que non, pour que nos enfants soient plus instruits, plus mieux éduqués, voilà, qu'ils aient une meilleure instruction, une meilleure connaissance, ils devraient aller dans le privé.
3: Alors, la question du coût de l'école et la question de la fréquentation du privé sont deux éléments différents. Je pourrais revenir tout à l'heure sur le coût de l'école, mais... Sur le privé, il y a des enseignants performants, il y a des cursus qui sont de plus en plus nombreux. L'enseignement privé, notamment l'enseignement privé sous contrat...
0: Sous contrat, c'est-à-dire que le même programme que l'éducation nationale.
3: Exactement. Ça, c'est la loi Debré, donc fin des années 50. On met en place deux écoles parallèles. Elles marchent toutes les deux. La grosse différence entre les deux, c'est que l'école privée choisit ses élèves, l'école publique accueille tout le monde. Et cet accueil, et notamment des 100 000 élèves en difficulté dont parlait M. Morel tout à l'heure, cet accueil qui est fait par l'école publique génère une mixité sociale, mais aussi une mixité scolaire, de résultats, de compétences, de capacités, plus difficiles à gérer dans le public que dans le privé.
0: Tout simplement parce qu'il n'y a pas de sélection à l'entrée. Vous restez avec moi encore un petit peu ?
3: Avec plaisir.
0: Avec plaisir partagé. Ici, c'est vous. C'est ici Gare-Lozère à propos de l'école d'hier, d'aujourd'hui, de demain. Qu'est-ce qu'on va en faire ? Et maintenant, il est 9h30. C'est le moment de notre Ici Express, nos bons plans sortis.
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0: Allez, ne passez pas à côté du Nîmes Métropole Jazz Festival extraordinaire, un événement qui a bien grandi, qui a 20 ans, direction Paloma, si ça vous tente, c'est pour vendredi. Vous allez assister à un concert génial, un concert à 14 musiciens et une voix qui va vous raconter effectivement le mythe de Minos avec Thésée et tous les autres. C'est 6€ l'entrée, donc c'est pour ça que je vous en parle, parce que ça vaut vraiment le détour. C'est vendredi à 19h30 à Paloma. Une idée pour les prochaines vacances, on en a parlé tout à l'heure, j'avais reçu la Fondation du patrimoine. Le pass patrimoine est lancé pour 6,50€ par mois sous forme d'abonnement. C'est un pass qui vous permet de devenir adhérent de la Fondation du patrimoine, ça va de soi, mais aussi de pouvoir accéder à 500 sites partout en France. Donc, pour vos prochaines vacances, elles vont pas tarder à arriver, on parle des vacances scolaires, tiens, ça aussi, il faut en parler. C'est un bon plan, justement, ce pass patrimoine. Au théâtre Ligier, là encore, c'est pour ce week-end, c'est pour samedi à 14h. À l'occasion de la journée Alzheimer, on en a parlé lundi à l'antenne, France Alzheimer Gare vous propose un spectacle à 14h. L'entrée est libre. Le théâtre Ligier s'est animé. Les fonds récoltés iront directement à l'aide apportée aux aidants. Et on sait que c'est important.
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0: À propos de l'école, de l'instruction, ils savent plus lire, ils savent plus écrire, ils savent plus compter. Non, mais ils ont d'autres moyens, effectivement. Ils ont peut-être développé d'autres compétences. On va revenir d'ici quelques instants sur l'assistant virtuel qu'on pourrait avoir à la place du prof.
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0: Pourquoi des vrais profs? On peut avoir un IA, on restera sur notre canapé toute la journée, puis comme ça on aura toute l'éducation qu'il nous faut. Mon invité rigole. Je pense qu'il va réfléchir, il a 4 minutes devant lui, le temps de Mylène Farmer.

0: Elle était toute jeune, elle n'était pas encore rousse, hein, cette époque-là. Maman a tort. Ouh, ça remonte au siècle dernier, cette chose-là, l'air de rien. Mylène Farmer.
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0: Ici c'est vous, ici c'est vous jusqu'à 10h avec l'école, dans le cadre donc de cette grande consultation, dites-le ici, avec Ici Gare-Lozère et nos petits camarades des radios locales de Radio France, service public, donc forcément on va défendre l'école publique, mais on a évoqué l'enseignement privé sous contrat qui est de toute façon au même niveau que, enfin les mêmes, qui suit le même programme que l'éducation nationale. J'évoquais aussi la possibilité d'un prof virtuel. Moi je m'imagine encore au collège par exemple au lycée, sur mon canapé en train de suivre d'une façon ou d'une autre des cours virtuels avec un assistant IA. Vous pensez que c'est possible ça pour l'école de demain ?
3: Alors techniquement tout est possible. Est-ce que c'est souhaitable ? Je ne pense pas là en revanche.
0: J'ai posé la question à Pierre Morel, celui qu'on a pu entendre tout à l'heure, l'ancien secrétaire général au Haut Conseil de l'Éducation. Écoutez ce qu'il dit. Pierre Morel, excusez-moi, mais on est en 2026, l'IA pointe le bout de son nez même dans l'éducation, dans l'instruction. Est-ce qu'on pourra avoir un jour un enseignant virtuel et rester chez soi ?
4: Moi, je ne crois pas. Moi, encore une fois, ma croyance n'a pas beaucoup d'importance en l'espèce, mais parce que je pense que personne n'a la solution à l'égard de l'IA. L'IA, c'est un objet de connaissance. On ne pourra pas éviter, en effet, l'intelligence artificielle, y compris à l'école, ça c'est tout à fait sûr, mais il faudra qu'on en fasse un outil maîtrisé et non pas comme un substitut à l'apprentissage. C'est absolument pas possible. L'esprit critique, la compréhension des choses peut pas passer, absolument pas passer par le numérique, ça n'est pas possible. Il faudra bien mettre l'outil à distance, et on ne pourra le mettre à distance cet outil et apprendre à nos élèves et à nos enfants de le mettre à distance que si les enseignants, les humains, les enseignants sont là, et bien là. Donc il faut changer de métier, certainement que le métier d'enseignant sera considérablement changé, ça on en est tout à fait bien tous persuadés, bien sûr.
0: Alors que de l'IA non, mais un mix des deux peut-être, Pascal Laure Blanchet.
3: Alors, utiliser l'IA en classe et apprendre à s'en servir, évidemment. Évidemment, les élèves ne nous attendent pas. Ils sont déjà sur l'IA, qui pour eux est un outil de facilitation. Et aujourd'hui, on est dans une société qui va vers le plus facile. Donc, ils s'en servent effectivement pour gérer notamment leur scolarité, pour gérer leur rapport à la connaissance. Ils s'en servent aussi pour frauder.
0: Ben oui.
3: Triche avec
0: ben oui, c'est naturel.
3: Mais du coup, ça aussi doit être pris en compte. Il faut réfléchir à la façon d'évaluer aujourd'hui. Il faut réfléchir à la façon d'utiliser, d'optimiser l'IA. Et il faut effectivement être aujourd'hui sur un apprentissage vis-à-vis du numérique qui est un apprentissage de la prise de distance, de la prise de hauteur, de la capacité à l'utiliser dans de bonnes conditions. Et avec le regard critique.
0: Donc là encore,
3: nécessaire.
0: Enseigner l'usage de l'IA. Et de oui, quelle IA oui. Parce qu'effectivement, il y a l'assistant de vie, celui qui va vous répondre quel temps il fait, etc. Il n'y a pas de souci. Mais il y a aussi celui qui, selon certains domaines, qui est très spécialisé. Je pense par exemple au secteur du droit, où les IA en droit se développent énormément. C'est-à-dire qu'il n'y a plus d'assistants, par exemple, chez certains avocats. Puisque la recherche peut se faire.

0: dans les établissements scolaires, puisqu'on a eu des tablettes il y a une quinzaine d'années déjà, les tablettes circulaient.
1: Énormément d'informatique est présent dans le moindre lycée. Vous avez plusieurs centaines d'ordinateurs.
0: Heureusement d'ailleurs, sinon ça ne serait pas possible.
1: Sans compter des ordinateurs, là je parle d'ordinateurs résidents, sans compter les ordinateurs qui sont effectivement depuis 2009 donnés par la région. Alors d'abord à tous les élèves de seconde, maintenant c'est un petit peu plus serré, hein, parce que ça a un coût très important, mais les élèves arrivent en seconde, on leur donne un véritable ordinateur portable, très performant, et ils l'utilisent dans toute leur scolarité. Donc le numérique est omniprésent aujourd'hui à l'école. S'en servir, c'est quelque chose que les enseignants qui sont très investis, qui sont très soucieux de cette baisse des résultats, et qui essaient de trouver des pistes pour y répondre, les enseignants utilisent le numérique. J'ai assisté à des cours sur le avec l'utilisation du numérique, un cours de physique qui était absolument génial. Génial, j'aurais adoré apprendre comme ça.
0: Mais j'adorerais aussi avoir un assistant à côté de moi, justement, un assistant virtuel pendant les cours, ça serait pas mal. D'ailleurs, c'est peut-être le cas. Ce qu'on appelait les AVS, les assistants de vie scolaire, qui portent maintenant un nouvel acronyme, je pense... les personnes qui aident, par exemple les élèves qui souffrent d'un handicap, dire qu'elles vont être remplacées ou qu'ils vont être remplacés, c'est peut-être un petit peu grossier de ma part, mais dire plutôt qu'elles vont être aidées d'une façon effectivement.
1: Alors, tout le système éducatif aura gagné à utiliser le numérique et à l'utiliser de façon intelligente et construite.
0: Oui.
1: Aujourd'hui, l'école prend beaucoup plus en compte les situations de handicap, les situations de 10. Hein, c'est vraiment recensé, c'est pris en compte, c'est accompagné, c'est suivi. Dans ce cadre-là, les élèves peuvent bénéficier d'une assistance en classe. Cette assistance, l'humain est très important, parce qu'il n'y a pas simplement « je t'aide à comprendre », il y a « je suis en empathie avec toi », »,« je t'aide aussi ». Je suis l'amortisseur de ton handicap.
0: D'expression d'émotion ou autre qui pourrait, voilà.
1: Vis-à-vis du reste de la classe, et ces personnels-là, et ce sont ces humains-là sont indispensables en tant qu'humains.
0: Ouf, vous m'avez fait peur. J'ai failli les voir partir.
1: Non.
0: Pascal Lorblanchet, vous restez avec moi. J'ai posé la question ce matin à l'invité à 8h moins le quart, savoir l'état des lieux de l'école, qu'est-ce que c'était pour elle, Karine Weiss. On l'écoute d'ici quelques petites minutes. Vous voulez bien?
1: Bien sûr.
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5: Chaque jour, Ici, c'est vous vous permet de vous exprimer, de donner votre avis, de pousser un coup de gueule s'il y a besoin. Au 04 66 21 36 37, c'est votre numéro à la radio. Mais c'est également un numéro par lequel vous passez sur le WhatsApp pour laisser vos messages ou alors tout simplement des vocaux, parce qu'on en a pas mal des vocaux. Alix nous a laissé un message. On l'écoute dans 3 minutes après Bruno Mars.

0: Nous sommes le mercredi 23 septembre et on ira voter le 18 avril et 2 mai prochain 2027 et à l'occasion effectivement de ces élections présidentielles ou plutôt à l'approche des élections, les 44 radios locales du groupe Radio France, c'est-à-dire ici, donc ici Gare Lozère, avec le service public de la télé, abordent les sujets de l'avenir, justement avec notre partenaire Odoxa. L'avenir avec nos enfants, c'est le thème que nous avons choisi de développer aujourd'hui dans l'éducation, dans l'école, l'instruction, aujourd'hui dans Ici, c'est vous.
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0: Pascal Lamblanchet, vous êtes l'ancien directeur du lycée Daudet à Nîmes. Là où vous avez commencé, c'est pas chouette ça. C'est ah où oui. Vous avez commencé l'école, vous avez commencé. En fait, vous n'avez pas quitté le lycée. C'est ça qui est chouette encore.
3: Alors, j'ai pas quitté le lycée. Il y a eu une petite boucle quand même. Mais c'est vrai que j'ai commencé ma carrière d'enseignant comme stagiaire au lycée Daudet. Je l'ai fini comme proviseur de ce même établissement.
0: C'est formidable. L'école d'aujourd'hui n'est pas celle d'hier et encore moins celle de demain. Nous avons abordé différents sujets. Le temps qu'il faut prendre lorsqu'on est ministre, lorsqu'on prend la fonction de ministre de l'Éducation. Là encore, vous vous êtes exprimé. Je vous cite Alix. Merci pour votre message sur le WhatsApp. Elle nous dit, il faudrait aborder les questions suivantes. À propos des réformes aberrantes, on en a parlé tout à l'heure. Alix, je vous invite à réécouter toute l'émission sur leici.fr en allant directement sur le site. Vous allez voir, il y a pas mal d'infos données par Pierre et par vous, Pascal. La sclérose du corps enseignant. Alors ça, c'est... Voilà, il faut peut-être plus de profs, ouvrir des classes, ne pas les fermer, en tout cas, ça c'est le principal.
3: Oui, profiter de cette baisse démographique des élèves pour garder un même niveau d'encadrement, mais en diminuant le nombre d'élèves par classe. Et ça me paraît important.
0: Elle parlait aussi, notre Alix, sur le WhatsApp, de la carte scolaire, des établissements ghettos, de la crise sociale, des informations nébuleuses transmises aux parents concernant l'orientation. On en parlait justement à partir de la troisième, le nez dans Parcoursup, on n'est pas forcément prêt pour accompagner notre enfant ou nos petits-enfants ou nos neveux. Les DASEN et responsables bureaucratiques sans expérience pédagogique. Les DASEN, vous me rappelez
3: alors,
0: ce que c'est ?
3: Le directeur académique des services de l'éducation nationale, c'était ce qu'on appelait auparavant l'inspecteur d'académie et il intervient au niveau du département. Ce sont des personnels qui sont des personnels de grande compétence, qui sont des personnels très engagés, multitâches, de haut niveau, qui sont eux aussi sur des cursus extrêmement performants. Donc parler de DASEN qui ne serait pas à la hauteur,
0: c'est peut-être une expérience.
3: Dans une relation humaine, on peut effectivement rencontrer des difficultés.
0: Merci Alix pour votre message, quoi qu'il en soit, et puis vous êtes tous les jours invités à vous exprimer sur le WhatsApp ou alors directement au téléphone dans Ici c'est vous. Et puis, je vais vous faire écouter, Pascal, ce que j'ai demandé à Karine Weiss, qui a été notre invitée tout à l'heure à 8h moins le quart, chercheuse en psychologie sociale et environnementale, ça n'a pas grand-chose à voir, sauf qu'elle, elle est restée effectivement dans le système d'instruction. Elle est à l'Université de Nîmes, je lui ai posé la question, comment elle voit l'école aujourd'hui? Écoutez.
4: Je pense que le problème majeur de l'école aujourd'hui et de l'éducation aujourd'hui, c'est les moyens qu'on y met. On tape beaucoup sur les types d'enseignement, sur les enseignants. Leurs conditions de travail sont dramatiques. Moi, j'ai beaucoup d'amis qui sont professeurs d'école. et je trouve que vraiment c'est un métier qui est extrêmement dur, qui est devenu de plus en plus dur avec de plus en plus de revendications de la part des parents, de la part du ministère. Le fait de faire de l'inclusion avec pas de moyens du tout pour le faire par exemple, et tout ça, je trouve que ce sont des conditions de travail qui sont inacceptables et qui font que probablement le niveau va s'en ressentir parce que aujourd'hui beaucoup d'enseignants sont proches du burn-out. Et ça, je trouve que c'est peut-être ça le cœur du problème, mais tant qu'on mettra pas les moyens,
0: voilà, c'est le nerf de la guerre. Vous avez entendu, proche du burn-out, est-ce qu'on en est conscient?
3: Alors, au niveau des établissements scolaires, que le niveau de difficulté dans le rapport aux élèves se soit accru, c'est une évidence. Les professeurs y répondent du mieux qu'ils peuvent, parfois avec plus de difficultés pour certains. Après, je rejoins tout à fait Karine Weiss sur la question des moyens. Alors, on dit toujours, l'école coûte cher, regardez, les résultats sont pas bons, etc. Mais mettons les moyens de façon cohérente, de façon intelligente, de façon construite, autour des professionnels performants que sont les enseignants, et je maintiens ça, ce sont des professionnels performants. Et on a des chances de faire réussir le système, et peut-être, d'ici à 3 ans, d'inverser la tendance PISA.
0: Ben, on espère, c'est ce qu'on espère. Vous revenez avant 3 ans, de toute façon. Pascal Laure Blanchet, je vous remercie beaucoup d'avoir participé à Ici, c'est vous, à cette première consultation. Je vous dis à bientôt, avant 3 ans, c'est promis, avant le prochain rapport PISA.
3: Merci infiniment.
0: C'est terminé pour Ici, c'est vous aujourd'hui. Demain, nous aborderons un autre sujet. Il n'y a plus de saison, ma brave dame. Oui, on parlera de la météo et des catastrophes météorologiques.

0: Elle est comment? Elle est amoureuse. Véronique Sanson, ici Gare Lozère, ici c'est vous, demain, le retour avec, je sais pas moi, les bottes, le parapluie, enfin voilà tout ce qu'il faut pour affronter les éléments. Il n'y a plus de saison, mon brave monsieur, mais vous avez vécu sans doute des intempéries, genre épisode Cévenol ou méditerranéen, je suis sûre que vous avez des trucs à nous raconter, ou des questions à poser à mon invité, Julien Sugier de Météo Gare qui sera avec nous. Maintenant, Alex Monfort va prendre le temps avec Emmanuel pour...
1: La famille, c'est le thème du jour, hein, bien évidemment. On va parler du concept store Maison Confetti. C'est au cœur de l'équipement à Nîmes avec notre invité, donc Emmanuel Demazo. Les infos tout de suite.
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1: Mercredi 23 septembre, ici, Gare Lozère. Il est 10h. Les infos. Quentin Pérez de Tudela. Bonjour Quentin.
3: Bonjour Alex. L'incendie a brûlé une soixantaine d'hectares de pins, de vignes et de broussailles avant-hier à Générac. La garde à vue du suspect en cause pour avoir provoqué ce brasier de manière accidentelle a été levée hier. Il s'agit d'un habitant de la commune âgé de 80 ans qui effectuait des travaux. Une sanction pénale lui sera notifiée lorsque la justice aura recueilli toutes les plaintes le concernant. La circulation coupée sur l'autoroute A9 dans le sens Orange-Montpellier, un poids lourd selon en cause, a percuté un panneau de signalisation à hauteur de Tavel un peu après 6h ce matin. Son conducteur, légèrement blessé, a été pris en charge par les secours. L'entrée de l'autoroute, elle, est donc interdite à Roquemaure. C'est le premier accident mortel de l'année. En Lozère, un motard de 40 ans s'est tué hier à Saint-Julien-des-Points. D'après les premiers éléments de l'enquête, il a percuté une voiture après avoir perdu le contrôle de son deux roues. La circulation a été réduite sur une seule voie le temps de l'intervention des secours sur la Nationale 106. Nationale, côté gare, où les gendarmes ont organisé une grosse opération de contrôle dans le sens Nîmes-Alès. Hier soir, à hauteur de Vézénobre, 5 conducteurs ont été testés positifs à l'alcool et ou aux stupéfiants. 40 personnes, on le rappelle, sont mortes depuis le début de l'année sur les routes du département. Deux communes du Gard reconnues en état de catastrophe naturelle, Belvézé, en raison d'une inondation qui avait provoqué une coulée de boue, et la Vernarède, après un mouvement de terrain, épisode sur venu l'an passé. Les sinistrés ont désormais 30 jours pour effectuer les démarches auprès de leur assureur. Un mot de sport avec d'abord cette défaite en Pro A pour l'Alliance Nîmes-Montpellier. C'est du tennis de table. Elle s'incline lors de la première journée du championnat de France à Pablo Neruda face à Angers. 3-2 pour le score final. Et puis en cyclisme, peut-être le grand retour du Tour l'été prochain en Lozère lors d'une étape entre Montpellier, le Montégoal et Mende. Ce serait le 17 juillet. Le parcours doit être représenté le 22 octobre prochain.
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3: On est très loin des épisodes Cévenol dont parlait tout à l'heure Marie-Ève, puisque c'est grand beau temps aujourd'hui.
1: Oui. Alors ceci dit, dans le Gard, quelques nuages en début de journée, nuages qui progressivement laisseront place à un franc soleil, Quentin. Les températures maxi, 29 degrés au Vigan, 30 à Nîmes, Uzès et Bagnols-sur-Cèze, 31 à Saint-Ambroy et Alès. En Lozère, belle journée, soleil présent du matin au soir. Les températures maxi, 25 degrés à Nasbinal et Sainte-Eulalie, 27 à Langogne, 28 à Méruès, 29 à Mende et jusqu'à 31 degrés cet après-midi du côté de Florac.
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1: C'est le sourire du matin, celui qu'on espère vous donner tout au long de ces 50 prochaines minutes. Ici ça marche, l'émission des initiatives positives sur Ici Gare Lozère. Un focus sur l'ensemble des actions concrètes menées par des citoyens, des entreprises, des collectivités et autres associations pour répondre aux défis de notre époque. Qu'ils soient environnementaux, sociaux, économiques, Ici ça marche en Gare Lozère. Et vous en serez les témoins tout au long de cette saison 2026-2027, une saison au cours de laquelle Ici Gare Lozère tentera de vous apporter un peu d'optimisme. Ça fait du bien, l'optimisme, et surtout de l'inspiration. Il n'est jamais trop tard pour agir, il n'est jamais trop tard pour apporter sa pierre à l'édifice, il n'est jamais trop tard pour oser. Et dans cette émission, on va s'intéresser aux mécanismes qui font qu'on passe de l'idée à sa concrétisation. Comment surmonter les obstacles, comment ne pas se limiter, se bloquer au pied de la montagne. C'est le genre de questions auxquelles lesquelles tenteront de répondre nos invités tout au long de cette nouvelle saison. Alors aujourd'hui, mercredi 23 septembre, notre invité s'appelle Emmanuel Demazo. Elle a créé un lieu unique situé 22 rue des Marchands à Nîmes. Maison Confetti, c'est un salon de thé qui mêle espace de jeu pour les enfants, dépôt-vente de vêtements de seconde main, atelier bien-être et moment de partage entre parents. Un espace situé en plein cœur de l'Écusson à Nîmes, c'est une sorte de refuge familial. Emmanuel est dans notre studio ce matin, c'est une femme occupée, et oui, mais elle a trouvé le temps de venir jusqu'au 10 boulevard des Arènes. Bonjour Emmanuel, ça va bien ?
5: Ça va très bien, je vous remercie, je suis ravie d'être là.
1: Ah oui, ça s'entend le sourire dans la voix d'Emmanuel. Alors, je le disais, vous êtes une femme occupée, maman et chef d'entreprise. Est-ce que vous arrivez à prendre du temps pour vous quand même de temps en temps ?
5: Pas tellement, on va pas se mentir, j'ai un peu de progrès à faire sur ce point-là, c'est mon objectif de l'année d'ailleurs.
1: Ah, voilà. Une des résolutions de cette rentrée.
5: Exactement.
1: Alors.
5: Exactement.
1: Emmanuel Demazo, créatrice de la Maison Confetti, c'est un salon de thé qui mêle espace de jeu pour les enfants, les parents, dépôt-vente de vêtements de seconde main, atelier bien-être et moment de partage entre parents. Il est situé donc à Nîmes, au cœur de l'Écusson. Emmanuel, l'invité d'ici ça marche jusqu'à 11h, vous pouvez lui poser toutes vos questions via WhatsApp ou par téléphone 04 66 21 36 37.
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1: Actu locale, musique et bonne humeur, c'est le triptyque, le vôtre, tout au long de la journée. 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

0: Ici Gare Lozère, bien sûr qu'on vous souhaite tout le bonheur du monde. Le groupe Sinsémilia 2004.
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0: Ici, ça marche. L'émission des initiatives positives qui parle à la rencontre des acteurs. Oui, les hommes, les femmes hein, qui ont la volonté de faire avancer les choses, c'est important. Notre invitée s'appelle Emmanuelle Demazo. Elle a créé la Maison Confetti. C'est un salon de thé qui mêle espace de jeu pour les enfants, dépôt-vente de vêtements de seconde main, atelier bien-être et moment de partage entre parents. Il est situé à Nîmes. Au cœur de l'Écusson. Emmanuel, le nom du lieu pour commencer, Maison Confetti, ça vient d'où ?
3: Ça vient d'une grande réflexion avec mes amis. Je les ai invités lors d'une réunion et on a échangé ensemble, on a brainstormé, comme on dit, pour essayer de trouver un lieu vraiment qui colle à l'identité, moi, que je voulais donner à cette boutique. Donc, le côté maison, c'est vraiment quelque chose de fédérateur, dans lequel, ben voilà, on se sent comme à la maison. Ça, c'était vraiment hyper important pour moi. Et puis, confetti, parce que confetti, c'est la joie, c'est la fête, c'est les
0: c'est
3: couleurs.
0: La fête.
3: Voilà.
0: Eh oui, eh oui. Alors, qu'est-ce qui vous a amené à créer ce lieu ? C'était quoi l'idée de départ, Emmanuel ?
3: L'idée de départ, en fait, tout est parti d'un constat. Disons, quand je suis devenue maman moi-même, je me suis vite rendu compte que aller boire un café en terrasse avec son bébé ou dans un bar, c'était quand même pas toujours hyper adapté, voire jamais, en fait, on va se le dire. Et donc, l'idée de base, c'était vraiment de créer un café pour les familles, avec un lieu qui soit vraiment adapté, avec des chaises hautes, un espace de jeu pour que même les plus petits à quatre pattes qui marchent pas encore puissent s'amuser, gambader en sécurité, sans aucun risque. Et puis, moi, je suis très adepte de la seconde main pour mes filles. Donc, l'idée, c'est un peu, ajouter en tout cas à l'idée de base du café, donc faire de la seconde main, mais de la seconde main de qualité, où on n'a pas de doute sur la qualité du vêtement, où on n'a pas de doute d'avoir un vêtement taché, etc. Donc ça, c'était la seconde partie. Et puis malgré tout, le fait d'avoir une boutique entièrement dédiée à l'enfant, ça s'est naturellement intégré au projet. Donc voilà, c'est vraiment les trois axes de développement de Maison Confetti, dans lequel on a aussi ajouté des ateliers donc pour les enfants, pour les bébés. Là, on en fait un petit peu moins maintenant, mais on fait toujours les café des mamans, donc tous les jeudis matins, typiquement, il y a Camille de Bienvenue au Monde qui vient animer un café des mamans sur un atelier, sur un thème particulier. Ça peut être le sommeil, la diversification alimentaire, enfin des thèmes, on en a plein pour les familles et pour les enfants. Et les mamans échangent entre elles, voilà, créer du lien aussi. C'est aussi un lieu dans lequel on peut vraiment créer un lien social, sortir de l'isolement. Quand on est en congé maternité, parfois on se retrouve très seul. Et du coup, moi j'ai des mamans qui viennent tous les jours, en fait, et qui sont trop contentes de venir pouvoir discuter avec d'autres parents.
0: Alors, c'est un lieu qui englobe plusieurs pôles, hein, vous l'avez dit, boutique, salon de thé, dépôt-vente de vêtements de seconde main, vous organisez aussi des ateliers thématiques, vous l'avez dit. Comment vous les découpez, du coup, ces différentes activités ?
3: Alors, elles sont découpées, mais finalement, elles se regroupent aussi naturellement entre elles, quoi. C'est-à-dire que quelqu'un qui peut venir juste boire un café, bah, finalement, va aller faire un petit tour et va avoir un coup de cœur pour soit un petit jouet à acheter pour une naissance d'un ami, ou il commence à faire frais, on va sortir acheter une petite veste au rayon seconde main. Voilà, donc c'est vraiment un lieu dans lequel on peut à la fois venir juste passer un bon moment et aussi faire un peu de shopping responsable et local.
0: Alors, laquelle marche le mieux, ces activités, en fait ?
3: Alors, je dirais le café, parce que le café, c'est là où j'ai le plus de monde, tout le temps, que ce soit... j'ai des horaires qui sont un peu plus creux, typiquement à l'heure de la sieste, c'est un peu plus creux.
0: Eh oui.
3: Mais pour le goûter, le matin, etc., c'est vrai que j'ai tout le temps du monde. Après, le dépôt-vente marche très bien. J'ai beaucoup, beaucoup de personnes qui viennent déposer aussi des vêtements, donc ça leur rend aussi un grand service, parce que ça leur fait gagner un temps fou. Et puis, la boutique, c'est quelque chose qu'on développe de plus en plus. Là, on a sorti le site internet cet été, donc c'est encore tout récent, pour développer notamment les listes de naissance. Plutôt que de les faire sur internet, j'incite vraiment les gens à venir en boutique faire les listes dans des petits commerces locaux du centre-ville.
0: Pardon. Alors, justement, pourquoi vous l'avez installé au cœur de l'Écusson ? Je crois que c'est 22 rue des Marchands,
3: voilà. Tout à fait. C'était obligatoire pour moi qu'on soit en centre-ville, parce que j'adore le centre-ville de Nîmes, j'adore voilà ce qu'il dégage, et je me voyais pas être ailleurs que dans ce centre-ville, cet Écusson qui est vraiment cher à mon cœur. Je m'y sens trop bien. Nous, on habite en centre-ville, enfin en tout cas vraiment très proche. Nos filles sont à l'école aussi ici, on y passe toute notre vie. Et puis voilà, la clientèle du centre-ville, voilà, je trouve qu'il y a quelque chose de particulier, donc je me voyais pas être ailleurs. J'aime bien cette ambiance d'Écusson.
0: La famille, c'est le thème du jour. Vous pouvez nous apporter votre témoignage, nous dire aussi ce que vous pensez du concept store lancé par notre invité Emmanuel Demazeau. La Maison Confetti anime un salon de thé qui mêle espace de jeu pour les enfants, dépôt-vente de vêtements de seconde main, atelier bien-être et moments de partage entre parents. Alors vous pouvez lui poser vos questions via WhatsApp ou par téléphone, c'est plus simple. 04 66 21 36 37. On écoute Zazie.

0: Merci. Cigar Lauser, peu importe. C'est le premier single extrait du 12e album de Zazie Versatile. Il va sortir le 2 octobre. Un endroit à Nîmes pour accueillir parents et enfants. La Maison Confetti, un lieu atypique situé au cœur de l'Écusson. Il a été ouvert au public en 2024, ce lieu. C'est un concept store créé par notre invité Emmanuel Demazo, qui vous parlera de son parcours de vie dans quelques minutes. Vous pouvez réagir et poser vos questions via WhatsApp ou par téléphone. 04 66 21 36 37.
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0: Ici ça marche. L'un des nouveaux rendez-vous de votre rentrée sur Ici Gare Lozère, l'émission des initiatives positives, l'émission dans laquelle vous ferez connaissance avec celles et ceux qui se mobilisent pour dynamiser le Gard et la Lozère. Dynamiser, mettre en valeur et choisir. L'heure du choix pour vous, Emmanuel Demazo, le choix de créer cet espace de vie pour les parents et les enfants, la Maison Confetti à Nîmes. Il est venu quand ?
13: Il est venu très clairement après ma seconde maternité. Voilà, ouais. C'est là que j'ai eu un peu un déclic en disant que j'avais besoin de faire une activité maintenant qui me ressemblait davantage, me recentrer sur mes valeurs et faire quelque chose qui avait plus de sens pour moi.
0: Ouais, c'était vraiment la quête de sens qui vous animait,
13: ouais,
0: quoi.
13: Tout à fait. Ouais. Exactement.
0: Alors, est-ce que vous pourriez nous exposer brièvement votre parcours, Emmanuel ?
13: Oui, tout à fait. Moi, je viens plutôt d'un parcours orienté marketing et communication. J'ai travaillé à Lyon pendant 5 ans, plutôt en web marketing, d'ailleurs pour un site internet chez un imprimeur.
0: Ouais.
13: Grand format. Et puis ensuite, je suis rentrée du côté d'Avignon et j'ai travaillé pour Vinci Autoroute au service marketing pendant 5-6 ans. Où là, je développais des partenariats et je faisais beaucoup d'événementiels sur les aires d'autoroute, notamment pour les familles l'été, par exemple. Donc ça, qui avait quand même un petit lien avec les familles. Mais voilà, c'est vrai que je me sens bien mieux, moi, dans une petite structure qui me ressemble, avec lesquelles je peux vraiment, sincèrement, et échanger avec les clients. Et c'est ce côté humain que j'adore. Je passe beaucoup de temps, d'ailleurs, dans ma journée à discuter. Je travaille, mais je passe beaucoup, beaucoup de temps à discuter. Mais ça se fait spontanément, en fait. Des mamans qui viennent juste de laisser leur bébé pour la première fois chez la nounou. Hop, elles viennent me voir. Et des fois, on se fait un câlin parce qu'elles sont trop tristes. Et voilà, enfin je veux dire, c'est voilà, c'est plein de spontanéité et d'humain finalement dans cette boutique quoi.
0: Alors la maison confetti, on l'a dit, c'est un concept store, c'est aussi une aventure entrepreneuriale hein. Est-ce qu'il est difficile de créer une boîte justement quand on est maman, Emmanuel?
13: Ça se fait hein, j'en suis la preuve vivante, mais c'est vrai que c'est pas le plus simple. On est maman de jeunes enfants, clairement on a beaucoup moins de temps que quand on est encore célibataire ou quand nos enfants ont bien grandi. Donc c'est vrai que c'est un moment de vie où on a moins de temps. C'est pour ça qu'on le disait, j'ai pas de temps pour moi, mais bon, c'est un choix aussi de ma part. Mais ça se fait. Il faut juste, je pense, se faire bien accompagner et oser demander de l'aide, ne pas essayer de tout affronter seule. Après, j'ai de la chance d'avoir un conjoint qui m'aide aussi beaucoup dans le quotidien. Donc je pense que voilà, seule c'est difficile. Tout se fait, mais seul, c'est quand même moins simple. Et nous, on a les grands-parents aussi qui sont beaucoup présents pour nos filles. Et puis, pour monter la structure, même, je me suis fait bien accompagner aussi. Hein.
0: Et oui, c'est important, l'accompagnement. Alors, plus globalement, vous pensez qu'il est difficile aujourd'hui de se lancer dans l'aventure entrepreneuriale en France ?
13: Je ne sais pas comment ça se passe ailleurs, mais c'est vrai qu'en France, c'est pas évident. Je pense que quand on part de zéro, de rien, c'est pas quelque chose de simple. On le voit ici, hein, ne serait-ce que dans le centre-ville, il y en a beaucoup qui se lancent et qui ferment malheureusement au bout de quelques mois parce que soit le concept n'est pas au rendez-vous, soit la clientèle n'est pas là, soit il manque de passage. Enfin, il y a beaucoup de
0: paramètres.
13: Exactement. Mais je pense que c'est pas évident.
0: Alors, l'obstacle majeur, justement, que vous avez réussi à écarter pour monter votre projet, c'est lequel ?
13: Alors moi, quand je me suis lancée là, dans cette aventure, je me suis faite accompagner de la BGE. C'est une structure à Nîmes, mais il y en a un peu partout, qui permettent vraiment de nous accompagner dans le montage du projet et notamment sur la rédaction du business plan. Et à l'issue de cette formation, on passe devant un jury qui est composé d'experts comptables, banques, voilà, tout un tas d'experts du domaine. Et moi, c'est comme ça que j'ai trouvé ma banque, par exemple, qui m'a financé les travaux de la boutique. Et ça, c'est un obstacle, je pense, quand même, de faire les démarches, d'aller voir les différentes banques pour exposer les projets. Moi, je connais des entrepreneurs qui ont vraiment eu du mal à obtenir des prêts pour se lancer. Et c'est vrai que moi, pour le coup, ça a été une grande chance. C'est que tout de suite, la personne qui était là m'a tout de suite proposé de venir chez eux. Donc, ça s'est fait comme ça.
0: BGE, ça veut dire quoi l'acronyme ?
13: Je ne sais pas. Non, bon. C'est le bureau de gestion des entreprises, quelque chose comme ça.
0: D'accord.
13: Je ne suis pas sûre.
0: BGE à Nîmes. Voilà, bon. Alors, justement, les qualités qu'il faut pour concrétiser un projet, Emmanuel ?
13: Alors, je pense qu'il faut être tenace, qu'il faut être dynamique et surtout qu'il faut sans cesse oser se renouveler. Faut pas rester figé sur son projet de base. Moi, la boutique, elle a déjà pas mal évolué en 2 ans, finalement. Alors que je pense que si on reste figé sur son idée fixe, ça peut ne pas fonctionner, quoi. Écouter parfois les conseils et ne pas hésiter à en parler, surtout autour de soi. Parler de ses difficultés, c'est pas grave, en fait. Et puis on le vit tous, de toute façon, un entrepreneur qui dit que tout est facile, c'est pas possible, c'est pas vrai. Donc je pense qu'il faut vraiment pas hésiter à échanger autour de soi et puis à rester flexible dans sa tête pour que les choses avancent. Et puis on est aussi là pour répondre à des besoins des clients, donc s'il y a des choses qui reviennent de façon redondante, pas hésiter à passer le cap, quoi.
0: Emmanuelle Demazo, créatrice de la Maison Confetti, c'est un salon de thé qui mêle espace de jeu pour les enfants, dépôt vente de vêtements de seconde main, atelier bien-être et moment de partage entre parents. Il est situé à Nîmes, au cœur de l'Écusson. Emmanuelle est l'invité d'ici, ça marche jusqu'à 11h. Et vous pouvez lui poser vos questions via WhatsApp ou par téléphone 04 66 21 36 37. On danse ce matin dans Ici, ça marche. On danse et on se souvient du son des années 70-80. Earth, Wind & Fire.

0: Ici Garloser September, Disco Funk, les années 70-80. La famille, c'est le thème du jour. Vous pouvez nous apporter votre témoignage, nous dire aussi ce que vous pensez du concept lancé par notre invité Emmanuel Demazo, la maison confetti à Nîmes, un salon de thé qui mêle espace de jeu pour les enfants, dépôt-vente de vêtements de seconde main, atelier bien-être et moment de partage entre parents. Vous pouvez lui poser des questions via WhatsApp ou par téléphone 04 66 21 36 37.
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0: On vous rappelle la circulation coupée sur l'A9 dans le sens Orange-Montpellier. Un poids lourd, seul en cause, a percuté un panneau de signalisation à hauteur de Tavel. Un petit peu après 6h ce matin, son conducteur légèrement blessé a été pris en charge par les secours. L'entrée de l'autoroute est donc interdite du côté de Roquemort. Dans le centre de Nîmes, quelques ralentissements ce matin sur l'avenue Jean Jaurès. Répercussions aussi sur le Kennedy. Toujours difficile, le pasteur Marc Bogner au niveau du rond-point qui mène aux autoroutes, et puis les travaux sur la ligne D au niveau de la jonction avec le Liberté, c'est ce qui vous pose problème ce matin. Partout ailleurs, en direction d'Alès sur la N106, c'est fluide. Fluide aussi la rue Vincent Faïta en direction d'Uzès. Bon, ça va relativement bien à 10h31.
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0: Ici, ça marche, l'émission des initiatives positives sur Ici Garloser. Notre invitée de ce mercredi 23 septembre s'appelle Emmanuelle Demazo. Elle a créé un lieu unique situé 22 rue des Marchands à Nîmes. Maison Confetti, c'est un salon de thé convivial qui mêle espace de jeu pour enfants, dépôt-vente de vêtements de seconde main, atelier bien-être et moments de partage entre parents. Emmanuelle, j'aimerais vous faire réagir sur une consultation citoyenne lancée par le réseau Ici, les 44 stations locales du réseau. Dites-le ici, c'est le nom de cette consultation réalisée en partenariat avec Odoxa. Les résultats sont tombés ce matin. 86% des sondés se disent inquiets pour leurs enfants, pour les générations futures. Qu'est-ce que vous en pensez ?
3: 86%, malheureusement, ça m'étonne pas tant que ça, parce que bah, moi, en tant que maman de deux petites filles, clairement, je me pose des questions sur le monde qu'on va leur laisser. D'un point de vue environnemental, sociétal, enfin, il y a tellement de facteurs qui rentrent en compte, le pouvoir d'achat, le lien social, etc. Après, j'essaie de pas faire de projections trop catastrophiques, et j'essaie de me dire qu'aujourd'hui encore, à notre échelle, on peut essayer d'agir chacun pour essayer de voilà, d'améliorer les choses en consommant local, en recréant du lien, avec nos petites actions accumulées, peut-être qu'on arrivera à faire quelque chose de bien.
0: Un endroit à Nîmes pour accueillir parents et enfants, la Maison Confetti, un lieu atypique situé au cœur de l'Écusson. Il a été ouvert au public en 2024. C'est un concept store créé par notre invité Emmanuel Demazo, qui vous parlera de son parcours de vie d'ici quelques minutes. Vous pouvez réagir et poser vos questions via WhatsApp ou par téléphone 04 66 21 36 37.
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0: 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Les années 80 qui régalent tout au long de la journée sur Ici Garloser. C'est Niagara pour vous.

0: Garloser, je dois m'en aller Niagara, octobre 86.
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0: 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L'un des nouveaux rendez-vous de votre rentrée sur Ici Garloser, l'émission des initiatives positives. Ici, ça marche dans le Gary en Lozère et ça marche aussi ailleurs. Alors, pour économiser sur le carburant, on peut partir à la recherche de la station la moins chère dans le département, aller faire le plein en Espagne, en Andorre ou en Belgique, hein, quand on est frontalier, ou bien, beaucoup plus simplement, ne plus utiliser sa voiture. Mais alors, comment faire pour se déplacer, pour aller faire les courses, aller au travail ou chercher les enfants à l'école? Dans les Pyrénées orientales, les Pyrénées atlantiques, pardon, la ville de Pau a justement lancé un défi à ses habitants. Robin Bernot avec Clara Vincent.
3: Vous voyez vos clés de voiture, imaginez ne plus y toucher pendant un mois.
4: Allez, on pose les clés dans le bocal.
5: Parfait, on est prêt pour relever le défi.
4: Pas de regret ?
5: Aucun.
3: C'est le défi lancé par la ville de Pau à ses habitants avec la troisième édition de l'opération « Un mois sans ma voiture ». Cette année, ils sont 19 à relever le défi. Parmi eux, il y a Adeline, qu'a rencontré notre journaliste Clara Vincent. Pendant les 4 prochaines semaines, elle va devoir laisser sa voiture au garage et par la même occasion, apprendre par cœur les horaires des transports en commun.
5: Je suis souvent en retard. Donc là, anticiper les départs bien plus en avance que prévu. Donc on va essayer de jouer tout ça. Moi, je travaille à la cueillette de la Ragnon et je suis photographe indépendante. Donc déjà, la cueillette de la Ragnon du centre-ville, ça fait à peu près une trentaine de minutes à vélo. Donc une heure aller-retour. Et après, en tant que photographe indépendante, c'est vrai que si j'ai un mariage à 30 km, ça va être un peu plus compliqué. Mais c'est vrai que mettre de côté la voiture, ça serait un plus. D'autant plus que le carburant coûte cher. Dans les factures de la fin du mois, ça serait vraiment, vraiment top, quoi.
3: Alors ici à Pau, ne pas toucher à sa voiture pendant 30 jours, ça semble marcher, mais vous, qu'en pensez-vous? C'est avec Tristan que nous allons en discuter. L'idée lui plaît, même si quelques questions restent encore en suspens.
6: Moi, je trouve ça plutôt positif. Après, faut juste espérer que les transports en commun permettent aux gens de s'en sortir sans, quoi. Parce que à Pau, je sais pas, comment ils font pour aller au travail, les gens sans voiture, ils y vont à pied. C'est grand, Pau, je sais pas.
3: Alors oui, Pau, c'est quand même une ville assez grande. Et pour relever ce défi, chaque participant s'est vu offrir un mois d'abonnement au bus et TER du département, mais aussi un abonnement mensuel au vélo électrique en libre service, ainsi qu'un vélo à assistance électrique. Tristan, par exemple, lui, il possède une Peugeot 208 et sans même avoir à se lancer de défi, il essaie déjà de la laisser un peu plus souvent au garage.
6: C'est vrai que si je peux éviter de l'utiliser la semaine, j'essaie d'éviter le plus possible. Bah, c'est un tout, déjà, le prix des carburants, oui, c'est clair. Je pense que si on économise le carburant sur un an, on peut s'acheter une maison bientôt. Et en même temps, à côté de ça, c'est un peu écologique, quoi. C'est un petit geste écologique, je pense. Moi, j'ai un diesel, typiquement, moins j'utilise, mieux on se porte, je pense.
3: Vélo électrique, bus, train, de nombreuses alternatives existent pour laisser la voiture de côté. C'est justement tout l'enjeu de ce défi lancé par la ville de Pau. Encore faut-il avoir suffisamment de transports à proximité de chez soi pour pouvoir vraiment se passer de son véhicule.
0: Eh oui. Alors, qu'est-ce que vous pensez de cette initiative, Emmanuel?
7: Pour le coup, je trouve que c'est une super initiative et ça permet à tout le monde de pouvoir mesurer un peu l'impact qu'on peut avoir et quel peut être notre rythme de vie sans voiture. Nous, typiquement, alors c'est vrai qu'on habite pas loin du centre-ville, on fait absolument tout en vélo. On a un vélo cargo dans lequel on peut mettre nos deux filles. Moi, je vais travailler en vélo aussi. Après, pour les gens qui habitent plus loin, évidemment, c'est moins évident, mais je pense qu'avec de l'anticipation, de l'organisation, ça peut se tester, ça peut se faire. Et puis c'est vrai que maintenant, il y a les Vélib, il y a la location longue durée aussi de vélos électriques à l'année. Enfin, il y a quand même pas mal de choses qui sont mises en place. Donc, je pense en tout cas que ça vaut le coup d'essayer.
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0: ici Garloser, l'autre Finistère, automne 92. Un endroit à Nîmes pour accueillir parents et enfants, la Maison Confetti, un lieu atypique situé au cœur de l'Écusson. Il a été ouvert au public en 2024. Un concept store lancé par notre invité Emmanuel Demazo. Vous pouvez réagir à ses propos, lui poser des questions via WhatsApp ou par téléphone 04 66 21 36 37.
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10: Ici ça marche. L'émission des initiatives positives dans le Gard et en Lozère. Notre invité de ce mercredi 23 septembre s'appelle Emmanuel Demazo. La maison confetti à Nîmes, salon de thé qui mêle espace de jeu pour enfants, dépôt vente de vêtements de seconde main, atelier bien-être et moment de partage entre parents. Emmanuel, c'est l'heure du coup de chapeau, ce qu'on appelle le coup de chapeau. En gros, l'initiative positive que vous avez choisi de mettre en lumière. On vous écoute, Emmanuel.
11: Alors ce matin, j'ai choisi de vous parler de Camille Benguigui, qui est la fondatrice de Moments, etc. Et donc c'est une boutique toute récente qui a ouvert au début du mois de septembre, rue Saint-Antoine à Nîmes, et qui propose les meilleurs cookies de la ville. Entre autres, elle fait aussi sa spécialité à la base, c'est vraiment des sablés personnalisés. Donc que ce soit pour un anniversaire, un baptême, voilà, un mariage, ce qu'on veut, elle vous fait vraiment les sablés enfants, adultes, tous les thèmes possibles, imaginables. Elle en fait même à l'effigie de la ville de Nîmes, donc avec la maison carrée, les arènes, le crocodile, on y met ce qu'on veut. Et le gros point fort, c'est qu'elle n'utilise que des super ingrédients. Voilà, elle prend ses œufs bio au Hall de Nîmes. Son chocolat, c'est du chocolat Valrhona, donc on n'a que des bonnes choses dans ces pâtisseries.
10: Pâtisserie 100% locale, si on peut dire.
11: Hein. Ouais, tout à fait. Et puis en plus, les clients les connaissent bien parce qu'ils peuvent retrouver tous les cookies de Camille chez Maison Confetti. Et franchement, succès garanti.
10: Magnifique. Donc, ça a ouvert début septembre, Moments, etc. Et c'est rue Saint-Antoine, vous dites.
11: Exactement, hein. Voilà. Ouais, c'est ça.
10: Bon, allez, la famille, c'est le thème du jour. Vous pouvez nous apporter votre témoignage, nous dire aussi ce que vous pensez du concept lancé par notre invité Emmanuel Demazo. La Maison Confetti à Nîmes, c'est un salon de thé qui mêle espace de jeu pour enfants, dépôt vente de vêtements de seconde main, atelier bien-être et moments de partage entre parents. Vous pouvez lui poser toutes vos questions via WhatsApp ou par téléphone. 04 66 21 36 37. Dernière partie de l'émission. Juste après Coldplay.

0: Voici Carlos Air Coldplay, Feels Like I'm Falling in Love 2024.
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0: Ici, ça marche, l'émission des initiatives positives. L'émission qui part à la rencontre des acteurs qui dynamisent le Gard et la Lozère. Notre invitée s'appelle Emmanuelle Demazeau. Elle a créé la Maison Confetti. C'est un salon de thé qui mêle espace de jeu pour les enfants, dépôt vente de vêtements de seconde main, atelier bien-être et moment de partage entre parents. Il est situé à Nîmes, au cœur de l'Écusson. Alors, Emmanuelle, est-ce que vous comptez développer d'autres activités dans votre concept store?
3: Alors, d'autres activités, ce ne sera pas des activités à part entière, mais en tout cas, j'ai vraiment envie de dynamiser la boutique avec des événements de plus en plus marqués. Là, cette année, j'avais lancé la Feria des enfants à la Pentecôte. C'était génial. On avait monopolisé toute la place devant la boutique. Il y a vraiment eu du monde. Il y avait plein de jeux en bois géants, des ateliers créatifs, du maquillage. Enfin, les enfants se sont vraiment bien amusés. Et c'est quelque chose que j'ai envie de faire de manière plus fréquente à chaque temps fort de l'année, quoi, à chaque changement de saison, à la fête des mères, à Noël, à Halloween, etc.
0: Voilà. Alors bon, je reviens sur les résultats de la consultation citoyenne, dites-le ici, lancée dans les 44 stations locales du réseau ici. Il y a 14 000 personnes qui ont participé en ligne, des personnes massivement inquiètes, 9 Français sur 10 inquiets pour les générations futures, pessimisme massif, 87% des sondés disent comprendre que certains choisissent de ne pas avoir d'enfants dans ce contexte. Ça vous inspire quoi, Emmanuel?
3: Honnêtement, je peux comprendre que certains soient inquiets par ces questions climatiques. Après, moi, je pense que, enfin, c'est quelque chose de très personnel, hein, ma réponse, mais je pense qu'on peut aussi éduquer nos enfants avec une vraie conscience des enjeux et justement leur montrer les bons gestes à adopter, les bonnes pratiques, etc., et faire en sorte que transmettre les bonnes habitudes. Et après, voilà, moi, je suis, j'ai un tempérament assez optimiste et je veux pas avancer dans la vie en me disant que tout est une angoisse, en fait, et que je préfère garder mon optimisme pour l'avenir et pour nos enfants également.
0: Vous voyez des raisons de vous réjouir, justement?
3: Ah ben, tout à fait. Enfin, déjà, pour moi, la vie, c'est les enfants, quoi. Donc, sans enfants, c'est difficile de voir un avenir optimiste. Sans eux, on n'est rien, quoi. Et puis, c'est eux qui nous apprennent beaucoup de choses aussi, hein. Grâce à eux, moi, en tant que maman, mes filles, elles me ramènent souvent à la réalité et elles me recentrent aussi sur quels sont les fondamentaux les raisons même de la vie, quoi.
0: Emmanuelle Demazeau, merci beaucoup.
3: Merci à vous pour l'invitation, c'était super.
0: Emmanuelle, créatrice de la Maison Confetti, un salon de thé convivial qui mêle espace de jeu pour les enfants, dépôt vente de vêtements de seconde main, atelier bien-être et moment de partage entre parents. Il est situé au cœur de l'Écusson à Nîmes, vous pouvez pas louper, hein. Toutes les infos sur maisonconfetti-nimes.fr. La brandade, elle arrive. L'énigme qui fait marcher vos neurones depuis hier. Sous le règne des pierres, je veille en silence. Ma terre est un écrin où la vie prend naissance. Le fer y dort parfois sous l'ombre des feuillages. Entre ronces et rocs, je garde mes mystères. La brandade, les infos après Jonas.

0: Merci Gare Lozère, les Wagonnets, Michel Jonas. 79, les infos.
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0: Mercredi 23 septembre, ici Gare Lozère, il est 11h. Les infos. Grégory Julien, bonjour Grégory.
2: Bonjour.
0: L'autoroute A9 toujours bloquée à la circulation dans le sens Roquemort et Remoulins.
2: Oui, cela depuis 6h ce matin. Un poids lourd a arraché un portique de signalisation à hauteur de Tavel avant de finir sa course sur le bas-côté. Son conducteur est légèrement blessé. Il a été pris en charge par les secours. Depuis, des agents de Vinci démontent le portique pour sécuriser l'A9. Fin de l'opération en milieu de journée. Une déviation a été mise en place et le réseau secondaire est fort perturbé. C'est le cas notamment de la Nationale 100. La sécurité routière et cette nouvelle opération de contrôle des gendarmes hier soir à Vézénobre entre Nîmes et Alès. 5 conducteurs ont été testés positifs à l'alcool et aux stupéfiants. 40 personnes sont mortes depuis le début de l'année sur les routes du Gard. Garde à vue levée pour l'homme soupçonné d'être à l'origine d'un incendie lundi après-midi à Générac. Le suspect est un habitant de la commune. Il est âgé de 80 ans. Il comparaîtra prochainement devant la justice. L'incendie avait brûlé une soixantaine d'hectares de pins de vigne et de broussailles. Peut-être une solution dans le conflit qui oppose les femmes de chambre de l'hôtel Impérator à Nîmes et leur direction. Des négociations ont débuté à 9h30 ce matin. Les femmes de chambre réclament notamment une augmentation de salaire. Elles avaient cessé le travail vendredi dernier, premier jour de la feria des Vendanges. En tennis de table, entrée en matière ratée hier soir pour l'Alliance Nîmes-Montpellier. Ça se passait à Pablo Neruda à Nîmes. Les garçons se sont inclinés face à Angers 3-2. Les filles face au Mans 3-1. Et puis en cyclisme, le Tour de France pourrait faire son grand retour en Lozère l'été prochain avec une arrivée à Mende au sommet de la fameuse montée Laurent Jalabert. Le parcours doit être présenté le 22 octobre prochain.
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2: Un peu moins de vent aujourd'hui, mais toujours du soleil.
0: Oui. Alors bon, ceci dit, Grégory, dans le Gard, quelques nuages en début de journée. Nuages qui vont progressivement laisser place à un franc soleil, vous le disiez. Alors les températures maxi dans le Gard, 29 au Vigan, 30 à Nîmes, Uzès et Bagnols-sur-Cèze, jusqu'à 31 degrés à Saint-Ambroise et Alès. En Lozère, ce sera une belle journée. Soleil présent du matin au soir, les températures maxi. 25 à Nasbinal et Sainte-Eulalie, 27 à Langogne, 28 à Berruès, 29 à Mende et jusqu'à 31 degrés cet après-midi du côté de Florac.
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0: La brandade. Bon allez, une tour carrée de 27 mètres de haut isolée au milieu d'un magnifique paysage de dunes. Le phare de l'Espiguette au Gros du Roi. Il a été mis en service en 1869, ce phare. Entièrement réhabilité et ouvert au public en 2003 en tant que site écotouriste. C'est ce monument qu'on vous propose de découvrir ou redécouvrir d'ailleurs en famille. Passe famille, 4 personnes pour le phare de l'Espiguette. Si vous parvenez à résoudre l'énigme suivante. Sous le règne des pierres, je veille en silence. Ma terre est un écrin où la vie prend naissance. Le fer y dort parfois sous l'ombre des feuillages. Entre ronces et rocs, je garde mes mystères. L'indice qu'on a donné hier, c'est Boudin. Boudin. Vous appelez maintenant 04 66 21 36 37. Appelez pendant Dao et Dani.
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0: une chanson de Gainsbourg écrite au milieu des années 70. Elle n'est sortie qu'en 2001 via Étienne Dao et Dany comme un boomerang. 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
0: Venez jouer, on vous attend. 04 66 21 36 37. La brandade, l'énigme du jour. Sous le règne des pierres, je veille en silence. Ma terre est un écran où la vie prend naissance. Le fer y dort parfois sous l'ombre des feuillages. Entre ronces et rocs, je garde mes mystères. Vous jouez pour un passe-famille. Phare de l'Espiguette au Gros du Roi. 04 66 21 36 37. Didier de Souvignargues, en ligne avec nous. Bonjour Didier.
3: Et bonjour.
0: Ça va bien ?
3: Ça va bien depuis hier.
0: Eh bien oui.
3: On a tourné les méninges dans tous les sens et on a essayé de couper les humains.
0: Eh oui. Alors, je vous la mets en tête, hein, l'énigme. Sous le règne des pierres, je veille en silence. Ma terre est un écrin où la vie prend naissance. Le fer y dort parfois sous l'ombre des feuillages. Entre ronces et rocs, je garde mes mystères. L'indice, c'est Boudin. Didier.
3: Alors, nous avons pensé à un fer doré pour reliure ancienne.
0: C'est pas mal du tout, hein. C'est pas mal du tout. Sous le règne des pierres, je veille en silence. Ma terre est un écrin où la vie prend naissance. Le fer y dort parfois, sous l'ombre des feuillages. Oui. Entre ronces et rocs, je garde mes mystères. Eh oui.
3: Il y a la reliure avec le boudin. Le boudin, ben voilà. Donc bon, j'ai dit, c'est peut-être ça. Mais
0: eh oui,
3: bon,
0: apparemment... Eh oui. Alors, Didier, comme vous l'avez deviné, ce n'est pas la bonne réponse. Ceci dit, moi, je vous félicite pour l'utilisation de l'indice, le mot boudin. Parce que là, vous nous parlez reliure ancienne, effectivement, ça colle.
3: D'accord.
0: Bon, c'est pas la bonne réponse, mais vous savez, Didier, de toute façon, vous pourrez jouer avec nous tout au long de la semaine.
3: Merci bien.
0: Merci Didier. À très très bientôt. Merci pour votre fidélité à Ici Garloser. Arnaud d'Aigues-Vives, bonjour Arnaud, comment ça va?
4: Bonjour, ça va et vous?
0: Ben ça va nickel. Je vous remets l'énigme en tête.
4: Allez.
0: Sous le règne des pierres, je veille en silence. Ma terre est un écrin où la vie prend naissance. Le fer y dort parfois sous l'ombre des feuillages. Entre ronces et rocs, je garde mes mystères.
4: Alors j'ai fait un peu comme Didier, je me suis creusé les méninges, j'ai regardé un peu partout sur internet ce que je pouvais trouver. J'ai trouvé dans les Cévennes un petit village qui s'appelle Porte, donc c'est dans le Gard, où on trouve des châtaigniers et notamment une châtaigne qui s'appelle la Boudinenque. Et je me suis dit que potentiellement ça pouvait être ça.
0: Alors là, moi je dis bravo, franchement... C'est vraiment quasi parfait, puisque ça colle complètement à l'énigme. Sous le règne des pierres, je veille en silence. Ma terre est un écrin où la vie prend naissance. Là, effectivement, le fer y dort parfois sous l'ombre des feuillages. Entre ronces et rocs, je garde mes mystères. Oui, ça colle complètement. Boudininque, c'est ça? Excusez-moi, comment?
4: Boudininque, en fait, c'est une race de châtaigne qu'on trouve là-bas dans le Gard.
0: D'accord. Alors je vous félicite Arnaud, le raisonnement est absolument parfait, c'est pas la bonne réponse, mais vous nous faites voyager et ça c'est l'essentiel.
4: Eh ben c'est top.
0: Bon, merci Arnaud et rejouez.
4: Allez,
0: avec nous. Hein. Rejouez avec
4: pas,
0: nous.
4: Je continue à chercher, bonne journée.
0: Bonne journée, 04 66 21 36 37, faites comme Arnaud, donnez-nous toutes vos suggestions, hein. Faites avancer le schmilblick comme on dit. On a Patrick de Goudargues, bonjour Patrick, comment
5: oui,
0: ça
5: bonjour.
0: Va bon, je ça vous va. Remets l'énigme en tête Patrick.
5: Oui.
0: Sous le règne des pierres, je veille en silence. Ma terre est un écrin où la vie prend naissance. Le fer y dort parfois sous l'ombre des feuillages. Entre ronces et rocs, je garde mes mystères. Alors, vous pensez à quoi?
5: Alors moi, j'ai focalisé sur les niches, boudin. J'ai pensé à la chanson « Tiens-moi la vie boudin ». Donc ça m'a fait penser au camp des Garrigues à Nîmes, où il y a... un camp militaire où les légionnaires s'entraînent, quoi.
0: Patrick, bravo.
5: Oui.
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5: Eh ben voilà. Super.
0: Bravo Patrick, vous avez tenu compte de l'indice, effectivement. Vous nous le faites. Vous nous le chantez, ce boudin?
5: Tiens, voilà du boudin.
0: Ha ha ha ha ha. Magnifique.
5: Ah ouais, ça m'a fait penser à ça de suite. Hein.
0: Ben oui, effectivement. Effectivement.
5: Il ouais, y a du fer, il y a de la végétation, il y a des pierres, c'est sûr, hein, les garrigues.
0: Eh ben oui, eh oui. Voilà. Et oui, puisque c'est quand même un site qui constitue un espace naturel remarquable, ouais, hein, écrin où la vie prend naissance. Hein, ouais. Le fer y dort. Le fer y dort. Bon, bah, ça, c'est le côté militaire.
5: L'historique un peu, ouais, ouais, ouais.
0: Ouais. C'est vraiment bien vu, il n'y a rien à dire. Et puis effectivement, le camp des Garrigues, c'est aussi le terrain d'entraînement de la Légion étrangère, hein, du 2e.
5: Ouais, ouais.
0: Et ben voilà le Boudin.
5: Pour ça, ouais.
0: C'est le
5: ça.
0: Boudin, le champ de la Légion. Patrick, je vous dis bravo, franchement.
5: Merci.
0: Vous avez bien tenu compte de l'indice et ça fait plaisir aussi.
5: Eh oui, j'ai focalisé dessus, ouais.
0: Et on félicite d'ailleurs tous les candidats, hein, qui ont participé, parce qu'on y est depuis lundi quand même, hein.
5: Ah ouais, ah depuis lundi, ouais, mais parce que je l'ai pris qu'hier, moi.
0: Donc, ah bah, je dis bravo Patrick, donc passe famille pour vous, hein, passe 4 personnes pour le phare de l'Espiguette. Vous connaissez l'endroit?
5: Non, pas du tout.
0: Eh ben voilà, ce sera l'occasion de découvrir, en famille.
5: À l'Espiguette, j'y suis allé quand j'étais dans la défense antiaérienne à l'armée.
0: Ouais.
5: À l'armée en tant que... jeune, quoi, on faisait un an d'armée, et on allait tirer au canon Beaufort 40 sur la plage de l'Espiguette.
0: Ah d'accord. Franchement, alors là, vous nous surprenez, j'ai envie de dire.
5: C'est il y a 50 ans de ça, quand même.
0: Eh oui, effectivement, ça a bien changé depuis. Bon, bah écoutez, Patrick, ça nous fait plaisir, en tout cas, de vous faire plaisir, ouais, c'est-à-dire de vous offrir ce pass à 4 personnes pour le phare de l'Espiguette. Bravo. Merci. Pour votre perspicacité. Hein,
5: ça tombe bien, mais parce que demain, je dois aller à Nîmes. Donc, je passerai dans vos...
0: Récupérer les passes, tout à
5: voilà,
0: fait.
5: C'est ça, ouais, je dois aller à Nîmes, ça tombe bien.
0: Bon, eh ben écoutez, merci à vous, et puis je vous dis à très bientôt sur l'antenne, n'hésitez pas à nous rappeler surtout, Patrick.
5: Un grand merci également, et bravo pour votre sympathie.
0: Bon, bah ça fait plaisir. Salut Patrick, allez, bonne journée.
5: Au revoir, merci.
0: Au revoir. Nouvelle énigme. Bien que je sois immense, les géants d'ici m'appellent leur petite, et les hommes me couronnent d'une couleur qui n'est pas celle de l'or. Bien que je sois immense, les géants d'ici m'appellent leur petite. Et les hommes me couronnent d'une couleur qui n'est pas celle de l'or. 04 66 21 36 37. Jouez avec nous, je vous donne le cadeau d'ici quelques petites secondes. Bien que je sois immense, les géants d'ici m'appellent leur petite. Et les hommes me couronnent d'une couleur qui n'est pas celle de l'or. 04 66 21, 36, 37. Réfléchissez pendant TNCC.
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0: Ici Garloser, le groupe Ten Sissi en 75, I'm Not in Love.
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0: Actu locale, musique, bonne humeur, énigme aussi, hein, la brandade de neurones. Tous les jours entre 11h et midi, bravo à Patrick qui a remporté un pass famille, 4 personnes. En fait, il a réussi à résoudre cette énigme qui nous tenait en haleine depuis lundi. J'en ai une nouvelle pour vous, et vous jouez toujours pour un pass famille, 4 personnes au phare de l'Espiguette, Gros du Roi. Bien que je sois immense, les géants d'ici m'appellent leur petite et les hommes me couronnent d'une couleur qui n'est pas celle de l'or. Alors Nathalie, du Gros du Roi justement, au phare de l'Espiguette, est en ligne avec nous. Bonjour Nathalie, ça va bien?
11: Ça va, impeccable.
0: Bon, alors, bien que je sois immense, les géants d'ici m'appellent leur petite et les hommes me couronnent d'une couleur qui n'est pas celle de l'or. Ça vous inspire quoi?
11: La petite Camargue.
0: La petite Camargue. Alors attendez, je vérifie si ça marche. Bien que je sois immense, les géants d'ici m'appellent leur petite. Ouais, effectivement. Et les hommes me couronnent d'une couleur qui n'est pas celle de l'or. C'est quoi la couleur de la petite Camargue, Nathalie?
11: Pendant la fête de la Saint-Pierre, les bateaux sortent en mer et jettent des couronnes de fleurs pour les marins qui ont perdu la vie.
0: D'accord. Donc ce serait plus le bleu, limite. Bleu de la marine, peut-être.
11: Ben, c'est des couronnes de fleurs qui sont jetées en mer par les bateaux.
0: D'accord. Bon, Nathalie, je vous félicite pour la qualité du raisonnement. Hein, ça fonctionne, effectivement. Les géants d'ici m'appellent leur petite. Vous avez pensé à la petite Camargue. Ça colle avec l'énigme. Ce n'est pas la bonne réponse. Mais Nathalie, je le dis à tous les candidats et les candidates qui nous appellent, bien évidemment, vous pouvez rejouer avec nous tout au long de la semaine.
11: Oui, il n'y a pas de souci.
0: Hein, vous nous rappelez, Nathalie, attention, hein.
12: Et bien sûr, il n'y a pas de
0: souci. 04 66 21 36 37. Merci pour votre fidélité à Ici Garlozère, Nathalie.
12: Au revoir.
0: Au revoir, et puis on embrasse tous ceux qui nous écoutent depuis le Gros du Roi. Bien que je sois immense, les géants d'ici m'appellent leur petite, et les hommes me couronnent d'une couleur qui n'est pas celle de l'or. 04 66 21 36 37. On écoute Marc Lavoine avec Patrick Fiori.

0: Cigare Lozère, collaboration inédite entre Marc Lavoine et Patrick Fiori, occupé, dévoilé en juillet 2026.
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0: La brandade de neurones. Bien que je sois immense, les géants d'ici m'appellent leur petite. Et les hommes me couronnent d'une couleur qui n'est pas celle de l'or. 04 66 21 36 37. Si vous avez des suggestions, si vous avez une idée, n'hésitez pas, hein, on vous prend au téléphone. 04 66 21 36 37. Vous jouez pour un passe-famille. Phare de l'Espiguette au Gros du Roi. On a Denise de Redescend. En ligne avec nous, Denise qui nous avait appelé en début de semaine pour l'énigme qui a été résolue ce matin par Patrick. Le fameux boudin, c'était l'indice. Alors Denise, comment allez-vous? Bonjour.
2: Très bien, merci.
0: Ça va bien?
2: Je cherche toujours.
0: Ah, vous le cherchez, mais c'est bien. Moi, je vous encourage à chercher. D'ailleurs, cette émission, ouais, elle est faite pour ça, hein, tout simplement.
2: Pour ça, oui, tout
0: alors,
2: à fait.
0: Je vous remets l'énigme en tête. Bien que je sois immense, les géants d'ici m'appellent leur petite et les hommes me couronnent d'une couleur qui n'est pas celle de l'or. Ça vous fait penser à quoi, Denise?
2: Alors moi, je pensais, l'immensité, c'est la vigne gardoise.
0: Oui.
2: Parce que les viticulteurs appellent souvent leur parcelle la petite.
0: Ouais.
2: Et la couleur, ben, la couleur du vin, pourpre, ou la couleur du feuillage lors des vendanges.
0: Celle qui n'est pas or, justement.
2: N'est pas d'or, non.
0: Bravo pour la qualité du raisonnement, Denise. Vraiment.
2: Merci.
0: Je tiens à féliciter tous ceux qui nous appellent parce qu'à chaque fois, les explications collent complètement à l'énigme. Là, ça colle parfaitement. Bien que je sois immense, les géants d'ici m'appellent leur petite. Vous avez fait allusion aux vignerons et leur parcelle, hein, qu'ils appellent petite. Les zones couronnent d'une couleur qui n'est pas celle de l'or, effectivement. C'est le pourpre du raisin. Donc bravo Denise, c'est pas la bonne réponse, mais
2: c'est pas la bonne réponse.
0: Voilà, mais je sais.
2: Je vais rappeler, j'en ai une autre.
0: Ah, eh ben, n'hésitez pas, rejouez avec nous, hein, ça nous fait plaisir. En tout cas, à chaque fois de vous avoir en ligne, parce que vous avez la pêche, la bonne humeur.
2: Oui, mais c'est grâce à vous aussi.
0: Si,
2: parce que c'est une passion de chercher. Moi, je suis joueuse dans l'âme, et franchement, je passe beaucoup de temps, mais c'est du plaisir.
0: Eh ben, vous nous apportez du sourire, hein. Vraiment, Denise, ça nous fait plaisir de vous avoir en ligne. Rappelez-nous demain.
2: Oui, pas de souci.
0: Bon.
2: Merci.
0: Merci à vous, Denise, de redescendre. Et à très, très bientôt à l'antenne. Au revoir. On a Lilian de Sumène. Bonjour, Lilian, comment allez-vous?
3: Bonjour, ça va?
0: Ça va bien?
3: Ça va, oui.
0: Bon, vous avez vu, ça y est, les nuages commencent à se dissiper, le soleil arrive.
3: Ah ben là, on est en plein soleil, là, ça va.
0: Ah, ben ça c'est bien. Alors je vous remets l'énigme en tête. Je vous rappelle que vous jouez pour un passe-famille à 4 personnes au phare de l'Espiguette au Gros du Roi. Alors, bien que je sois immense, les géants d'ici m'appellent leur petite et les hommes me couronnent d'une couleur qui n'est pas celle de l'or. Ça vous fait penser à quoi, Lilian?
3: Moi, ça me fait penser à la picholine.
0: Oh, oui, en plus on est en pleine récolte là pour la picholine.
3: C'est pour ça, comme c'est vert, l'arbre est plus grand que l'homme, alors voilà, je pensais à ça du coup.
0: C'est bien vu, c'est bien vu. Bien que je sois immense, les géants d'ici m'appellent leur petite. Bah oui, les hommes me couronnent d'une couleur qui n'est pas celle de l'or. Bah oui, forcément, c'est du vert, c'est du vert. Moi je dis, ça tient, c'est nickel au niveau du raisonnement. Alors c'est pas la bonne réponse, mais encore une fois, bravo Lilian pour le raisonnement. Comme Denise, hein, je vous incite à nous rappeler tout au long de la semaine, bien évidemment, à 04 66 21 36 37. Merci Lilian, merci pour votre suggestion.
3: Eh bien merci à vous.
0: Et puis surtout, rappelez-nous, hein.
3: Ouais, ça va, merci beaucoup.
0: Merci Lilian de Sumène. 04 66 21 36 37. Bien que je sois immense, les géants d'ici m'appellent leur petite et les hommes me couronnent d'une couleur qui n'est pas celle de l'or. Ça y est, je vous la répète parce que je me suis à moitié pris les pieds dans le plat. Bien que je sois immense, les géants d'ici m'appellent leur petite et les hommes me couronnent d'une couleur qui n'est pas celle de l'or. 04 66 21 36 37. Réfléchissez pendant ce petit souvenir des années 80. Hervé Christiani.
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0: Gare Lozère, il est libre, Max, grand succès de l'année 81, Hervé Christiani.
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0: À vos côtés sur les routes de la Glonimoise, on vous rappelle la circuit coupée sur la 9 dans le sens Orange-Montpellier. Un poids lourd seul en cause a percuté un panneau de signalisation à hauteur de Tavel un peu après 6h ce matin. Son conducteur a été légèrement blessé. L'entrée de l'autoroute est donc interdite du côté de Roquemaure. Côté Nîmes, maintenant toujours des difficultés. Sortie ouest, la jonction Allende Pasteur Marc Bogner jusqu'au rond-point, hein, celui qui vous mène aux autoroutes A9 et A54. Il y a aussi pas mal de monde au niveau de la jonction Allende Leclerc. Les travaux dans cette zone sur l'Allende vous posent quelques soucis. Et puis côté centre-ville, c'est-à-dire sur le Jean Jaurès, ça va. C'est fluide aussi sur la N106 en direction d'Alès. Quelques difficultés rue Vincent Faïta si vous vous dirigez vers Uzès. Mais dans l'ensemble, c'est relativement fluide.
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0: Actu locale, musique, bonne humeur. Énigme, la brandade de neurones. Vous jouez pour un passe-famille, 4 personnes, phare de l'Espiguette, gros du roi. Bien que je sois immense, les géants d'ici m'appellent leur petite et les hommes me couronnent d'une couleur qui n'est pas celle de l'or. 04 66 21 36 37. Réfléchissez pendant Eros Ramazzotti.

0: Garloze a causé de la vita. Eros Ramazzotti, 93, on adore.
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0: 04 66 21 36 37. Je vous rappelle que vous jouez pour un passe-famille Phare de l'Espiguette, Gros du Roi. C'est maintenant que ça se passe. 04 66

0: une fin de mois d'août, quoi. C'est vraiment exceptionnel.
1: Ouais. Quand ça viendra du sud, ça risque d'être désastreux.
0: Oula ! M'en parlez pas. Moi qui viens de faire ma pergola, je peux vous dire que j'appréhende déjà. Enfin bon, bref. Denis,
1: alors,
0: je vous remets quand même l'énigme en tête, histoire d'eux. Que je sois immense, les géants d'ici m'appellent leur petite et les hommes me couronnent d'une couleur qui n'est pas celle de l'or. Alors ça vous inspire quoi ?
1: Alors en écoutant vos auditeurs et votre chose, je pensais aux châtaigniers, parce que nous on a des immenses châtaigniers qui ressemblent à des géants.
0: Oui.
1: Et les châtaignes commencent à tomber. Et on les couronne carrément. On les ramasse, elles sont petites. Et les premières, c'est des figarettes, elles sont toutes petites. Voilà.
0: Mais et c'est pas mal. C'est pas mal. Les hommes me couronnent une couleur qui n'est pas celle de l'or. Ceci dit, vous dites que du côté du collet d'Odèse, là, en fait, on leur met une petite couche d'or
1: sur... Non, pas une couche d'or, mais on apprécie quand on le tombe, on est heureux.
0: Ah, d'accord. Et franchement, Denis, bravo pour la qualité du raisonnement. La châtaigne, ça donne envie. Elles sont tombées là où et comment ça ?
1: Ben, elles commencent, mais ce qu'il y a, c'est qu'il manque de l'eau. Parce que les premières, c'est des figarettes.
0: Ouais.
1: Et elles sont petites. Il faudrait qu'il pleuve. Or, soi-disant qu'il devrait pleuvoir un peu ce week-end.
0: Ah, dimanche.
1: Voilà. Alors les premières, c'est des figarettes. Après, vous avez les pélégrines. C'est à plusieurs étages dans la saison.
0: Magnifique. Magnifique.
1: Voilà.
0: Et vous êtes amateur de ces châtaignes?
1: Oui, j'étais castagniculteur. J'ai fait beaucoup de châtaigniers. Mmh. Maintenant, j'ai réduit. J'ai donné les châtaignes à des jeunes pour qu'ils s'investissent dedans.
0: Eh ben, vous avez bien fait. Vous avez une voix de jeune homme, Denis.
1: Oui, mais j'en ai 72.
0: Oh, 72, attendez, 72.
1: Bah, je les aide un peu.
0: Eh oui.
1: Et je ne fais plus comme je faisais avant.
0: Eh oui, je vous comprends, Denis.
1: Voilà, alors je préfère laisser, j'ai un couple de jeunes personnes au-dessus de chez moi. Si vous voulez ramasser les châtaignes, allez-y, moi je débroussaille, je mets propre, et vous, vous n'avez qu'à ramasser. Pour les aider.
0: Ben, vous faites bien, Denis. Vous faites bien.
1: Ben oui.
0: On vous remercie en tout cas pour votre appel. Et surtout, Denis, hein, n'hésitez pas à nous rappeler. Vous connaissez le numéro?
1: Ah oui, je le connais de par cœur, vous savez.
0: Eh oui, on va le rappeler pour tous ceux qui nous écoutent pour la première fois.
1: Et il n'y a pas de champignons, hein, parce qu'ils sont secs, les champignons.
0: Eh oui, on va en parler dans pas longtemps d'ailleurs, les champignons sur ici Garlozère. En tout cas, merci beaucoup Denis,
1: merci
0: et on vous dit à très très bientôt.
1: Bonne journée. Au revoir.
0: On rappelle le numéro justement pour tous ceux qui nous écoutent pour la première fois. 04 66 21 36 37. On vous incite à venir participer à ce jeu, à tenter de résoudre l'énigme suivante. Bien que je sois immense, les géants d'ici m'appellent leur petite et les hommes me couronnent d'une couleur qui n'est pas celle de l'or. Patrick de Beaucaire est en ligne avec nous. Bonjour Patrick.
2: Bonjour.
0: Ça va bien ?
2: Oui, ça va.
0: Bon, ça donne quoi au niveau du foot à Beaucaire ?
2: Je ne suis pas trop foot.
0: Ah, vous êtes peut-être rugby ?
2: Ouais, exactement.
0: Eh ben voilà. Eh ben on va s'entendre sur un point, hein, le rugby. Bon, bien que ça marche pas trop fort pour le RCN. Ben enfin bon, c'est pas grave. Si vous voulez avoir des news du RCN, d'ailleurs, demain à 6h40 et 18h35 dans Saint-Bouge, on va en parler du début de saison du rugby club Nîmois. Voilà.
2: D'accord.
0: Bon, alors.
2: Et je serai à l'écoute, comme tous les jours.
0: Eh ben oui, eh ben ça nous fait plaisir. Alors, Patrick, je vous remets l'énigme en tête. Bien que je sois immense, les géants d'ici m'appellent leur petite et les hommes me couronnent d'une couleur qui n'est pas celle de l'or. Ça vous fait penser à quoi ?
2: Ouais, ben moi, bon, je ne sais pas si je suis dans le bon thème, mais j'ai pensé aux arènes de Nîmes.
0: Alors, expliquez-nous pourquoi, Patrick ?
2: Alors, comme j'ai entendu plusieurs gens dire qu'à l'extérieur, c'était immense.
0: Ouais.
2: Enfin, quand on rentre, la piste nous paraît petite.
0: Mmh.
2: Et le sable, c'est le sable des arènes, couleur or.
0: D'accord. Bah,
2: Pour les corridas grotesques, on découvre la piste, mais c'est pas dehors, c'est de la peinture.
0: Eh ben, moi, je vous dis bravo, parce que franchement.
2: Ouais, je suis parti là-dessus, mais après, bon, il reste aussi les habits de torero, quoi.
0: Eh oui, les habits de lumière.
2: Voilà,
0: eh oui.
2: Qui sont couleur or.
0: Bon, vous l'avez faite d'ailleurs, la feria là, de
2: Pont. Non. Là, je ne l'ai pas faite, celle-là.
0: Ah, d'accord. Voilà. Bon, ben, ceci dit, il faut venir à Nîmes. Hein.
2: Je sais.

0: Hein, histoire de.
1: J'y vais.
0: Et d'ailleurs, je vous rappelle que, pas ce samedi-là, mais l'autre, rendez-vous à Kaufmann à 19h30 pour voir le RCN, Patrick.
1: D'accord, ok.
0: Bon, merci à vous pour votre suggestion qui n'est pas la bonne. Voilà. C'est pas, ouais, en tout cas,
1: dit, mais bon, je suis parti là-dessus.
0: Mais non, mais vous faites bien de toute façon, Patrick. C'est ce que je dis. Ouais. Toutes les suggestions sont les bienvenues. Donc là-dessus, moi, je vous félicite et je vous incite d'ailleurs à nous rappeler, Patrick.
1: D'accord. Hein, je vais travailler un peu ça.
0: Bon, je vous la remets en tête et rappelez-nous demain, Patrick. Ça nous fera plaisir.
1: Okay. Merci à vous et bonne journée et surtout. Voilà, continuer à faire vivre cette radio parce que ça fait des années que je la suis et voilà, donc.
0: Ah bah ça nous fait super plaisir, ça nous fait vraiment plaisir que vous nous le disiez. On est là pour ça. Hein, on est là pour ça, Patrick. On vous souhaite une super journée. Vous dit à très très bientôt au stade Nicolas Kaufmann pour voir le RCN. Allez, surtout, merci pour votre fidélité à ICI Carlozère.
1: De rien. Merci à vous.
0: Salut, Patrick.
1: Au revoir.
0: Au revoir.
1: Bonne journée, au revoir.
0: Bonne journée à vous. Bien que je sois immense, les géants d'ici m'appellent leur petite et les hommes me couronnent d'une couleur qui n'est pas celle de l'or. Vous jouez pour un passe-famille, 4 personnes donc, au phare de l'Espiguette, au Gros du Roi, 04 66 21 36 37. Yann Muller.
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0: Cigaloser, et oui, les oies sauvages, remix, enfin plutôt rework de la chanson de Michel Delpech d'ailleurs. Bon, alors, on va rejouer avec vous pour la dernière séquence, 04 66 21 36 37 pour la brandade de neurones. C'est parti.
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0: Bon, ce sera la dernière séquence du jour pour cette énigme. Eh oui, bien que je sois immense, les géants d'ici m'appellent leur petite, et les hommes me couronnent d'une couleur qui n'est pas celle de l'or. On vous rappelle le numéro 04 66 21 36 37. Passe famille, on l'a dit, hein, 4 personnes, donc 2 adultes, 2 enfants, pour découvrir ou redécouvrir le phare de l'Espiguette sur la plage du Gros-du-Roi. Magnifique endroit. Hein, vraiment. Alors André de Saint-Christol-les-Alès est en ligne avec nous. Bonjour André. Ah, André.
3: Allô,
0: oui, oui, comment allez-vous André?
3: Mais parfaitement bien.
0: Ah, bah écoutez, ça nous fait plaisir puisque j'ai cru qu'on vous avait perdu. Alors André, je vous remets l'énigme en tête. Bien que je sois immense, les géants d'ici m'appellent leur petite et les hommes me couronnent d'une couleur qui n'est pas celle de l'or. Vous avez pensé à quoi André?
3: Alors moi j'ai pensé tout simplement à la Terre.
0: À la Terre. Bien que je sois immense, les géants d'ici m'appellent leur petite, et les hommes me couronnent d'une couleur qui n'est pas celle de l'or. Ça rentre, moi je dis, ça rentre dans la définition.
3: La Terre, elle est bleue, pour les hommes.
0: Eh oui, effectivement.
3: Et les géants d'ici, ce sont les autres planètes.
0: Eh oui, oui, oui, tout à fait. Les géants d'ici m'appellent leur petite. Bah oui, parce qu'effectivement, si on se met à l'échelle cosmique, forcément, la Terre est petite, effectivement. Bon, André, c'est pas la bonne réponse, mais, pareil, hein, je le dis à chaque fois, mais c'est vrai. Qualité de raisonnement irréprochable, André.
3: Ben oui, mais c'est pas la bonne.
0: Bon, c'est pas la bonne réponse. Alors, okay. Vous le savez, et de toute façon, vous le savez, André, hein. Vous savez que vous pouvez rejouer avec nous.
3: Eh ben, on va chercher.
0: Eh ben, voilà. Merci pour votre fidélité à Ici Garloser.
3: Merci. Au revoir.
0: Au revoir. 04 66 21 36 37. Bien que je sois immense, les géants d'ici m'appellent leur petite. Et les hommes me couronnent d'une couleur qui n'est pas celle de l'or. On va jouer demain avec vous, mais d'ores et déjà, vous pouvez nous appeler pour vous inscrire, 04 66 21 36 37, passe famille, 4 personnes donc, pour le phare de l'Espiguette.
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0: Allez, je vous la redonne, cette brandade pour demain. Vous pouvez jouer avec nous, bien évidemment. 04 66 21 36 37. Bien que je sois immense, les géants d'ici m'appellent leur petite. Et les hommes me couronnent d'une couleur qui n'est pas celle de l'or. Eh, vous avez 24 heures, 23 heures pour réfléchir. 04 66 21 36 37 pour le numéro. Les infos arrivent, il est 11h54. Ça veut dire que dans 6 minutes, on fait un point complet sur l'actu. En Garloser, juste après... Les Bee Gees.

0: des Bee Gees, Tragedy, les infos.
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0: Allez, les infos arrivent d'ici quelques petites secondes. On va revenir notamment sur l'autoroute A9, toujours fermée à la circulation. C'est parti pour les infos d'ici donc quelques petites secondes avec Grégory Julian.
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0: Mercredi 23 septembre, ici, Gare Lozère, il est 11h. Info, Grégory Julian. Bonjour Grégory.
6: Bonjour.
0: Je le disais il y a quelques secondes, l'autoroute A9 toujours fermée à la circulation dans le sens Roquemort et Remoulin.
6: Oui, un poids lourd a arraché un portique de signalisation vers 6h ce matin en hauteur de Tavel. Il s'est ensuite couché sur le bas-côté mais sans percuter de véhicule, fort heureusement. Le chauffeur est légèrement blessé, il a été pris en charge par les secours. Depuis, des agents de Vinci démontent le portique pour sécuriser l'A9, mais pas de retour à la normale avant le début de l'après-midi. Une déviation a été mise en place, conséquence, le réseau secondaire est fortement perturbé. C'est le cas notamment de la Nationale 100.
0: Les gendarmes multiplient les opérations de contrôle dans le Gard.
6: Exemple à Vézénobre hier soir où une vingtaine de gendarmes a été déployée sur un rond-point à la sortie de la Nationale 106. Ludovic Labastrou, une dizaine d'infractions ont été relevées pour des contrôles techniques périmés mais aussi des conduites sous stupéfiants et alcoolisées.
7: 3 heures durant, des contrôles sur un rond-point peu fréquenté à 16 heures, mais beaucoup de véhicules déviés. Une présence inhabituelle un mardi soir. On passe au ralenti, le regard légèrement inquiet et tout se passe bien.
8: Ils m'ont demandé de me rabattre sur le côté et j'ai dû fournir mes documents.
7: Vous les aviez évidemment tous sur vous ?
8: Oui, ça ne m'a pas traumatisé en tout cas. Bonne soirée.
7: À vous aussi.
8: Au revoir.
7: N'oubliez pas la ceinture. Hein.
8: Toujours.
7: Sur un scooter de Vézénobre, un mineur se fait contrôler, silence radio pour lui, mais inspection de la brigade.
8: Taïgo, là, sa spécialité, c'est recherche de produits stupéfiants billets et défense renforcée. Donc, c'est également un chien de défense. Donc, dans ce cadre-là, on prend certaines précautions. Avec le chien, on n'a pas découvert de produits dans ce véhicule-là.
7: Sa compagne viendra le chercher. Il est positif, alcool et stupéfiant. Au total, entre Alès et Anduze, 4 autres conducteurs seront positifs. 20 gendarmes autour d'un rond-point avec un double effet. Le patron de la compagnie d'Alès, Gabriel Dugas.
9: On est d'un côté pour bloquer ou empêcher de faire ce qu'ils veulent les délinquants et rassurer la population.
7: Des gendarmes qui n'ont pas choisi. Mais dernièrement, 6 établissements scolaires et contrôlent les sacs, les conducteurs de bus également contrôlés. Et aucun de positif, contrôles qui vont se poursuivre, notamment ce jour dans d'autres secteurs.
6: Ludovic Labastrou sur ici Gare Lozère. Depuis le début de l'année, 40 personnes sont mortes sur les routes du Gard. Peut-être une issue dans le conflit qui oppose les femmes de chambre de l'hôtel Impérator à Nîmes et leur direction. Des négociations sont en cours depuis 9h30 ce matin. Les femmes de chambre réclament notamment une augmentation de salaire. Elles avaient cessé le travail vendredi dernier, premier jour de la feria des vendanges.
0: Il faut désormais lever la main pour faire arrêter le train dans certaines gares lozériennes.
6: Oui, la SNCF expérimente depuis quelques jours ces ces arrêts à la demande entre Marvejols et la Bastille de Saint-Laurent-les-Bains. 10 gares sont concernées. Objectif, améliorer la régularité des trajets, réduire la consommation d'énergie. Saïd Makhloufi, vous avez testé ce dispositif au départ de la gare de Bagnols-Chadenay.
10: Je lève la main.
11: Le train s'arrête.
10: Le conducteur du train m'a vu. Et dès qu'on monte.
12: Bonjour.
13: Bonjour.
10: Karine Boyer, chef de bord, va à la rencontre de chaque nouveau passager.
13: À sa rencontre pour savoir où elle descend.
10: Si personne ne monte ou ne descend.
13: Eh bien, le train ne s'arrêtera pas, on continuera notre chemin.
10: C'est plutôt simple, hein.
13: Exactement, c'est ça, ça fait plus fluide. La fluidité, elle est là, on peut mieux réguler. Donc, le voyageur est content.
10: Le principe convient à Nina.
14: Comme ça, on arrivera plus tôt à notre destination. C'est une bonne idée.
10: Et c'est tout bénef, assure Emmanuelle Arnaud, directrice de ligne SNCF Voyageurs.
15: C'est de gagner en régularité, en robustesse. Donc ça peut être un plus pour le voyageur. C'est-à-dire s'il y a un retard, éventuellement, on peut regagner du temps sur la ligne puisqu'on ne s'arrête plus systématiquement à tous les arrêts. Et après, il y a un deuxième objectif pour nous aussi qui est important. C'est quand même l'impact sur l'environnement puisqu'on réduit la consommation d'énergie.
10: Un train consomme plus quand il s'arrête et quand il redémarre.
16: Oui, le train va partir, attention à la fermeture des portes.
10: Jusque-là, tout est logique pour Muriel.
17: Bah, s'il n'y a personne... Oui, si personne, je vois pas l'intérêt de s'arrêter.
10: Mais pour cette passagère régulière...
17: J'aimerais surtout qu'il y ait plus de trains.
10: Et pour l'instant, c'est surtout la demande de Muriel qui reste à l'arrêt.
6: Saïd Makhloufi sur Ici Gare Lozère, vidéo à retrouver sur nos réseaux sociaux. La Lozère qui pourrait accueillir le Tour de France cycliste cet été avec une arrivée à Mende au sommet de la fameuse montée Laurent Jalabert. Le parcours doit être présenté le 22 octobre prochain.
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6: À Nîmes, les nuages se sont dissipés.
0: Oui, c'est la bonne nouvelle de cette fin de matinée, effectivement. Nuages qui ont laissé place à un franc soleil. Alors les températures cet après-midi, 29 degrés au Vigan, 30 à Nîmes, Uzès et Bagnols-sur-Cèze, jusqu'à 31 à Saint-Ambroise et à Lès. En Lozère, ce sera une belle journée aussi, hein. Soleil présent du matin au soir. Les températures maximales en Lozère, 25 degrés à Nasbinal et Sainte-Eulalie, 27 à Langogne, 28 à Méruet, jusqu'à 29 à Mende et 31 degrés cet après-midi du côté de Florac. 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
18: Et bonjour à tous, quel bonheur de vous retrouver chaque midi jusqu'à 13h. C'est votre nouveau rendez-vous sur Ici. On parle bon plan, vie quotidienne, arnaque à éviter, santé. Nous sommes là pour vous rendre service parce qu'on vous doit bien ça. C'est le titre de ce nouveau rendez-vous quotidien. Moi, je m'appelle Enora Malagré et voici la joyeuse bande qui m'accompagne tous les jours. Aude Razo, Madame Anti-Arnaque, coucou Aude.
20: Coucou tout le monde.
18: Elsa Wolinski, mon rayon de soleil. Bonjour Elsa Wolinski. Vous ne les voyez pas, je sais, c'est pas très radiophonique. Elles sont toutes les deux en rose, deux petits bonbons aujourd'hui.
20: On fait exprès.
18: Et de l'autre côté, Gérald Kerzek, notre merveilleux médecin. Bonjour Gérald.
21: Bonjour, et moi je suis quelle couleur ?
18: Bleu.
21: Eh bah oui, en bleu.
18: C'est très laid. Alors, Valère Coréard, notre monsieur bon plan. Bonjour Valère.
22: Salut Enora, bonjour à toutes et tous.
18: Alors aujourd'hui, très gros dossier, très important, on va parler enfants et écran. Est-ce que ça fait bon ménage ? Pardon, on vous en dit un mot tout au long de l'émission. Et puis si vous avez des questions, laissez-nous des messages au 0810 055 056. C'est un WhatsApp, c'est gratuit. Nous sommes là pour vous. Et puis, laissez-nous aussi des messages vocaux, comme l'a fait Marie-Rose aujourd'hui.
23: Oui, bonjour, c'est Marie-Rose de Goussainville. Sur ma retraite, il y a le RDS, donc j'aimerais bien savoir à quoi ça correspond.
18: Très bien, ça c'est là. Une question pour vous, cher
22: oui,
18: Valère.
22: CSG, CRDS, je vais vous expliquer ce que c'est, mais il n'y a pas le choix.
18: On y répond dans une trentaine de minutes. 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Il est midi 7, nous sommes en direct ensemble jusqu'à 13h. Gros dossier, enfants, ados et écrans. Et pour ce faire, nous avons un invité de choix. Nous avons un grand pédopsychiatre qui nous fait l'honneur de venir, Stéphane Clerget. Bonjour Stéphane, bienvenue.
1: Bonjour Enora.
18: Vous avez écrit votre dernier livre, s'appelle « Les mots de vos ados, comment les aider vraiment ». C'est sorti en mars 2026. C'est Solar, c'est un sujet qui vous passionne. Merci beaucoup d'être là. Alors, les Merci. Enfants et les écrans, c'est bien, c'est pas bien, Aude Razo?
11: Alors, visiblement, pour beaucoup de gens, c'est pas bien. En fait, c'est notre journée spéciale. Dites-le oui. Ici, journée consacrée sur notre antenne à nos enfants. C'est une enquête de notre réseau ici, Radio TV Digital, grande consultation citoyenne avec Odoxa en vue de l'élection présidentielle. Et donc, un chiffre, une inquiétude qui ressort dans cette consultation, c'est l'addiction aux écrans. 44% des parents d'élèves interrogés estiment que l'une des priorités du futur président doit être de lutter contre la sédentarité et contre l'addiction aux écrans, pourcentage qui monte même à 48% en région PACA. J'ai épluché un peu les régions. Stéphane Clerget, vous qui êtes pédopsychiatre, on a raison de s'inquiéter ou on en fait trop ?
1: Non, on a raison de s'inquiéter. Maintenant, tout repose pas sur le président de la République. Ça repose d'abord sur les parents qui ont un vrai rôle à jouer dans la réduction des temps d'écran et surtout pour inviter les enfants et les ados à faire d'autres activités beaucoup plus utiles pour leur développement.
11: À quel âge on peut mettre un smartphone ou une tablette entre les mains d'un enfant ?
1: À partir de 3-4 ans, mais pas tout seul.
18: C'est-à-dire c'est très jeune.
11: C'est très jeune, non ?
1: Oui, non, mais attendez.
18: Peut... Ouais, oulala, pardon. Excusez-moi, on vous a un peu sauté dessus avec Elsa Wolanski et pardonnez cette attitude un peu cavalière, mais c'est vrai qu'on est tellement intéressé par ce sujet.
1: Oui, mais il ne s'agit pas non plus de culpabiliser les parents quand ils montrent un petit dessin animé à leur enfant de 3-4 ans. On peut regarder un petit dessin animé avec son enfant de 3-4 ans quand ça dure 5-10 minutes ou s'amuser à lui faire dessiner sur l'iPad. Mais c'est des temps extrêmement courts et toujours accompagnés. Pourquoi ? Parce que l'écran, vous êtes Madame Arnaque, l'écran c'est l'arnaque. On croit qu'ils sont super intelligents les enfants parce qu'ils arrivent à utiliser l'iPad. En fait, ça demande 2-3 neurones, beaucoup moins que pour écrire son prénom avec un crayon à papier.
11: Et je pense toujours aux parents, aux grands-parents qui nous écoutent, à quel moment on doit s'alarmer ? À quel moment il y a le signe qu'un enfant, là, il est trop devant un écran ? Est-ce qu'il y a des signes qu'on peut nous détecter ?
1: Il y a un signe très, très précoce, c'est qu'il hurle quand on lui retire l'écran. C'est-à-dire que quand c'est la crise qui dure parfois un quart d'heure, 20 minutes, parce qu'on lui dit ça suffit, t'as fait une heure d'écran, t'as fait tes jeux, c'est bon, maintenant on passe à table ou autre. Et c'est là qu'on voit qu'il y a une vraie dépendance, une vraie addiction, un vrai accrochage à l'écran. C'est extrêmement attractif, hein, donc c'est souvent très difficile de le réduire.
18: Gérald Kierzek.
12: C'est extrêmement attractif et comme le dit Stéphane Clerget, ça permet pas de développer et de neurodévelopper l'enfant. On a l'impression que le gamin est intelligent, qu'il est capable de faire plein de choses, et en réalité non. Et quand il y a des études qui ont montré que les enfants qui avaient un iPad, ils savaient pas dessiner une maison en trois dimensions, par exemple. Alors que des enfants qui jouent avec des cubes, qui construisent, ils sont capables d'approcher cette tridimension et donc ils ont beaucoup plus développé leur système cérébral. Et c'est là où c'est dangereux, c'est que ça donne l'impression finalement que le gamin, il se développe alors qu'il se développe pas, malheureusement. Il régresse aussi, on en parlera tout à l'heure, sur ses relations sociales.
18: Oui, Valère Correa, vous avez des enfants, vous, qui sont très jeunes.
20: J'en ai un paquet, j'en ai un, deux, trois.
18: J'en ai un paquet.
20: Non mais, alors je vais vous poser une question, mais j'ai peur de la réponse. Donc allez-y doucement, parce que c'est vrai, quand on est parent, on veut faire au mieux, et on se dit, est-ce que je me suis planté ? Bon, j'ai un enfant depuis qu'il a 9 ans, il a 10 ans aujourd'hui, Augustin. Je lui ai mis un téléphone entre les mains, je lui ai dit, voilà, ça c'est ton téléphone. De maison, il n'a pas le droit de sortir avec, enfin il ne capte pas, il n'y a pas de réseau. Et ma stratégie, c'était de dire, je veux qu'il soit acteur de l'appropriation de cet objet finalement dans son quotidien. Donc il a évidemment un temps limité, on met des alarmes, etc. Mais parfois, quand j'en parle avec des amis, ils sont un peu choqués en disant, mais déjà, il a déjà un téléphone. Et je me suis dit, mais il va vivre toute sa vie avec des téléphones autour de lui, donc autant qu'il s'habitue tout de suite, mais on le fait ensemble. C'est une stratégie qui peut se tenir ou bof ?
1: C'est dangereux. C'est-à-dire que, effectivement, il va vivre toute sa vie, mais enfin, on va pas non plus lui donner le volant d'une voiture à 9 ans. Non, c'est trop précoce. Il a beaucoup d'autres choses à faire, beaucoup d'autres choses à apprendre, et il en a surtout pas vraiment l'utilité du téléphone. Aujourd'hui, en moyenne, quand les parents donnent un téléphone à l'enfant, c'est quand il entre au collège, et c'est surtout pour pouvoir lui laisser un petit peu d'autonomie et pouvoir le contacter. À 9 ans, ça n'a aucun intérêt. À partir du moment où on peut évidemment contrôler et pas le laisser seul avec son téléphone, c'est pas forcément dangereux. mais c'est pas utile, non.
18: On va continuer de parler des rapports entre les enfants et les écrans, aussi nos ados, puisque vous l'avez évoqué, ça c'est un grand sujet. Elsa Wolinski, vous avez des ados à la maison, vous aurez des questions à poser. Et puis si vous avez des questions à poser à notre pédopsychiatre Stéphane Clerget, c'est le moment, hein, 0810 055 056. Si vous êtes parent, grand-parent, tata, marraine, parrain, on prend tout, hein, j'ai envie de vous dire. Et pour l'heure, on va écouter un petit disque, Sandra Maria Magdalena. Vous êtes dans votre nouveau rendez-vous quotidien. On vous doit bien ça sur ICI. On est ensemble jusqu'à 13h.

0: Maria Magdalena sur votre radio ici. On est ensemble jusqu'à 13h.
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0: 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Midi 15, on est en direct, c'est mercredi, c'est jour des enfants, du coup. On parle du rapport entre les écrans et nos enfants ou nos ados. Le grand pédopsychiatre Stéphane Clerget nous a rejoint aujourd'hui au sein de cette joyeuse bande. Et vous êtes déjà très nombreuses et très nombreux à réagir au 0810 055 056. Si vous avez des questions, ça tombe bien, on est là pour y répondre. Nous avons donc Catherine qui nous appelle de Bretagne. J'aime entendre ça. Bonjour chère Catherine.
2: Bonjour Anora, bonjour à toute l'équipe.
0: Et vous appelez d'où Catherine?
2: Alors j'appelle de Landerneau, dans le Finistère, à côté de Brest.
0: Pardon, je suis très en joie, je suis moi-même finistérienne, j'embrasse très fort.
2: Oui, je sais.
0: Ici, Brest,
2: vous êtes. Vive les Bretons.
0: Vive la Bretagne. Bon, pardon, on arrête là tout de suite. C'est horrible ce que je suis en train de faire. J'embrasse d'ailleurs, je fais un immense coucou à nos 44 locales merveilleuses, hein, de tout le réseau ici, qui font un travail absolument fabuleux. Alors, vous avez plusieurs enfants, vous avez deux enfants, Catherine, c'est ça?
2: J'ai ça, j'ai deux adolescents, ouais. Une fille de 14 ans et un garçon de 11 ans.
0: Comment vous gérez les écrans avec vos ados alors?
2: Alors ça a été une question un peu prise de tête, surtout l'année dernière. C'est vrai que bon, ma fille a eu un portable dès son entrée en sixième pour la laisser un peu autonome. C'est vrai que cette année mon fils est rentré en sixième également. C'est vrai que j'ai fait le choix de pas lui prendre de portable parce que je me suis rendu compte que il passait trop, enfin que ma fille passait trop de temps sur les écrans, que ça avait un impact même sur les résultats. Donc c'est vrai que je me suis dit je ne fais pas la même erreur.
0: Bêtise, voilà, c'est ça. Elle a bien fait déjà, docteur Clerget, ça c'est pas mal.
3: Ouais, c'est formidable qu'elle y soit parvenue, oui.
0: Ouais. Sans trop de crise.
2: Ça a été facile tout le temps, mais j'ai lui expliqué les raisons pour lesquelles j'ai décidé de ça. C'est vrai que mon fils m'envoie un peu, il me dit pourquoi elle a eu, moi j'ai pas. Donc je lui dis je limite l'utilisation d'une tablette le mercredi et un peu le week-end, contrôle parental sur la tablette également.
0: D'accord.
2: Après, c'est vrai que c'est pas facile, puisque là, je me rends compte qu'en sixième, on leur demande d'installer une application pour avoir leurs devoirs, pour rendre certains travaux.
0: Pardonnez-moi, j'ai pas d'enfant, moi, non. Mais ça n'a pas de sens, docteur.
3: C'est vrai que c'est un peu étrange, c'est-à-dire que sur Pronote, maintenant, les devoirs sont plus remis sur l'agenda, ils sont écrits sur Pronote, donc faut allumer l'écran pour voir les devoirs. Devoirs.
0: Oui. Ça, Elsa Wolinski, vous avez aussi deux ados comme notre auditrice Catherine, donc ça, c'est un peu antinomique tout ça.
4: Ouais, tout à fait. Moi, je suis traumatisée par Pronote, personnellement.
0: Alors, juste comment on fait, parce que j'entends Catherine, l'un l'a eu, l'autre non. Comment on gère d'ailleurs un peu cette jalousie entre ados? L'un a eu un manuel, j'allais dire pas du tout. Moi, je suis en mode grimoire. Un écran et pas l'autre. Comment on fait ça?
3: On peut dire qu'effectivement, la vie est pas toujours juste. C'est à chacun selon ses besoins. C'est pas l'égalité parfaite. On peut considérer que tel enfant qui fait suffisamment d'activités extérieures, du sport, des activités artistiques, peut regarder son écran parce qu'il arrive à être autonome et autogérer son temps et pas l'autre. C'est aussi fonction de la personnalité des enfants.
0: Ouais, c'est ça. Alors comment du coup, Catherine, on va reprendre Catherine. Comment vous rassurer? C'est ça, Catherine? C'était ça votre question, j'imagine.
2: Excuse-moi, oui, je suis là. Du coup, vous me demandiez?
0: Oui, quelle était votre question pour le docteur?
2: Savoir comment expliquer aux enfants l'impact négatif en fait des écrans,
0: ouais, c'est ça.
2: Sur eux, quoi.
3: C'est vrai que quoi qu'on leur dise, de toute façon, c'est tellement prenant les écrans que ils vont nous entendre, hein, mais on peut pas utiliser leur raisonnement. C'est-à-dire à l'âge de vos enfants, ils ont pas la capacité de s'autoréguler. C'est juste pas possible. Donc faut pas. On leur explique évidemment, mais on peut pas se reposer sur eux, sur leur sens des responsabilités. Mmh. C'est pas possible. Donc vous êtes obligés, comme vous le faites formidablement, de mettre des limites et de définir les temps où l'écran peut être utilisé.
0: Elsa Wolinski.
4: Non, mais je voulais me permettre de vous poser une question, parce que quand vous parlez de s'autoréguler, finalement, est-ce que nos enfants ne nous plagient pas nous-mêmes? Puisque nous, on a aussi du mal à s'autoréguler quand même.
3: Mais tout le monde, en fait. Je crois qu'à tout âge, c'est très dur de s'autoréguler, mais encore plus quand on est enfant. Mais c'est vrai, vous avez raison, c'est fondamental. Beaucoup d'adultes ont du mal à s'autoréguler. Évidemment, c'est difficile de faire la leçon à son enfant quand soi-même, on n'y arrive pas. Donc, la priorité pourrait être aussi, nous, d'apprendre
4: ça,
3: à nous réguler.
4: C'est ça, en fait, de faire attention, parce qu'ils nous regardent. Donc, oui. Si on dit à notre enfant, ne prends pas ton portable, mais que nous, on passe notre temps avec notre portable. Oui.
5: T'es gentille, maman, mais tu fais la même chose. Oui, Gérald Tirzet, puis Audrazo.
6: Mais est-ce qu'on peut dire, je me suis trompé avec ta sœur, on pensait que c'était une bonne idée, en fait, c'est une mauvaise idée, et donc, du coup, pourtant, on va pas refaire la même erreur, ou moi-même, je suis addict et j'ai pas envie que tu tombes dans cette addiction,
5: ça,
6: de le verbaliser. Ouais. Est-ce que c'est un aveu de faiblesse, ou est-ce qu'au contraire, c'est un argument?
3: De toute façon, c'est bien, les aveux de faiblesse, ça autorise l'enfant à accepter aussi ses propres faiblesses, mais bien sûr qu'on peut dire ça. Surtout, ce qu'on peut dire, c'est que c'est pour ton bien. Et en fait, les ados, ils le savent bien, parce qu'ils n'arrêtent pas d'entendre, ils écoutent la radio, on en parle à l'école, ils savent très bien que c'est pas bon pour leur développement.
5: Bien sûr, ils sont pas idiots.
3: Ils savent bien qu'on fait ça pour leur bien, et ils nous remercieront plus tard.
5: Audrazo.
7: Moi, j'ai une collègue qui m'a parlé de ça dans le couloir, pas plus tard qu'il y a quoi, une demi-heure, elle a des grands-enfants. Il y a un truc assez tendance, je sais pas si vous connaissez, c'est les dumb phones, vous savez, donc c'est dumb comme stupide, donc c'est l'inverse de smart phone. Alors, je connaissais pas du tout, du coup, j'ai regardé. En fait, c'est des téléphones tout basiques, sans internet, comme on avait, en fait, finalement, à l'époque.
5: En 1920. Voilà.
7: Ou alors, avec un tout petit nombre d'applications. Et visiblement, ça commence à être un peu tendance, même des jeunes qui sont demandeurs, même des jeunes adultes, hein, qui sont demandeurs d'avoir ces téléphones un peu minimalistes. Bonne solution?
3: Oui, tout à fait. Même si pour l'instant, ça reste un peu minoritaire. Et puis, même s'il y a des jeunes qui sont demandeurs, il y en a beaucoup qui vont faire une crise si on remplace leur smartphone par un dumbphone.
5: J'embrasse très fort Catherine qui nous a appelé. Passez une très très belle après-midi. Faites comme Catherine, appelez-nous si vous avez des questions à poser à notre pédopsychiatre Stéphane Clerget qui reste encore avec nous. On parle du rapport entre les ados, les enfants et les écrans. Puis un petit peu aussi nous aussi, parce qu'on est un peu accro aussi à nos téléphones malheureusement. Mais pour l'heure, on écoute une nouveauté. Christophe Maé, il n'y a que de l'amour chez toi. On est ensemble jusqu'à 13h sur votre radio ici.

0: Christophe Maé, c'est une nouveauté. Il n'y a que de l'amour chez toi, sur votre radio ici dans Vous Doit Bien Ça.
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0: Midi 24, on est en direct, c'est votre nouveau rendez-vous quotidien, ça s'appelle On vous doit bien ça sur votre radio ici, jusqu'à 13h. Aujourd'hui, gros dossier, le rapport entre les enfants, les ados, et puis un petit peu nous aussi, et les écrans. Continuez de réagir au 0810 055 0 56, comme l'a fait Nathalie qui a appelé là il y a une minute. Bonjour Nathalie, bienvenue.
3: Bonjour.
0: Bonjour, bienvenue. Vous allez bien Nathalie?
3: Oui, ça va, je vous remercie.
0: Vous êtes enceinte, c'est ce qu'on me dit dans l'oreillette, comme on dit.
3: Non, alors pas du tout.
0: Ah, c'est votre fille qui est enceinte, pas du tout.
3: Non. Moi, mes enfants sont très grands. Je suis déjà grand-mère de par ma belle-fille, mais ma fille va effectivement avoir un enfant.
0: Mais vous avez une voix, on dirait une ado.
3: Nous avions.
0: Vous avez une voix, on dirait une adolescente, chère Nathalie, c'est incroyable.
3: Ah, c'est gentil, mais alors pas du tout.
0: Bon, en tout cas, votre fille est enceinte. Et là, il y a une petite panique, c'est ça, Nathalie, hein?
3: Oui. En fait, c'était la discussion qu'on avait ce matin. Ouais. Et elle me disait, oui, je te préviens, moi, je veux pas de temps d'écran, pas de télévision, pas de smartphone. Alors, les smartphones, ça tombe sous le sens. Même mes petits-enfants qui ont 4 ans et 3 ans n'en ont pas. Mm-hmm. Je lui dis, mais... tu sais, la télé, c'est pas forcément non à 100%. Ah non, mais moi, ça sera non, parce que sinon, tu garderas pas mes enfants, j'en veux pas du tout.
0: Ah, waouh, ok.
4: Ouais, mais c'est pour le premier, oh, voilà. Ça.
0: Alors, il y a un petit stress. On va s'adresser évidemment à notre merveilleux pédopsychiatre Stéphane Clerget. Comment on gère ce petit stress-là, là, avant que l'enfant
5: déjà,
0: arrive?
5: On est ravis, parce que si c'est le seul stress de votre fille, alors qu'elle est enceinte, ouais, ça va. En général, il y en a effectivement tellement d'autres. Il faut évidemment raison garder, laissez-la s'inquiéter. Une fois que l'enfant sera là, elle s'apaisera sans doute. Mais je vous rejoins, il ne s'agit pas de diaboliser absolument les écrans. C'est intéressant de regarder des petites fictions adaptées à l'âge de l'enfant ensemble, ou pourquoi pas, quand l'enfant est beaucoup plus grand, de faire des jeux vidéo adaptés à son âge, parce que ça reste quelque chose de plaisant, qui peut même d'ailleurs parfois développer certaines capacités cognitives. Donc oui, il ne s'agit pas du tout de diaboliser, il s'agit vraiment d'en faire une petite activité parmi d'autres. Maintenant, c'est pas maintenant que vous allez discuter de ça avec elle, tant qu'elle est enceinte. La question se posera quand l'enfant sera de toute façon plus grand et de l'eau aura coulé sous les ponts d'ici là. Mais effectivement, il n'y a pas lieu de diaboliser les écrans comme vous le faites avec raison.
0: J'aime beaucoup ce psychiatre, j'ai envie de venir vous consulter. Je sais que vous
6: n'écoutez
0: que des enfants.
6: Si vous prenez
0: des adultes, on va peut-être venir. Merci beaucoup, docteur. Et on vous embrasse très fort, Nathalie. Embrassez très fort votre fille aussi pour nous. Félicitations. Vous avez des petites astuces, Valère, à nous donner. Hein.
7: Oui, absolument. J'ai des petites astuces. Alors, peut-être commencer par... Enfin, celle-ci, je l'aime bien. Elle est éprouvée. Elle marche plutôt pas mal. Moi, j'arrive plus à accéder aux documents. Donc, je vais tout faire de tête. C'est... la boîte à téléphone, c'est très simple, une boîte, un saladier, on s'en fiche. Mais en gros, vous sanctuarisez quelques moments, ça peut être le déjeuner, le dîner par exemple, où tout le monde met son téléphone dans le saladier. C'est notamment bien quand on a des ados. Et quand je dis tout le monde, ça rejoint aussi ce que
8: vous disiez tout à l'heure. Le
7: saladier vide. Le saladier vide, ou plein si vraiment la salade est affreuse et que vous voulez tout jeter après. Mais l'idée, c'est que, comme le disait tout à l'heure Gérald Krezek, c'est qu'on est transparent, on fait tous le geste, les parents et les enfants, et on s'octroie un moment de déconnexion numérique. Je ne sais pas ce que vous en pensez, docteur, mais...
5: Ah, l'idée est bonne, on verra pour l'application.
7: Moi, je trouve que c'est sympa. C'est une espèce de team building, en fait, quelque part. Et puis, si j'ai le temps très rapidement, il y a quand même des fonctionnalités dans les iPhones et dans les Android pour gérer le temps d'écran. On peut bloquer des applications, on peut déterminer un temps, il peut y avoir des codes de déconnexion. Donc, utilisez aussi les fonctionnalités de vos téléphones pour brider intelligemment l'accès au téléphone.
0: Gérald Kierzek, très rapidement.
8: La grande différence entre les adultes et les enfants, il faut peut-être leur expliquer, c'est que les adultes, ils jouent pas sur leur téléphone. Souvent, c'est pour le boulot. Donc, il faut peut-être leur expliquer, alors que les ados pensent qu'on joue.
6: Oh là là, Gérald,
8: je dis ça.
6: Moi, je me demande si vous ne jouez pas de temps en temps.
0: Audra Azou, rapidement.
9: Il y a une autre question qu'on va évoquer. Alors, on pourrait faire là aussi toute une émission là-dessus. Ouais. Et je sais que ça va être largement évoqué dans le journal de nos régions à 13h, parce que autre chiffre qui ressort de notre enquête ici, Radio TV Digital avec Odoxa, 81% des personnes interrogées sont favorables à l'interdiction des réseaux sociaux. Au moins de 15 ans, vaste question, on en parle beaucoup. pour ou contre, docteur Kergé?
5: On va pas aller contre l'avis de 80% des parents. Non, bien sûr que ce serait l'idéal qu'ils aient pas accès aux réseaux sociaux. Encore une fois, qu'est-ce qu'on leur propose à la place? Donc il faut vraiment être force de proposition.
9: Et on en parlera largement dans le journal de 13h tout à l'heure, évidemment.
0: Merci, merci beaucoup, monsieur Stéphane Clerget. Je rappelle votre livre, Les mots de vos ados, comment les aider vraiment. C'est chez Solar. Merci beaucoup pour votre expertise. On se retrouve dans un instant. Continuez de réagir. 0810 0 55 0 56. Si vous avez des questions à nous poser, ça tombe bien. On a la plupart du temps les réponses. Mais tout de suite, c'est l'heure de l'actualité dans toutes vos régions grâce aux 44 locales de votre radio ici. À tout de suite.
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0: 33, chers amis, on est en direct jusqu'à 13h dans votre nouveau rendez-vous quotidien. On vous doit bien ça. Ici, on parle bon plan, vie quotidienne, arnaque à éviter, santé. Nous sommes là pour vous rendre service parce qu'on vous doit bien ça. Nous sommes ensemble, je le dis, jusqu'à 13h. Moi, je suis Enora Malagré, je suis avec Aude Razo, Valère Correa, Gérald Kirzek, pardon, qui nous dira comment ne pas tomber malade avec tous ces changements de température. C'est pénible. Et Elsa Wolinski, qui nous dira précisément tout l'inverse de ce qu'on vient de dérouler en début d'émission, puisqu'on parlait des addictions de nos enfants à leurs écrans. Vous allez voir, ça va être très cocasse. Mais pour l'heure, nous allons répondre au vocal d'une auditrice. Elle s'appelle Marie-Rose.
30: Bonjour, c'est Marie-Rose de Goussainville.
1: Sur ma retraite, je regarde toutes les cotisations. Il y a le RDS, le remboursement de la dette sociale. J'aimerais bien savoir à quoi ça correspond. En vous remerciant beaucoup, bonne journée à vous.
0: On vous embrasse très fort. Marie-Rose, faites comme elle. Vous avez des questions? Ça se passe au 0810 055 0 56. C'est un WhatsApp et évidemment, c'est gratuit. Ça, c'est une question pour vous, Valère Correa.
2: Eh oui, les retraites, elles peuvent être soumises à la CSG et à la CRDS, comme d'autres revenus. Alors, le taux peut dépendre notamment du revenu fiscal de référence. Juste pour répondre très concrètement, la CSG, c'est la contribution sociale généralisée. Ça finance principalement la sécurité sociale, donc comme l'assurance maladie notamment. Et puis la CRDS, ça contribue au remboursement de la dette sociale. C'est obligatoire, il faut faire avec.
0: Merci Valère Correa. Voilà, c'est tout simple. Vous avez des questions, on a des réponses. Continuez de réagir aussi si vous avez des questions sur les écrans, le rapport entre vos ados, vos enfants et leurs écrans. On a encore un médecin qui est là, dis donc, Gérald Kierzek, il est là pour ça, mais pour l'heure.
3: Oui, il y en avait deux, il y en a un.
0: Il y en a plus qu'un. Tout au long de l'année, je booste votre pouvoir d'achat. C'est 200 euros dans votre poche à dépenser dans une grande enseigne. Vous inscrivez sur le site ici.fr et vous allez voir, ça marche. On accueille Gianni. Bonjour, cher Gianni.
4: Bonjour. Vous allez bien ?
0: Oui, très bien. Vous appelez des Pyrénées-Orientales, donc du coup, nous embrassons ici Roussillon. Vous êtes ferronnier, voilà, c'est ça, Gianni ?
4: C'est ça.
0: Vous avez deux enfants.
4: Deux enfants, ouais.
0: Ils ont quel âge, vos enfants ?
4: Il y en a une qui a 23 ans et le petit qui a tout juste 14 ans à peine.
0: Ah, il est accro aux écrans d'ailleurs, votre petite 14 ans, parce que c'est l'objet de l'émission un peu aujourd'hui.
4: Bah, c'est ce que j'entendais, mais pas spécialement, si on lui laisse l'opportunité, oui, mais il a des restrictions, ça se coupe au bout de deux heures, donc voilà.
0: Allez, après, boum,
4: il a à faire.
0: Voilà un bon papa que voici. Et c'est gagné du coup, Gianni.
4: Bravo, merci.
0: Bah voilà.
4: J'ai gagné quoi alors du coup ?
0: Ah ben, géniaux. Ben, vous avez gagné 200 euros à dépenser dans une grande enseigne pour booster votre pouvoir d'achat, mon cher Gianni, tout simplement.
4: Eh ben, c'est super. Alors ouais, je m'y attendais pas. Je me suis inscrit cet été et je pensais pas être sélectionné. Bah voilà, j'ai gagné un bon d'achat. C'est super.
0: Eh ben, c'est super. On vous embrasse.
4: Merci à Enora et à toute l'équipe.
0: Ben, on vous embrasse ici Roussillon.
4: Voilà,
0: exactement. Super. On embrasse très fort ici Roussillon et on vous embrasse aussi chaleureusement, cher Gianni. Vous avez vu, c'est tout simple, inscrivez-vous sur le site ici.fr. Devinez qui on va écouter, dis donc. Je vous le donne en mille. La grande, la seule, la Céline Dion, dis donc, avec Jean-Jacques Goldman. Les derniers seront les premiers sur votre radio ici. On est ensemble jusqu'à 13h dans On vous doit bien ça.

0: Céline Dion et Jean-Jacques Goldman, les derniers seront les premiers sur Ici. 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
0: Je peux vous dire qu'il y en a une qui fredonnait dans les studios, c'est Elsa Wolinski, parce qu'elle a la chance. Elle a la chance d'aller voir Céline vendredi.
2: Oui, j'y vais, je suis trop contente.
0: Oh là là là là, la chanceuse. Alors, nous sommes au cœur d'une émission passionnante. On a parlé du rapport de vos ados et de vos enfants face aux écrans. Continuez à nous poser des questions, 0810 055 056. Mais là, c'est l'heure de notre Gérald Kirzek. On tombe toutes et tous malades en ce moment à cause de ces changements de température. Ça me rend chèvre. Comment qu'on fait, monsieur le docteur?
3: Déjà, c'est pas les écarts de température qui rendent malade.
0: Ah bon?
3: C'est les virus. Alors, vous aimez bien, ouais, vous êtes bien gentil, mais virus ou écarts de température, quand il y a des écarts de température, on chope plus de virus. Ça, c'est pas faux. Pourquoi? Parce que les écarts de température, changement d'humidité, de chaleur, puis coup de froid, ça irrite les muqueuses. Et vous savez que la température de votre nez, par exemple, elle est plus froide que la température de votre corps.
0: J'ai la truffe fraîche, donc.
3: Exactement. L'intérieur de la truffe, 32-35 degrés, alors que l'intérieur de vous, c'est 37 degrés en principe, et donc du coup on a une j'allais dire un environnement propice au virus. En plus, vous rajoutez de l'irritation de la muqueuse nasale, vous rajoutez un petit coup de surchauffage. Quand les températures baissent, on surchauffe, tout ça, ça déshydrate, et effectivement les virus environnants vont pénétrer plus facilement dans votre organisme, et c'est là où vous allez tomber malade. L'autre chose, c'est quand il fait frais, qu'est-ce qu'on fait? On n'est plus dehors, on est dedans. Donc si on est dedans, il y a de la promiscuité. S'il y a de la promiscuité, les virus ils sautent d'une personne à une autre, parce qu'on va respirer le même air. Donc tout ça, la conclusion, c'est qu'effectivement, il y a un peu plus de virus. Et là, en ce moment, on en a un certain nombre en consultation.
0: On a Valère Correr qui fait l'andouille. Vous êtes tombé malade, c'est ça?
4: Non, mais je repensais au masque, pardon. Mais quand on est malade, on met un masque. C'est une question de respect, ça.
0: Attention, Elsa.
2: Non, mais c'est parce que j'ai tout sauté il y a quelques jours, et donc depuis il me demande de porter un masque.
0: Vous savez tout, on va en parler. Est-ce que c'est le moment de reporter des masques? J'ai aussi entendu dire que la Covid revenait.
3: Il y a des virus respiratoires, des rhinovirus, le Covid, etc. Mais ne vous précipitez pas sur des tests, ça sert à rien. Par contre, il a raison, Valère, quand vous êtes malade, évitez d'en mettre partout, portez un petit masque chirurgical. En revanche, remettre le masque pour se protéger des autres, ça n'a pas de sens. Deux réflexes qui sont simples. Premier réflexe, on se nettoie le nez. Le sérum, l'eau de mer, le sérum physiologique, faire un lavage de nez. Puis quand vous n'êtes pas lavé le nez?
0: 1520.
3: Ben voilà.

0: baisse, mais on diminuerait considérablement les épidémies de grippe, les épidémies de Covid, de gastro-entérite. On va arriver dans les épidémies de gastro-entérite.
1: On en parlera, on fera évidemment une émission là-dessus.
0: C'est manuporté, c'est porté par les mains. Donc juste ces réflexes de bon sens. Et si en plus le geste civique, vous mettez un petit masque quand vous êtes malade, c'est plutôt pas mal.
1: Aude Razo, vous avez une question pour notre médecin.
2: J'ai une question sur le lavage de nez. Moi, quand je le fais, j'ai l'impression que ça me dessèche complètement. C'est pas hyper agréable. Est-ce qu'il y a une fréquence à respecter en fait ?
0: Faut pas trop le faire.
2: D'accord.
0: Trop d'hygiène tue l'hygiène et surtout ça va déséquilibrer.
1: Ah bah ça vous fait plaisir, Valère. Ça. Vous qui ne vous lavez jamais. Non, je plaisante.
0: Il se lave trop.
3: Moi, j'adore avec du gel hydroalcoolique.
0: Son côté un peu hypochondriaque. Mais ça peut avoir l'effet inverse. Pareil en toilette intime. Pareil la toilette sur la peau. En fait, on a le microbiote cutané. On a un microbiote des bactéries, la flore. Vous savez cette flore de bactéries à l'intérieur du nez. Et faut pas trop assécher. Donc faut pas le faire 10 fois par jour. Comme le gel hydroalcoolique, on l'utilise pas 10 fois par jour. Mais se laver le nez, aller une fois par jour, c'est plutôt pas mal.
1: Okay. Vous avez des questions pour notre médecin, il y répond. 0810 055 056, c'est votre émission. On vous doit bien ça sur ici. Pour l'heure, on s'écoute Paul McCartney, Live and Let Die sur votre radio ici.

0: Live and Let Die, Paul McCartney sur votre radio, ici que c'est bon.
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0: 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Il y a aussi une version des Guns N' Roses pour ceux qui sont fans de rock comme moi de cette chanson. Midi 46 sur votre radio ici, on est ensemble jusqu'à 13h. Vous êtes très nombreux à réagir au 0810 055 056, notamment sur le sujet qu'on a abordé en début d'émission sur le rapport entre les enfants et les écrans. Dans un court instant, Elsa Wolinski nous parlera du rapport entre les adultes et les écrans, qui n'est pas tout à fait le même. Mais pour l'heure, on accueille Alexandra qui nous appelle grâce à Ici Orléans, me semble-t-il. Bonjour Alexandra.
2: Bonjour.
0: Et comment allez-vous, chère Alexandra?
2: Super bien, vous avez une voix merveilleuse, pleine de sourires.
0: Oh bah merci, bah c'est vrai qu'on est quand même pas malheureux de faire cette émission toutes et tous ensemble. J'espère qu'on vous rend service. Je vois que vous êtes maman de 3 enfants, Alexandra.
2: Oui.
0: Alors vous, il y a du téléphone, il n'y a pas de téléphone, comment vous gérez? Dites-nous tout.
2: Eh ben nous, on a une recette magique. Non, on n'a pas de télé.

0: règle écran un jour sur deux.
1: Super. Ouais.
0: Et on sort quand même. On fait dans la mesure du possible des petites sorties, des animations. On n'est pas sédentaire. Voilà. Donc ça marche plutôt pas mal du tout et je dirais qu'après je pense que l'important c'est de toujours expliquer les choses et d'être bienveillant, d'aller au bout des explications, de bien sensibiliser et de rester très ferme quand c'est non.
1: Bah vous êtes formidable, hein, docteur Kirzek, c'est pas mal ça. Hein
2: non mais c'est important de donner un cadre, surtout dans une société où il y a de moins en moins de cadres et l'ado, faut pas oublier, il se construit par opposition et donc du coup ça fait partie de sa construction de donner un cadre dans lequel il va pouvoir naviguer, être libre, mais il y a quand même des limites, ça c'est important. Et l'autre chose que vous nous dites, c'est je les occupe parce que c'est quand ils s'ennuient qu'ils prennent un écran. Alors,
1: puis,
2: bien sûr, il y a tous les copains et tout
1: l'ennui,
2: ça.
1: L'ennui, c'est pas mal aussi.
2: Alors, c'est bien de s'ennuyer, mais il faut apprendre à s'ennuyer.
1: Ouais,
2: s'ennuyer, c'est une réflexion intérieure aussi. Mmh. C'est leur expliquer tout ça, mais ça nécessite du dialogue.
1: Merci, docteur. Merci surtout à vous, chère auditrice, chère Alexandra. On va essayer, pardonnez-moi, j'en perds mes mots, de prendre le plus d'auditeurs et d'auditrices possible, parce que vous êtes très nombreux, 0810, 055, 056. On accueille Floriane. Et gros bisous, Alexandra, bien sûr. Bonjour, Floriane.
3: Oui, bonjour. Alors je rejoins Alexandra et je lui dis bravo parce que moi de mon côté, j'ai beaucoup de mal à proposer autre chose à mon fils qui a 12 ans et qui a développé une réelle addiction aux écrans. Ouais, donc nous on a toujours mis des limites, mais pour autant il ne pense qu'à ça, il ne pense qu'au temps qu'on pourrait lui rajouter et qu'on ne lui rajoute pas justement pour cette histoire de cadre. Ouais. Et il en est arrivé à s'acheter lui-même un téléphone avec son argent de poche, afin qu'on soit au courant.
1: Dans votre dos, oui, voilà.
3: Et donc, aujourd'hui, moi, j'ai ma grosse difficulté, c'est de réussir à lui proposer d'autres activités qu'il accepte de faire, parce que rien ne lui convient et qu'il ne pense, même si là, par exemple, ça fait depuis cette histoire de téléphone, il n'a plus accès à un téléphone. Ouais. Pour autant, il y pense beaucoup et puis il dit voilà qu'il s'ennuie, il veut pas particulièrement lire. Alors il est sportif, mais bon, au bout d'un moment, il peut pas faire que du sport non plus pendant tous ces temps. Et on a du mal à lui proposer d'autres activités auxquelles il puisse prendre plaisir à faire.
1: D'accord.
3: Même si on est fait avec
1: Alors,
3: lui.
1: Si vous avez, parce que c'est une communauté qu'on est en train de créer, donc on vous doit bien ça. Donc si vous avez des conseils aussi, vous, hein, les amis à prodiguer à Floriane, vous écrivez sur le WhatsApp, hein, 0810 055 056. Docteur Kirzek.
2: Un conseil, il faut se faire aider, parce que là, effectivement, on est dans la définition de l'addiction, le dialogue, il est compliqué, et il faut se faire aider par qui? Alors, bien sûr, il y a votre médecin traitant, mais sinon, il y a ce qu'on appelle les CJC, des consultations jeunes consommateurs.
1: Okay.
2: Il y en a une par département, généralement, c'est à l'hôpital, et ça permet pour toutes les addictions, mais en particulier pour ces addictions comportementales, donc téléphone portable, d'avoir un rendez-vous avec un pédopsychiatre, avec un psychologue qui va pouvoir aider. Il y a aussi la maison des adolescents où il y a des espaces santé jeunes, où il y a des psychologues. Et dans chaque département, ça permet vraiment d'avoir un tiers qui va s'interposer, vous aider, vous donner des conseils pour pas être sans arrêt dans le conflit, parce que sinon ça devient vite ingérable à la maison.
1: Essayez peut-être ça, chère Floriane. Hein.
3: Oui, alors on a déjà contacté la maison des adolescents.
1: Ouais.
3: Donc on est effectivement suivi actuellement. Mais voilà, ça prend du temps.
1: On espère que vous allez y arriver. Il y a aussi des superbes pédopsychiatres. Vraiment, n'hésitez pas, parce que là, effectivement, le petit bonhomme, il a besoin d'aide. On vous embrasse très très fort, chère Floriane. On continue, hein. On reste avec vous jusqu'à 13h, 0810 055 056 pour réagir. Et dans un court instant, Elsa Wolinski va parler de notre rapport, nous les adultes, aux écrans. À tout de suite.
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1: Effectivement, on vous doit bien ça sur Ici, c'est votre nouveau rendez-vous quotidien. On est ensemble encore pendant quelques minutes, jusqu'à 13h. On a parlé du rapport entre les ados, les enfants et leurs écrans, pas toujours simple à gérer. Et là, grâce à notre Elsa Wolinski, on va apprendre un peu sur notre rapport, à nous les adultes, avec les écrans.
15: Mais oui, parce qu'il faut... va falloir arrêter de se mentir quand même.
16: Non mais arrêtons.
15: Tiens donc.
16: Mais oui, on passe notre temps à dire à nos enfants, lâche ton téléphone, c'est mauvais pour les yeux, pour ta tête, pour ta culture. Alors que nous, on est les premiers. Gérald, regardez-le, il n'arrête
17: allez,
16: pas.
17: Allez, je te pose.
16: Je vous assure, c'est une catastrophe, c'est notre médecin.
1: Même pendant l'émission.
16: Le pire, c'est qu'on fait même plus attention. On va au restaurant, on a le téléphone. On est dans le métro, on a le téléphone. On regarde un film, on a le téléphone en plus. On va aux toilettes.
1: À votre ça, c'est avis. Pour Valère.
16: Voilà, Valère, vous allez
17: ça va pas, hein.
18: Non, pardon, je plaide coupable. J'ai déjà laissé tomber mon téléphone dans les toilettes.
16: Ah, non, mais bah ouais, Aude. Bah
1: voilà.
16: Non,
1: bah, bravo, Aude.
17: Vous l'avez changé
16: pourtant,
17: depuis.
16: Je l'ai changé, oui. Et pourtant, malgré tout ça, on continue quand même d'accuser nos enfants en leur disant « arrêtez ». Mais en fait, nos enfants, c'est ce que je disais avec le médecin tout à l'heure, le pédopsychiatre, il nous plagie. On dit toujours « ah, cette génération, elle est toujours sur les écrans ». Mais pardon, mais est-ce qu'on en parle de nos parents à nous ? Ah. Est-ce que vous les avez vus, les grands-parents, aujourd'hui ? Parce que maintenant... quand on part se balader en forêt avec eux, qu'est-ce qui se passe ? On est obligé de leur dire, mais lâche ton téléphone, maman, regarde autour de
1: c'est
16: toi,
1: vrai,
16: papa, regarde comme c'est beau, les arbres, la forêt. Et là, ils nous répondent quoi ? Mais attends, je finis juste mon message, ou je prends une photo.
1: Ouais,
16: mais on n'en revient pas. Mais enfin, c'est un monde quand même. Donc, on passe nos journées à dire à nos enfants de décrocher leur écran, et maintenant, il va falloir faire la même chose avec nos parents. Donc, on n'est pas rendus. Et le pire, c'est qu'effectivement, on est exactement pareil. Nous, qu'est-ce qu'on fait ? On est là parce que nous-mêmes, on est dans la forêt avec nos parents. Alors, on se dit, bah, nous aussi, on va profiter. Et là, on sort notre téléphone, et qu'est-ce qu'on fait ? Bah, on prend une photo, bien sûr.
1: Un selfie tronc d'arbre.
16: Qu'on passe immédiatement sur Instagram avec écrit « Se reconnecter à l'essentiel ». C'est tellement ça. En fait, on est foutus. Je vous le dis, non, mais c'est vrai, on est foutus. Mais finalement, quand même, il y a du positif là-dedans. Parce que je me dis que c'est peut-être pas si mal pour nos grands-parents s'ils sont devenus accros à leur portable. Parce que pour les personnes âgées qui vivent seules, ça peut changer beaucoup de choses. Et il faut y penser, vraiment. D'ailleurs, selon une étude, 61% des internautes de plus de 60 ans utilisent Internet pour garder le contact avec leur famille et leurs proches. Parce que maintenant, une grand-mère peut voir son petit-fils qui habite à Marseille, recevoir une photo de sa petite-fille qui est en vacances à l'autre bout du monde, se sentir revivre même par procuration, et ça, ça vaut de l'or. Bon, elle peut aussi envoyer 15 fois la même vidéo de chat, ça c'est un autre problème. Ça leur permet quand même aussi de rester à la page. D'ailleurs, Enora, c'est votre maman qui va vous expliquer ce que ça veut dire avoir le seum maintenant.
1: C'est vrai.
16: Mais au fond, je trouve ça plutôt joli, cette histoire. On a inventé un objet qui nous permet de rester ensemble, même quand on est loin les uns des autres. Alors évidemment, on sait bien qu'il faudrait décrocher, profitez de l'instant présent, comme je regarde Valère, je profite de l'instant présent.
1: Oh,
16: regardez
1: là,
16: les gens dans les yeux avec Aude. Oh, retrouvez le plaisir de ne rien faire avec Gérald. D'ailleurs, il paraît que c'est tendance, la déconnexion numérique, tellement tendance qu'il y a même des gens qui paient pour partir en vacances dans des endroits où il n'y a pas de réseau. Alors ça, je ne comprends pas du tout. Alors moi, je veux bien déconnecter, hein, mais il faut quand même que je puisse le dire. Attendez, je déconnecte. Attendez, d'ailleurs, je vous laisse, je vais laisser un message que je déconnecte.
1: Voilà. C'est exactement ça. Merci Elsa Wolinski, ah là là. C'est... C'est le rapport qu'on a avec les écrans, c'est quand même tout un problème, ça mériterait 14 émissions. Aude Raso.
18: Il y a Catherine qui est totalement d'accord avec vous, Elsa, dans le WhatsApp, elle a laissé un message. Difficile de s'opposer aux écrans quand on en a besoin aussi, nous adultes, pour gérer nos affaires, dit-elle. Et en effet, les enfants voient leurs parents tout le temps dessus, donc évidemment, chacun aussi a sa part de responsabilité.
1: Mon Valère.
9: Oui, et quand
1: Mon Valère,
9: est...
1: pardon.
15: Je ne sais pas ce qui m'a pris.
9: Non, mais je peux vous appartenir si vous souhaitez à ce stade. Non, mais pour revenir sur les parents, en fait, la parentalité, quand même, c'est parfois regarder les choses en face. Et vous avez raison de nous sensibiliser là-dessus, ma chère Elsa, parce qu'on est complètement bousillé par ces téléphones. Et je pense que aider nos enfants, c'est nous aider nous-mêmes à reprendre un peu le contrôle, parce qu'en fait, je pense qu'on est un peu pris au piège. Mais Gérald est d'accord avec moi.
2: C'est beau,
9: comme
2: d'habitude. C'est beau ce que
9: vous dites. Non, mais on est un peu tous addicts. C'est vrai que ça craint, honnêtement.
2: Ouais. Mais il y a quand même des utilisations positives. Et chez les grands-parents, notamment, c'est un lien social. Et on sait que c'est une prévention des démences cognitives, etc. C'est un lien, il peut y avoir des jeux, etc. Le tout, c'est la modération, en fait, c'est la dose.
1: Absolument. Merci beaucoup, chers amis. Et puis continuez, vous l'avez vu, c'est votre émission. 0810 055 056. Et puis deux fois par émission, je vous offre 200 euros de pouvoir d'achat. C'est le moment. Et c'est Martine qu'on va accueillir, qui s'est inscrite sur le site ici.fr. Bonjour Martine.
17: Bonjour.
1: Qui nous appelle via Ici Limousin, qu'on embrasse très chaleureusement. Bonjour Martine, comment allez-vous, chère Martine ?
17: Ça va très bien.
1: Alors, vous, je vois que vous avez une fille et deux petits-enfants.
17: C'est ça.
1: Ils sont accros aux écrans, vos petits-enfants ?
17: Un petit peu.
1: Un petit peu. Il faut faire un petit peu attention à ça, évidemment. Alors Martine, j'ai le plaisir de vous annoncer que c'est gagné ! Bravo Martine !
9: Bravo !
1: Et voilà !
17: Super !
1: Eh oui, super ! En plus, avec une voix rayonnante comme la vôtre, ça nous fait d'autant plus plaisir. Vous êtes inscrite et voilà, c'est gagné. On vous embrasse très très fort, ma chère Martine. Prenez grand soin de vous. Bon, voilà, elle est déjà partie, elle a eu bien raison.
2: Elle est allée utiliser le bon d'achat. Hein.
1: Directement sur son petit tapis volant. Alors, merci beaucoup pour préparer cette émission. Je remercie ma chère Céline à la réalisation, Diana à la technique, Sadika au standard et ma Gwenaëlle à la préparation. Et merci à vous, chers camarades, chers amis. Dans un instant, le trésor de nos régions avec Marine Logénie. Coucou Marine, allez, c'est parti.
19: Coucou.
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1: Et merci d'écouter la radio ici. Il est 13h. 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
18: Bonjour à toutes et à tous. On va parler carburant aujourd'hui et à venir de nos enfants. Carburant d'abord, au lendemain des annonces du gouvernement. Des annonces qui n'ont pas vraiment réussi à convaincre. Reportage près du Mans, à la pompe, auprès de gros rouleurs. On écoutera aussi les réactions de professionnels, infirmières, patrons d'auto-école. Parmi les conséquences de ce contexte de crise de pouvoir d'achat en Berne, les vols de carburant se multiplient. On ira dans le Morbihan. Et les trains s'arrêtent à la demande en Lozère. On a testé pour vous. Au programme également, je vous le disais, on vous dévoile les résultats de notre grande consultation, dites-le ici, sur l'avenir de nos enfants avec Odoxa. Pas vraiment réjouissant ces résultats, vous êtes inquiets pour les générations futures.
22: Aussi bien les contextes de guerre que l'économie, le climat. J'ai des amis qui au départ ne voulaient pas d'enfants pour cette raison-là, alors que c'était un souhait d'en avoir. Au final, il y en a plusieurs dans mon entourage qui se sont arrêtés à un enfant pour ces raisons-là.
18: 86% des Françaises et des Français pessimistes pour l'avenir. On vous écoute et on décrypte avec nos invités qui nous diront aussi qu'il y a des raisons d'espérer. Bienvenue dans le 13h de nos régions. On est ensemble jusqu'à 13h30. 2,40 € du litre en moyenne pour le gasoil, 2,19 € pour le sans-plomb, 95. On part tout de suite à la pompe, à la rencontre des grands rouleurs. Que pensent-ils, que pensent-elles donc des annonces gouvernementales d'hier, du prolongement du chèque carburant de 100 €? Au nord du Mans, à Cille-Guillaume, là où la voiture est indispensable, celles et ceux que vous avez rencontrés, Julien Penaud, sont très inquiets et les aides n'y changent rien.
23: Le plein terminé pour son utilitaire, Emmanuel, agricultrice en Mayenne, raccroche le pistolet de diesel. 2,42 € du litre dans cette station de Cille-le-Guillaume et un ticket de caisse qui fait très mal.
24: 94,28 € pour 38 litres d'essence. Voilà. Faut être riche maintenant pour pouvoir travailler.
23: Et n'allez pas lui parler du prolongement du chèque carburant. Elle n'avait même pas pris la peine de demander le premier.
24: Sur un mois, ça me fait 400 € de gasoil. Donc 100 euros, bah, ça ne sert à rien. Ce n'est pas des aides qu'il faut, c'est des baisses directement, des baisses de taxes. On soufflerait un peu plus.
23: Car beaucoup d'automobilistes ici sont comme en apnée à chaque plein. Laurent fait plus de 60 km par jour pour aller et revenir du travail. De 120 euros, il est maintenant à plus de 200 euros de carburant par mois.
0: Déjà, je ne sors beaucoup moins. Je calcule ce que je peux faire pour pouvoir regrouper mes achats à un endroit précis quand je prends ma voiture.
3: C'est bien de calculer, mais là, ça devient incalculable, je veux dire. C'est trop serré.
23: Nicolas, chauffeur poids lourd, craint lui que cette crise énergétique ne se transforme en crise sociale.
3: Parce que quand on est serré à la gorge, que ce soit au niveau alimentaire ou au niveau de la voiture, ça peut monter assez vite. J'espère que nos cérébraux en haut, ils arriveront à trouver des solutions.
23: L'attente est donc grande pour tenter de soulager un budget carburant de plus en plus lourd à supporter.
5: Reportage ici mène, signé Julien Penaud. Parmi les réactions ce midi, celles des infirmières libérales qui entrent dans le dispositif grand rouleur et qui pourront toucher une enveloppe de 80 euros en une fois, pas par mois, pour celles qui roulent plus de 100 km par jour en moyenne. Peut mieux faire, répond Gaëlle Cana. Aujourd'hui, elle est infirmière libérale et présidente du collectif des infirmiers en colère.
6: Le fait que le dispositif gros rouleur soit élargi, ça veut dire qu'il y a quand même des infirmiers qui vont être concernés. Jusque-là, moi, je connais personne qui avait été concerné. Donc, si, enfin, il y en a qui peuvent toucher quelque chose, franchement, je trouve que c'est déjà pas si mal. Ils auraient pu mieux faire, mais bon. Pour ce qui est de l'autre aide, donc qui est de 80 euros, j'ai presque envie de dire que c'est gentil. Parce qu'il faut bien s'apercevoir que ça va jamais compenser l'augmentation du prix de l'essence, en fait. Je prends mon cas personnel qui est quand même intéressant parce que je suis dans la moyenne. Je suis passée en début d'année, en janvier, je payais 300 euros par mois d'essence. Je suis actuellement aux environs de 400 euros par mois. Et si on se projette à 3 euros le litre, ce qui est dans les projections, si j'ai bien compris, je vais être au-delà de 500 euros par mois. Je vous laisse faire le calcul, c'est pas avec 80 euros qu'on va compenser ce que j'ai déjà payé en plus et puisque je vais continuer à payer en plus. Le compte n'y est pas du tout, en fait.
5: Voilà, les infirmières libérales qui entrent dans le dispositif et à côté de ça, il y a les oubliés. On ne les a pas beaucoup entendus depuis le début de cette crise, mais les auto-écoles se sentent particulièrement écartées. Boris Grabowski est patron d'une auto-école à Châteauroux, mais aussi vice-président du syndicat Mobilience ESR, c'est la première organisation professionnelle des exploitants d'écoles de conduite et ils menacent d'une action prochaine.
19: Comme la marge d'une auto-école aujourd'hui, c'était entre 2 et 3 euros par heure de conduite. Là, on est passé en dessous de l'euro de marge. Là, la conclusion va être claire et nette. On n'a pas le choix, on va devoir augmenter nos tarifs. Il faut compter de toute façon environ 3 à 4 euros de plus par heure de conduite. Bon, on va se regrouper avec tous les métiers de Mobilience. On est 25 métiers parce qu'on n'est pas les seuls touchés. Il y a les dépanneurs, il y a les distributeurs de carburant, par exemple, avec nous. Donc, on va se réunir et en effet, on va envisager des actions.
5: Voilà, les auto-écoles qui contre-attaquent menacent d'une flambée de leurs tarifs, tout comme les transporteurs routiers exclus des dispositifs d'aide. Conséquence de cette flambée des prix, les vols de carburant prennent de l'ampleur. Ce n'est pas nouveau, mais ils deviennent de plus en plus récurrents et les conséquences financières sont de plus en plus importantes pour les entreprises qui en sont victimes, notamment les entreprises de travaux publics, comme ici dans le Morbihan, Jean-Michel Naga.
25: Oui, c'est le cas sur ce chantier, à l'abri des regards, près de la 4 voies entre Vannes et Auray. Marc, le conducteur d'engin, a déjà constaté 3 vols de carburant ces dernières semaines.
26: La dernière fois, c'était dimanche, là. On a eu la semaine d'avant et début août. Et donc, du coup, c'est 150, 200 litres à chaque fois qu'ils pompent, quoi.
25: Et pourtant, le site est sous surveillance vidéo, mais ça ne perturbe pas du tout les voleurs.
26: Ils rentrent, ils viennent en plein jour, ils sont pris en vidéo, mais ils n'ont pas peur. Hein. On voit bien qu'ils ne sont pas dérangés, ils ont l'habitude de le faire.
25: Ils sont masqués ?
26: Ouais, certains, ouais. Le dernier, non. On a sa tête, on voit bien sa tête. C'est les caméras. C'est chiant, quoi. À la longue, c'est chiant.
25: Et ça a bien sûr un impact financier très lourd pour son patron, Pascal Lajognas. Il en est déjà à 2000 litres de carburant volé depuis 2 semaines.
27: Aussitôt que j'appelle la gendarmerie, quand j'ai une alerte sur mon portable, le temps qu'ils se déplacent, ils ont fini leur siphonnage. Au prix du carburant actuellement, on n'est pas prêt de s'arrêter.
25: Et il en fait même des cauchemars.
27: La nuit, je me réveille à 3h30 du matin ou 4h, je vois que des personnes qui siphonnent mes machines. Oui, je le rêve. Je vois que ça la nuit bientôt. Donc voilà, ça crée de l'angoisse, comme tout chef d'entreprise.
25: Et il espère une baisse des prix des carburants. À ses yeux, c'est la seule solution pour que le nombre de ces vols diminue enfin.
5: Jean-Michel Naga, ici, Armorique. Et puis, il y a nos habitudes qui changent, direction la Lozère, où désormais, dans certaines gares, il faut lever la main pour arrêter le train. Depuis le 31 août, la SNCF expérimente les arrêts à la demande dans 10 gares du département. Le principe est simple, s'il n'y a personne sur le quai, le train continue sa route. En revanche, pour monter, les voyageurs doivent faire signe au conducteur. Dispositif expérimenté par la SNCF pour gagner du temps, améliorer la régularité des trajets
18: et réduire la consommation d'énergie, Saïd Maclouffi.
4: Je lève la main.
7: Le train s'arrête.
4: Le conducteur du train m'a vu. Et dès qu'on monte...
8: Bonjour. Bonjour.
4: Karine Boyer, chef de bord, va à la rencontre de chaque nouveau passager.
8: À sa rencontre pour savoir où elle descend.
4: Si personne ne monte... descend.
8: Eh bien, le train ne s'arrêtera pas, on continuera notre chemin.
4: C'est plutôt simple, hein ?
8: Exactement, c'est ça, ça fait plus fluide. La fluidité, elle est là, on peut mieux réguler, donc le voyageur est content.
4: Le principe convient à Nina.
10: Comme ça, on arrivera plus tôt à notre destination, c'est une bonne idée.
4: Et c'est tout bénef, assure Emmanuelle Arnaud, directrice de ligne SNCF Voyageurs.
11: C'est de gagner en régularité, en robustesse, donc ça peut être un plus pour le voyageur, c'est-à-dire s'il y a un retard, éventuellement, on peut regagner du temps sur la ligne, puisqu'on ne s'arrête plus systématiquement à tous les arrêts. Et après, il y a un deuxième objectif pour nous aussi qui est important, c'est quand même l'impact sur l'environnement, puisqu'on réduit la consommation d'énergie.
4: Un train consomme plus quand il s'arrête et quand il redémarre.
12: Oui, le train va partir, attention à la fermeture des portes.
4: Jusque-là, tout est logique pour Muriel.
8: Bah, s'il y a personne, si y a personne, je vois pas l'intérêt de s'arrêter.
4: Mais pour cette passagère régulière...
8: J'aimerais surtout qu'il y ait plus de trains.
4: Et pour l'instant, c'est surtout la demande de Muriel qui reste à l'arrêt.
18: Reportage ici, Garloser, Saïd Maclouffi.
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18: À suivre, on consacre une large partie de l'émission à la première consultation, dites-le ici, consacrée à nos enfants. À 7 mois de l'élection présidentielle, enquête qui révèle un certain pessimisme quant à l'avenir. On détaille ses résultats. On sera également avec Mathieu, professeur dans le secondaire, qui s'est exprimé sur ses craintes dans l'isoloir ici. Et puis Michael Stora nous accompagne, psychologue clinicien pour enfants et adolescents. Il nous donnera aussi des raisons d'être optimiste. Nous sommes donc à un peu plus de 200 jours avant le premier tour de l'élection présidentielle en France. À cette occasion, vos radios ici lancent une série de consultations pour recueillir vos attentes pour ce scrutin. La première concerne nos enfants et leur avenir. Selon une enquête menée avec l'Institut de sondage Odoxa, auprès de 14 000 Françaises et Français, 9 sur 10 se disent pessimistes pour les générations futures, avec comme principale source d'inquiétude le dérèglement climatique, la hausse du coût de la vie et les tensions politiques en France et à l'étranger. À la sortie des classes devant l'école maternelle Esplanade, c'est à Calais, les parents sont nombreux à être préoccupés pour leurs enfants. Héloïse Roget.
13: Victoria est mère de 4 enfants âgés de 2 à 9 ans. Quand elle parle de leur avenir, elle dit vivre au jour le jour.
14: Franchement, j'essaye de ne pas me poser de questions parce que comme ça, je ne flippe pas.
13: Mais dans le fond, elle le concède, elle s'inquiète.
14: Déjà, nous, on rame. Mais si nous, on rame, ça va donner quoi ? Il y en a qui ont des diplômes, mais ils n'ont pas de travail. Il y en a, ils ont un travail, mais quoi qu'il arrive, ils galèrent à la fin du mois. Le monde y part tellement, on va rester poli. Mais voilà, il y part.
13: Samuel, le père de la petite Alex, lui, fait fi de la politesse.
28: C'est vrai que là, en ce moment, ça part un peu en cacahuète un peu partout. Ce qui se passe tous les jours, les informations, etc.
14: Quand on voit le pays, comment il part, on a du mal à imaginer un avenir pour eux.
13: Laura, qui a 3 enfants, est aussi très pessimiste.
14: Entre les conflits qui arrivent partout dans le monde, les hausses, les salaires qui suivent pas.
13: Le réchauffement climatique et la protection des plus jeunes sont aussi évoqués par la trentenaire.
14: Quand on voit tout ce qui se passe autour des enfants et la justice qui ne suit pas tellement derrière, c'est vrai qu'on a peur pour eux. J'ai 2 filles, donc je m'inquiète automatiquement. Je me dis qu'est-ce qui va se passer.
13: Elle prévoit de lire avec attention les programmes des candidats à la présidentielle pour elle, mais aussi et surtout pour ses enfants.
18: Héloïse Roget, ici Nord, avec nous dans le 13h de nos régions. Céline Braque, bonjour.
29: Bonjour.
18: Vous êtes cofondatrice, directrice générale d'Odoxa. On vient de l'entendre dans le reportage qui prédomine dans cette enquête. C'est une angoisse un petit peu généralisée.
29: Oui, c'est-à-dire que quand on a 86% de pessimisme pour l'avenir des enfants, c'est vrai que c'est un chiffre qui fait un peu peur, surtout que par le passé, s'il y avait bien quelque chose auquel les Français croyaient, c'est le fait que la société serait meilleure justement pour ses enfants. Et depuis une quinzaine d'années, on a un renversement de la situation et une accentuation de ce sentiment négatif parce qu'il y a un faisceau de peurs qui sont d'ailleurs finalement très bien décrites dans le reportage qu'on vient d'entendre.
18: Dérèglement climatique en premier lieu.
29: Oui, c'est vrai que quand on demande aux Français qui nous disent qu'ils sont pessimistes, eh bien c'est quoi ? Qu'est-ce qui vous rend pessimiste ? En premier, à 68%, c'est le dérèglement climatique. Ça, c'est vraiment un sujet qui compte beaucoup. encore plus pour les jeunes. Ça veut dire que c'est pas seulement des parents qui s'inquiètent pour leurs enfants. En fait, c'est pas simplement une projection. On a bien des jeunes qui, aujourd'hui, sont vraiment inquiets pour eux, aujourd'hui et pour demain. Donc ça, c'est vraiment quelque chose de très fort. Puis derrière, assez vite, on a
18: sur le top 3, on va dire,
29: la montée de l'individualisme. Mmh. Donc ça, c'est un sujet très intéressant, enfin je trouve, oui, et qui donne aussi de l'espoir. Si j'ai l'occasion de dire des choses positives,
18: on va le garder pour la fin.
29: Voilà. Et la hausse du coût de la vie. Donc on s'en doute, le pouvoir d'achat, c'est vraiment quelque chose qui ressort beaucoup et c'est transversal. On voit ça partout, dans toutes les régions, dans tous les départements, quel que soit l'âge des Français.
18: C'était ma future question. Est-ce que le pessimisme est plus marqué dans certaines régions?
29: Le pessimisme général, non, pas vraiment. C'est-à-dire que vous vous doutez bien que quand on a 86% de Français qui sont inquiets pour leurs enfants, en réalité, on est sur des scores au-delà des 80%, quelle que soit la région, quel que soit le département. C'est plutôt là où on va avoir des différences, c'est dans l'explication de ce pessimisme. C'est-à-dire qu'on va avoir des endroits où le dérèglement climatique va être cité encore plus qu'ailleurs. La Haute-Garonne, les Hautes-Alpes, la Corrèze, c'est des endroits où on va s'inquiéter en partie. Particulier de cela.
18: En particulier pour les cultures, la sécheresse,
29: parce que
18: ça joue.
29: Oui,
18: les départements ruraux.
29: Voilà, ce sont généralement des départements ruraux qui vivent de plein fouet le dérèglement climatique, avec la sécheresse, avec des inondations, parfois les deux. Donc dans ces zones-là, on est encore plus inquiet qu'ailleurs. Par exemple, sur d'autres choses, par exemple la hausse du coût de la vie, dans les régions où le PIB par habitant est plus bas, par exemple les Hauts-de-France, on va s'inquiéter encore plus. D'ailleurs, on l'entendait dans votre reportage, de se dire, est-ce que nos enfants vont réussir à avoir un minimum le moyen de leurs ambitions.
18: Et sur l'éducation, Céline Braque, on va y venir dans un instant, c'est aussi un sujet d'inquiétude, l'enseignement.
29: Oui, avec un résultat très sévère sur l'école publique, c'est-à-dire que on voit qu'aujourd'hui le privé, c'est pas nouveau, on l'entend, on a fait des études sur le sujet, rassure beaucoup plus que le public. On a seulement 42% de Français qui disent qu'ils sont les établissements publics autour d'eux sont bons, contre 70% pour les écoles privées. Mmh. Et on n'est pas dans quelque chose d'abstrait, on ne demande pas aux gens un jugement sur l'éducation nationale. Non, on leur parle vraiment des établissements qui sont à côté de chez eux.
18: Céline Braque, vous restez avec nous. On poursuit cette discussion sur l'avenir de nos enfants, de nos jeunes, notamment leur éducation, car le niveau de l'enseignement public est aussi donc un facteur de crainte.
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18: L'enseignement public, son niveau, c'est un sujet abordé par Mathieu il y a 3 jours dans un de nos isoloirs ici. Il a 50 ans et il est professeur, on l'écoute.
2: Un sujet qui me travaille particulièrement aujourd'hui, c'est l'éducation nationale, avec malheureusement un soutien peut-être moins fort des familles. Donc c'est un sujet qui clairement travaille parce qu'une bonne éducation, une bonne éducation nationale, c'est aussi une société qui évolue bien.
18: Et Mathieu est avec nous aujourd'hui en direct dans le 13h de nos régions. Bonjour.
7: Bonjour.
18: Merci d'être là pour témoigner quelques jours. Merci après votre passage dans l'isoloir. Témoigner plus en longueur aujourd'hui. Vous êtes donc professeur dans le Vaucluse. Est-ce que vous le sentez, vous, de la part des parents, ce soutien qui se fait de plus en plus rare?
7: Alors, je vais nuancer un peu, dans le sens où, en effet, aujourd'hui, l'école est un peu à l'image du pays, c'est-à-dire que bon, les difficultés dans le pays montent, les difficultés à l'école aussi, mais ça va être difficile d'affirmer quand même que tout va mal dans l'éducation nationale.
18: Oui.
7: Ça serait faux.
18: Bien sûr.
7: Comme dire que tout va bien, ça serait utopique. Alors, une réalité, c'est que les choses vont quand même moins bien. Là, vous abordiez le côté parental. Mm-hmm. Alors, heureusement, on a beaucoup de familles qui nous soutiennent, mais en effet, on voit qu'il y a une proportion de plus en plus importante de familles qui ont tendance à rentrer un peu dans la défiance.
18: Comment ça se traduit, alors, ça, Mathieu, au quotidien, pour vous?
7: On nous demande de plus en plus de justifier, en fait. Justifier la punition, justifier le travail demandé. Alors quand je dis de plus en plus, là aussi ce sont quelques parents, c'est là que je veux en venir. Mais c'est vrai que de cette proportion que l'on avait qui pouvait se dérouler une fois par semaine, une fois tous les 15 jours, là on rentre dans quelque chose de quasiment quotidien. Et c'est là que bon, ça vient ajouter un peu de difficulté à notre métier, en fait.
18: 58% des Français, c'est ce que dit cette enquête, jugent que le niveau des établissements autour d'eux est mauvais. Quelle est votre réaction à ce ressenti, à ce chiffre?
7: Là aussi, c'est un ressenti. Là, si je parlais de mon établissement, je ne pourrais pas être aussi sévère que ce qui a été annoncé dans ce sondage.
29: Évidemment.
7: Ça va dépendre beaucoup de l'équipe en place, beaucoup de l'équipe de direction. Moi, j'ai la chance d'avoir une équipe de direction qui tient la route et qui impulse pas mal de projets, qui nous motive. Donc, ça aide. Mais en parallèle, en effet, c'est vrai que... pour vous donner un exemple, il y a 3 ans, on pouvait avoir des sorties en bus pour pouvoir aller visiter un monument,
29: oui.
7: Approfondir l'histoire. Dans ma matière aussi, je construis des éléments en 3 dimensions. Et c'était bien d'aller sur place pour que l'élève s'approprie l'objet.
29: Le vrai problème, c'est aussi le manque de moyens, et, Mathieu, et les classes
7: voilà,
29: surchargées.
7: Exactement. Et aujourd'hui, en fait, on a... plus d'argent pour pouvoir faire une sortie en bus. Ça impliquerait à ce moment-là de solliciter les familles, mais dans un établissement où on a beaucoup de familles qui sont en difficulté financière, ça peut mettre aussi pas mal d'élèves sur la touche. C'est pas évident. Donc en effet, une perte de moyens qui pèse et que l'on ressent vraiment au quotidien dans l'éducation nationale.
29: Merci beaucoup Mathieu d'avoir été avec nous et merci d'être passé par notre isoloir ici. Céline Braque, cofondatrice de l'Institut Odoxa. Les parents, ils ont conscience aussi du manque de moyens dans l'éducation nationale ?
18: Oui, ils le disent quand on a des enquêtes sur ce sujet-là. Ils ne pointent pas tellement les personnes, les enseignants, ils pointent souvent à un système qui est défaillant. Mais un système qui est défaillant est pour eux lourdement défaillant. Pas seulement sur la qualité de l'enseignement, mais on le voit dans d'autres enquêtes qu'on a réalisées sur l'encadrement, sur l'autorité, sur la sécurité des élèves, ils se posent des questions. Donc c'est pour ça que, en fait, ce que décrit Mathieu, c'est que derrière, ils demandent des comptes. Puisque comme ils se disent que ça se passe pas bien, ils ne confient plus aujourd'hui leurs enfants les yeux fermés en se disant il faut faire confiance aux enseignants, à la direction des établissements.
29: L'avenir de nos enfants qui aura donc un poids dans la campagne présidentielle, puisque les Françaises et les Français qui ont répondu à ici ont des messages aussi pour le futur président.
18: Oui, là on a 89% de Français qui nous disent que c'est un sujet qui va compter pour eux lorsqu'ils vont devoir voter pour le président de la République. Et là on n'est plus seulement sur les parents d'enfants, c'est-à-dire toute la société considère que ce sujet-là, il est crucial et ils attendent des candidats qu'ils parlent de ces sujets. Donc on verra si les candidats les écoutent.
29: Plus de 9 personnes sur 10 donc seront attentives aux propositions des candidats et l'une des priorités selon les Français aussi, 44% d'entre eux, c'est la lutte contre la sédentarité, l'addiction aux écrans. La plupart sont pour une interdiction au moins 15 ans de l'accès aux réseaux sociaux. Sarah Kelifi est allée à la rencontre des parents à Aix-en-Provence.
3: Assis à une terrasse, Richard et Kinga profitent d'une pause du midi sans leurs enfants âgés de 15 et 18 ans. Du repos, car à la maison...
6: Pour faire un peu la guéguerre, quoi, pour lui dire stop avec le téléphone, s'il passe 5 heures ou 6 heures par jour.
3: Ce couple est pour la restriction d'accès aux réseaux sociaux pour les moins de 15 ans, comme 80% des représentants des Bouches-du-Rhône.
6: Oui. Moi j'ai vu mon fils être à 4 assis sur une chaise, comme ils font tous ces minots, ils s'envoient des messages côte à côte.
3: Et selon notre consultation, dites-le ici, jusqu'à 71% des répondants vont même plus loin et souhaitent élargir cette interdiction à 16 ans.
9: C'est déjà pas mal, ça commence très tôt aujourd'hui. Je pense pas que ce soit sain d'un point de vue cérébral.
3: Dans la rue, juste à côté, c'est la pause Tacos pour ce groupe d'ados. Ils ont 15 ans, rentrent au lycée et ils ont tous un téléphone dans la main gauche, leur sandwich dans la main droite, vivre sans les applis.
15: On s'ennuierait, on pourrait plus parler avec nos collègues et tout.
16: Et juste par SMS, ça marcherait pas ?
15: Non, plus personne n'a le numéro de tel.
3: Pourtant, certains sont conscients des dangers de ces applications.
17: C'est clairement une addiction. Je supprime TikTok, passer 8 heures dessus. Enfin, en vrai, je pense que c'est plus aux applications de mettre des restrictions.
19: Ouais. Tout ce qui est termes sexuels et tout, plutôt éviter.
3: Ils débarrassent leur plateau et profitent de leurs derniers instants de connexion avant de retourner en cours où le téléphone sera rangé au fond du sac.
29: Un reportage ici Provence, Sarah Kelifi. Bonjour Michael Stora.
22: Bonjour.
29: Merci de nous apporter votre éclairage dans le trésor de nos régions. Vous êtes psychologue, spécialiste écran des réseaux sociaux également. Les écrans, on l'entend, c'est un sujet majeur d'inquiétude des parents. Est-ce qu'ils ont raison, Michael Stora, de s'inquiéter ou est-ce que les enfants maîtrisent ?
22: Non, ils ont raison de s'inquiéter. Écoutez, en même temps, c'est une caisse de résonance de certaines décisions politiques qui fait que Emmanuel Macron fait des écrans un enjeu vraiment important. Écoutez, profondément, oui, lorsqu'on rentre un peu dans le détail de la toxicité des réseaux sociaux, on se rend bien compte que les adolescents en souffrent, même si... paradoxalement, ils adorent ça. Donc c'est assez compliqué. Maintenant, c'est aussi un reflet, d'une certaine manière, de notre société, puisque nous sommes dans une société où les idéaux, le narcissisme est roi, et finalement, les réseaux sociaux ne font que capitaliser sur ces failles, sur nos fragilités. Hein, donc c'est vrai que on a tendance à penser que finalement, les résultats de cette étude montrent que les Français ont finalement compris.
29: Et est-ce qu'il y a une montée de l'individualisme chez les jeunes générations qui sont seuls avec leur écran, finalement ?
22: Alors, c'est assez étonnant, parce que je ne sais pas si... C'est toujours intriguant dans ce type d'études, puisqu'au fond, les questions ont été posées. Hein, c'est-à-dire, ce sont des questions qui, donc, vont orienter. Moi, quand j'ai lu individualisme, vous savez, je reçois, en tant que psychologue, plutôt des jeunes adultes. Ce qu'on perçoit, c'est qu'il y a un mouvement depuis 30 ans, c'est-à-dire qu'au fond, les enfants, il y a une sorte d'hyper-attention au bien-être des enfants, qui maintenant sont devenus des adultes ou des jeunes adultes. Oui. Ils sont eux-mêmes un peu victimes de cette question de l'individualisme. Au fond, cette problématique d'avoir un enfant, j'ai pas mal de jeunes, d'adolescents qui évoquent leur éco-anxiété, et objectivement, on ne peut être qu'empathique par rapport à cette question-là. Par contre, oui, on voit bien que au fond, avoir un enfant, comme vous le savez peut-être, je ne sais pas, c'est aussi mettre de côté son narcissisme, c'est-à-dire, c'est être là pour l'autre.
29: Exactement.
22: Et ça, c'est plus compliqué. Et moi, j'ai peut-être mal compris le concept d'individualisme, et j'entends un peu l'idée qu'il n'y aurait pas suffisamment de... Et on le voit d'ailleurs avec les Gen Z, dans les grandes études, qui est tout à fait passionnant, qui montre que c'est une génération qui souhaite revenir vers un lien à l'autre en réel. Et
29: c'est
22: ça, c'est
29: complexe.
22: Plutôt intéressant.
29: Effectivement.
22: Oui.
29: Michael Stora, Céline Braque va vous répondre sur cette question sur l'individualisme. Elle était un petit peu orientée.
5: Alors, c'est-à-dire qu'on propose différentes possibilités dans cette question, mais il y a aussi un poste ouvert, donc les gens en l'occurrence pouvaient répondre ce qu'ils voulaient, oui, sur les raisons de leur inquiétude, et y compris dans le poste ouvert, on avait beaucoup de choses autour de ça, sur l'idée que on ne formait plus une collectivité, qu'on n'était plus assez soudés, qu'on ne formait plus un pays, mais qu'il y avait de multiples communautés, petites communautés. Donc c'est quelque chose qui ressort vraiment, et quelque part c'est à la fois un problème, et je considère aussi que c'est un espoir, c'est-à-dire se dire qu'on est devenu plus individualiste, ça veut dire pas forcément penser à sa pomme, mais penser aussi surtout à sa famille et un peu moins
29: au cercle proche,
5: au cercle un peu plus éloigné, justement. Oui. Ça, c'est quelque chose que les Français reconnaissent, et les différentes crises qu'on a traversées, à la fois au moment du Covid, crise économique, crise géopolitique, fait que les gens se referment de plus en plus sur ces cercles-là, mais aussi le regrettent. Ils ont de plus en plus envie, et M. Stora le disait, envie de faire société. Et c'est quelque chose qui est très fort dans l'imaginaire des Français, c'est-à-dire l'idée qu'on forme un pays où le collectif veut dire quelque chose.
29: D'accord.
5: Cette baisse en fait de la solidarité au sein du pays, c'est quelque chose que les gens regrettent beaucoup.
29: Eh bien, je vous propose de terminer sur cette petite note d'optimisme. Notre grande consultation ici avec Odoxa est à retrouver bien sûr sur ici.fr. Merci à mes invités, Céline Braque de l'Institut Odoxa, Michael Stora, psychologue, et Mathieu, professeur dans le Vaucluse, de nous avoir accordé quelques instants dans le trésor de nos régions. On en vient désormais à cette information ici Normandie. Les cheminots exercent leur droit de retrait après qu'un nouveau déraillement a été évité dans la région lundi sur la ligne Caen-Rennes. Un conducteur a découvert entre Coutances et Foligny dans la Manche qu'une pièce d'un rail était cassée, une anomalie qui intervient 2 semaines et demie après le déraillement d'un train entre Rouen et Caen. On s'en souvient, sans détro pour les personnels de la SNCF. David Cardin est le secrétaire général CGT Cheminots de Caen.
10: On dépose le sac, effectivement, donc c'est les agents qui font valoir leur droit de retrait suite à un droit d'alerte qui a été déposé hier soir suite à un choc anormal qui a été constaté, signalé par un conducteur lors de sa circulation lundi dernier entre Coutances et Foligny. Il a eu un choc anormal sur son train, donc il a fait les procédures d'urgence et il a découvert la rupture d'une éclisse. Alors une éclisse, c'est une pièce métallique qui est sur la jonction, le maintien mécanique entre deux rails consécutifs. C'est exactement la même pièce qui a fait dérailler le train de Brétigny en 2013, qui a eu pour conséquence 7 morts et 400 blessés. C'est pour ça que les agents, là, à un moment donné, on ne peut pas continuer dans cette direction, parce que, bon, Cléon, il y a 10 jours, hein, le déraillement sur le périmètre de Rouen, le déraillement de 40 ans en début d'année. Aujourd'hui, les agents vont avec la boule au ventre au boulot, donc c'est pas possible.
29: Et conséquence, plusieurs trains n'ont pas pris le départ ce matin. Deuxième entraînement hier à Clairefontaine, dans les Yvelines, pour Zinedine Zidane, avec un groupe au quasi complet. Seul Kylian Mbappé manquait à l'appel, le capitaine victime d'un syndrome grippal. Une séance à laquelle ont assisté plusieurs centaines de supporters, dont la majorité qui n'était même pas née quand Zizou jouait, imaginez. Mais pour certains, c'est une affaire de famille, Julien Froment.
4: Accolé à la rambarde du terrain d'entraînement des Bleus, Alexandre attire in extremis l'attention de Zinedine Zidane, qui pensait en avoir fini avec les autographes.
8: Il y en a encore une pour mon papy, s'il vous plaît. Je voudrais bien refaire une photo, parce que l'autre a été floue, s'il vous plaît. Merci Zinedine.
4: La photo est dans la boîte. Un détail.
11: Alex, je suis pas dessus.
8: Oh, pardon. Merci.
4: Rassurez-vous, le papa n'en veut pas du tout à son fils, bien au contraire.
11: C'est pas grave, j'en ai une, elle est un peu floue. C'est pas grave.
4: Alexandre a beau être né en 2012, soit 6 ans après la fin de la carrière du nouveau sélectionneur des Bleus, Zizou est comme un membre de la famille.
8: Mon grand-père, c'est lui qui m'a donné complètement la passion du football. Mon père, c'est la personne qui m'a permis à venir ici, et c'est lui qui m'a dit que c'était une légende, qui m'a montré les vidéos, qui m'a donné cet amour. C'est un truc de fou, hein, de ce que mon papa m'a raconté. Franchement, c'est incroyable. J'ai pas les mots.
4: Même si le plus ému, ça semble être son père.
11: C'est formidable. C'est un moment formidable de pouvoir le rencontrer, de ressentir. Son grand-père lui transmet, je lui transmets. Et aujourd'hui, j'espère qu'il fera la même chose plus tard avec ses enfants. Voilà. Et Zinedine, c'est certainement une des plus grandes légendes du football.
4: Les deux repartent de Clairefontaine avec un selfie et une photo floue, mais surtout avec un souvenir commun pour la vie.
29: Allez, en foot, toujours suite ce soir de la Ligue des Champions féminine. Les Lyonnaises, finalistes l'an dernier, jouent en Suisse face au Servette Genève. C'est à 18h45. Le Paris FC est en Espagne face aux championnes d'Europe en titre. Le FC Barcelone, c'est à 21h. C'est la fin du 13h de nos régions. Rendez-vous demain, même heure, même endroit. L'après-midi se poursuit en musique sur ICI. Bonne journée.
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25: Ici Express, c'est du rock à Uzès et des taureaux au Gros du Roi. À Uzès, les arènes Jean-Clément accueillent l'Uzès Sound Festival. Ce sera samedi à partir de 18h30 et jusqu'à environ 1h. Sur scène, Guise, ancien du groupe Trio avec son projet Electro Utopia, le duo Mago et l'artiste pop-folk Greg Lafargue qui vont se succéder. Le tout entouré de food truck, d'une buvette et de stands de créateurs et surtout d'une très très bonne ambiance. Autre ambiance tout aussi festive et totalement différente du côté du Gros du Roi, où le week-end fête continue. Le Revivre prolonge sa fête samedi et dimanche avec les abrivades, les bandides, la course camarguaise, dans cette ambiance chaleureuse et conviviale que l'on connaît tant dans la tradition camarguaise du Gros. Des arènes d'Uzès aux rues du Gros du Roi, les fêtes ne manquent pas de rythme.
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bien, je t'emmène, promesse tenue. Hein. Michel Berger l'avait écrite rien que pour elle en 1978. Bonjour, c'est Thierry. Eh oui, premier jour de l'automne déjà aujourd'hui. De quoi twister un peu la playlist et garder toute la bonne humeur. Ici, Gare Lozère démarre son après-midi en musique avec vous jusqu'à 17h. Direction Bruno Mars pour aller chercher dans son esprit et beaucoup d'autres surprises.

0: sont des gens d'ici et c'est avec Cérine Bellic. Aujourd'hui, vous nous proposez un magnifique voyage.
1: Avec un vol direct à l'Est, Buenos Aires, sans prendre l'avion, voyage écologique et voyage artistique. Aujourd'hui, je vous propose de découvrir un homme lié au tango et le tango lui rend bien. Il s'agit d'Hakim Akli, alésien, la cinquantaine, les cheveux bien coiffés, une gueule de crooner, directeur et professeur de tango à l'école Tango Emotion dans la capitale des Cévennes. Discipline qu'il a commencé dans les années 90, alors que ce n'était plus trop à la mode. Il était une poignée de pionniers dans le Gard, notamment à Nîmes.
2: J'étais dans le, on va dire, dans le wagon qui a fait que ça a démarré. Donc à Nîmes, ça a démarré avec une association qui s'appelait Sud Tango, qui regroupait un peu toutes les énergies, et on a commencé dans un lieu qui s'appelait le Racan, qui n'existe plus, je crois. Et donc les dimanches, on se retrouvait là et on invitait des professeurs qui venaient souvent de Paris, car ça avait, le tango a toujours un lien important entre Buenos Aires et Paris.
1: Buenos Aires, Paris, Nîmes et maintenant à l'Est. Mais revenons à la capitale argentine, Buenos Aires, le temple du tango. Des milongas à chaque coin de rue, ces lieux, cafés où se vit, se respire, se transpire même cette danse. Un amoureux tel que Hakim y a forcément fait un pèlerinage.
2: Ouais, voilà, quelque part c'était ça. C'est-à-dire que j'y suis allé en pèlerinage parce que j'enseignais, puis mes élèves, certains commençaient à aller à Buenos Aires avant moi. J'ai dit, bon, il faut que je rectifie, qu'ils arrivaient. C'est vrai qu'à l'époque, quand ils arrivaient de Buenos Aires, ils avaient changé en général, c'était plus les mêmes. Donc j'ai dit, qu'est-ce qui se passe, il faut que j'y aille. Et bon, j'y suis allé, je suis tombé à une période un peu bizarre, puisque c'était une période politiquement un peu compliquée là-bas. Ils avaient complètement barricadé toutes les banques et tout. Il fallait le voir. Voilà, c'était la Mecque. Enfin, l'idée, c'est d'aller voir, faire le pèlerinage et voir ce qui se passe.
1: Et être crédible, on l'a bien compris, en face de ses élèves, avec cette danse exigeante, très codifiée, une danse riche d'histoire et de légendes. L'enseigner, notamment pour la première fois, n'a vraiment pas dû être chose facile.
2: J'ai eu peur tout l'été, parce que je ne savais pas du tout, c'était la première fois que j'allais enseigner quelque chose. Et puis effectivement, dès que c'est arrivé, le premier jour du premier cours, la première heure, je me suis senti mais super bien, à l'aise, et puis avec cette envie de transmettre qui ne m'a jamais quitté. Donc ça, c'est quelque chose que j'avais en fait en moi, je ne savais pas, et qui s'est développé, heureusement. Là, je recommence ce soir des cours, je suis content de retrouver des nouveaux élèves. Non, c'est, pour moi, c'est vraiment du bonheur.
1: Le plaisir, le bonheur, mais aussi le travail et le sérieux, tout ça définit à la perfection l'alésien Hakim Akli. Et comment pourrait-on définir le tango alors?
2: Quand deux personnes arrêtent de danser seules, on va dire que ça commence vraiment le tango.
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0: Suzanne, The Art Company, avec Conquis l'Europe il y a quelques années. Direction les infos nationales de 14h, mais juste avant, Zaz et Rem.
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3: Le trafic SNCF est fortement perturbé aujourd'hui en Normandie. Des conducteurs de train exercent leur droit de retrait après qu'un nouveau déraillement a été évité selon la CGT. Hier, sur la ligne entre Caen et Rennes, un cheminot a découvert une éclisse cassée, cette pièce qui relie deux rails entre eux. Il y a deux semaines déjà, un train avait déraillé sur la ligne Rouen-Caen. L'aide aux grands rouleurs prolongée et élargie, annonce du gouvernement hier soir. 5,5 millions de personnes y ont désormais droit. Comment vérifier votre éligibilité et en faire la demande? Réponse sur ici.fr. Les transporteurs routiers et les auto-écoles se disent oubliés et demandent à entrer dans ce dispositif. Cette étude de la SPA à présent, 391 000 animaux, dont 72% de chantes étaient prises en charge dans les structures d'accueil. Plus de 84 000 animaux ont dû être refusés faute de place. La Société protectrice des animaux évoque des refuges submergés et des ressources en baisse. Étude à lire sur ici.fr. La primaire socialiste entre dans le vif du sujet aujourd'hui avec un premier débat ce soir 20h40 sur le plateau d'LCI. Olivier Faure, Raphaël Glucksmann, Ségolène Royal, Jérôme Guedj et Emmanuel Morel échangeront. Le vote des militants est prévu les 9, 10 octobre et 16 et 17 octobre. C'est une découverte qui, selon les spécialistes, pourrait constituer une avancée majeure sur la connaissance des origines de Paris. Un rempart d'une vingtaine de mètres datant de l'époque gallo-romaine a été mis au jour dans la capitale. Il se situe sous l'Hôtel Dieu sur l'île de la Cité.
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4: Merci pour l'info. Elle sera de retour dans une heure. Un après-midi sous le signe du soleil. Ce mercredi 23 septembre, les derniers nuages du matin se sont évacués. Le ciel est bien dégagé partout, des Costières aux Cévennes, du Mont-Lozère jusqu'aux Causses-Méjean. Alors c'est un soleil garanti jusqu'en fin d'après-midi. On aura 30 degrés à Nîmes et à Beaucaire, 29 à Sommières, 28 à Alès, 27 à Mende. Profitez bien de ce mercredi puisque demain la situation devrait légèrement évoluer avec quelques passages nuageux élevés. On en reparlera. Alors, bien sûr.
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0: trompette, synthé, il y a tout ce qu'il faut. Hein. Forever Young, ici Garloser. Toutes les musiques sont dans les après-midi avec trois chansons qui vous attendent à la suite. Avant ça, si je vous parlais des deux passes pour le Festi Huchot, ils seront à gagner tout à l'heure avec accès aux six spectacles, rien que ça.
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3: 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Ici, c'est vous, à 9h, pour donner votre avis, vous exprimer au 04 66 21 36 37, en direct à partir de 9h ou dès maintenant sur le WhatsApp.
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0: 1979, la nostalgie de ses racines ensoleillées. De bons plans en une minute, c'est tout de suite.
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0: Ici Express, pétanque dans le Gard et grande foire en Lozère. À Maine, le prix de la ville récompense les meilleurs joueurs lors d'un concours de jeux provençal en doublette. Le prochain se déroule samedi et dimanche de 14h à 17h. Ambiance villageoise, conviviale au boulodrome de la Fourchette avec une finale obligatoire le dimanche. Changement d'échelle du côté de la Lozère où c'est une institution qui ouvre ses portes. À Meyrueis, c'est l'immense foire de la Saint-Michel, l'une des plus anciennes de France avec plus de 7 siècles d'histoire. Elle réunit dimanche de 9h à 18h quelques 160 exposants, un marché de producteurs, de l'artisanat d'art, des dégustations de fromage et de charcuterie bien sûr, ainsi que des démonstrations avec entre autres la descente en tyrolienne depuis la tour de l'horloge. Donc de Maine à Meyrueis, il y a de quoi flâner, il y a de quoi jouer, il y a de quoi goûter tout le week-end.
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0: signé Bonnie Tyler, avant d'appartenir à Tina Turner, The Best. Après le succès de sa première édition, plus de 13 000 visiteurs, le Salon de la Moto de Nîmes revient pour un second rendez-vous. Tous les détails, demain à 8h45. Tout de suite, la musique, c'est Michel Polnareff, Indochine et Nathalie Mbruglia.
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2: Et les gars, quand vous étiez petits, vous les appeliez comment, vos frères et sœurs ?
3: Pour ma sœur Justine, c'était Juju.
4: Moi, mon frère, vu qu'il était tout petit, je l'appelais Microbe.
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2: La Cour de cassation rejette le pourvoi d'Achraf Hakimi. Ça veut dire qu'il y aura bien un procès. Le joueur du PSG devra donc comparaître devant une cour criminelle pour être jugé pour le viol d'une femme en 2023, qu'il réfute depuis le début de la procédure. Ils se sentent exclus, oubliés par le gouvernement. Les auto-écoles appellent à l'aide le ministre du Commerce, Serge Papin, car elles ne sont donc pas incluses dans les nouvelles aides annoncées hier soir pour faire face à la flambée des prix du carburant. Les auto-écoles qui comptent donc augmenter leurs tarifs si rien ne bouge. Les transporteurs routiers, eux aussi exclus du dispositif, menacent de mener des opérations de blocage. Une centaine de policiers, membres du syndicat Alliance, gilets bleus sur le dos, ont manifesté ce matin devant l'Assemblée nationale à Paris. Ils réclament une revalorisation des salaires, davantage de moyens et de meilleures conditions de travail. Ils sont venus interpeller les députés qui auront à voter le prochain budget de l'État. Ça se précise pour Alstom, le groupe ferroviaire officialise la conception et la fabrication d'une gamme de locomotives de manœuvre sur son site de Belfort, un contrat qui s'élèverait à 700 millions d'euros dans le meilleur des cas. La détail sur ici.fr. La consommation de produits bio en hausse en France, plus 4,8% sur les 6 premiers mois de l'année par rapport à la même période l'année dernière, mais la production reste encore loin des objectifs fixés par la loi, car les surfaces agricoles consacrées au bio ont reculé de 2023 à 2025. Changement de date pour Oasis, le groupe qui devait se produire au Stade de France les 23 et 24 juillet 2027, se produira finalement les 20 et 23 juillet prochains.
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4: Merci pour l'info, elle sera de retour dans une heure. À l'après-midi, sous le signe du soleil, ce mercredi 23 septembre, les derniers nuages du matin se sont évacués. Le ciel est bien dégagé partout, des Costières aux Cévennes, du Mont-Lozère jusqu'aux Causses-Méjean. Alors c'est un soleil garanti jusqu'en fin d'après-midi. On aura 30 degrés à Nîmes et à Beaucaire, 29 à Sommières, 28 à Alès, 27 à Mende. Profitez bien de ce mercredi puisque demain, la situation devrait légèrement évoluer avec quelques passages nuageux élevés. On en reparlera, bien sûr.
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0: plus sensual. Maria Conyos, What's a Woman. Bel après-midi qui se passe en musique avec Maxime Le Forestier, Stilto et puis Thierry Pastor.
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0: Thierry Pastor, qui a commencé comme pianiste de Gilbert Montagné avant de signer son tube. Sans plus attendre, des infos sympas, c'est l'ICI Express.
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0: ICI Express, de l'humour sous terre dans le Gard et du rock en Lozère. À Méthane-le-Clap, la grotte de la Salamandre se transforme en scène de comédie à partir de vendredi et jusqu'à dimanche pour la 6e édition des Méjanes du Rire. Plusieurs spectacles d'humour accessibles à tous les publics vont s'enchaîner dans ce décor souterrain absolument unique pour une ambiance conviviale et familiale au cœur du Gard rodanien. Changement de décor et d'ambiance, direction la Lozère, où la fête commencera dès vendredi soir au Malzieuville, le festival Yeux ouvre le bal vendredi avec une soirée guinguette gratuite. Il y aura la buvette et la restauration sur place. Et puis samedi, place au spectacle, au marché de producteurs et au concours de la meilleure pizza. Une soirée à ne pas manquer aussi avec les ramoneurs des menhirs et Mélusine. De la grotte à la place du foirail au Malzieu, vous avez vraiment de quoi passer un très bon week-end. Deux rendez-vous très différents avec une même envie de rire, de sortir et de profiter.
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0: Nothing gonna stop us now, Grace Slick. Un petit mot à passer, un vocal, un message, une vidéo, bah oui, c'est possible, via l'appli WhatsApp 04 66 21 36 37. Dans un petit instant, les infos de 16h, mais avant cela, la musique, Culture Club, Adèle Castillon et Mel Brooks pour vous.
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3: Vous avez une fonction d'élu, non, c'est ça?
4: Oui, élu dans la commune de Lavaltravelle, qui est une commune très sympa, hein, du nord du Gard, comme vous l'avez signalé. Et puis, ben, le sport, les randos, le golf, et puis, voilà, tout ce qui peut nous faire plaisir.
5: Ça nous place, tenez-vous bien pour les maths, au 34e rang.
3: C'est de ma faute, hein, j'étais tellement mauvais en maths.
5: Oui, bah alors, très mauvais quand même.
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3: La campagne de vaccination contre la grippe et le Covid commencera le 13 octobre. 19 millions de Français sont concernés. Objectif, améliorer le taux de vaccination après une épidémie de grippe particulièrement sévère l'hiver dernier. La Cour de cassation rejette le pourvoi d'Achraf Hakimi, joueur du PSG, sera donc bien jugé pour viol. Il nie tout en bloc depuis le début de cette affaire en 2003. Les transporteurs routiers, les auto-écoles se disent oubliés et demandent à entrer dans le dispositif d'aide aux grands rouleurs. Ils menacent d'actions de blocage et vous, avez-vous droit à cette aide de 100 euros ? Vous pouvez vérifier sur ici.fr. Le trafic ferroviaire est fortement perturbé aujourd'hui en Normandie. Des conducteurs de train exercent leur droit de retrait. Selon la CGT, un nouveau déraillement a été évité hier sur la ligne entre Caen et Rouen. Un cheminot a découvert une éclisse cassée, cette pièce qui relie deux rails entre eux. Il y a deux semaines déjà, un train avait déraillé sur cette même ligne. La primaire socialiste entre dans le vif du sujet avec un premier débat ce soir à 20h40 sur LCI. Olivier Faure, Raphaël Glucksmann, Ségolène Royal, Jérôme Gadge et Emmanuel Morel. Le vote des militants, ce sera les 9, 10, puis les 16 et 17 octobre. C'est une avancée majeure sur la connaissance des origines de Paris. Un rempart d'une vingtaine de mètres datant de l'époque gallo-romaine a été mis au jour donc dans la capitale. Il se situe sous l'Hôtel Dieu, près de la cathédrale Notre-Dame. Un mur de pierre et de bois qui pourrait être donc le fragment d'un rempart de la lutte escoloise.
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5: Merci pour l'info. Elle sera de retour dans une heure. Un après-midi, sous le signe du soleil, ce mercredi 23 septembre, les derniers nuages du matin se sont évacués. Le ciel est bien dégagé partout, des Costières aux Cévennes, du Mont-Lozère jusqu'aux Causses-Méjean. Alors c'est un soleil garanti jusqu'en fin d'après-midi. On aura 30 degrés à Nîmes et à Beaucaire, 29 à Sommières, 28 à Alès, 27 à Mende. Profitez bien de ce mercredi puisque demain, la situation devrait légèrement évoluer avec quelques passages nuageux élevés. On en reparlera, bien sûr.
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0: Pierre Demar, qui n'arrête pas de penser à vous. Nature en tête, c'est le rendez-vous 100% dédié à la faune et à la flore du Gard et la Lozère. Et chaque jour, Lorraine Deltel nous emmène à la découverte de cette nature. Et aujourd'hui, elle nous présente un phénomène observable en ce moment. De quoi s'agit-il ?
1: Vous avez certainement vu des grenouilles, des crapauds sur les routes à la nuit tombée. Souvent, quand l'humidité augmente après une pluie, c'est la saison en ce moment des migrations d'automne. On va découvrir ce phénomène avec vous, Juliette G. Vous travaillez au Seine-Occitanie, le Conservatoire d'Espaces Naturels. Pour comprendre cette migration, déjà, il faut se rappeler le cycle de vie de ces amphibiens. Alors, est-ce que vous pouvez nous expliquer ?
2: Donc, les amphibiens, comme ils portent bien son nom, ils ont une partie de leur cycle de vie dans l'eau. Mais cette partie de vie, souvent dans l'eau, est très courte. La trois quarts du temps, ils sont sur terre. Il y a des amphibiens qui peuvent être beaucoup plus dans l'eau, comme la grenouille verte qui va passer quasiment tout le printemps et l'été. D'autres, un peu moins longtemps, comme la grenouille rousse qui peut passer qu'une nuit dans l'eau. Et en fait, comme tout le monde, ils vont devoir se reproduire, s'alimenter, trouver un quartier pour les périodes très chaudes. Vu qu'ils sont très sensibles à l'humidité ambiante, ils doivent souvent se réfugier lors des grosses chaleurs et aussi une partie de leur vie où ils vont se réfugier pendant l'hiver, où il va faire trop froid pour eux, ils sont de sang froid, donc ils vont devoir se réfugier. Et en fait, entre chaque endroit où ils vont passer leur vie, ils vont bouger. Des fois, c'est des petites distances, ça va être autour de la mare, mais souvent, il y a des plus grandes distances. Les grands amphibiens peuvent faire jusqu'à 3-4 km. Donc, ça dépend vraiment de chaque amphibien, mais un truc qui est sûr, c'est qu'à un moment, ils bougent. Le problème, c'est que les amphibiens, ils vont souvent en ligne droite, d'un point A à un point B, une ligne droite.
1: Ils sont ascendants taureaux.
2: C'est ça. Peu importe ce qu'ils trouvent devant eux. Et de temps en temps, malheureusement, il y a des obstacles comme la route. C'est-à-dire qu'on est à peu près à 90% sur certaines routes où on était monté même jusqu'à 95% d'écrasement des amphibiens. Parce que les amphibiens sont tout petits.
1: Oui, c'est l'hécatombe.
2: Donc c'est très important que les personnes qui sont sur la route essayent de ne pas écraser ces amphibiens qui sont quasiment tous protégés et tous menacés. Vous avez l'impression qu'il y a plein de cailloux sur la route et qu'il n'y a pas de raison d'avoir des cailloux sur la route. Ralentissez. L'idéal, c'est vraiment de s'arrêter et de slalomer entre. C'est pas toujours possible, mais c'est au minimum. Moi, mon conseil, c'est au minimum d'essayer de mettre les amphibiens entre les roues pour ne pas les écraser.
1: Eh bien, merci beaucoup, Juliette G. Donc, souvenons-nous en voiture à cette saison que pour les amphibiens, la route n'est pas un chemin, c'est une frontière.
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0: Les Fugees, vous voulez rebaptiser ce titre, les auteurs originaux ont dit tout simplement non. Ici Garloser ne s'arrête pas l'après-midi, la suite s'annonce belle, sympa, de quoi déguster juste après la pub Axel Red, Vianney et Francis Cabrel.
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3: 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Ici, c'est vous, à 9h, pour donner votre avis, vous exprimer au 04 66 21 36 37, en direct à partir de 9h ou dès maintenant sur le WhatsApp.
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0: Les murs de poussière, nous on a fait le grand ménage d'automne, ça c'est fait. Deux infos rapides, c'est ici Express et c'est tout de suite.
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0: Ici Express, bien-être dans le Gard et joute dans le canal du Gros-du-Roi. À Flot, le tout nouveau festival Les Sourcières lance sa première édition à partir de vendredi et jusqu'à dimanche autour du bien-être et du développement personnel ainsi que des nouvelles thérapies. Conférences inspirantes, ateliers et performances artistiques vont s'enchaîner tout le long du week-end. Autre village, autre tradition, cap sur le canal du Gros-du-Roi. Samedi, les sapeurs-pompiers du Gard vont s'affronter en joute languedocienne pour le trophée Thierry Barthélémy dans le cadre du revivre de la fête votive. Un spectacle ô combien traditionnel, entièrement gratuit, à suivre au bord de l'eau, bien sûr, entre plongeons et éclats de rire dans le public. Venez nombreux, c'est entièrement gratuit. Hein. De Flot au Gros-du-Roi, deux rendez-vous très différents pour profiter de votre week-end. D'un côté, la découverte et le bien-être. De l'autre, le spectacle et la tradition.
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0: Mais quelle voix, Teddy Swims Lose Control. Quand les enfants jouent, les mamans s'éclatent. Les enfants sont des petits êtres insouciants qui découvrent la vie en s'amusant sur les toboggans, entre autres. Mais dans l'humour en tube, Fred Badard a découvert que leur maman était un peu plus à cran en les regardant depuis le banc.
1: En même temps, il a un talent pour le dessin. L'autre jour, il a pris tous ses crayons de couleur et les a rangés dans toutes les nuances de l'arc-en-ciel.
2: Ah ouais. C'est pas un truc d'autiste, ça ?
3: Ah, y a pas à dire, l'instinct maternel, c'est fascinant. Hein. Il suffit qu'une maman mette la chair de sa chair sur un piédestal pour qu'une autre maman le fasse descendre illico de son piédestal pour mettre le sien, hein, et transformer un banc de square en ring de boxe.
1: Raoul est bon. Raoul a été décelé et détecté précoce, QI 104.
2: Ah ouais, mais les enfants précoces, ils sont toujours un peu asociaux, non?
1: Non, Raoul n'est absolument pas asocial. Raoul, asocial n'importe quoi. Tu le laisses 10 minutes dans un bac à sable comme ça, il va revenir avec 4 cartes de visite.
2: Bah nous, c'est pareil. Simone, elle est invitée à tous les anniversaires. J'étais obligée de lui ouvrir un Google.

0: Les mélomanes, ça existe aussi, hein. Il n'y a pas que les enfants qui sont HPI. Saint-Bernard ou Saint-Big Mac, à chacun ses talents ou son destin. Mais les enfants et les parents, n'oubliez pas l'essentiel, hein. Surtout ne pas prendre la vie trop au sérieux.
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0: Heures Hindoues, Étienne Dao, quel beau souvenir. Toute l'actu locale à 17h, juste après Place au Drive. Et ce soir, je reçois Anthony Cavana, qui sera l'invité de l'heure de la sortie aux alentours de 18h10. Mais pour l'instant, la musique, c'est Tame Impala et de la Kula.
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2: Ici Gare Lozère, il est 17h. C'est l'info, Grégory Gillian, à Mende. Un homme écope de 17 ans de prison ferme.
3: Il a été condamné ce midi pour viol et agression sexuelle sur mineurs, corruption de mineurs, acquisition et consultation d'images pédopornographiques. Les faits se sont déroulés entre 2015 et 2024 sur sa fille, sa belle-fille et son beau-fils. L'homme de 41 ans aura aussi interdiction d'exercer toute activité en lien avec des mineurs à sa sortie de prison. Lui écope de 8 mois de prison avec sursis pour avoir insulté et menacé de mort lundi soir des pompiers à Bagnols-sur-Cèze. La scène s'est déroulée vers 18h alors que les soldats du feu intervenaient pour secourir une personne. L'homme a reconnu sa culpabilité et s'est excusé lors de sa comparution à Nîmes. L'an dernier, le SDIS du Gard a déposé 17 plaintes pour des menaces, des insultes ou des agressions envers ces hommes. À Saint-Gilles, la mobilisation ne faiblit pas. Au centre logistique, Carrefour supplie Shein installé sur la zone Mitra. Selon les syndicats, près d'un tiers des 410 salariés sont à l'arrêt depuis 6 jours. Ils exigent notamment une revalorisation de leur prime de productivité. Cet après-midi, 11 élus syndicaux et un salarié de l'enseigne étaient assignés devant le tribunal correctionnel de Nîmes après le blocage du site. Une dizaine de salariés des militants syndicaux sont venus les soutenir. Jugement dans la soirée. À Nîmes, les négociations ont tourné court ce matin entre les femmes de chambre de l'hôtel Impérator et la direction. Selon les syndicats, les discussions ont été interrompues au bout de 15 minutes seulement. Un résultat, les femmes de chambre ont reconduit leur mouvement de grève pour une durée indéterminée. Elles réclament notamment une revalorisation de 0,87 euros brut par heure. Encore un incendie accidentel dans le Gard, cette fois-ci à Congény. Une débroussailleuse a pris feu et environ 3000 mètres carrés de vignes et de broussailles ont été détruits ce matin. Enfin, les filles de Bouillargues connaissent leur adversaire pour le deuxième tour de la Coupe de France de handball. Ça sera Chambéry le 17 ou 18 octobre prochain. Le tirage au sort a été effectué ce matin. Les deux clubs évoluent en D2 et les Savoyardes sont promus à ce niveau.
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3: Thierry, j'ai bien l'impression que la douceur est toujours de mise.
2: Tout à fait, pour cette première journée d'automne. Fin d'après-midi qui va se dérouler bien tranquillement, effectivement des Costières à l'Avonage jusqu'au littoral, même tableau sur la Lozère, du Gévaudan à la Margeride, en passant par le Cosméjan. Ce soir, le ciel va rester limpide, un joli coucher de soleil, certainement, avec des températures encore chaudes, 30 degrés à Nîmes, 29 à Sommières et à Uzès, 28 à Alès, 27 à Mende cet après-midi. Alors demain, ce sera plus frais, on aura demain matin 11 degrés à Nîmes et 7 degrés à Mende. Demain, changement d'ambiance, avec peut-être quelques petites brumes au matin. On verra ce que donne l'après-midi.
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0: on a mis les guitares à fond pour continuer l'après-midi avec le chanteur écossais Edwin Collins, 1995, Girl Like You.
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0: Le drive, c'est parti, le boulot c'est un petit peu derrière nous, on va voir comment s'organise la soirée. Tiens, on vous propose une rando, des copains et des pizzas au sommet, vous signez. Dans un instant, Julie Hébrard aura 2 minutes pour vous convaincre de la suivre en apéro rando à Châteauneuf de Randon, s'il vous plaît. Les fans français l'attendaient depuis des années, Oasis l'a fait, Émilie Mazoyer nous raconte tout dans Décibel à 17h35. Et puis, 6 spectacles, 1 festival et 2 passes à vous offrir, ça ce sera à 17h40. Vos invites pour le Festu Show. Moi, je m'occupe de la musique. Vous, vous regardez la route, hein, surtout. La musique, c'est Florent Pagny. Braquage des sentiments.

0: retour triomphal pour Florent Pagny et cette tournée 65 tours à l'occasion de ses 65 ans, le braquage des sentiments. Pour l'instant, nous allons faire un petit tour donc en Lozère où nous allons rejoindre Julie Hébrard. Julie, bonjour.
1: Bonjour.
0: Florac, Trois-Rivières, vendredi, samedi et dimanche, les rencontres du pastoralisme. En Causse et Cévennes, il va y avoir un programme de folie, des expos, il va y avoir des conférences, bien sûr, il va y avoir des tables rondes, des visites de fermes et beaucoup d'autres animations. Enfin, je ne vais pas tout dire, Julie, parce que c'est vous qui allez relever ce défi de nous donner envie d'aller faire un tour du côté de Florac tout au long de ce week-end. Vous êtes prête, Julie ?
1: Complètement.
0: Allez, top chrono, c'est parti pour deux minutes.
1: Eh bien, du coup, juste pour replacer le cadre, donc c'est un événement qui s'inscrit dans le cadre d'une année un petit peu particulière, puisque cette année, c'est l'année internationale du pastoralisme. Et donc, le pastoralisme, pour celles et ceux qui ne verraient pas ce que c'est, oui, c'est le fait que les troupeaux pâturent sur des parcours à l'extérieur, sur des ressources qui sont dites spontanées, naturelles, fourragères. Et donc, voilà, souvent dans la montagne, mais aussi dans des zones de plaine, de marais, etc., dans des endroits un petit peu difficiles d'accès. Et donc, l'idée de cet événement, c'est de mettre en lumière toutes les facettes du pastoralisme local de Causse et Cévennes sur le territoire du bien UNESCO qui s'étend sur le Gard, l'Hérault, l'Aveyron et la Lozère. Mmh. Et donc effectivement, on a 3 jours avec plusieurs choses au programme dont vous avez déjà un petit peu parlé, des spectacles, notamment le spectacle d'ouverture du complexe culturel qui s'appelle La Genette Verte et le spectacle s'appelle Éleage par les animaux de la compagnie, ça c'est vendredi soir. Et samedi, toute la journée des animations à Florac par divers partenaires. Donc il y aura beaucoup de gens qui seront à Florac ce jour-là, avec, comme vous l'avez dit, des expositions qui présentent la diversité du pastoralisme dans le monde, aussi le métier des éleveuses et des bergères dans les Cévennes, par exemple, et tout un tas d'autres animations, un marché de producteurs pour qu'on puisse goûter le pastoralisme.
0: Julie, pour me donner envie vraiment de venir vous voir, est-ce qu'il y aura les animaux ? Est-ce qu'ils seront là ?
1: Oui, il y aura des animaux.
0: C'est quand même les principales.
1: Il y aura des brebis qui seront là, et des chèvres aussi, voilà, qui seront là sur site, donc des races locales aussi, si on a l'occasion de parler de ces races-là. Il y aura aussi une démonstration technique avec les chiens de troupeau, et donc un éleveur qui va nous montrer ça aussi, en plein air. Et il y en a aussi pour tous les âges, c'est ça qui est vraiment
0: super. C'est ça, voilà, ouais, les animaux, c'est sûr.
1: Voilà, il y en a aussi pour les enfants, il y a un atelier stop motion avec la nouvelle dimension pour faire un petit film sur le pastoralisme. Mm-hmm. Il y a des films qui vont être projetés aussi pour les gens qui voudraient découvrir à travers les images. Et après, comme vous l'avez dit, du coup, des conférences et des tables rondes pour rentrer un petit peu plus dans le technique.
0: Ah ben voilà, on va s'arrêter là. 2 minutes que vous avez bien remplies. Hein. Vous nous avez donné tous les détails, en plus avec le sourire. Et ça,
1: j'ai
0: ça fait plaisir.
1: Tous les détails. Donc vous pouvez aller voir sur le site pour en savoir plus.
0: Absolument. Ben justement, tiens, donnez-nous l'adresse du site. Moi, j'ai tapé rencontre du pastoralisme en Causse et Cévennes.
1: Et vous, c'est ça, vous tombez directement dessus. Sinon, notre site internet, c'est cause-et-cévennes.fr. Et dessus, vous avez tout le programme, sachant que le samedi soir, on clôture par un concert et un baltrade. Donc, voilà.
0: Et ben voilà, donc on ira faire un petit tour ce week-end à Florac. Florac, Trois-Rivières, vous avez évidemment jeté un petit coup d'œil sur la météo. Julie, ça va donner quoi ce week-end ?
1: Ça va être très beau. On est très contents et vous pourrez profiter de toutes les animations.
0: Et ben c'est parfait. Merci Julie d'avoir été
1: merci à vous
0: avec nous. Bonne journée et le salut à toute l'équipe de l'organisation.
1: Au revoir.
0: Vous voulez vous aussi participer à ce 2 minutes chrono pour annoncer un événement ? C'est tout simple, tout facile, 04 66 21 36 37.

0: Amel Bent, pourquoi tu restes. Bon, dans quelques instants, changement d'octave avec Bronski Beat. Wouah !
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0: 40 ans que ce titre existe et qu'on le chante et qu'on y danse. Blonsky Beat, why?
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0: La circulation, je serais tenté de dire que c'est pas si mal que ça malgré tout. Ça bloque effectivement sur le boulevard du Pasteur Marc Bockner. Ça coince là aussi sur le Sergent Trière depuis le lycée Philippe Lamour. Sur le périph' depuis le lycée Philippe Lamour. Ça coince également aussi sur le Jean Jaurès. De part et d'autre du rond-point Séverine. Et si vous passez par le nord du Courbet, le nord de l'Écusson, sur le Courbet, donc là aussi vous serez ralenti. Léger ralentissement aussi sur la route de Sauve, mais là on est dans l'orange depuis le cimetière protestant. Ça circule pas mal. 04 66 21 36 37 pour tout nous dire.
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0: Julien Clerc qui collabore en ce moment, par exemple, avec Benjamin Biolay.
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0: Elle, en revanche, se traque l'actu musicale. C'est Mini Mazoyer, bien sûr, les sorties d'albums, les anniversaires, tout ce qui compte. Les nostalgiques de la Britpop vont pouvoir sourire ce soir. Vous allez voir de quoi il s'agit, puisque les frères Gallagher ont réservé une belle surprise à la France. Salut, Émilie.
3: Salut tout le monde. Émilie au rapport pour votre dose quotidienne d'actualité musicale. Jour de fête, moitié-moitié, mezzo-mezzo entre la Corse et Marseille. Felice anniversario. Patrick Fiori, 57 ans aujourd'hui.
4: Tu reviens.
3: Succès du concert Corsu Mezzu Mezzu en mai au Vélodrome de Marseille. Et en attendant la suite de ces réjouissances corses, Patrick Fiori part en tournée. 40 concerts à partir de mars prochain en partenariat avec votre radio préférée. Ça veut dire que quand Patrick passera près de chez vous, il y aura des invitations à gagner ici. Le nouvel album de Soprano sortira au printemps prochain et il est placé sous le signe de la fête. Sont durs, la fête c'est une soupape essentielle. Le DJ devient un vrai sauveur de l'humanité et le karaoké un moment fédérateur quand les méchants font tout pour nous diviser. Karaoké, c'est le nom du 9e album solo de Soprano, son 12e si on compte ceux avec la Funky Family, une sacrée carrière pour le rappeur qui a gagné le cœur du grand public et qui est élu depuis 6 ans, tous les ans, personnalité préférée des enfants. Les fans français en ont rêvé, Oasis l'a fait.

Les frères Gallagher enflammeront le Stade de France l'année prochaine. Début des ventes après-demain, mais uniquement pour celles et ceux qui se sont préinscrits la semaine dernière et qui ont reçu un code secret par mail. Oh là là, flemme, non? C'était mieux avant ça, hein? Pour les 50 ans du groupe Téléphone, le label Warner réédite tout un tas de merveilles. Le premier best-of du groupe rappelle en CD et vinyle de luxe les 5 albums incontournables en CD et vinyle aussi. Hein. Téléphone, Crache ton venin, Au cœur de la nuit, Dure limite, Un autre monde. Si vous choisissez la version vinyle, allez, vinyle couleur, ça c'est vraiment chouette. Et puis le mieux, c'est la réédition du tout premier 45 tours de Téléphone en édition ultra limitée 500 exemplaires. Dessus, deux titres live, Hygiaphone et Métro c'est trop, enregistrés en 77 au Bus Palladium. Tout ça sortira le 6 novembre. On peut commencer à économiser.

0: qui craque véritablement.
1: Merci Émilie, on vous retrouve tout à l'heure hein, à 19h. Kezia Jones sera d'ailleurs votre invité. Il sera à Paloma, tiens, le 22 octobre prochain. On reste sur scène dans quelques minutes. On vous fera gagner deux passes pour le Festi Ucho à Ucho. Le rythme ne s'arrête jamais sur ici en Lozère. Bruno Mars.

0: Romantic, c'est Bruno Mars, c'est aussi le nom de sa tournée mondiale.
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0: Nous, on a des cadeaux en tout genre à vous offrir chaque soir, avec ce soir l'association Coup de Théâtre qui organise son festival. C'est ce week-end du 25 septembre au 4 octobre. Alors, ça va se passer sur deux week-ends, celui-ci et le week-end encore après, avec six pièces à l'affiche données par quatre compagnies. Alors, c'est du théâtre qui fait rire, qui fait sourire. Ce sont des amateurs qui ont tout de professionnel et qui vont vous emmener dans leur monde à chaque fois. Alors, des pièces pour tout public, des comédies pour rire ensemble. Ici, Gare Lozère vous a réservé deux passes pour assister à toutes les pièces, soit ce week-end, soit le week-end encore après. Bref, c'est vous qui choisissez. Vous pouvez assister à toutes les comédies que vous avez choisies durant ce festival. Avec une question qui est très très très difficile comme chaque soir. Huchot est arrosé par quel cours d'eau ? Huchot est arrosé par quel cours d'eau ? Le Vieux Vistre ou le Nouveau Vidourle ? Le Vieux Vistre ou le Nouveau Vidourle ? Question difficile pour vous offrir donc ces invitations, ces passes pour aller faire un tour à Festuchot. C'est le grand festival sur deux week-ends des pièces de théâtre. Le Vieux Vistre ou le Nouveau Vidourle ? À vous de jouer. Vous l'avez ? J'en suis sûr. Vous allez vous régaler. Nous aussi, on l'a. Hein ? Le son, le rythme. Michel Berger, la groupie du pianiste.

0: Et il en savait quelque chose, hein. Michel Berger, la groupie du pianiste. Attention, un pass pour deux personnes à gagner pour le Festu Show sur deux week-ends, 6 spectacles à voir. Et c'est Manon qui est avec nous. Bonsoir Manon, bonjour.
1: Bonsoir Thierry.
0: Comment allez-vous Manon ?
1: Ça va bien.
0: Bon, on va parler des choses sérieuses pour commencer. La question difficile, elle était très difficile aujourd'hui. Huchot est arrosé par le Vieux Vistre ou le Nouveau Vidourle ?
1: Par le Vieux Vistre.
0: Le Vieux Vistre. Vous connaissiez le Vieux Vistre ? Moi, je ne connaissais pas, personnellement. Je connaissais le Vistre, mais le Vieux Vistre, je ne connaissais pas. Alors, je me suis dit, ben voilà, tu vas proposer le Nouveau Vidourle, pourquoi pas. Alors, vous irez faire un petit tour, soit ce week-end, soit le week-end suivant, voire même les deux, puisque c'est un pass complet que l'on vous offre, hein, pour les deux week-ends. Il y a des spectacles à 21h, à 20h30, à 15h30 pour le dimanche. Et on se marre sur les six spectacles, sur les six représentations. C'est que du sourire. Ça se passe à la salle multiculturelle. Vous allez, vous, de temps en temps, voir des comédies dans...
1: Oui, de temps en temps, je vais voir du théâtre.

0: un beau festival. Faites-nous des photos hein, quand vous serez dans les soirées, d'accord?
1: Oui, entendu.
0: Au plaisir.
1: Promis. Au revoir, bonne soirée.
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0: Duo étonnant à l'époque, B40.

0: c'est bien, c'est lancinant, c'est tranquille. UB40, Lucia, et dans un instant, Céline Dion et Prière païenne.
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0: On est quoi? On est mercredi aujourd'hui, mais Céline est sur scène ce soir, mercredi, vendredi et samedi, ce sont ces soirées, vous y êtes peut-être. On attend avec impatience hein, les photos que vous pourriez nous envoyer quand même, par WhatsApp, sympa. 04 66 21 36 37 pour parler avec nous, échanger, nous envoyer vos messages, vos vocaux, vos affiches lorsque vous organisez quelque chose, n'hésitez pas, on vous attend. Côté circulation, pas mal sur Nîmes en ce moment. Le boulevard Pasteur Marc Bockner, où ça coince pas mal entre le périph' et la nuit du Kennedy. Sur le Jean Jaurès, ça bloque par gros secteur, certainement dû à des feux rouges un petit peu longs. Et puis entre le lycée Philippe Lamour jusqu'au Colisée, là encore, quelques petites difficultés, quelques ralentissements, mais ça roule tranquille. Je voulais quand même vous dire que tout à l'heure, à 18h10, l'humoriste québécois préféré des Français, ce sera Anthony Cavana. Il sera avec nous juste après les infos. Soyez là si vous avez une petite question à lui poser. D'ailleurs, le WhatsApp peut aussi vous servir. 04 66 21 36 37.
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1: Ici Gare Lozère, il est 18h. Le journal Grégory Julien, un homme en Lozère condamné à 17 ans de prison ferme.
3: Oui, il a été condamné et reconnu coupable à la mi-journée de viol, d'agression sexuelle sur mineur, corruption de mineur, acquisition et consultation d'images pédopornographiques. Maya Baldoureau-Fondon, bonsoir.
4: Bonsoir.
3: Les faits se sont déroulés entre 2015 et 2023.
4: Oui, sur trois victimes mineures, la fille, la belle-fille et le beau-fils du condamné. Tous les trois vivent à ce moment-là en Lozère et ce sont eux qui décident de parler pour dénoncer ces viols et agressions sexuelles. Une plainte est déposée fin 2024. Dans la foulée, l'agresseur, 41 ans aujourd'hui, est interpellé et incarcéré. Son procès s'est achevé ce midi, un peu plus de 2 ans et demi après le dépôt de plainte, soit 3 fois plus vite que la moyenne nationale dans ce type d'affaires, selon le parquet de Mende. L'homme est donc condamné à 17 ans de prison, puis une fois sa peine purgée, à 10 ans de suivi socio-judiciaire, il a aussi interdiction d'exercer une activité en lien avec des mineurs.
3: Maya Baldoureau-Fredon, l'accusée, a 10 jours pour faire appel. Lui a écopé de 8 mois de prison avec sursis pour avoir insulté et menacé de mort lundi soir des pompiers à Bagnols-sur-Cèze. L'homme a reconnu sa culpabilité et s'est excusé lors de sa comparution hier à Nîmes. L'an dernier, le SDIS du Gard a déposé 17 plaintes pour des agressions envers des pompiers.
1: Le bras de fer se poursuit entre les grévistes et la direction Carrefour Supply Chain de Saint-Gilles.
3: La grève dure depuis 6 jours et l'accès au site de l'entrepôt logistique a été bloqué. Résultat, 12 salariés de l'enseigne étaient assignés cet après-midi devant le tribunal correctionnel de Nîmes. Si les grévistes en sont arrivés là, c'est parce que la direction refusait de négocier les primes de productivité, explique le délégué syndical Force Ouvrière, Kamal Akabli.
5: On a lancé une bouée à la mer et on a tendu la main à la direction pour qu'elle comprenne qu'il faut se mettre autour de la table et qu'elle puisse surtout nous apporter des propositions. Le blocage n'a débuté que le lundi 21 quand la direction nous a convoqué donc pour une réunion et parler des grilles et nous a annoncé durant cette réunion qu'il était hors de question pour elle de faire des propositions tant que le piquet de grève n'était pas levé. On n'a aucune garantie que les propositions de la direction seront à la hauteur des attentes des salariés. Ce qui a été levé, c'est le filtrage des camions. Donc les voies d'accès, entrée et sortie sont libres pour les transporteurs. Ils peuvent circuler, charger la marchandise et la livrer en magasin. Par contre, le piquet de grève, la grogne des salariés, elle perdure.
3: De son côté, la direction de Carrefour Supply Chain réclame le libre accès au site et son libre fonctionnement sous peine de 1000 euros d'astreinte par infraction constatée. Le tribunal correctionnel de Nîmes doit rendre sa décision demain à 16h. Elle aussi continue la grève. Les femmes de chambre de l'hôtel Impérator l'ont reconduit à la mi-journée pour une durée indéterminée. Ce matin, les négociations à Nîmes avec la direction ont échoué. Elles ont duré un quart d'heure seulement selon la CGT. Les femmes de chambre de l'hôtel de luxe réclament notamment une revalorisation de 0,87 euros brut par heure. Les pompiers sont intervenus cet après-midi pour un feu de palette dans un établissement industriel à Fournaise. L'opération a duré près de 4 heures et tous les bâtiments situés à proximité ont été préservés. Les images sont à retrouver sur l'appli Ici. À Congénies, ce sont 3000 mètres carrés de vignes, d'oliviers, de broussailles qui sont partis en fumée ce matin. Le feu est accidentel. Tout est parti d'une débroussailleuse dont le moteur s'est embrasé. En football, le Nîmes Olympique connaît enfin son adversaire pour le 4e tour de la Coupe de France ce week-end. Ça sera Latte qui évolue en Régional 3. Problème, la rencontre pourrait ne pas se jouer dans l'Hérault pour des raisons de sécurité et ce suite aux antécédents entre les supporters du Montpellier-Hérault et ceux du Nîmes Olympique. Le match pourrait donc se disputer à Nîmes, un match qui pourrait se jouer à huis clos ou en semaine. Pour l'instant, toutes les options sont sur la table. Et puis les filles de Bouillargues se rendront à Chambéry pour le 2e tour de la Coupe de France de handball. Ça sera le 17 ou 18 octobre prochain. Le tirage au sort a été effectué ce matin. En championnat, les Bouillarguaises ont battu les Savoyardes 25-23 lors de la première journée.
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3: De la douceur ce soir, mais pour le soleil demain, il faudra voir.
1: Exactement. Météo en deux temps, effectivement. Pour ce mercredi soir, ça reste bien dégagé. C'est doux, c'est tranquille. Pour demain, ce sera voilé. Changement de décor. Le vent s'est calmé. Le voile nuageux va donc filtrer le soleil. Rien de bien méchant, hein, tout de même. Mais on aura des températures en légère baisse. On aura jusqu'à 27 degrés à Nîmes, 27 aussi à Alès et à Mende. Demain matin, attention, hein, on attend 5 degrés à Langogne, 11 degrés à Uzès et 16 degrés à Nîmes et à Alès.
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1: L'humoriste québécois préféré des Français, il s'appelle Anthony Cavana. Il sera avec nous d'ici quelques petites minutes. Il nous accordera quelques petits instants parce qu'il joue ce soir à 19h. Et je suis sûr que si Anthony écoute, il adore déjà Johnny Hallyday, la musique

0: toute la musique que j'aime. Le Taulier, évidemment, Johnny Hallyday.
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0: Ce soir, j'ai choisi de vous emmener à Méjean-le-Clap, oui, dans le nord du Gard, commune qui abrite d'une part la grotte de la Salamandre, où seront donnés des spectacles, et où ce week-end va débuter la 6e édition des Méjean du Rire. Et alors samedi, la tête d'affiche, c'est un habitué des festivals. On dit que c'est le Canadien préféré des Français. Anthony Cavana est avec nous. Anthony, bonjour.
3: Bonjour. Bonjour, bonjour. Et en plus, samedi, je viens de réaliser un truc, Thierry.
0: Ouais, je sais.
3: Pour les producteurs, c'est mon anniversaire.
0: Je sais. Ah ben voilà, il m'a grillé mon effet.
3: Ah, vous savez tout, je viens de le réaliser.
0: Eh oui, alors, il paraît...
3: Mon soeur qui m'a dit samedi, machin, pour toi, quoi, j'ai dit samedi, c'est mon anniversaire. Ah, purée, c'est mon anniversaire samedi.
0: Et il paraît que vous allez payer le champagne. Enfin, moi, c'est ce que m'a dit le régisseur tout à l'heure, Jules. Hein, vous verrez ça avec lui.
3: 75 ans.
0: Bon. il viendra nous voir. On va se bidonner pendant un moment. Et en plus, il nous réserve quelques bonnes surprises. Bon, moi, j'ai vu que sur les réseaux, les vacances avec les enfants, c'était bien fini.
4: Alors, les enfants, comment ça se passe, le début des classes?
5: Trop bien. Mais je m'ennuie des vacances. On avait plein de trucs. C'était trop bien.
4: Ah oui, c'est vrai, ça.
5: Papa, bien joué.
6: Papa, attrape.
5: Je vais m'ennuyer, Yvan.
7: Papa, on voit ce n'est pas.
6: Papa, on voit la place.
8: Papa, réflexe. Baptiste, attention, hein. Ouais, Jésus, Marie-Joseph.
9: Oh là là, il est trop fort.
10: Ah, vous trouvez, oui, c'est mon fils. Je lui ai tout montré.
11: Papa, tu viens faire un casse-tache. Papa,
12: viens
11: à l'aquarium.
12: Un bisou. Embrasse-moi.
4: Ah oui, pendant l'été, je profite à fond de vous, parce que je sais qu'un jour ou l'autre, ben, on passera plus nos vacances ensemble. Hein. C'est comme ça, c'est la... C'est la loi de la vie.
13: Moi, papa, je voudrais passer mes vacances avec toi toute ma vie.
4: Toi, je sais, c'est moi qui aurais plus envie.
6: Eh, le vieux attrape.
0: Anthony Cavana, on n'a pas d'extrait du nouveau spectacle puisqu'il est en rodage. Ce spectacle s'appelle Jetlag. Alors ça, c'est sympa, Anthony, de nous réserver comme ça le rodage des spectacles. C'est la première fois ou c'est une habitude, Anthony?
3: De roder,
0: c'est-à-dire de présenter d'abord.
3: En spectacle, il y a toujours un tour de chauffe. C'est c'est comme ça que la plupart des humoristes créent le spectacle. On écrit un premier jet, puis après on doit tester. C'est pas la même technique qu'un chanteur, mais nous on doit tester, réécrire. Comme là, ce soir, hier et ce soir, je suis à Troyes. Et donc on joue, j'ai joué hier soir, cet après-midi on débrief, qu'est-ce qui a marché, qu'est-ce qui a pas marché, on retire, on corrige, on réécrit des nouvelles vannes, et ce soir je vais tester aussi, et puis avant de faire la tournée dans les grandes salles.
0: Exactement.
3: Chose après où il y a la vraie V1, ce que on va appeler la vraie V1 dans les grandes salles, mais pour moi c'est un spectacle vivant. Là le bébé il est encore dans le ventre de la maman, et quand la tournée officielle va commencer, ben là il va vraiment naître, parce que une fois qu'on a, il dit toujours qu'un spectacle ça doit être drôle, micro voix, donc sans rien, sans artifice, sans musique, sans éclairage, sans mise en scène. Juste avec le texte, ça doit être drôle.
0: D'accord. Et oui,
3: après, on rajoute l'enrobage, les artifices ensuite pour rendre ça encore plus intéressant. Et après, on part en tournée dans les plus grandes salles. Donc, j'aime pas l'écriture des shows, mais j'aime le rodage parce que c'est le labo, c'est là où on teste des choses, c'est là où je vois jusqu'où je peux aller avec mon public, où il en est, est-ce qu'il est ouvert d'esprit, pas ouvert d'esprit, comment je peux le secouer un tout petit peu, ou savoir où est la limite. Et comme ça, j'ai un pied dans le vide, puis un pied derrière la limite, un pied dans le vide, où je fais le funambule comme ça, je marche sur la limite.
0: Alors, ce spectacle, on te dit, il est écrit, hein, il est prêt par rapport à Happy. Qu'est-ce qui va changer? Qu'est-ce qui aurait évolué?
3: Il y avait un thème oui. Dans Happy où je parlais du bonheur. Donc, Happy, bonheur, où je parlais des points communs qu'ont les gens heureux, que j'illustrais en basant mes sources des anecdotes perso. Et là, je parle de jet lag. L'idée est venue, jet lag, le décalage horaire, cette idée est venue pendant la tournée de Happy, où, comme je vis au Canada et je fais des shows en Europe et au Canada aussi, mais j'ai beaucoup de shows en Europe, donc j'étais toujours en décalage horaire. c'est tout le temps décalage horaire. Je suis encore décalé. Je vous parle, en ce moment, je suis décalé. Et j'ai besoin de faire une sieste. Donc, j'ai dit, on va écrire un numéro là-dessus dans le prochain show. C'est certain, le fait que je suis toujours en décalage. Puis on a décidé, avec mon co-auteur, Sacha Jadasco, on a dit, on va, pourquoi pas en faire le thème du spectacle, que ça soit tous les décalages de ma vie, même des décalages de société aussi. Donc, le décalage horaire, le décalage avec ma famille, parce que je pars ici, exemple, là, je pars un mois et demi de la maison, je rentre et je vais être en décalage complet avec ma famille. Eux s'habituent à vivre sans nous. C'est là où on réalise que les hommes des fois, on se dit, est-ce qu'on sert à quelque chose? Parce que on dit qu'on n'a pas le sens d'orientation, mais, et que les femmes n'ont pas le sens d'orientation, on l'a encore moins. Chérie, ils sont où? Quand l'homme est pas là, la famille tourne, tout va très bien. Quand la mère est pas là, on est un peu perdu. Chérie, ils sont où le slip des enfants? Dans la chambre des enfants. Elle est où la chambre des enfants? C'est lequel qui est à nous? Alors, c'est, il y en a trois, là, il y en a que... Et donc, les décalages avec ma famille, les décalages avec la France et le Québec. Parce que quand je pars, qu'est-ce qui s'est passé pendant la période où j'étais parti? Qu'est-ce qui s'est passé au Québec? Qu'est-ce qui s'est passé en France? Les nouveaux artistes que je connais, que je connais pas. La planète continue à tourner. Mais voilà, donc, je dois toujours essayer de, je suis toujours un peu en retard, un peu en décalage. Je dois toujours m'adapter. Donc je parle de tout ça. Plus on va aller aussi plus loin, les décalages de société, décalage homme-femme, décalage de génération en ce moment, décalage de socio-économique, tous les décalages.
0: Et donc ça va s'appeler jet lag. Ça sera
3: exactement
0: titre
3: ça s'appelle jet lag. Déjà,
0: ça s'appelle déjà jet lag. Oui, effectivement. Anthony Cavana, c'est son rire, ce sont ses mimiques, le contact avec le public, hein, ça.
3: Exactement, il y a toujours ça, c'est toujours la base de mon truc. Je joue mes vannes, il y a du stand-up, il y a de l'impro, je joue les vannes, il y a des bruitages, il y a du chant, il y a...
0: On n'a pas peur de casser le quatrième mur. Anthony.
3: Ah oui, non, il n'y en a pas de quatrième mur.
0: Non, là, il n'y en a pas avec vous. Alors, vous ne partez pas tout de suite.
3: Il n'y en a pas beaucoup. Il y en a un tout petit peu. Il y en a un petit peu. Il y a un muret.
0: Un clapasse, comme on dit chez nous. Vous le retiendrez, ça. Un clapasse. Vous ne partez pas tout de suite. Je sais que vous êtes pressé, mais on va quand même vous garder un petit instant parce que je voudrais vraiment avoir votre coup de cœur d'ici quelques petites minutes. Ce sera après quelqu'un qui, lui aussi, ça nous donne énormément de bonheur. C'est Soprano et DJ.
2: Oh, DJ!

0: Cavana qui nous fait danser DJ Anthony Cavana est notre invité pour quelques instants encore. Alors avant de filer sur scène à 19h, je vous ai demandé, Anthony, votre coup de cœur, c'est quoi? Et c'est quoi votre coup de cœur?
1: Coup de cœur. Alors déjà, Méjane, c'est la première fois que je vais être à Méjane, donc je joue à Méjane, je suis vierge de Méjane, soyez doux, soyez tendre avec moi, première fois. Mon coup de cœur, ça a été difficile de trouver un coup de cœur, mais je vais parler d'une association dont je suis le parrain, qui l'Association pulmonaire du Québec. J'en parle parce que on parle beaucoup en ce moment avec l'association de l'apnée du sommeil. Je fais de l'apnée du sommeil. Je sais que ça l'apnée du sommeil, quelquefois ça sonne comme une perf, comme quelque chose de classe, mais comme un sport. Il fait de l'apnée du sommeil, waouh, il est fort. Ma spécialité, c'est toi, tu fais quoi? Je fais du karaté. Ma spécialité, c'est de casser des briques. Et toi? Moi, je fais de l'apnée du sommeil. Ma spécialité, c'est de casser les couilles. Donc ça fait, quand tu fais de l'apnée, tu ronfles souvent. Allez vous faire tester. Je parle de ça. Je dis pourquoi? Mais allez vous faire tester, les amis, parce que il y a énormément de problèmes qui sont causés par l'apnée du sommeil, de l'hypertension, de l'hypotension, des problèmes cardiovasculaires, donc et de tout ce qui est maladie cardiaque, tout ce qui est AVC. Et il y a aussi des mauvais côtés. Et ça cause aussi des problèmes de mémoire, de libido, des troubles de l'érection, en gros tu oublies que tu bandes plus. Mais c'est très important d'aller se faire tester. Faites la polysomnographie. Si vous ronflez beaucoup, si vous arrêtez de respirer la nuit, ça peut vous sauver la vie.
0: L'apnée du sommeil. Alors cette association au Québec, elle porte un nom.
1: Il y a une association pulmonaire du Québec.
0: Pulmonaire du Québec.
1: Pulmonaire.
0: C'est ça. Pulmonaire. Ouais. Ouais. Ben voilà. C'était l'apnée du sommeil qui ne touchera pas Anthony Cavana samedi soir, puisque il sera à Méjane Leclerc.
1: Pareil, qu'on appelle un CPAP. Et la nuit.
0: Petite confidence, j'en ai un aussi. Donc. Bienvenue au club.
1: Bienvenue au club des Dark Vador la nuit.
0: Exactement. Méjane du Rire, donc samedi à Méjane Le Clap avec Anthony Cavana, son nouveau spectacle qui s'intitule Jet Lag. Vous pouvez effectivement réserver et avec lui samedi. Vous lui souhaiterez un joyeux anniversaire.
1: Les amis, j'ai pas fait de vraie vanne pendant l'interview, mais vous allez beaucoup rire. Au spectacle, ça marche super bien. Je suis très content. L'accueil jusqu'à maintenant est formidable. Donc, je vous attends de pied ferme. On fêtera mon anniversaire ensemble samedi.
0: C'est promis. Allez, va prendre du plaisir avec tous les autres ce soir à 19h. Et rendez-vous samedi. Méjane Le Clap dans le Gard. Merci, Anthony. À bientôt.
1: Merci. Ciao.

0: Sorti en 1994, c'est comme neuf. Dans un instant, Christophe Maé continue sa fête foraine.
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0: terminer une journée comme ça, hein, avec Christophe Maé. Il n'y a que de l'amour chez toi.
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0: Patrice Gascoigne, c'est sa spécialité, il connaît les secrets, tous les secrets du petit écran. Et alors ce soir, un changement de rythme total. Pas d'explosion, pas de suspense, juste la forêt et un cerf. La saison 2 du Brame du cerf arrive sur France Télévisions. Patrice, expliquez-nous pourquoi la télé nous séduit avec autant de calme.
3: On n'a pas tous l'occasion de se promener en forêt et d'entendre ça. Ça, c'est le brame du cerf. Souvenez-vous, l'an dernier, France Télévisions et Eden Productions lançaient une Slow TV, une télévision où l'on ralentit, où l'on prend le temps de contempler plus que de zapper. Une Slow TV pour nous faire vivre sur la plateforme France.tv la parade amoureuse du cerf. Devant le succès de la première édition, vous avez jusqu'à lundi prochain pour regarder en direct, toujours sur France.tv, le brame du cerf saison 2 avec un dispositif permettant une immersion encore plus profonde au cœur du vivant sauvage. Des caméras très discrètes qui se fondent dans la nature 24 heures sur 24, des caméras qui nous permettent d'observer la forêt, d'écouter ses silences, de guetter l'apparition du cerf. Mais justement, est-ce que la production avait tiré des enseignements de la première saison pour adapter son dispositif technique dans cette saison 2? Écoutez la réponse du réalisateur du Brame du cerf, Nicolas Salé.
4: Par chance, on n'a pas été confronté à de gros problèmes sur cette première édition du Brame du cerf. Toutefois, cette première expérience nous a servi de référence pour retravailler sur tout un tas de choses et mieux connaître le dispositif. Donc on a une meilleure connaissance aujourd'hui de l'autonomie des caméras, de la résistance des micros aux éléments ou encore du temps nécessaire pour chaque plan pour éviter la monotonie du programme. Donc voilà, on va plutôt travailler, en fait, réajuster en permanence le dispositif et le programme pour permettre une meilleure expérience aux téléspectateurs.
3: Nicolas Salé, vous qui réalisez ce programme, plantez-nous le décor d'une de vos caméras pour saisir le brame du cerf.
4: Et dans ce dispositif, il y aura effectivement une caméra qui va nous permettre de nous offrir un point de vue assez singulier. Elle sera installée en fait dans un marécage ouvert à fleur d'eau pour espérer observer la venue de renards, de blaireaux, de sangliers, mais principalement de cerfs qui pourraient venir boire et se baigner vraiment à proximité immédiate de cette caméra.
3: À vous de contempler ce programme sans scénario, sans mise en scène, où les animaux sont libres et sauvages. Le Brame du cerf, réalisé par Nicolas Salé, à voir sur France.tv.
0: On va couper le moteur et on va aller écouter la forêt et le cerf. Nous, on va changer d'ambiance d'ici quelques instants, puisque le Nîmes Olympique se lance dans la Coupe de France et Alex Montfort a toutes les infos. Apparemment, on aura aussi le bonjour d'un certain Pierre. Vous en voulez du romantisme ? On en a. Christopher Cross.

0: Christopher Cross, qui a obtenu un Oscar d'ailleurs pour cette chanson qui était la bande originale du film Arthur. Bon, pour l'instant, on quitte New York et on revient dans le Gard avec Alex Montfort, avec qui on fait le tour des clubs du Gard et la Lozère, des résultats, le week-end, aux ambitions de la saison. Et puis ce soir, un parfum de Coupe de France qui flotte sur Nîmes. Le Nîmes Olympique entre en piste, Alex, dites-nous tout. Mais avant, le petit coucou de Pierre peut-être.
1: Salut, c'est Pierre Mosca et ce week-end, c'est Coupe de France.
2: Il a le sourire, Pierre Mosca, et ce, dès qu'il entend ou prononce les mots Coupe de France. Trois mots magiques associés dans la mémoire de tous les supporters du Nîmes Olympique. Un autre mot, finale, la finale de l'édition 96 au Parc des Princes à Paris. 30 ans après, celui qui était l'entraîneur des Crocos à l'époque s'en souvient comme si c'était hier.
1: Mais comment voulez-vous que j'oublie la Coupe de France et Nîmes Olympique après avoir joué une finale contre Auxerre? On se reste un très très bon souvenir Nîmes Olympique. Et puis, je dirais que la Coupe de France me paraît être une compétition totalement adaptée à la mentalité, à l'ADN de Nîmois, et essentiellement basée sur l'engagement, sur la détermination. Et cette année, on ne peut pas dire que Nîmes Olympique manque de ces arguments-là.
2: Engagement, détermination, il en faudra un ce week-end. Le Nîmes Olympique disputera le quatrième tour de la Coupe de France face à un adversaire tout aussi déterminé, la Toussaint-Gilles, R3 ou D1, Coupe ou Championnat. Quelle priorité ? La réponse du technicien gardois.
1: Alors je vais être clair, au risque de froisser certaines susceptibilités, mais la priorité cette année, vous la connaissez aussi bien que moi, c'est l'accession en catégorie supérieure. Donc la Coupe de France, à partir de ce postulat, reste annexe comme compétition. Ceci dit, l'appétit vient en mangeant, et il est évident que si Nîmes Olympique passe quelques tours, les joueurs vont se sublimer, vont se motiver. Je me rappelle que 96, les joueurs avaient donné la priorité à la Coupe de France, au risque de descendre. Et puis Robert Laguet était en colère parce que

0: et le coup derrière la tête que ça constituerait pour hier, qui est probablement postulant également à la montée, ça veut dire que Nîmes Olympique se retrouverait avec 7 points d'avance sans avoir perdu un match après 6 journées. Donc l'élan me paraît donné à cette équipe nîmoise pour concrétiser les espérances du début de saison et les objectifs voulus par la direction et le coach, qui m'apparaît comme évident que l'équipe de Nîmes a un comportement bien meilleur à domicile qu'à l'extérieur, je parle en termes qualitatifs, puisque les résultats sont là malgré tout. Et contre cette équipe de hier, il faudra que cette équipe soit vraiment costaud pour venir battre Nîmes aux Antonins devant probablement plus de 5000 spectateurs.
1: Plus de 5000 spectateurs attendus samedi 3 octobre aux Antonins pour ce Nîmes hier qui pourrait bien accentuer l'échappée en solitaire du Nîmes Olympique dans cette poule C du National 1. Rendez-vous aux Antonins dans 10 jours après la Coupe de France ce week-end, en coupe comme en championnat. Allez Nîmes !
2: Donc une belle carte à jouer avec Alex qui suivra évidemment ce parcours de très très près. 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La musique, elle est en live. Pascal Obispo.

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0: Elle danse, au pluriel, attention, hein, c'est Benabar. Dans un instant, les enfants en Amérique. Kids in America, c'est Kim Wilde.
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0: Wild Kids in America. La soirée continue avec, d'une part, les infos d'ici quelques petits instants, et surtout Émilie Mazoyer qui reçoit Kezia Jones, et qui présentera donc son nouvel album.
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0: Ici Gare Lozère, il est 19h. Marine Le Génie pour l'info.
2: Le nez bouché, une grosse fatigue, une perte de l'odorat parfois. Le Covid refait parler de lui. Les dernières données mises en ligne par Santé publique France confirment une légère augmentation des cas en cette période de rentrée, Anne Le Gall.
3: C'est une augmentation modérée qui concerne également des symptômes grippaux. Mais depuis 3 semaines, le nombre de consultations chez SOS Médecins pour Covid ainsi que le nombre d'hospitalisations dues à ce virus sont en hausse pour toutes les tranches d'âge. Rien que sur la semaine dernière, SOS Médecins a noté une hausse de 76% des consultations pour suspicion de Covid au niveau national. Point rassurant, cette reprise de la circulation du virus reste inférieure à celle des 4 années précédentes à la même époque. Et les variants actuels n'entraînent pas de symptômes particulièrement sévères. Ces variants restent par ailleurs sensibles aux vaccins. La campagne de vaccination contre le Covid démarrera mi-octobre, en même temps que celle de la grippe, et elle s'adresse en priorité aux plus de 65 ans.
2: C'est-à-dire 19 millions de Français qui sont concernés par cette campagne de vaccination. Objectif, améliorer le taux de couverture vaccinale après une épidémie de grippe particulièrement sévère l'hiver dernier. Lors des réquisitions dans le procès de l'assassinat du rugbyman argentin Federico Martín Aramburu, tué par balle à Paris en mars 2022 après une bagarre. 27 ans de réclusion criminelle sont requis contre Loïc Le Priol, 20 ans contre Romain Bouvier, deux ex-militants de l'ultra-droite parisienne. On en sait plus sur le policier qui a percuté un jeune à moto dans un quartier de Saint-Pierre-des-Corps samedi dernier, entraînant une nuit d'émeute. C'est un élu du Rassemblement National dans la Vienne, département voisin de l'Indre-et-Loire. Manon Vautier-Cholet, s'est présenté aux élections municipales de mars dernier pour le parti de Marine Le Pen.
4: L'homme de 36 ans était tête de liste pour le Rassemblement National à Coussay-les-Bois, village de 900 habitants tout près de Châtellerault. Sur les réseaux sociaux, son parti le présente comme un habitant de la commune, engagé dans la vie citoyenne. Je n'ai pas eu de contact récent. Je peux dire que c'est un bon père de famille, assure simplement la représentante du RN dans la Vienne. Selon nos informations, le fonctionnaire travaille depuis moins de 5 ans au commissariat de Tours. Samedi soir, il est au volant de la voiture quand il percute un motard de 20 ans sur le parking du centre commercial de la Rabatterie. Selon la procureure de la République de Tours, l'équipage de police intervenait suite à un refus d'obtempérer. L'avocat du jeune mécanicien blessé à la jambe répond qu'il n'a pas voulu fuir. Quant aux opinions politiques du policier, elles ne déterminent pas les infractions, précise Maître Benjador. Il ajoute qu'il attend des investigations à la hauteur pour apaiser une situation susceptible de se tendre.
2: Ce policier est toujours, selon nos informations, en arrêt maladie depuis la collision, contacté par ICI Touraine. L'avocat du policier en cause n'a pas souhaité répondre. La Cour de cassation rejette le pourvoi d'Achraf Hakimi. Le joueur du PSG sera donc bien jugé pour viol. Il nie tout en bloc depuis le début de cette affaire en 2023. Station de métro, commerce fermé, stationnement interdit. Paris se prépare à accueillir la déambulation du pape Léon XIV en papa mobile vendredi après-midi à 16h. 200 000 spectateurs attendus et certains commerçants du boulevard Saint-Michel que vous avez rencontré, Marie Boéda, le rideau à contre-cœur. Les barrières métalliques s'empilent sur le trottoir devant le café de Nathalie.
5: Un mois et demi que les machins en fer, les barrières sont là. Un mois et demi. On ne nous a jamais rien dit.
2: Elle a reçu en fin de semaine dernière la consigne de la préfecture.
5: Là maintenant, interdiction d'ouvrir.
2: Entre 10h et 18h. Elle aurait bien proposé quelques boissons à emporter pour les spectateurs.
5: Pour servir quelques bières ou quelques eaux pour les gens. Rien.
2: En face, la librairie à la devanture rouge tenue par Fouad à la mine dépitée.
6: En plus, il y a un côté festif. On voyait ça comme une opportunité, en fait. Plutôt sympathique.
2: Le libraire avait adapté sa vitrine.
6: On a demandé des livres sur le pape, son encyclique, là, qui est très bien, d'ailleurs. Et là, du coup, on est obligé de fermer.
2: Il estime les pertes à 1 000 euros pour une journée, plutôt 5 000 pour la station essence et le magasin de réparation de José. Il aura même un peu de travail avant de fermer, puisqu'il doit cacher ses pompes à essence.
7: C'est la police qui nous demande ça. Il faut qu'on filme les pompes. Ça fait tous les 15 jours, ils nous appellent. Donc vous allez mettre du film.
8: Du film d'emballage noir autour des pompes. C'est une mesure de sécurité.
7: Bref.
8: Bah, c'est une journée perdue. Donc merci le pape.
7: Les commerçants pensent maintenant à se regrouper pour demander une compensation financière à l'État.
2: Reportage signé Marie Boéda, ici Paris, Île-de-France. La visite de Léon XIV aura lieu donc du 25 au 28 septembre. Le pape arrivera à Paris vendredi matin, puis se rendra à Lourdes dimanche avant messe lundi et un retour à Rome. Avis aux fans d'Oasis, le groupe décale de quelques jours ses représentations au Stade de France. Il s'y produira finalement les 20 et 23 juillet. Ce report s'explique par des travaux ferroviaires programmés à proximité de l'enceinte. Les inscriptions à la billetterie sont désormais closes.
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0: Coup d'œil sur la météo de votre soirée et la journée de demain. Cette nuit, le ciel reste bien dégagé, du littoral gardois jusqu'à l'Aubrac. Demain, c'est un jeudi chaud, avec un ciel légèrement voilé, qui s'annonce. En effet, voile nuageux qui va filtrer le soleil, des Cévennes jusqu'à la Margeride. Dans le courant de l'après-midi, le vent de nord soufflera jusqu'à 40 km/h en pleine, 50 dans le Gard rhodanien. Alors, petit matin, on aura 7 degrés à Mende. L'après-midi, la chaleur va bien grimper. On aura jusqu'à 32 degrés à Beaucaire, ainsi qu'à Nîmes ou encore à Florac, et 31 degrés à Alès.
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2: Salut à toutes, salut à tous et bienvenue dans Décibel, votre rendez-vous autour de l'actu musicale. Ce soir, on célébrera un artiste qui est mort en 1970, mais quand même un 23 septembre, donc il est dans l'actu. C'est Bourvil, André Bourvil, grand comédien, mais aussi chanteur. Alors voilà, l'anniversaire du jour lui sera consacré. Je pense que c'est pas tous les jours en ce moment en France que Bourvil passe à la radio. Donc voilà, s'il y a des petits jeunes autour de vous, préparez-les à avoir un joli choc quand même, parce que c'était quelque chose, Bourvil. Et puis comme ça, après, dans la foulée, vous faites une soirée, vous regardez La Grande Vadrouille, ce sera merveilleux. Ce soir, on écoutera aussi Alain Bashung, et puis au rayon découverte, un artiste qui s'appelle Il est Vilaine. Mais sauf que c'est comme il est vilain, elle est vilaine, il est vilaine. Voilà, et ça fait un petit jeu de mots aussi avec l'île est vilaine. Bref, vous allez adorer, c'est une chanson qui s'appelle Femme peinture avec la voix de Simone Ringer, la fille de Catherine Ringer et Fred Chichon. Catherine Ringer, que nous avons perdu la semaine dernière, et sa fille est également chanteuse. Je vous parlerai aussi de la tournée de Zazie. Et puis ce soir, on devait avoir un invité que j'aime énormément, c'est Kezia Jones. Rhythm is love. À l'occasion de sa tournée française, Kezia Jones devait être dans Décibel ce soir. Il a annulé, ça arrive. Il a annulé 2 minutes avant l'émission. Ça n'arrive pas. On a un problème de direction artistique là dans l'équipe de Kezia Jones. Donc voilà, évidemment prévenu 2 minutes avant le début du direct. Je ne peux pas vous proposer un autre invité, mais ne vous embêtez pas, ne vous inquiétez pas. On va se régaler et je vous donnerai quand même tout à l'heure les infos sur Kezia Jones, même si je suis très énervée, j'aime tellement ce qu'il fait, j'ai envie de le partager avec vous, en espérant qu'il vienne à ses concerts un peu mieux qu'à ses promos radio. N'oubliez pas aussi que nous allons jouer au Blind Test tout à l'heure. Alors, pour vous inscrire et venir jouer avec nous, 0810 055 056, 0810 055 056. Attention, ce soir, cadeau surprise sorti de notre placard à vinyle. Et vous le savez, il y a du bon, du très très bon. 0810 055 056. Ce soir, c'est Dylan qui vous attend au standard. Et le thème du Blind Test, ce sont les chansons de l'année 1991, parce que oui, l'année 1991, elle a 35 ans, ça, même si vous êtes moyennement fort en maths, vous serez d'accord avec moi, mais l'année 91 et notamment le mois de septembre 91, c'est un mois qui a vraiment changé l'histoire de la musique. Alors, on se fera un petit point tout à l'heure sur les albums essentiels qui sont sortis il y a tout pile 35 ans. Mais pour le moment, et pour démarrer l'émission, je vous annonce une excellente nouvelle. Le nouvel album de Zazie arrivera le 2 octobre, et je vous donne ses dates de tournée juste après.

0: tournée pour son nouvel album Volatile qui sortira tout bientôt le 2 octobre. La grande tournée 2027 de Zazie commencera le 18 mars prochain à Strasbourg. Elle fera le tour de France et la billetterie est ouverte.
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0: Il est vilaine, un duo excentrique et électronique parisien. Il est vilaine a sorti Best Service, son deuxième album. Et dessus, il y a Femme Peinture. C'est un vrai coup de cœur pour nous. Et en plus, venu d'un label indépendant, ça fait toujours plaisir. Simone Ringer, la fille de Catherine Ringer, chante sur ce titre, Femme Peinture. C'est parti, il est vilaine, notre coup de cœur du jour.
2: Oh.

0: L'album Best Service de Ille et Vilaine est disponible chez Dialect Recordings. Et dessus, il y a cette chanson merveilleuse avec Simone Ringer, Femme Peinture.
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5: Vous écoutez Téline Escale avec Oxygène.
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5: Téline Escale, un duo électropop. Des artistes, mais aussi des parents qui écrivent des histoires de vie avec une dominante, la poésie.

0: Gênes, Barthélemy Escale. Un coup de cœur ici de Romardèche.
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2: Ah là là, quel dommage, on aurait dû accueillir Kezia Jones, dont l'équipe a eu l'élégance d'annuler la venue une minute avant le début de notre émission. Alors les amis, on n'est pas rancuniers, non, on envoie de l'amour dans l'univers pour Kezia Jones, pour ses fans et pour sa musique magnifique. Évidemment, il ne sera pas réinvité de sitôt, je ne vais pas vous mentir, mais je vous recommande quand même de jeter une oreille à sa musique en général, et si le cœur vous en dit, d'aller l'applaudir. Dire la semaine prochaine, mardi prochain, voilà le Kezia Jones symphonique à la scène musicale, pour la première fois la musique de Kezia Jones avec l'Orchestre National d'Île-de-France dirigé par Rémi Durupt, et les arrangements symphoniques sont faits par Pierre Bertrand qui avait aussi fait des arrangements pour Nougaro, Aznavour, compositeur de musique de film, donc je pense que ça peut être vraiment très très chouette. Et puis vous annoncez aussi la tournée française de Kezia Jones à partir du mois d'octobre. Il passera par Rennes, Brest, Nantes, Caluire et Cuire à côté, Lyon, Grenoble, Saint-Brieuc, Nîmes au mois de novembre, à Metz et à Reims, et enfin le 4 décembre à Aix-en-Provence. Je vous propose d'écouter la chanson avec laquelle le lien indéfectible de Kezia Jones avec le public français s'est fait. C'était Rhythm is Love en 1992. La voix, l'attitude et le jeu de guitare virtuose. Mesdames et messieurs, Kezia Jones.

0: Rhythm is Love 92, premier album de Kezia Jones, Blue Funk is a Fact. Et bah merde alors.
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0: Allez, on remonte le temps un tout petit peu plus. 1991, c'était il y a 35 ans. Et il s'est passé plein de choses, notamment au mois de septembre 1991, plein de sorties d'albums qui ont carrément changé le cours de l'histoire du rock et de la musique. On va profiter du temps qui nous est offert ce soir pour en parler et pour écouter des chansons de 1991. Mais vous le savez, Décibel étant une émission participative, moi j'avais aussi envie d'avoir les souvenirs des auditrices et des auditeurs de cette année 1991. Il y a 35 ans, la musique était super excitante, n'est-ce pas Gwen?
2: Salut Émilie.
0: Salut.
2: Ah bah oui, tu nous fais rajeunir là.
0: Oui, mais oui, alors t'avais quel âge toi il y a 35 ans?
2: Pleine adolescence, j'avais 15 ans.
0: Oh Mimi, il avait 15 ans. Et tu volais les disques ou tu les achetais? Dis la vérité.
2: Non, je les piquais à mon père surtout.
0: Ah, ça va.
2: Et après je les achetais parce que j'adorais avoir et puis les cassettes aussi à l'époque, t'avais des cassettes audio.
0: Les cassettes. Donc, bien
2: entre
0: sûr.
2: Les cassettes de mon grand-père, les 45 tours de ma mère, les vinyles de mon père, j'avoue que j'ai commencé comme ça.
0: Alors, 1991, qui avait acheté la cassette du premier album d'MC Solar, Qui sème le vent récolte le tempo?
2: Bah oui.
0: Moi, évidemment, évidemment. 1991, c'est aussi Saga Africa de Yannick Noah ou encore Suzette de Danny Briand, donc des débuts de carrière prometteurs. Authentique du Supreme NTM, de la planète Mars d'IAM, Frédéric Goldman Jones, ça c'était la pleine période, ou encore la mort de Gainsbourg et d'Yves Montand, et puis le clip de Michael Jackson, Black or White, tu t'en souviens Gwen?
2: Ah ouais, excellent. C'est vrai que plein de souvenirs hein, quand tu évoques tout ça, tu fais ouais. Mais oui.
0: Bah oui. Ouais, ouais. Et la mort aussi de Freddie Mercury, hein, le chanteur de Queen. Ouais. Toi, cette année-là, c'est Désenchanté, la chanson de Mylène Farmer qui t'a marqué. Ce qui est fou, c'est qu'elle est encore d'actualité aujourd'hui en vrai.
2: Ouais. C'est ce que j'allais dire, c'est que ce titre-là, bon, déjà, il était marquant à l'époque. Donc, en pleine adolescence, comment te dire que ça résonne un peu, hein.
0: Ouais.
2: T'es dans une chaise de mérite où le truc Désenchanté, bah, ça te fait résonance. Puis bon, la période n'était pas top. Je crois qu'à l'époque, il y avait aussi une petite guerre du Golfe. Enfin bon, il y avait des trucs pas cool qui passaient. Voilà. Donc bon, on se réfugie aussi dans la musique. Et puis, bah, ce titre-là a fait son bonhomme de chemin, est devenu un hit. Mais au-delà de ça, bah, les nouvelles générations le reprennent pas mal. Donc, ça devient quelque chose de populaire. Et puis, hélas, qui s'ancre aussi dans une atmosphère ambiante, quoi.
0: C'est vrai. Alors, on va la réécouter ensemble parce que c'est un vrai kiff. Et merci pour le souvenir, mon cher Gwen.
2: Ah bah c'est avec grand plaisir, tu parles, tu me rajeunis, moi je fonce.
0: Allez hop, il y a 15 ans, on découvrait ça. Et le clip aussi Gwen, le clip était fou, on est d'accord?
2: Il était énorme, mais ouais, mais les clips de Fermat, c'était des mini-films, c'était trop bien.
0: Elle est Désenchantée, 1991, tout est KO les amis. Vous écoutez, ici.

0: là là, 35 ans, les amis. Mylène Farmer, qui va toujours extrêmement bien. Son prochain album, le 13e, va s'appeler Égrégore. Il sortira le 30 octobre prochain. Pour le moment, nous savons que la pochette est signée par un fidèle de Mylène, le photographe et réalisateur Jean-Baptiste Mondino. Allez, restez bien dans le coin. Ici, continue son voyage en 1991, parce que demain précisément, 24 septembre, ce sera l'anniversaire de grands, grands albums.
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0: Nous sommes le 23 septembre. Demain, on sera donc le 24 et ce sera l'anniversaire, les 35 ans de la sortie d'un album qui, si vous étiez né évidemment en 1991 et on va dire si vous aviez plus de 10 ans, forcément, il vous a marqué. Le deuxième album de Nirvana, Nevermind, aura 35 ans demain.

Avec Teen Spirit, cette chanson qui était sortie un peu plus tôt au mois de septembre et qui a mis un petit peu de temps à devenir un tube. En fait, il a fallu un clip emblématique qui a été beaucoup, beaucoup passé sur les chaînes musicales, à la télévision, pour que finalement cette chanson devienne un tube et que le monde entier, je pèse mes mots, le monde entier découvre le grunge en général, Nirvana en particulier, et le talent, la beauté, le charisme, la voix et la guitare un peu pourrave de notre cher et regretté Kurt Cobain. Alors oui, Smells Like Teen Spirit, mais aussi Comme As You Are, Lithium, In Bloom, et puis une magnifique chanson avec des cordes à faire pleurer un cœur de pierre, Something In The Way, tout ça, c'est sur le deuxième album de Nirvana, Nevermind, qui aura donc 35 ans demain. Mais dites-vous que le mois de septembre 1991, il a vu, oui, sortir Nevermind de Nirvana, mais il a aussi vu sortir le même jour, c'est-à-dire demain, ça fera 35 ans aussi, l'album Blood Sugar Sex Magik des Red Hot Chili Peppers.

magnifique ballade comme Under the Bridge, avec des paroles vraiment vénéneuses. Hein. Ça parle de drogue qu'on prend sous un pont tout seul à Los Angeles. Des chansons très sexy comme Suck My Kiss ou encore Give It Away. Blood Sugar Sex Magic peut être traduit par la magie sexuelle de la glycémie. Donc écoutez, voilà, en 1991, on faisait du bon rock'n'roll, mais on avait aussi des préoccupations finalement très très intéressantes. Et voilà, donc ces deux albums, celui de Nirvana et celui des Red Hot, sont sortis le même jour, le 24 septembre 91. Donc demain, si vous voulez célébrer les anniversaires, surtout, n'hésitez pas. Septembre 91, c'est aussi la sortie de Trompe le Monde, l'album des Pixies, de The Low End Theory, de Tribe Called Quest, ça c'est si vous aimez plutôt le hip-hop. Primal Scream aussi, si vous aimez les Anglais drogués, a sorti Screamadelica. C'est un des premiers albums qui mêlait si bien le rock et la musique électronique. Ça, c'était aussi en septembre 91. Et puis, le plus gros groupe de rock de l'époque sort aussi en septembre 91. Non pas un, mais deux albums. C'est les Guns N' Roses. Alors, ils ne savent pas qu'en trois semaines, ils vont être ringardisés par Nirvana. Qu'en trois semaines, on fera plus de solo de guitare. On s'habillera plus en mini-short moule boule sur scène comme Axl Rose, mais qu'on s'habillera plutôt comme Kurt Cobain avec des chemises. Tout ça, ils le savent pas, les mecs, quand ils sortent en septembre 91, Use Your Illusion, double album, donc le 1 et le 2. C'est voilà, une profusion, il y a tout, des clips énormes, des guitares énormes, des batteries incroyables, l'ego mais immense du chanteur Axl Rose, ses paroles à moitié poétiques, cryptiques, religieuses, christiques, on sait pas ce qui se passe, on sait juste que bah, c'est génial mais que ça va pas durer longtemps puisqu'ils vont se faire voler la place par le grunge. Alors voilà, pendant quelques semaines en septembre 1991, on a pu se dire qu'on adorait ces énormes chansons rock'n'roll avec des violons, avec du piano et même avec des bruits d'orage et un clip où on fait un solo de guitare au milieu du désert. Et non, la guitare n'est pas branchée, mais ça n'est pas grave. C'était ça aussi, 1991, il y a 35 ans. Donc, les Guns N' Roses sortaient un de leurs plus beaux morceaux. On va se l'écouter ensemble et en entier, s'il vous plaît. Il passe normalement jamais à la radio parce qu'il dure 9 minutes. Mais nous, on aime bien vous gâter. Alors installez-vous confortablement et kiffez. November Rain, Guns N' Roses. Bon voyage, les amis. C'était il y a 35 ans.

0: September Rain, Guns N' Roses. Je suis sûre qu'il y a des ados des années 90 qui viennent de passer un grand, grand moment en retrouvant voilà, la chanson de leur adolescence. Écoutez, ce petit voyage en 1991 est terminé. Pour être totalement complet et transparent sur cette année-là, je vous rappelle que c'est aussi l'année où la GAF était numéro 1 du top 50 avec la Zoubida. Bisous.
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0: a aussi oh, oh une revenante, Marie-Christine. Bonsoir.
1: Émilie, bonsoir Virginie.
0: Bonsoir. Bonsoir. Alors on va jouer ensemble à gagner, je vous l'ai dit. Eh bien ce sont des albums vinyles tirés du tiroir au trésor de Mélodie, qui est la programmatrice des invités de Décibel et qui vient de maudire Kezia Jones sur 19 générations. Sache-le Kezia, bon courage. Jusqu'en l'an 3000, le mec ça n'ira pas. Et...
1: Et c'est alors, bien de se faire poser un lapin.
0: Ah, dis donc, bah encore la veille ou une heure avant, tu te prépares, tu vois, tu te mets là deux minutes effectivement, on pouvait rien faire. Mais donc dans le placard au vinyle secret de Mélodie, il y a l'album de Gaëtan Roussel, celui de Maëlle, il y a celui de Grand Corps Malade, enfin il y a plein d'albums super chouettes et récents et tout, donc vous pourrez faire votre choix. Je vous laisserai discuter au standard avec Dylan et Mélodie, ok?
1: Merci.
0: Voilà. Et oui, vous avez gagné chacune un vinyle, quoi qu'il. Ça, c'est le, bien. C'est le tarif. Ah bah oui, quand on joue au blind test de Décibel, on gagne. Le jeu maintenant, ce sont des chansons toujours de cette année 1991, quand même, qui était une merveille, hein, vous l'avez entendu. Il y a 35 ans, qu'est-ce qu'on écoutait? Bah, notamment les chansons du blind test de ce soir. Alors, déjà, peut-être, petite vérification, est-ce que c'est une année fétiche pour vous, pour Marie-Christine et Virginie, 91? Je vous ai pas entendu, pardon. Virginie?
2: Non, pas spécialement.
0: Pas spécialement. Et Marie-Christine,
1: pas
0: 91?
1: Pour moi, pas une année qui marque dans, non.
0: Oh là là, mais vous faites vos difficiles. Je suis sûre que si. On va voir si vous retrouvez les chansons de 1991. Vous, à la maison, je suis sûre que vous allez retrouver. Premier tube de cette année-là. Marie-Christine et Virginie, dès que vous retrouvez le nom de l'interprète, vous me donnez votre prénom et puis votre réponse, d'accord?
2: D'accord.
0: Allez, on y va.
1: Marie et Virginie.
0: Alors, Marie et Virginie, on
1: Stéphane
0: dit leur prénom. Oui, c'est ça, c'est Stéphane Echer.

Marie-Christine et Virginie ont trouvé en même temps notre Stéphane Escher. Déjeuner en paix. Bravo, ça part bien. Allez, on continue. Deuxième tube de cette année-là. Il s'agit... Virginie, pardon, Scorpion, oui, bravo.

0: Challenge. Magnifique. Scorpion. Et ça fait...
1: C'est vrai que ça marche bientôt.
0: Ah ouais, hein. 2 points pour Virginie, 1 point pour Marie-Christine. Vous voyez qu'on écoutait des bonnes choses il y a 35 ans quand même.
1: Tout à fait.
0: Bah oui. On écoutait aussi, oh, j'ai oublié de le mettre dans le blind test, il y avait Petite Marie aussi de oui. Francis Cabrel, oui, et Frédéric Goldman Jones. Il y avait plein de bons trucs cette année-là. Ah oui, il y avait ça aussi. Alors, est-ce que vous allez le retrouver? Il s'agit d'un rappeur qu'on aime beaucoup dans l'émission.
1: Marie.
0: Oui,

0: Bravo, bravo. Vous avez été de bonnes candidates toutes les deux. Vous voyez, cette année 91 qui ne vous disait pas grand-chose, ben, finalement, ça s'est très bien passé. Merci d'avoir joué avec nous, mesdames.
1: Merci à toi.
0: Merci. Et puis, merci. Vous revenez quand vous voulez. Je vous repasse Dylan au standard. Il prend vos coordonnées pour vous envoyer vos cadeaux. Et puis, nous, on va retrouver Bachung. Parce que ça rigolait pas en 91. Sa guitare western, merveilleuse, sur Osée Joséphine. Ah.

0: justifie.
1: C'est Jean-Baptiste Mondino qui avait réalisé le clip. On parlait de lui tout à l'heure parce qu'il a fait la photo de la pochette du nouvel album de Mylène Farmer, mais c'est lui aussi qui avait réalisé très très beau clip Osez Joséphine en 1991, donc sur l'album du même nom, Monsieur Alain Bashung.
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1: Allez, on termine avec la chanson anniversaire et on quitte cette bonne année 91. Bah oui, il y a une autre année à laquelle on peut se raccrocher pour terminer. C'est l'année 1970. Le 23 septembre 70, la France avait la tristesse d'apprendre la mort de Bourvil, André Bourvil, qu'on adorait, qui avait commencé sa carrière après la guerre, hein, dans les années fin des années 40, qui a fait des films évidemment inoubliables comme La Traversée de Paris, La Grande Vadrouille, La Cuisine au Beurre, Le Corneau, enfin Bourvil quoi, mais qui était aussi un sacré chanteur, parfois plutôt rigolo.
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1: On embrasse évidemment celles et ceux qui nous écoutent de Maubeuge et les gendarmes.
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1: La tac-tac-tac-tactique de Bourvil, c'était de faire des chansons rigolotes et tendres.
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1: Et puis, il y en a une que j'avais envie de partager avec vous pour le célébrer. Voilà, lui qui nous a quittés si jeune, le 23 septembre 70, il avait 53 ans. Une si jolie chanson. C'était bien au petit bal perdu. On va se quitter là-dessus ce soir dans Décibel.
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0: 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André Bourvil qui vous souhaite une bonne soirée. Et la suite sur votre radio ici, c'est la nouvelle émission d'Éric Bastien. Il n'y a pas que Paris dans la vie. Et il reçoit ce soir Jamy Gourmaud. Oui, de Fred et Jamy. On va apprendre des trucs, j'en suis sûre. Ça va commencer à 20h. Et puis dans Décibels, demain, ça c'est très important que je vous donne le programme de demain. Vous ne voulez pas rater Grand Corps Malade. Qui sera là, lui, c'est sûr. Non, en général, on se fait planter une fois par an par les invités. Donc là, voilà, c'est fait dès le mois de septembre et tout. Bon, Kezia n'est pas venue. Mais demain, Grand Corps Malade sera là et vous présentera son tout nouvel album qui s'appelle Voir la mer. Donc ça, c'est demain à 19h. Quant à l'équipe de l'émission que je tiens à remercier, il y avait ce soir à la technique Diana Alcide, au standard Dylan Gauthier, à la réalisation Iris Guitoni, à la délégation de la musique Thomas Demolle, à la programmation des invités Mélodie Chaïb. Voilà, vous avez toutes les infos. Je n'ai plus qu'à vous dire merci à vous aussi, parce que quand vous participez à Décibels, la fête est encore plus belle.
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0: Vous êtes tellement mignons, je vais vous donner l'heure. Il est 20h, bisous!

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2: Bonsoir tout le monde, bienvenue sur ICI, il est 20h tout juste, c'est l'heure de vous accueillir, on le fait chaque jour du lundi au vendredi, c'est surtout l'heure de prendre le temps. Une heure d'évasion, une heure pour s'intéresser aux initiatives, aux actions que vous menez près de chez vous, dans vos villes, dans vos régions, parce qu'il n'y a pas que Paris dans la vie. On ira dans la Drôme ce soir, ICI a trouvé un bon plan, un logement étudiant à 0€, je vous jure que c'est vrai. Et même si la rentrée est derrière nous, bah les vacances de la Toussaint, c'est pas si loin que ça, on a trouvé aussi un cahier de vacances très spécial. C'est en Gironde. Nous irons enfin en Essonne pour découvrir un moyen de transport original. C'est ce soir d'ici 21h. Et puis chaque soir, nous partageons cette heure avec un invité qui nous dit tout sur les villes, les lieux, les régions, les paysages qui ont finalement marqué sa vie. Je reçois ce soir un journaliste, animateur de télévision, un vidéaste, un vulgarisateur qui nous a longtemps expliqué que c'était pas sorcier à comprendre. C'est un épicurien, c'est un curieux, il en a fait une chaîne, Épicurieux sur YouTube, suivi par des millions d'abonnés. Son livre Toute une année avec Jamy, on en apprend tous les jours, est sorti vendredi dernier aux éditions Nathan. Je pense que vous l'avez deviné, je reçois Jamy Gourmaud. Bonsoir Jamy.
3: Bonsoir Eric.
2: Je suis ravi de vous accueillir sur ICI, vous allez bien ?
3: Très bien.
2: Vous me disiez, l'été n'est pas si loin, et c'est vrai, je le dis aux auditeurs, vous avez bonne mine. Je ne sais pas d'où vous arrivez en France, puisqu'on voyage, mais il y avait du soleil. Hein.
3: Alors j'ai passé une partie de mes vacances dans le sud, dans les Alpilles et en Ardèche.
2: Alors c'est marrant, on parlera peut-être des Alpilles, vous savez, partie de, voilà, des lieux que vous appréciez particulièrement. Je rappelle aussi votre roman Les ailes de la forêt qui est sorti au printemps dernier. On pourra en dire un petit mot avant 21h. Vous êtes prêt à vous balader ?
3: Ah, prêt.
2: Vous savez que c'est moi qui conduis le camion là. Hein.
3: C'est très bien. Marcel a pris sa retraite alors.
2: Sur la carte de France, premier lieu, alors où on va s'arrêter, c'est le sud de la Vendée, c'est le début de tout hein, pour vous, Jamy, notamment Fontenay-le-Comte.
3: Oui, Fontenay-le-Comte, c'est la ville où je suis né. Alors j'y suis né, je n'y suis pas resté longtemps. Oui. Hein, voilà, puisque très rapidement, mes parents ont déménagé pour... alors ils ne sont pas partis très loin, hein, enfin à l'époque, c'était pas mal. Hein, on est parti dans le nord de la Vendée, voilà, dans une petite ville. Alors Saint-Mesmin, c'est là où ils habitaient.
2: D'accord.
3: Voilà. Et ça, c'est encore le sud de Vendée.
2: À Montaigu, du coup.
3: Voilà, à Montaigu. Voilà. Donc Fontenay-le-Comte, pour tout vous dire, même si j'ai une bonne
2: mémoire...
3: Vous
2: n'avez pas de souvenir, ouais, particulier. Mais vous y retournez ? Vous avez déjà eu l'occasion d'y retourner ?
3: J'y suis passé, oui.
2: Bon, c'est vrai, vous avez raison, c'est Montaigu, c'est pas très loin de La Roche-sur-Yon, c'est là où vous allez vous installer, c'est pas très grand, hein, j'ai vu à peu près le dernier recensement, on est à 5000 habitants.
3: Oui, c'est ça,
2: c'est à peu près ça. Montaigu, son portail Saint-Léonard, sa digue, son château également, en tous les cas, c'est la carte postale que j'ai trouvée.
3: C'est exactement ça.
2: Quel est la vôtre ? Quel lieu vous vient à l'esprit comme ça quand on parle de Montaigu ?
3: Ah ben, quand vous dites le château, les Douves, alors, c'est un château dont il ne reste que les remparts, mais le cœur de la ville est bâti donc à l'intérieur de ces remparts. Il reste des douves et le château, c'était vraiment un endroit où enfant,
2: c'est un décor extraordinaire.
3: On allait jouer, on allait construire des cabanes.
2: Faisait du chevalier.
3: On allait draguer aussi.
2: On a des dossiers ce soir. Non, mais c'est un décor, je veux dire, c'est un écrin aussi quand on est un môme de grandir comme ça dans un lieu comme celui-ci.
3: Oui, oui, parce qu'on grandit. Et ça donne une idée de l'histoire du lieu dans lequel on a vécu, mais et même au-delà du pays dans lequel on a vécu. Parce que quand à l'école, eh bien, on commence à apprendre le Moyen Âge, les châteaux forts, bah, fatalement, ça parle et ça permet de fixer durablement certaines idées.
2: Qu'est-ce qu'ils faisaient vos parents en Vendée ? Ils sont eux-mêmes Vendéens ?
3: Ils sont eux-mêmes Vendéens.
2: Voilà. Donc ils se sont rencontrés en Vendée.
3: Exactement, tout à fait dans le bocage vendéen.
2: Voilà. Votre papa, il est fondateur du groupe Orviac, votre frère va reprendre la présidence quelques années plus tard. Vos premiers souvenirs, Jamy Gourmaud, c'est effectivement, donc on vient de l'évoquer, le bocage vendéen, c'est aussi des oncles, c'est aussi des tantes, vous avez eu la chance d'avoir une grande famille et de connaître aussi vos grands-parents.
3: Oui, j'ai eu la chance de grandir dans une famille où il y avait énormément d'agriculteurs. Mes deux parents sont issus de familles agricoles et j'avais une multitude d'oncles et de tantes des deux côtés, de cousins aussi qui étaient agriculteurs. Donc les week-ends, les dimanches, les vacances, c'était très souvent à la campagne, chez mes cousins, chez mes oncles et tantes, dans les champs, dans les étables, sur un tracteur. Voilà,
2: Si je feuillette vos albums photos, je vous vois sur un tracteur.
3: Mais
2: la photo existe.
3: Alors, c'est un truc complètement dingue ce que je vais vous dire, parce que ça ne se fait plus, ça ne se ferait plus, c'était dangereux. Mais mon grand-père me faisait conduire son tracteur.
2: Mais moi aussi.
3: À l'âge de 7 ans.
2: Ah, mais moi aussi. Oh, même avant, moi. Voilà. On est des fous. Mais oui, mais ça va parler à plein de gens, parce qu'on l'a tous un peu fait, si on a évolué effectivement dans ce type de lieu. Alors, il y avait aussi un rituel en famille, c'était la forêt. Parce que vous l'avez dit, vous êtes entouré d'un environnement magnifique. Mm-hmm. Petit coin champignon, je crois que vous y alliez souvent avec papa. Hein.
3: Alors, on est en automne.
2: Oui.
3: Et je me souviens qu'à partir du 15 septembre, eh bien, on passait une partie de nos week-ends à aller cueillir les champignons dans les prés, dans les bois, et ça, c'était merveilleux parce que on démarrait très tôt le matin, le soleil se levait à peine, et on partait justement dans ces prairies, dans ces bois. Il y avait la rosée, des odeurs, enfin tout ça. Et puis c'était un pari. Hein, on ne savait jamais sur quoi on allait tomber, mais en général, on rentrait avec les paniers pleins.
2: Bon, puis il y avait le bord de l'eau qui n'était pas très loin non plus.
3: Et il y avait la mer. La Vendée, c'est tout son charme. C'est le bocage d'un côté et puis le marais de l'autre et à l'extrémité du marais, la mer qu'on entend là.
2: Bien sûr.
3: Le sac et le ressac.
2: Et au goûter, il y avait une bonne brioche vendéenne.
3: Voilà.
2: Absolument. Et votre famille, vous faisiez pour les grandes occasions fabriquer voilà, une brioche vendéenne.
3: Alors, il y avait une tradition à Pâques dans les villages et ensuite dans les villes. Enfin, c'était comme ça à Montaigu, chez nous. Eh bien, on faisait de la brioche. Mais c'était de la brioche maison. Et je garde un souvenir très, très présent et très ému de cette brioche que confectionnait mon papa, parce que il s'y mettait le vendredi soir et puis il se levait la nuit pour regarder si la brioche était assez levée et puis la mettre. On se levait le matin avec cette odeur,
2: un émerveillement,
3: de brioche, de fleurs d'oranger, c'était merveilleux.
2: C'est votre brioche de Proust.
3: On va l'appeler comme ça.
2: On va retourner en Vendée. On a encore plein de choses à se dire, mais l'heure est venue de s'intéresser à la Revue des Merveilles. Avec Benoît Prospero, on passe en revue les merveilles de celles et ceux qui consacrent leur vie au monde du vivant. Et aujourd'hui, nous partons à l'école pour découvrir un moyen de transport un peu original.
0: Ah ben voilà, on a fait l'appel et a priori tous les enfants sont là. Donc le bus peut partir direction l'école. Sauf que le bus ici, ah ben il est un petit peu particulier. Nous sommes avec ICI Paris-Île-de-France dans l'Essonne à Bièvre. Et ICI, le bus scolaire, c'est un vélobus, le Castor Express. Alors pour faire simple, ben c'est comme un bus, c'est-à-dire que c'est un véhicule assez long. Sauf que les enfants ah ben ne sont pas seulement assis. Tout comme le conducteur, ils doivent pédaler. Et la chef de projet développement durable, c'est Camille Fénodeau. Explication.
1: Un vélobus assis. Assistance électrique avec donc l'assistance qui est pour le conducteur et ensuite on a 8 places derrière avec des pédaliers, donc c'est-à-dire que tous les enfants doivent pédaler pour aller à l'école. Et donc pour la direction, un peu comme un vélo électrique et qui peut aussi aller sur les pistes cyclables parce qu'il est très étroit.
0: Ah ben voilà, et puis au-dessus il y a un toit aussi, hein. Ah ben oui, on peut même ranger du matériel.
1: Tout à fait, donc là on voit que nous on donne des casques à disposition pour les enfants qui n'en auraient pas. On sollicite les enfants à ramener le leur. Tout le monde prend son petit gilet jaune, s'équipe, fait ses petits réglages sur la hauteur de selle et après on y va.
0: Et qui utilise le vélobus ? Eh ben, tous les enfants à partir du CE2. Eh ben oui, parce qu'il faut quand même une taille minimum. Et la question alors la plus importante, et les enfants, ils en pensent quoi ?
1: Bah, c'est super chouette parce que déjà quand on se balade dans le vélobus, tout le monde nous sourit parce que c'est tellement atypique comme véhicule que voilà, donc c'est rare hein, qu'on nous sourit dans la rue. Donc il y a ce côté-là, il y a le côté aussi de faire du sport avant d'aller à l'école. De se retrouver aussi, il y a bien 10 minutes, on va dire, de trajet, donc ça discute avant de venir. Et puis ça, quand ils arrivent à l'école, c'est pour se poser un peu parce que bah, ils ont pris un grand bol d'air frais, donc je pense que ça a plusieurs vertus.
0: Et non, mais vous imaginez les souvenirs pour les enfants, et puis c'est quand même hyper inspirant. Hein. Et d'ailleurs, si vous êtes dans une commune et que vous vous demandez si ça pourrait marcher chez vous, eh ben écoutez.
1: C'était un projet pas facile à porter pour une commune parce que c'est atypique et en fait on se rend compte que c'est super. Enfin, les parents, les enfants, tout le monde qui rencontre le vélobus est joyeux de le voir.
0: Eh ben voilà, ben c'est normal. Allez voir ce vélobus hein, sur les réseaux sociaux de ICI Paris-Île-de-France. Vous verrez, c'est une merveille. Merci à Camille Fénodeau et à la ville de Bièvre dans l'Essonne.
2: Merci Benoît Prospero. J'aime les gourmands. Quand vous alliez à l'école amirale de Chaffaut, à Montaigu, vous avez fait votre scolarité, vous y alliez comment, en vélo-bus?
3: Alors j'y suis allé à pied, j'y suis allé à vélo, mais je connais ce vélo-bus. Je l'ai même piloté, parce que pour un monde de Jamie, on avait évoqué tous ces moyens de transport, de transition, et je l'ai vu. Alors, c'est assez drôle parce que c'est très convivial comme moyen de transport. Ouais. On parlait il y a quelques instants de Saint-Jean-de-Mont. Quand j'étais enfant, on n'appelait pas ça des vélobus. On appelait ça des Rosalies.
2: Oui, c'est Rosalie, bien sûr.
3: Voilà, mais
2: ça existe encore.
3: Mais ça existe encore. Mais villes. C'est un vélobus. Voilà. Et on utilisait ce moyen de transport pour s'amuser.
2: Avec un toit qui vous permettait aussi de vous protéger. C'était ça, la Rosalie. Et il y en a encore. Jamie Gourmaud, restez avec nous. On va parler peut-être du lycée Saint-Gabriel à Saint-Laurent-sur-Sèvre. Mm-hmm. Des souvenirs plus difficiles, parce que là, pour le coup, c'était un pensionnat. Mais en tous les cas, on va continuer à se balader à travers les lieux qui vous ont construit jusqu'à aujourd'hui. Restez avec nous sur ICI. On est ensemble jusqu'à 21h.
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2: Avec Genesis et I Can Dance, souvenir de 1991 sur ICI.

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2: Non, il y a Jamie Gourmaud aussi qui est avec nous depuis 20h. Vous verrez dans un instant que Paris compte aussi pour lui. Il est journaliste, il est écrivain, il est youtubeur, comme on dit, animateur de télévision. Il se plaît depuis des années à être un vulgarisateur. Il rend populaire notamment tout ce qui est scientifique dans le monde de Jamie, dont C'est pas sorcier il y a quelques années. C'est un amoureux de la brioche, on l'a découvert il y a un instant, c'est normal, il est vendéen. C'est un concentré de savoir qu'il nous propose avec un almanach qui vient de sortir, un concentré illustré notamment qui va nous permettre de nous évader, de mieux comprendre le monde qui nous entoure. On en parlera avant 21h. C'est aussi finalement un beau résumé de la vie de Jamie Gourmaud. C'est vrai, mieux comprendre le monde qui nous entoure, c'est ce que vous faites depuis toujours.
3: Bah oui, mais c'est extraordinaire.
2: C'est un joli constat. Hein.
3: Bah oui, mais faire des questions que l'on se pose un métier, c'est quand même génial. J'ai cette chance-là.
2: Et d'où vient cette curiosité? Parce que quand on retrace un peu ce parcours, on voit que vous êtes curieux du A à Z, quoi. C'est tout vous intéresse.
3: Bah tout m'intéresse, mais je pense que ça vient. Il y a deux choses. Il y a la curiosité et l'écriture. Très tôt, j'ai aimé écrire. Alors quand je dis très tôt, j'ai aimé écrire. À 12 ans, j'écrivais pas des romans, mais à 12 ans. J'adorais envoyer une carte postale à mes grands-parents. Je choisissais les mots, ou à mes parents. J'adorais écrire à mes petites amies, en faisant très attention au vocabulaire que j'utilisais.
2: Vous n'avez pas un prof qui, justement, vous a donné un peu confiance en mettant en avant ou en ayant repéré ce talent d'écriture quand vous aviez cet âge-là, à peu près 12-13 ans?
3: Si, alors quand j'étais en seconde, en fait.
2: Oui, voilà, c'est important. Hein.
3: Voilà. Oui, un prof de français... Denis Bagnard. Alors, je salue sa mémoire parce que malheureusement, il n'est plus de ce monde. Mais j'aimais cette écriture. Je ne savais pas quoi en faire. J'avais une vague idée de faire du journalisme, mais j'étais très hésitant parce que voilà, c'était un petit peu présomptueux de dire ah, je veux devenir journaliste. Ouais. Mais il m'a mis en confiance. Ouais. Voilà, c'est l'un des premiers à qui j'ai dit que j'avais envie de faire ce métier. Et il m'a dit que c'était un bon choix.
2: Et c'était au lycée Saint-Gabriel.
3: Absolument.
2: C'était là, à Saint-Laurent-sur-Sèvre. Alors, vous allez, pendant cette période aussi, découvrir autre chose que la Vendée, parce que je crois que vous avez des possibilités de sortir un petit peu. Il y a des régions comme ça que vous allez découvrir, comme la Bretagne, et je crois que vous avez un souvenir de Carnac, notamment.
3: Oui, bah quand on était au lycée, au pensionnat Saint-Gabriel, on faisait de temps en temps, il y avait des sorties.
2: Et heureusement,
3: on partait pour plusieurs jours à un endroit ou à un autre. Je me souviens d'avoir fait le Mont-Saint-Michel, d'avoir fait la Bretagne et en Bretagne, d'avoir visité le Carnac. Ouais. Voilà, toutes les menhirs de Carnac. Voilà, c'est un souvenir qui restait gravé parce que c'est vrai que aujourd'hui ça semble assez simple d'aller d'un point à un autre. Il y a une quarantaine d'années, c'était pas aussi évident comme ça même de parcourir ne serait-ce que 250 km. Il fallait prendre un bus et puis il y avait toute une organisation à mettre en place quand on voulait déplacer une classe.
2: Les Pyrénées. Alors les Pyrénées, c'est un peu les vacances, peut-être avec vos parents. C'est la montagne. C'est aussi peut-être une période de camping. C'est peut-être les copains.
3: Alors, les Pyrénées, ce sont les vacances avec les parents.
2: Avec les parents.
3: Voilà. Pourquoi les Pyrénées? Je l'évoquais tout à l'heure. Moi, j'ai grandi dans une ville qui était à une cinquantaine de kilomètres de la mer. Donc, quand on pense vacances. Eh bien, on pense pas à plage, on pense plus montagne.
2: Oui.
3: Vacances, c'est fait pour
2: voir autre chose.
3: Donc, les premières vacances avec mes parents, ce sont effectivement ouais. Les Pyrénées.
2: Voilà, le café de la paix, ça c'est le café des copains, parce qu'on a tous eu un café où je le dis souvent, on venait à 10 et on demandait une bière ou un café pour 10. Ouais. Bon, le barman ne faisait pas son affaire, quoi. Vous, ça s'appelait donc le café de la paix, c'était le point de rencontre. Vous vous souvenez de ce lieu? Il existe toujours d'ailleurs?
3: Il existe toujours.
2: Ça m'occupe.
3: Alors, on ne disait pas on va au café de la paix, on disait on va chez Jean-Yves et Marino. Ouais. Voilà. Jean-Yves et Marino, c'était les propriétaires. Voilà, qui était très très sympa. qui était un peu un grand frère et une grande sœur hein, pour nous tous. Mais c'était vraiment l'endroit où on se retrouvait, où on passait des soirées entières à refaire le monde.
2: On a tous fait ça. Hein. Mmh. Alors, toujours en Vendée, il y a aussi le Revoir.
3: Ah,
2: ça c'est la boîte de nuit. Vous avez beaucoup parlé de ce lieu de rencontre. Hein. Je crois que vous dansiez très bien le rock.
3: Alors,
2: Jamy Gourmand, c'est vrai ou pas?
3: Je le dansais sûrement. Je vais pas dire très bien, ce serait présomptueux. Là aussi,
2: à l'aise, non, mais
3: j'étais à l'aise et j'aimais bien ça.
2: Ouais.
3: Voilà. Et j'en jouais sûrement aussi un peu.
2: Bien sûr. Parmi les premiers boulots, vous étiez chauffeur-livreur. Et
3: oui.
2: Il y a déjà le camion, du coup.
3: Il y avait déjà un camion, un plus petit, parce que je n'avais pas mon permis poids lourd.
2: Ouais. Voilà. Alors, après, vous allez partir au lycée Notre-Dame de Toute-Aide.
3: Alors, ça, c'est une petite erreur. Je ne suis jamais allé dans ce lycée.
2: C'est à Nantes.
3: Jamais. Ah, c'est à Nantes. Jamais.
2: Vous connaissez Nantes?
3: Je connais Nantes.
2: Il est temps de rectifier aujourd'hui.
3: Tout à fait, tout à fait.
2: Vous avez passé votre bac où, alors?
3: Mais à Saint-Gabriel.
2: Ouais.
3: Le bac ne se passait pas ici, il se passait à La Roche-sur-Yon, mais j'ai fait tout mon lycée à Saint-Gabriel.
2: Des études de droit, c'est où alors?
3: Les études de droit, justement, c'est à Nantes.
2: Ah bah voilà.
3: Voilà.
2: Donc Nantes. Vous allez vous installer à Nantes ou vous faites des allers-retours?
3: Je m'installe à Nantes.
2: Ah bah donc vous découvrez la ville, c'est une belle ville
3: voilà.
2: Aussi.
3: Je m'installe à Nantes, mais...
2: Qu'est-ce qu'il y a? Ça vous plaît pas?
3: Non.
2: Ah mince. Vous préférez la Baule, c'est pas très loin? C'est pourquoi? Parce que c'est pas la mer, il y a un beau château à Nantes.
3: Oui, oui, mais étonnamment, alors je crois savoir un peu pourquoi.
2: Les études qui vous ont pas plu, donc vous avez associé ça à la ville.
3: Sûrement, je débarque en fac de droit, comme beaucoup de facs d'ailleurs, c'est très impersonnel.
2: Ouais.
3: Je sors de cette école Saint-Gabriel, pensionnat, où il y a une très forte solidarité entre les élèves, beaucoup d'associations, on fait beaucoup de sport, il y a une salle de ciné, on fait de la photo, on fait du judo, on fait plein de trucs, et on est très encadré. Je débarque dans cette fac et je suis un peu perdu.
2: Oui, mais c'est aussi peut-être l'âge, c'est le 18 ans, 19 ans, c'est pas forcément une période.
3: Je suis un peu perdu.
2: On se pose des questions, il y a des incertitudes. Mmh. Mais vous allez voir, en restant avec nous, que la radio va arriver, il va y avoir Presse Océan, il va y avoir Bordeaux aussi, vous allez faire de la radio, je crois, du côté de Bordeaux. Mmh. Et puis, il va y avoir les études de journalisme qui se feront du côté de Paris. Jamy Gourmand est avec nous jusqu'à 21h. On parle beaucoup de l'avenir de nos enfants et c'est aussi le cadre d'une thématique d'une grande consultation, dites-le ici avec votre radio menée avec Odoxa. Et justement, on s'y intéresse avec Catherine. Ici, ça entreprend, Catherine Quicandon. Plusieurs millions de cahiers de vacances sont vendus chaque année. On a beaucoup entendu parler cet été. Catherine, aujourd'hui, vous en avez trouvé un peu différent.
4: À Bordeaux, faire ses devoirs, c'est du sport.
5: Il va y avoir du sport, mais moi je reste tranquille. Il va y avoir
4: et pas qu'un peu. Voici le cahier sportif. Le cahier qui vous aide à réviser le programme scolaire grâce au sport. Comme nous l'explique Angélique Baldin-Perletti, la directrice commerciale.
6: On donne envie aux enfants de faire plus de devoirs de vacances de manière sympathique en transformant les exercices qui sont conformes au programme de l'éducation nationale et réalisés par des professeurs. On transforme les exercices en lien avec leur sport.
4: Et bizarrement, ça intéresse plus les enfants et les parents aussi, qui rechignent moins à aider leur progéniture. Il y a des cahiers par exemple Tour de France, FC Nantes, En Avant Guingamp, PSG. Il existe 4 niveaux qui vont de la grande section de maternelle à la 5e. Chaque année, ils sont réactualisés selon le programme scolaire officiel et ils couvrent toutes les matières comme le français, les mathématiques, l'anglais, les sciences, l'histoire-géographie, etc. Une équipe pédagogique transforme les exercices en lien avec les sports proposés, sans oublier les valeurs du sport, le respect, la solidarité, l'esprit d'équipe. Le cahier sportif est un cahier de vacances, mais pas seulement.
6: Mais on a aussi beaucoup d'entités sportives qui l'utilisent tout au long de l'année comme cahier de révision. Pour les mercredis aussi, pour les clubs qui accueillent les jeunes, ils ont des animateurs qui gèrent le sportif, mais qui du coup ont besoin d'un support aussi éducatif et pédagogique. Et aussi voilà pendant les stages, à d'autres moments en fait, et même pour des événements sportifs en particulier.
4: Oui, bien sûr.
6: C'est un goodies différenciant qui permet... de maintenir le lien avec cet événement.
4: Le concept de ce cahier entièrement personnalisé aux couleurs d'un club ou d'une fédération a été créé en 2021 par Simon Carrère et Simon Doursa. Les deux premiers ont été aux couleurs de l'UBB, l'Union Bordeaux-Bègles, et aux couleurs de Brive. imaginés en Gironde. Ils sont rédigés et imprimés en France. Ils sont offerts par des clubs où vous pouvez l'acheter à l'unité 8,50 €. Plus d'infos sur lecahiersportif.fr. Merci à Ici Gironde pour cette idée qui fait travailler nos enfants en les captivant. Ici, ça entreprend à Bordeaux avec le cahier sportif, un cahier d'exercice qui allie sport et éducation avec passion.
2: Merci beaucoup Catherine Quicandon, Jamy Gourmaud et votre invité ce soir dans Il n'y a pas que Paris dans la vie. Et pourtant, vous allez y aller à Paris. Pour l'Institut pratique du journalisme, vous en êtes diplômé en 1988. Et d'ailleurs, on en reparlera, mais en 1986, c'est à ce moment-là que démarre un peu votre carrière, ça fait 40 ans.
3: Voilà, il y a à peu près 40 ans jour pour jour, je débarque à Paris pour rentrer à l'IPJ. Je m'en souviens comme si c'était hier.
2: Et ben on va en parler dans un instant avec vous. Jamy Gourmaud est avec vous tous ce soir jusqu'à 21h sur Ici.
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2: Et pourtant, pour elle, il y a Paris dans la vie, mais là c'est pour la bonne cause. Céline Dion a choisi Paris pour se produire devant la France entière et accueillir l'Europe pour une résidence et une série de concerts à la Plénitude Arena de Nanterre. Une des toutes nouvelles chansons signées Icar, la voici. Bonjour, pardon, merci, Céline Dion est sur Ici.

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18: C'est un conteur d'histoire, un homme curieux, ancré dans notre quotidien, qui nous donne les clés pour mieux comprendre notre monde. Il le fait depuis des années, avec bonne humeur, avec humour aussi. Ce soir, il vient aussi nous présenter cet almanach dont nous parlerons dans quelques minutes. Toute une année avec Jamy, on en apprend tous les jours, publié chez Nathan. Il y a quelques jours, il vous livre les déclics de sa passion ce soir, sur ICI, à travers les lieux qui ont compté pour lui, de la Vendée à Nantes, de Nantes à Montaigu. Allez, que je la fasse, celle-là. Parce que vous êtes pas né à Montaigu, mais en tous les cas, vous avez grandi à Montaigu, en Vendée. Merci encore une fois, Jamy, d'être avec nous. J'ai évoqué ce parcours. Il y a eu Presse Océan. Il y a eu de la radio à Bordeaux également. Vous avez travaillé où à Bordeaux?
19: Alors, ben, j'ai travaillé chez vous à Radio France à l'époque.
18: Radio France Gironde à l'époque.
19: Alors, c'était Radio France Bordeaux-Gironde.
18: Radio France Bordeaux-Gironde. On voilà. Salue l'équipe d'ICI Gironde.
19: Ça, c'était en 88, en août 88. Et puis, j'ai travaillé aussi à peu près à la même époque à Fréquence Nord à Lille.
18: Ah ouais?
19: Voilà, donc je
18: ancêtre aussi de notre radio. Hein,
19: absolument, donc, tout à fait, tout à
18: je
19: fait.
18: Je salue les équipes de DC Nord également et ICI Gironde qui ont fait beaucoup cet été dans la mobilisation aussi par
19: évidemment,
18: rapport aux événements et ce qui s'est passé. Il y a Angers aussi dans votre vie?
19: Non, je suis.
18: Ah, me dites pas non à chaque fois, hein, parce vous avez reçu un prix. Prix de jeune reporter au Festival international du Scoop pour une émission que vous aviez fait sur les maternités roumaines.
19: Absolument.
18: Et c'est à Angers que ça se passe.
19: Absolument, tout à fait. Le Festival du Scoop d'Angers.
18: Vous avez un souvenir d'Angers? Une ville que vous avez découvert ou vous n'avez peut-être pas eu le temps?
19: Non, ce jour-là, je n'ai pas eu le temps de découvrir Angers, même si là aussi, il y a un très beau château, le château du roi René,
18: évidemment,
19: voilà, qui est magnifique.
18: On revient toujours au château, le château de votre enfance à Montaigu. Alors, on remonte un petit peu le temps. On vient de parler du fait que vous installez à Paris pour des études de journalisme. Vous installez où à Paris, dans quel quartier?
19: Alors, je suis d'abord allé dans le 17e arrondissement. J'étais à La Fourche. Voilà. Brochant, exactement.
18: La ligne 13, pour ceux qui connaissent.
19: Brochant, rue Truffaut.
18: Mais il arrivait à Paris, c'est un choc d'émotion?
19: Ah, c'était un bonheur. Un bonheur. J'étais, je quitte la région nantaise où je m'ennuie un peu et je me revois débarquer à Paris. C'est presque Rastignac. Hein.
18: C'est Eugène Rastignac. Je me voyais déjà. Et à nous deux Paris maintenant.
19: À nous deux Paris maintenant. Il y a vraiment cet enthousiasme. J'arrive, je bois cette ville.
18: Oui.
19: Je bois, mais parce que j'adore les avenues, les rues parisiennes, les monuments parisiens. Je passe mon temps à me balader. Je ne m'ennuie jamais. Et je me sens bien. J'ai l'impression, en fait, c'est assez étrange, mais j'ai l'impression de de rentrer dans une sorte de village. Donc,
18: des fois, certains disent que Paris est un grand village.
19: Non, mais je vous promets, je me sens, je me sens dans un cocon. Je me sens bien.
18: Oui, mais il n'y a pas les huîtres de Noirmoutier que vous aimez. Elles ne sont pas là. Il manque quand même des choses. Il n'y a pas la brioche vendéenne.
19: Bon, voilà, mais j'en suis pas loin non plus.
18: Il y a une rencontre qui change votre vie, c'est Fred Courant.
19: Oui, Fred, absolument. Ouais, ouais.
18: À quelle occasion vous rencontrez?
19: On se rencontre en 1989. Lui est rédacteur en chef d'une chaîne de télévision qui s'appelle Canal Santé. C'était une chaîne qui était diffusée par satellite et accessible aux professions de santé. Et donc il est rédacteur en chef. Moi je suis après mon épisode radio, je suis redevenu pigiste. Je fais surtout de la presse écrite et un peu de télévision.
18: Vous faites une rubrique à ce côté, je crois.
19: Et donc on va faire quelques reportages ensemble. C'est avec lui d'ailleurs que je monte cette expédition là en Roumanie. Et puis on va plus quitter et quelques années plus tard, on travaille sur une émission de science, un magazine de science, et un magazine assez classique. En travaillant sur ce magazine, on se dit il y a des choses à améliorer, etc. Et on imagine comme ça le midi quand on est au resto des notre magazine de science idéal.
18: C'est celui-là ?
19: C'est celui-ci.
18: On peut pas ne pas parler de C'est pas sorcier qui fait évidemment partie de votre vie, votre prolongement, c'est Fred, hein, vous êtes tous les deux un peu le rôle ingrat, vous, parce que vous êtes dans un décor, à l'intérieur du camion, décor qui va tourner quand même en France aussi. Hein. Et Fred, lui, c'est l'extérieur, hein, lui, c'est d'ailleurs, parce que vous vulgarisez les choses, vous nous les expliquez, et lui, il est dehors. Vous l'avez bien vécu, de pas voyager comme il a pu le faire ?
19: Ah mais très bien. Très très bien, parce que au départ c'est un choix. Moi j'avais été JRI pendant plusieurs années. Fred était au desk à la rédaction et à un moment donné, alors il se trouve que j'allais devenir papa et donc j'avais envie
18: de rester.
19: Voilà. Donc ça a sûrement aidé, mais j'avais envie. De tenir ce rôle autour de l'explication. C'est vraiment quelque chose dont j'avais
18: envie. Vous êtes l'expert scientifique.
19: Chacun, je pense que chacun a choisi la place qui lui convenait.
18: Quand on entend ça, on voit le camion, un Kenworth W900. Et on a les images en tête, aériennes, en plongée. C'est en Lozère, c'est sur le plateau de l'Aubrac.
19: C'est sur le plateau de l'Aubrac, absolument.
18: Mais vous n'étiez pas là, à ce moment-là, c'est les images qu'on
19: a découvertes.
18: Ah, vous étiez là à ce moment-là.
19: Là, on a, pour le générique, on a participé. D'ailleurs, on nous voit quand le.
18: Je ne revois que le camion.
19: Vous voyez le camion, mais il y a un moment, il y a une image. On voit le camion qui rentre dans le champ, la cabine du camion qui rentre dans le champ, et on s'avance tous les deux vers le pare-brise. Voilà. On est à bord du camion.
18: Je vais regarder à nouveau. Voilà. Alors pour les fans, c'est entre Rieutor d'Aubrac et le pont de Marchastel.
19: Absolument. Ouais. Ouais.
18: C'est dingue. Vous vous souvenez ce jour-là ?
19: Ah mais je m'en souviens comme si c'était hier. On n'est pas très loin de la gueule.
18: Ouais. Hein.
19: Et pour l'anecdote, quand on a tourné, donc il y avait ce camion. Les images ont été tournées en hélicoptère. Quand la productrice a réservé un hôtel qui était juste à côté, qui était en pleine campagne, elle demande à l'hôtelier s'il y avait un grand parking. Il lui répond oui, elle lui dit oui, parce qu'il va y avoir un camion américain. Il dit vous foutez de moi, et il raccroche. Bon, elle le rappelle, elle dit non, je ne me moque pas de vous, ouais, vous êtes sûr, c'est un camion de la radio. Ok, oui, il y a un grand parking, vous pourrez mettre un camion américain. Les routes sont tout petites. Elle dit j'ai pas fini. Est-ce qu'on peut faire atterrir un hélicoptère ? Et il raccroche, évidemment.
18: Bien sûr.
19: Il a fallu le convaincre que vraiment, il y avait un hélico qui allait se poser sur le parking de son hôtel et à côté d'un Kenworth.
18: Combien d'années ? Combien de saisons ? Combien d'épisodes ?
19: 570 épisodes, 19 ans.
18: C'est énorme. On va continuer de parler de cet univers. Il y a eu des prolongements, il y a eu le monde de Jamy, et puis encore plein de choses aussi par rapport à votre actualité. Jamy Gourmaud, ça marche ici, qu'en pensez-vous? Je quitte la Lozère un instant pour aller dans la Drôme. Imaginez un logement étudiant pour un loyer de 0 euros par mois. Rêve. Vous vous dites que c'est impossible ou qu'il s'agit d'une arnaque? Eh bien, pas du tout. Figurez-vous que ça existe bel et bien. Votre radio ici a trouvé ce bon plan dans la Drôme, je vous le disais, avec Robin Bernot et Florence Gauthier. Reportage.
10: Un logement étudiant gratuit en échange de quelques heures de bénévolat auprès des seniors.
15: C'est gagnant-gagnant, je trouve.
10: À Valence, le groupe de résidence pour seniors Domitis propose à des étudiants de se loger gratuitement en échange de quelques heures passées aux côtés des résidents. Inès, 18 ans, vient par exemple d'emménager dans l'un de ses appartements. Florence Gauthier est allée à sa rencontre.
17: Mes parents, ils auraient pu payer un logement étudiant, mais au final, là, j'ai un appart qui est beaucoup mieux. Comparé au logement étudiant, je fais des heures de bénévolat pour pouvoir me le payer, donc c'est mieux pour mes parents et pour moi.
10: L'appartement d'Inès est un T2 tout équipé, déjà meublé, climatisé, lumineux. Il dispose même d'un balcon, le tout pour 0 euros de loyer en échange d'une quinzaine d'heures de bénévolat chaque semaine auprès des résidents. L'étudiant s'engage par exemple à organiser des ateliers de pâtisserie, des sorties au marché ou encore des jeux.
20: Pompiers et militaires.
21: Ouais, c'est facile.
20: Ah, tu croyais être tranquille avec des vieux, hein?
10: Pour Denise, 81 ans, c'est un lien intergénérationnel très précieux.
22: C'est amusant parce que des fois, on dit des choses. Ah non, je sais pas, j'étais pas née. Et elle-même en bénéficie de notre savoir aussi. C'est dans les deux sens.
10: Alors ici, dans la Drôme, ça marche. Mais vous, qu'en pensez-vous? Je suis allé en discuter avec Fabien qui salue l'initiative.
23: Bah, c'est une bonne initiative pour permettre aussi aux jeunes étudiants, s'ils galèrent à trouver un logement, de pouvoir se loger et en même temps de faire une bonne action.
10: Et au-delà du logement, cette solution permet aussi de créer du lien entre les étudiants et les seniors, un aspect important pour Fabien.
23: Totalement, parce qu'on se rend compte qu'il y a de plus en plus aussi de personnes âgées qui se trouvent abandonnées par leur famille parce que trop loin à la distance ou autre, et qui se retrouvent seules. Et donc je trouve ça bien aussi de permettre à ces personnes âgées d'avoir une activité, des contacts et du lien avec des jeunes.
10: Aujourd'hui, avec cette solution, Inès économise plus de 500 euros chaque mois et ce dispositif Génération Partage a déjà permis à plus d'une centaine d'étudiants de se loger gratuitement.
20: Et c'est là qu'on n'en trouvera pas.
18: Voilà, et cette année, pour la 10e édition de Génération Partage, 44 résidences Domitis participent. Il y a encore des places disponibles sur ces résidences seniors, notamment à Berck, dans le Pas-de-Calais, à Amiens, dans la Somme, à Vierne, dans la Loire, à Moulins, dans l'Allier, ou encore à Gap, dans les Hautes-Alpes. Jamy Gourmaud, vous restez avec nous?
19: Bien sûr,
18: avec plaisir.
19: J'ai aucune envie de m'en aller.
18: Le camion est garé, le camion américain. Il est avec vous, Jamy, et il prend le temps de se raconter ce soir à travers ses villes, ses lieux, ses régions. C'est déjà bien baladé, hein. Mais on va continuer de le faire jusqu'à 21h.
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18: Seal et Kiss from a Rose s'invitent chez vous, sur ICI.

0: jusqu'à 21h.
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2: Avec Jamy Gourmaud, depuis 20h, il est pris de chef d'état-major de la marine, docteur honoris causa de l'université de Mons en Belgique, papa de deux enfants, me semble-t-il, qui je crois, comme par hasard, se sont plutôt destinés à une carrière scientifique. Jamy Gourmaud est votre invité entre deux plateaux et entre deux livres dont on va parler ce soir sur ICI. Il n'y a pas de hasard, je crois que Alex et Oscar, je ne dis pas qu'ils n'avaient pas le choix, mais vos enfants qui sont grands maintenant,
3: oui, ils sont très grands.
2: Ils sont allés dans ces cas. Qu'est-ce qu'ils font d'ailleurs, sans indiscrétion?
3: Alors il y en a un qui est ingénieur, et l'autre qui, ça va vous amuser, qui est prof de physique-chimie.
2: Il n'y a pas de hasard, c'est bien ce qu'on se dit. Tiens, il y a un autre lieu que j'ai repéré, c'est Chasse-Neuil du Poitou. Alors là, vous dites, où est-ce qu'il m'emmène?
3: Je cherche à Chasse-Neuil.
2: Oh, je ne vais pas vous faire langage longtemps. C'est le Futuroscope.
3: Ah, mais oui.
2: Vous avez prêté votre voix à une attraction Futuroscope. C'est génial. Oui.
3: Et c'était super. En plus, c'était pour une animation qui a duré quand même quelques années sur l'évolution. Ah. Voilà. Pour expliquer les grands principes de l'évolution.
2: De toute façon, vous êtes énormément diversifié. Je pourrais citer un jeu d'aventure que vous avez fait au Mexique, Mission Millennium, Enquête d'archéologie, ça c'était une émission qui était consacrée à Nefertiti, vous êtes un des premiers d'ailleurs à l'avoir fait. Et puis en mars 2020, je ne dis pas que vous avez la bonne idée, parce que le moment s'y prête pas, mais en tous les cas, vous avez raison de le faire en pleine pandémie du Covid, sur France 2, dans un premier temps. Il y a un lieu qui est plutôt intéressant et que vous allez tenter de vulgariser, de nous expliquer, c'est l'Institut Pasteur.
3: Oui.
2: Vous y rendez et vous expliquez ce qui est en train de se passer.
3: Oui, j'explique ce qu'est un vaccin et à quoi pourrait ressembler le futur vaccin contre la Covid-19. C'est début mars, on n'est pas encore confiné. Et là, plusieurs chercheurs m'expliquent qu'on sait très bien

0: qu'on m'a remise, peut-être parce que finalement tout ce que j'ai expliqué, raconté a été beaucoup utilisé dans les écoles, en dehors des écoles aussi. Voilà, donc je le prends comme ça.
1: Je ne suis pas surpris qu'une école porte votre nom un jour.
0: Il n'y a pas d'école, mais il y a un petit chemin. Et ça, c'est merveilleux.
1: C'est pas vrai. Il est où ?
0: Il est dans une petite ville qui s'appelle Paradou.
1: Et qui est où ?
0: Dans les Bouches-du-Rhône.
1: Mais alors pourquoi ?
0: Les élèves, à un moment donné, il y a eu l'école a été rénovée et puis ils ont fait un petit chemin d'accès à l'école depuis un autre quartier du village. Et puis il a fallu donner un nom à ce chemin. Et ce sont les élèves qui ont choisi de l'appeler le chemin de Genève.
1: C'est extraordinaire, ça. Alors, vous me permettez justement de parler des enfants, parce que l'avenir de nos enfants, Jamy, c'est l'une des thématiques de la grande consultation, dites-le ici, menée par Odoxa, une initiative qui vise à donner la parole aux Français partout sur le territoire pour identifier leurs priorités, leurs attentes, leurs espoirs, en vue du prochain mandat présidentiel. Ici, il y a installé des isoloirs un peu partout en France. Si vous voulez savoir où ils sont, vous allez sur ici.fr et vous pouvez vous exprimer. On se rend compte que 9 Français sur 10 comprennent que l'on puisse ne pas vouloir d'enfants dans le monde actuel, à cause du coût de la vie, de la montée de l'individualisme, du dérèglement climatique, les Français se montrent plutôt inquiets pour l'avenir de leurs enfants. Vos enfants sont plus âgés, mais est-ce que vous partagez cette inquiétude ?
0: Je peux la comprendre, mais j'ai du mal à la partager, parce qu'un enfant, la venue d'un enfant, c'est probablement la plus belle chose que j'ai vécue dans ma vie. Et se priver de la venue d'un ou de plusieurs enfants, c'est se priver d'un bonheur qui est indescriptible. Et attention à ne pas le regretter. On connaît tous des couples qui rêvent d'avoir un enfant, qui luttent pour avoir un enfant, pour goûter ce bonheur, de voir pousser ses enfants, de leur apprendre, de les faire rentrer dans la vie. Ouais. Alors certes, je sais que l'ambiance n'est pas extraordinaire, mais il va bien falloir des gens, du monde, pour que cette ambiance redevienne agréable. Et sans enfants, je ne vois pas comment faire.
1: Les Alpilles ?
0: Oui.
1: Découvert récemment ?
0: Découvert il y a une vingtaine d'années, grâce à un ami. Il me fait découvrir cette région, ces montagnes qui sont dans le prolongement du Vercors, une montagne calcaire. On est au bord de la Camargue, les Alpilles, c'est vraiment un petit massif montagneux qui fait le joint entre la Camargue et la Drôme. Oui. Voilà. Donc c'est quelque chose de très particulier. Moi, ça me fait toujours penser à un jardin japonais, parce qu'on a cette structure calcaire là qui se dresse. Ça ressemble à une montagne, mais c'est tout petit. C'est 496, ça culmine à 496 mètres de hauteur. Donc c'est vraiment minuscule. Et puis une lumière, un ciel. Vous savez, un ciel d'un bleu très particulier. C'est Van Gogh qui avait décrit ce bleu. Il parlait de bleu cobalt. Et c'est vraiment un bleu très particulier. Moi, il m'arrive, mais t'as encore arrivé il y a quelques jours, d'être allongé, de regarder ce ciel et de mesurer la profondeur de ce bleu.
1: Ce bleu, je le vois aux couleurs de la radio aujourd'hui. Oui. Je le vois aussi à la une de cet almanach. Ça, c'est pour que nos auditeurs se rendent compte qu'on a, c'est pas un livre de poche. Il y a du pavé.
2: Faut des rangs de poche.
1: Je l'ai pas abîmé. Toute une année avec Jamy, on en apprend tous les jours. C'est sorti vendredi dernier chez Nathan. Alors encore une fois, voilà, c'est un document qui est super intéressant. 1500 articles inédits, c'est gourmand. Il y a plus de 1000 photos, c'est colossal ce travail.
0: Oui, c'est presque 2 ans de travail. L'écriture de cet almanach, d'abord choisir les sujets, choisir les thématiques, et puis dans chaque thématique choisir les 3 ou 4 sujets. Alors on peut se dire bah oui, mais autour d'une thématique c'est facile de trouver 3 ou 4 ouvertures. Ben il faut que les ouvertures soient attrayantes, parce que chaque article doit être agréable à lire, doit être surprenant, doit émerveiller. On doit aussi apprendre peut-être sans vraiment s'en rendre compte. C'est vraiment le genre d'ouvrage, moi je dis, c'est un bouquin, on le pose sur la table du salon, et puis on le feuillette quand on en a envie.
1: C'est exactement ça. Alors en plus de ça, vous y ajoutez des témoignages de femmes,

0: d'hommes, je crois qu'ils sont une dizaine, vous allez pouvoir en citer quelques-uns, qui apportent aussi leur regard particulier.
1: Oui, alors ça c'est la particularité de ce nouvel almanach, parce que c'est le troisième almanach. Chaque mois démarre par l'interview d'une personnalité que je trouve structurante.
0: Alors il y a qui ?
1: Alors il y a Eric Orsenna, il y a Marc Lévy, il y a Isabelle Nanty,
0: exact.
1: Il y a Yasmina Belkaïd, la directrice de l'Institut Pasteur. Il y a Marc-André Sellos, qui est biologiste au Muséum national d'histoire naturelle. Des gens qui viennent nous raconter leur rapport au savoir et à la connaissance. J'avais envie de leur témoignage parce que on a beaucoup parlé il y a quelques jours du rapport PISA. Et ces témoignages de personnalités viennent tous nous dire le bonheur qu'ils ont eu à apprendre, à découvrir. Et moi, c'est ce qui me fait le plus de mal quand je vois les résultats de ce rapport PISA, c'est se dire que autant d'adolescents passent à côté de ce plaisir que peut générer la culture générale.
0: Et au-delà de ça, on va découvrir vos coups de cœur à vous dans ce troisième almanach, les inventions du concours Lépine qui vous touchent, vos papillons préférés par exemple, on va découvrir vos tops, depuis quand va-t-on à la piscine, la guerre des gaufres, depuis quand vote-t-on dans un isoloir, tiens on en parlait à l'instant. Il y a plein de questions comme ça, pourquoi l'aérotrain n'a pas vu le jour, c'est très illustré, je l'ai dit, tiens je pourrais m'arrêter au 17 janvier, tout à fait par hasard, puisque vous êtes né le 17 janvier, et là on pourra découvrir... Depuis quand on fête nos anniversaires? Pourquoi les bougies magiques se rallument-elles?
1: Absolument.
0: C'est génial, je ne vous dis pas, je ne veux pas spoiler, mais ça on le découvre. Ou encore la taurine que l'on utilise, en tous les cas que l'on consomme, qui est dans nos cellules et qui nous empêche de vieillir. C'est génial. Merci beaucoup, Jamy Gombon. On pourra en parler longtemps. Vous êtes un épicurieux, je l'ai dit. Ça, c'est aussi une plateforme que vous avez créée avec des millions d'abonnés, on l'a dit. Alors, on consacrera peut-être une autre émission pour en parler.
1: Why not?
0: Toute une année avec Jamy, on en apprend tous les jours. Troisième almanach, publié vendredi chez Nathan. Le livre qui est sorti en avril, on peut redonner son titre.
1: Les ailes de la forêt chez Albin Michel.
0: Ça, si vous ne l'avez
1: ça,
0: pas
1: c'est
0: lu.
1: Ça, c'est un roman.
0: Ça, c'est un roman, effectivement, que vous pouvez aussi vous le procurer. J'étais ravi de cette balade. Il y a encore plein de chapitres qu'on n'a pas eu le temps d'ouvrir. Vous reviendrez?
1: Ah oui. Bah c'est comme ça, puisque dès qu'on s'intéresse à la vie de quelqu'un, il y a forcément plusieurs chapitres.
0: Alors, à vite pour le prochain. Merci Jamy Gombon d'être venu sur ICI.
1: Merci beaucoup Eric.
0: ICI.fr pour écouter l'émission. On se donne rendez-vous demain avec un autre parcours, un autre voyage et un autre invité. Portez-vous bien, salut.
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0: Avec ce souvenir de 1974, signé Michel Jonas. Dites-moi sur votre radio ICI.

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1: Passez une excellente soirée. Vous écoutez ici, il est 21h. Laurent Petit-Guillaume pour 100% années 80. Salut et belle soirée.
2: Bonsoir à tous, bienvenue si vous nous rejoignez à l'instant. Que les choses soient claires, jusqu'à 22h, on remonte le temps en musique. C'est du 100% années 80 et ça commence comme ça.

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1: Ah, pas facile d'être le fils d'eux. En plus, David, lui, il avait la double peine. Père et mère ultra star. Mais quand la passion et le talent sont là, on peut se faire un prénom et tracer sa propre route. Ce high l'a installé en haut des classements, c'était en 1988. Autre exemple de fils d'eux qui a réussi à se faire un nom. Rockwell, fils du créateur du label américain La Motown, son père ne voulait pas qu'il chante. Il a quand même été numéro 1 en 83 avec Somebody's Watching Me.

Good, c'était Nick Kershaw. Premier succès pour ce jeune anglais au look inimitable. Ah bah oui, on est en 1984. Alors là, il faut de la chemise couleur éclatante, un brushing bien gonflé. N'empêche que ce Wouldn't It Be Good est devenu un classique. Et encore aujourd'hui, Nick Kershaw se produit à travers le monde, souvent à l'occasion de festivals années 80, aux côtés des Bananarama ou de Human League. Allez, revenons à la chanson française avec un titre paru quelques semaines après la disparition de Daniel Balavoine. Aimer est plus fort que d'être aimé. C'était en 1986.

0: sera In the Heat of the Night. Véritable légende en Allemagne où elle continue à se produire très souvent, Sandra, c'est plus de 30 millions de disques vendus pendant la décennie des 80. Dans les années 90, elle participera même au projet Enigma créé par son mari Michael Cretu, qui écrivit la plupart de ses tubes, dont ce Hit of the Night. Dans un instant, place au Culture Club, Do You Really Want to Hurt Me, juste après ça.
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0: Arson Project, c'était High in the Sky.
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0: Le plus grand succès de ce groupe britannique sorti en 1982. Tiens, allez, on en profite. Petits repères historiques. 1982, c'est le premier Champs-Élysées de Michel Drucker sur Antenne 2 en direct du pavillon Baltard. Et ce soir-là, il reçoit Michel Sardou, Alain Souchon, un jeune groupe Police et l'actrice italienne Ornella Muti. Évidemment, Michel explose les compteurs des audiences. On revient à la musique tout de suite. Freddie Mercury, The Great Pretender.

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1: Des tubes, des anecdotes sur les années 80. Allez, je vous promets, j'en ai d'autres en réserve. On se retrouve du coup demain dès 21h. Dans un instant, place à 100% chansons françaises. Belle fin de journée avec ici votre radio. Il est 22h.
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3: Avec Louxor J'adore, Philippe Catherine rend un hommage improbable au DJ de son adolescence en Vendée.
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4: J'adore. Regardez danser les gens.
3: C'est le tube le plus déjanté de 2005. Sa source d'inspiration, un type qui, au club Le Louxor, à Clisson, coupait brutalement le son en plein milieu des morceaux pour énerver la foule. Philippe Catherine en tire un gimmick légendaire basé sur la frustration. Résultat, un hymne absurde et jubilatoire qui a fait danser la France entière en criant « Et je coupe le son !» Et moi maintenant, je suis au regret de vous dire que je coupe vraiment le son.
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3: C'est l'un des plus grands succès de 1985. Et pourtant, Jean-Jacques Goldman a failli jeter à la poubelle le titre « Je marche seul ».
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3: Jean-Jacques Goldman n'était pas satisfait du rendu. Perfectionniste à l'extrême, il écrit 10 versions avant de capturer ce moment de trop-plein où l'on claque la porte pour retrouver la paix.

0: plus qu'une balade urbaine, cette chanson devient sa déclaration d'indépendance. Une manière de dire qu'au sommet de la gloire, il garde sa liberté intérieure. Un exutoire devenu un hymne à la solitude choisie.
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2: On prend de l'altitude pour découvrir la ferme du Pré de Mazan et ses vaches laitières qui pèsent paisiblement sur une quarantaine d'hectares au Croude-Géoran, dans la région des sucs volcaniques de la montagne ardéchoise. François et Camille ont choisi la monotraite pour concilier vie à la ferme et vie familiale, car pour Camille, originaire de la région parisienne, ce choix d'élevage lui a permis de vivre son rêve, s'installer près des volcans avec des vaches.
3: Tiens, salut ma mère. Elle est magnifique, hein ?
4: Ouais, c'est la plus grande.
3: Rutabaga, c'est son nom.
4: Rutabaga, ouais, c'est une croisée montbéliard et vosgien. On a fait quelques croisements pour avoir un peu plus de rusticité sur le troupeau, parce que comme on essayait d'avoir toutes les vaches qui veulent au même moment, on avait besoin qu'elles soient très fertiles. Et en fait, on se rend compte qu'en faisant de la monotraite, finalement, elles sont aussi fertiles les unes que les autres, parce qu'on leur tire pas sur la couenne, quoi.
3: La monotraite, c'est une traite une fois par jour.
4: Alors, on peut le faire que pendant un certain temps de la saison. Au départ, on traisait deux fois par jour jusqu'au mois de juillet. Et quand l'herbe était plus dure, on passait en monotraite jusqu'à la fin de la saison. Et depuis qu'on a un petit garçon, depuis qu'on a des enfants, en fait, depuis qu'on a eu le deuxième petit garçon, on est passé en monotraite intégrale. On dit intégrale parce que du début à la fin de la lactation, on traite qu'une fois par jour.
3: Toi, tu as toujours rêvé d'habiter près des volcans.
4: Oui, alors quand j'ai fini le lycée, je suis rentrée en classe préparatoire à Paris. Et j'ai étudié la géographie comme matière principale. Et j'ai étudié une des premières cartes que j'ai commentées. Je faisais des commentaires de cartes à l'époque. C'était la carte du Monastier sur Gazeille. Et autour, il y avait tous ces petits ronds. Et donc, j'ai appris que c'était des volcans, des sucs. Donc, pour faire mon commentaire de carte, j'avais 48 heures pour le préparer. J'ai dû lire beaucoup de choses sur le secteur. Donc, j'ai appris l'existence de la burle, des congères, de la forte exode rurale qu'il y avait eu ici. J'avais toujours dit que je viendrais vers 40 ans m'installer sur le montagne ardéchoise avec deux vaches pour faire ma deuxième partie de vie ici. Puis finalement, je suis arrivée un peu plus tôt.
3: Et puis la monotraite, ça te permet aussi d'avoir plus de temps. Ça vous permet, avec François, d'avoir plus de temps pour les enfants, pour tout.
4: Et bah oui, quand on a fini la traite et la fromagerie, on a du temps pour faire tous les autres travaux de la ferme. Les réparations, les clôtures, d'autres travaux qu'il peut y avoir sur la ferme. Et puis aussi, on n'a pas l'astreinte. Donc on peut aussi prendre du temps pour nous, sortir avec les enfants l'après-midi. Le soir, on n'a aucune contrainte horaire sur la fin de la journée, à part le coucher des enfants. Et donc voilà. Moi, je pense que si je n'avais pas fait la monotraite, j'aurais pas réussi à tenir le coup en faisant la traite deux fois par jour toute l'année.
2: Un bel exemple pour concilier, je trouve, l'utile à l'agréable. Je vous ai mis des photos pour illustrer ce bonheur. C'est sur notre site internet à la rubrique « Gens d'ici ».
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5: Vous passez sans doute devant pour aller faire les emplettes à Bourganeuf, le pôle des énergies. Ce musée raconte comment l'électricité est arrivée ici en 1886. Mais c'était quoi avant ?
6: Lucie de Royer-Dupré. Avant le pôle des énergies, ce bâtiment, il accueillait le musée de l'électrification de Bourganeuf, qui était un musée très technique, sur l'électricité, sur l'électrification vraiment de Bourganeuf, comment l'électricité est arrivée, sous quelle technique, les rebondissements, etc. Et puis, je crois qu'il y avait aussi toute une partie sur l'hydroélectricité, le fonctionnement des barrages. Je sais qu'il y a eu une manufacture dans le bâtiment juste là à côté. Donc, il y avait des tapisseries d'Aubusson faites à Bourganeuf. C'est vraiment intéressant, en fait. Même si, voilà, en général, l'histoire industrielle, on peut trouver ça un peu barbant. Et en fait, c'est vraiment intéressant de voir comment l'histoire du pays s'imbrique dedans. Et voilà.
7: Marie-Hélène Pougé-Chauva. Le pôle des énergies a été inauguré en 2022, vous voyez, il est tout neuf.
5: Sur cette photo en noir et blanc là que vous nous montrez, cette photo qui date de
7: 79 exactement.
5: Manufacture
7: de tapisserie coupé. Ça a été une très grande manufacture de tapisserie d'Aubusson, hein, de la Savonnerie, qui a été créée en 1909. Bien sûr, on était estampillé Aubusson ici, mais il y avait une vraie entreprise de tapisserie internationalement connue, Coupé, puisque c'est eux qui ont fait les tapis du Normandie, le grand paquebot, y compris une tapisserie dans l'Empire State Building à New York.
5: Pourquoi pas un musée aussi de la tapisserie ?
7: On ne peut pas parler à la place des élus de l'époque, mais vraisemblablement, on s'est mis à reparler. Ces événements fabuleux pour Bourganeuf sont ressortis. Et donc, les élus de l'époque ont dû se dire, c'est le moment de faire un musée de l'électrification. Tout a été refait, on a gardé les quatre murs et le toit, c'est tout.
5: Donc, on voit pas de, y a pas de tapisserie cachée sous nos pattes ?
7: Et non, et puis les tapisseries, elles avaient toutes été vendues. Et une grosse partie des cartons ont été donnés à la Cité internationale de la tapisserie.
5: Comme nous l'indique Marie-Hélène, rendez-vous à Bourganeuf pour en savoir plus sur l'histoire de l'électricité et rendez-vous à Aubusson pour connaître l'histoire de la tapisserie.
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11: Kaikaouzout le mot cluque. Ça veut dire lunettes. Ken er mainat. Ken dizem toustem den liba la miège cluque. Quand j'étais petit, on me disait toujours d'enlever mes lunettes avant de faire le sport. Et un jour, Udi n'est pas tirat la miège cluque. Je ne les ai pas enlevées. Et Balou qui met sa yaribat en cap et un masque qui est son copat. Il y a eu un ballon qui est arrivé dans ma tête et elles se sont cassées.

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1: Là, on est vraiment dans l'ambiance. Hein.
2: Voilà.
1: Pour découvrir...
2: On va passer par là.
1: Oh. Bonjour. Donc là, parmi les bruits que vous entendez, on est vraiment dans l'ambiance du début de vinification dans un domaine viticole en Bourgogne. Alors, Nathan Drouin, on est chez vous et on est un petit peu pas chez vous.
2: Exactement, ouais. On est chez Vincent Girardin, donc au 5 Impasse des Lampones, à Meursault. Et donc, j'ai la chance de pouvoir vinifier ici, dans cet espace, chez, du coup, mon patron.
1: Tout a été mis en tonneau déjà.
2: Oui, tout à fait.
1: De ce millésime 2025.
2: Exactement. Pour l'instant, seuls les aligotés sont en fermentation. Et les Saint-Romain et les Haussé-du-Rest, pardon, qui ont été récoltés un petit peu après, eh ben, eux ne sont pas encore partis en fermentation. Ah. Ils sont en demi-muit, en fait. Ouais. C'est pas la pièce traditionnelle bourguignonne, mais c'est des fûts de 500 litres. Pour pas justement marquer trop le vin et donc avoir vraiment la fraîcheur de l'aligoté, sur ce que je recherche.
1: Le fait d'avoir son petit rond de serviette.
2: Oui.
1: Dans un domaine a priori assez gigantesque, hein, parce que là on est vraiment dans une forêt de tonneaux.
2: On est bien équipé, et c'est ça la chance.
1: C'est ça en fait, voilà, parce que le fait de démarrer une activité viticole aujourd'hui.
2: Exactement.
1: En Bourgogne, ça vous aurait demandé des millions d'euros, j'imagine.
2: Oui. Beaucoup d'investisseurs, beaucoup d'investissements de ma part aussi. Et donc là, c'est vrai que j'ai la chance d'avoir les vignes et de me consacrer aux vignes et d'avoir cette partie-là pour vinifier. Donc oui, très chanceux et très reconnaissant aussi.
1: Parce que d'un point de vue organisation, ça ne doit pas forcément être facile non plus. Je me dis, vous partagez quoi? Un calendrier, un tableau Excel sur « Attendez, je viens bosser tel jour pour moi, je viens bosser tel jour pour le domaine ?»
2: Je travaille au domaine et puis le soir, je fais mes petites cuvées ou le matin en arrivant, je m'organise comme ça. Ou entre midi et deux aussi.
1: Sur vos temps de pause.
2: Exactement.
3: Vigneron pour son domaine en dehors de ses horaires de travail, dans un autre domaine viticole, c'est le quotidien de Nathan à Meursault. 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
4: Bonjour, je me présente, Pascal, j'ai 63 ans, j'habite à Bardos.
5: Bonjour Pascal, vous nous recevez chez vous, il y a beaucoup d'amour, mais un amour qui se mesure avec de la patience, de la constance et de la présence. Vous pouvez nous expliquer pourquoi?
4: Pourquoi? Je m'occupe de ma femme, c'est tout. J'essaie le mieux possible de m'occuper d'elle.
5: Et qu'est-ce qu'elle a votre femme?
4: Un Alzheimer précoce qu'ils ont détecté à 58 ans.
5: Quand on a le diagnostic qui arrive, qu'est-ce qui se passe dans sa tête?
4: On va dire que la Terre s'arrête de tourner, on sait pas trop. Où on va, qu'est-ce qui nous arrive. Pour notre cas, après ça, on est resté sur ce sujet-là pendant 2 ans tout seul. Et ensuite, j'ai appelé France Alzheimer à Pays Basque. L'union fait la force, on est plus costaud à plusieurs. C'est moins compliqué, si je peux dire.
5: C'était quoi votre vie avant avec Marie-Rose, donc votre épouse?
4: Bon, on travaillait comme tout le monde. Hein. On était, après, dès qu'on avait un moment de libre, on essayait de sortir. Les vacances ont bougé beaucoup plus. Maintenant, tout est devenu plus compliqué.
5: Aujourd'hui, 5 ans après la découverte de cet Alzheimer, l'autonomie de Marie-Rose, c'est quoi?
4: Ben, si elle est toute seule, elle ne boit pas, elle ne mange pas, elle regarde la télé.
5: Comment on tient?
4: Alors, un mystère, je ne sais pas comment je tiens. Bon, après, j'ai des cachets hein, pour tenir un peu. Après, c'est dur, c'est pas tous les jours comme ça. Il y a des jours où c'est plus compliqué que d'autres. Il y a des jours, on m'a dit que j'étais humain, que j'en ai marre aussi, que je voudrais tout arrêter. Donc, on m'a dit que c'était normal. Après, honnêtement, je fais ce que je peux. Mais je peux parler du ménage, je fais le ménage, des fois j'en ai marre, c'est pas que j'en ai marre, c'est que je m'assois et puis j'attends que le temps y passe.
5: Oui.
4: C'est plus un regret de la vie d'avant. C'est plus ça que je pense que c'est ça le plus dur. Enfin, alors c'est pas par jalousie, c'est la vie des autres, la vie des autres couples. Puis pourquoi elle? J'ai pas dit qu'il faut que ça soit pour les autres.
5: Non, bien sûr.
4: Mais pourquoi elle? Ça, si un jour quelqu'un peut me répondre, il est le bienvenu. Je voudrais qu'elle redevienne comme avant. Mais quitte à ce qu'elle m'engueule souvent, mais qu'elle revienne comme avant.
5: Vous m'avez dit qu'il y avait des amis qui vous ont tourné le dos.
4: Alors je sais pas si on peut appeler ça amis. Je pense que ça s'attrape pas. Je me demande si même des fois quand dans un couple il y a quelqu'un qui est malade, ça serait bien d'aller les voir. Discuter même de temps en temps, ça fait du bien pour pour les deux, hein. Si bien les dents que les dés. Hein.
5: Ça vous a changé justement cette maladie de votre épouse?
4: On est plus humble. Ouais. Après, je reste quand même une personne, donc je peux m'énerver en voiture ou quoi que ce soit. Peut-être que je me défoule ailleurs. Mais après, on reste plus humble. On comprend mieux certaines choses.
5: S'il y a des gens qui nous écoutent, qui viennent d'apprendre l'Alzheimer d'un proche, qu'est-ce que vous pourriez leur dire?
4: Ils sont pas tout seuls. Qu'ils prennent contact avec une association française Alzheimer. Je pense qu'il y en a dans tous les départements. Il faut aller chercher de l'aide. Il ne faut pas rester tout seul, parce que je pense que c'est ce qu'il y a de pire.
5: Qu'est-ce que je peux vous souhaiter, Pascal?
4: Je ne sais pas, honnêtement. Je ne sais pas. Si vous pouvez me rendre ma femme.
5: Merci beaucoup, Pascal.
4: Merci, au revoir.
5: Belle journée.
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3: Eh bien, on va commencer avec les paroles d'une chanson portugaise, Uma Casa Portuguesa, com certeza, é com certeza, Uma Casa Portuguesa.

0: Fernando Pereira, bonjour.
1: Bonjour.
0: Devrais-je dire bon dia?
1: Muito bom dia.
0: Bon dia, bon, c'est un bail. C'est un titre que vous connaissez par cœur, comme
1: forcément,
0: tous les Portugais, j'ai envie de
1: forcément,
0: dire.
1: Forcément, c'est l'hymne d'une vie portugaise, quoi. C'est du bonheur, c'est de la joie, c'est de la musique et de la fraternité entre les gens, c'est ça qui est important.
0: Vous aviez 5 ans quand vous avez posé les pieds pour la première fois en France, issu de l'immigration portugaise des années 60.
1: On a passé 2 années difficiles entre 66 et 68.
0: Pour quelle raison?
1: Parce que j'avais un père qui était généreux, qui était ouvert aux autres. Donc il est arrivé en France en 66 pour venir nous chercher quelques semaines après. Mais bon, il a mis 2 ans quand même. Hein,
0: il s'est perdu en route.
1: Il a oublié qu'il y avait femme et enfant. Et donc s'est débrouillé. Ma mère s'est débrouillée parce que moi j'avais que 5 ans.
0: Donc vous avez souffert de ça forcément.
1: Énormément. Quand on allait déplacer des fruits d'un endroit à l'autre.
0: Hein, déplacer des fruits, c'est joliment dit.
1: Mais si on se faisait prendre, on prenait une raclée monumentale. C'était encore sous le régime Salazar. Chasser les moineaux, on les attrapait comme on pouvait.
0: Vous avez des souvenirs encore là aujourd'hui, Fernando, de ça?
1: Ah ben forcément, parce que c'est marquant. Hein. Quand vous avez faim, c'est un truc de dingue. Mmh. Vous pensez qu'à ça?
0: C'était une obsession.
1: Exactement. Manger les jeunes pousses de vigne, les pousses de rosier, ce qu'on pouvait, vraiment.
0: Et donc le papa, lui, il était en France, il découvrait France, une nouvelle vie. Il ne vous envoyait même pas un petit peu d'argent pour subvenir aux besoins de la famille.
1: Non. Pris de remords quand même, en 68, il est venu nous le chercher. Parce qu'il est arrivé, bon, il voulait un peu se racheter avec des bonbons, tout un tas de bazar. On n'a jamais vu des bonbons de notre vie, nous. Mmh. Et on disait à ma mère, va dire au monsieur qu'il me donne encore un petit peu de bonbons.
0: Et oui, le monsieur, forcément.
1: On ne le connaissait pas.
0: Et oui, c'était pas pour vous, votre papa.
1: Non, voilà, c'est ça.
0: Et donc, vous êtes enfin arrivé en France, 2 ans après lui.
1: Oui, à Langlade, petit village au-dessus de Vic-le-Comte. On regarde autour de nous, il n'y avait pas de murs dans les vergers, il y avait des fruits partout, c'était en septembre, des fruits partout.
0: L'abondance de fruits, quelle merveille.
1: Incroyable, on a des yeux grands ouverts, on voit des vaches, mais énormes. Parce qu'au Portugal, la peau et les os. Les vaches étaient dans le pré à côté à 50 mètres. On se glisse sous les vaches et on buvait le lait comme ça.
0: Non.
1: Les gens sont tous sortis. Mais c'est quoi ces sauvages?
0: C'était la faim, c'était l'envie, la gourmandise.
1: Oui, c'était la gourmandise, c'était profiter du moment parce qu'on ne sait pas si ça va durer, quoi.
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1: Un début de conversation pour vous aider dans l'apprentissage de la langue bretonne aujourd'hui et puis après un nom de famille qui permet de faire front.
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1: Alors, c'est pas évident d'apprendre la langue à la radio. J'essaie de vous donner quelques clés chaque jour, mais pour ça encore faut-il être à l'heure pour écouter les chroniques. Donc, pour ne pas rater l'heure, il y a une question que vous devez connaître. Une phrase. Pedere. Je suis sympa, c'est une phrase courte. Trois mots. Pedere. Et, ou EO, si vous voulez, c'est facile à traduire, c'est « quelle heure est-il ?» PED, c'est un mot interrogatif qui signifie « combien ?» PED, à retenir évidemment, ça sert dans plein d'utilisations. PEDER, quelle heure ? Et à la fin, EO, c'est une des formes du verbe « être » en breton conjugué. PEDER EO, PEDERE, quelle heure est-il ? Retenir cette phrase vous permettra de ne jamais rater vos rendez-vous de toutes sortes et surtout vos rendez-vous radiophoniques. PEDER EO, quelle heure est-il ? Alors pour répondre s'il est midi par exemple, bah vous répondrez « Christeis eo ». Midi, il est. Et on n'oublie pas le verbe à la phrase, on ne dit pas juste « Christeis », on dit « Christeis eo ». Peder eo, quelle heure est-il ? Christeis eo. Il est midi. Bon, dites pas ça une autre heure qu'à midi, ça marchera moins bien.
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1: Et un patronyme frontal aujourd'hui, ou un nom qui fait front, comme je vous le disais, ou même plusieurs, « Taldir » ou « Talourn ». Deux mots commençant avec le préfixe tal, T-A-L. Et tal, qui n'est pas la chanteuse en breton, bah, a plusieurs sens. En premier, c'est le front humain, évidemment, tal, antal, le front, tal, antal et begarpen, le front en haut de la tête. C'est mieux s'il est là, d'ailleurs. Et donc, si votre nom de famille est Taldir ou Talouarn, eh bien, mieux vaut ne pas donner de coup de tête au risque de casser celle d'en face, car Taldir veut littéralement dire front d'acier. Rien que ça. Et Talouarn, c'est pas en reste non plus. Talouarn, c'est le front de fer. Alors encore un nom ramenant une époque où les hommes se faisaient remarquer sur les champs de bataille ou dans les mêlées. Et les Taldir ou Talouarn étaient visiblement pas mauvais pour donner ou amortir les coups. C'est pas une raison pour faire pareil. Moi je vous dis à demain, même heure.
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3: Il est presque 7h40, l'heure de la nécessaire minute comptoise d'Arnaud Fromage, que je ne vois pas pour l'instant. Arnaud, vous êtes là ? Je vous sors du lit, là, il faut vous réveiller maintenant, hein. C'est l'heure de la chronique, là.
4: Vabandoust et Untnegin. Pardon, je rêvais. Puis c'était très bizarre, parce que dans mon rêve, je parlais super bien estonien. Bon, je sais pas si ça vous est déjà arrivé, mais il paraît que c'est pas si rare de rêver dans une langue qui n'est pas la nôtre, voire même d'une langue que vous ne connaissez pas du tout, comme moi avec l'estonien. Et ça porte un nom, d'ailleurs, ça s'appelle la xénoglossie. Et sur le site de Babel, l'un des sites qui propose des cours de langue en ligne, eh bien j'ai trouvé un article à ce propos. Alors, il y a plusieurs types de xénoglossie. L'article prend l'exemple de quelqu'un qui avait reconnu de l'hébreu dans son rêve, mais en cherchant bien, il s'était souvenu qu'il avait fait quelques cours d'hébreu quand il avait 13 ans et que c'était probablement de là que ça remontait. Mais il est tout à fait possible de rêver dans une langue qu'on ne connaît pas du tout. Notez qu'on peut aussi penser que c'est cette langue-là, alors qu'il n'y a pas un mot qui est bon, c'est juste nous qui inventons un charabia en se disant que ça doit être du malgache ou du portugais.
3: Mais il y a aussi des cas cliniques beaucoup plus rares et plus impressionnants, hein.
4: Oui, qui se déclenche généralement après un accident grave ou un AVC. Par exemple, en 2015, en Chine, une ancienne prof d'anglais retraitée, âgée de 94 ans, est victime d'un AVC. À son réveil, après 2 semaines de coma, elle a totalement oublié le mandarin, sa langue maternelle, et ne parle désormais plus qu'anglais, qu'elle n'avait plus pratiqué depuis 30 ans. Autre cas, et cette fois c'est l'inverse, ça se passe en Australie. Un jeune homme de 21 ans, victime d'un accident de la route, se réveille à l'hôpital en étant totalement incapable de parler anglais. Il ne se souvenait plus que du mandarin qu'il avait étudié à l'école quelques années avant. Détail amusant, il est par la suite allé en Chine, où il est devenu présentateur d'une émission de télé sur place. C'est dire son niveau.
3: Ah bah dis donc, mais Arnaud, il y a une explication rationnelle à ça ?
5: Pour le cas des rêves, l'explication la plus plausible, c'est que le subconscient aurait retenu quelques bribes d'une langue sans qu'on s'en soit vraiment rendu compte consciemment. De quoi appeler Freud au secours. Pour les cas cliniques de gens ayant totalement oublié leur langue maternelle après un choc, l'explication se niche dans la latéralisation du cerveau. Et oui, vous n'êtes pas sans savoir qu'on a deux hémisphères là-dessous. Or, notre langue maternelle est stockée dans l'hémisphère gauche du cerveau, quand les langues que nous apprenons par la suite sont stockées, elles, dans l'hémisphère droit. Ainsi, si la partie gauche du cerveau est atteinte par une lésion quelconque, dans certains cas, il est possible d'oublier sa langue maternelle. Vous ne vous souvenez plus alors que de celle qui se trouve stockée dans l'autre hémisphère, l'hémisphère droit qui n'a pas été atteint. Ça reste néanmoins fascinant et impressionnant, heureusement que c'est très rare, mais voilà en tout cas un nouveau mystère du cerveau résolu, et sur ce, moi je vais me recoucher. Allez, Ome Naeme, ça veut dire à demain en estonien.
3: Ah bon, eh bien bonne nuit, j'ai envie de vous dire, hein, Arnaud, ça me donnerait presque envie de bailler, c'est pas très gentil, et j'espère qu'il m'arrivera rien, parce que si je dois parler anglais toute ma vie, autant vous dire que ça va être très difficile, parce que l'hémisphère droit n'a pas retenu grand chose en anglais. La nécessaire minute côtoise, les infos insolites, mais des fois très intéressantes, hein, comme ce matin, à réécouter à tout instant sur l'application ici et puis également sur ici.fr Besançon.
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2: Bonjour Johan.
3: Salut Manu.
2: Merci de nous recevoir avec un service de céramique.
3: Ah oui, la céramique, c'est quelque chose d'important dans l'histoire de l'art pour moi. Quand ce n'est pas un vase ou une pièce de décoration, c'est usuel. Donc, je te présente ce service. C'est un service qu'on n'a pas l'habitude de voir. C'est un service qui a été créé par Robert Picot, qui était un céramiste valoriste extrêmement connu. Robert Picot, il fait partie de l'entourage des Roger Capron, des Jean Marais, des Picasso, de tous ces grands céramistes qui se sont tous installés à un moment au milieu du 20e à Valoris, dans le sud de la France. On le connaît surtout pour ses céramiques, pour ses pichets. Tu vois, par exemple, celui-là, c'est un pichet aussi de Robert Picot.
2: RP.
3: Et avec RP au fond, eh ben, il n'y a pas de doute, c'est Robert Picot. Robert Picot, très grosse production en vaisselle, en pièces de forme, etc. Il est vraiment connu pour sa vaisselle. Donc là, tu vois, on a un service d'une vingtaine d'assiettes. On a les plats de service, le saladier. La particularité de ce service-là, c'est qu'il n'est pas justement dans les fonds verts comme on connaît chez Picot. Il porte un fond blanc et un décor de fleurs bleues et jaunes.
2: Ouais.
3: Ça, c'est important de le signaler. C'est pas courant. C'est un service qui est très très en vogue. On est vraiment dans la tendance de l'utilisation de la céramique à table, sur les tables aujourd'hui, qu'on utilise tous les jours. Donc c'est quelque chose de très usuel et de très pratique. Je suis très content. J'ai eu la chance de pouvoir l'acquérir. Dans Affaires conclues sur le plateau. On a beaucoup de céramique de Robert Picot sur le plateau et moi, quand je peux en emporter, boum, je ramène à la maison parce que j'ai envie de proposer cette belle céramique des années 50 à la maison.
2: La valeur.
3: 4 plats de service, un saladier, une vingtaine d'assiettes, on est autour de 700 euros. Affaires conclues, cher monsieur. Bon, tu valides ?
2: Je valide.
3: Allez, c'est parti.

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1: Mais oui, ces toitures typiques que l'on trouve dans de nombreuses régions de France, et notamment dans le Val de Serre et la Hague. Leur particularité, ce sont des toitures composées de pierres plates de pays en schiste, des toitures très chères à faire réparer. C'est la raison pour laquelle le château de Vauville a besoin de soutien financier. Je vous propose d'aller dans les combles du château avec Éric Pellerin, son propriétaire. On baisse la tête.
2: Attention la tête. La tête, c'est juste une chauve-souris.
1: Ah, où ça y est, une chauve-souris?
2: Il y en a une là, il y en a une qui dormait à l'autre palier aussi.
1: Ah, tu vois qu'on la dérange trop. Ah oui, oui.
2: C'est protégé. Ce qui montre aussi que Vauville, c'est bien un lieu aussi de conservation, parce qu'on a dans le jardin plus de 25 espèces d'oiseaux différentes. Dans les combles du château, on a les chauves-souris qui sont protégées. Et on a beaucoup de petits reptiles. On a la mare de Vauville, donc nous, ici, entre les Landes et le jardin, beaucoup de tritons, beaucoup de grenouilles aussi, et pas mal de salamandres aussi dans le jardin.
1: Là, on va passer une toute petite porte. Il y a des araignées. Ah oui, donc là, effectivement, il y a quelques trous dans la toiture.
2: Donc c'est vrai qu'il faut agir. Tout est humide, hein, tout s'effrite. Les chevilles de bois, elles sont plus du tout à 45 degrés.
1: Oui, c'est-à-dire que là, ça risque de tomber aussi.
2: Ah oui, oui, la prochaine tempête, je pense que ça va encore glisser un petit peu. Ce qu'il faut se dire, et c'est toujours ce qui me sauve un petit peu, c'est que cette maison-là, elle existe depuis presque 900 ans. Oui, il y a des problèmes de toiture. Maintenant, je suis là pour m'en occuper. Il y a les couvreurs qui interviennent génialement pour venir bâcher dès qu'il y a un problème. Et ça, c'est vrai qu'on est en confiance. La lose de schiste, quand on voit travailler les ouvriers et les couvreurs, c'est incroyable parce qu'ils soigneusement enlèvent chacune des tuiles. Pendant 3 semaines, 1 mois au sol, sous des tentes, ils les retaillent, ils les brossent, ils les toquent comme ça pour voir si la pierre est encore résistante et dure. Ils ont réussi à réutiliser 80% des tuiles qui existaient sur la toiture.
1: Mais je crois que ça ne se trouve plus de toute façon, ces tuiles.
2: Et non, et les couvreurs du Cotentin essayent de garder, voire de racheter, quand ils sont sur tout leur chantier, des tuiles pour pouvoir les réutiliser sur des monuments historiques comme Vauville.
1: Comment est-ce qu'on peut expliquer ce que c'est que la lose pour celles et ceux qui ne connaîtraient pas? Comment on peut parler de ces toitures?
2: Les loses de schiste, c'est comme si vous aviez des grosses tranches d'un centimètre de pierre bleue, d'une pierre qui était extraite des carrières de Tour-la-Ville à côté de Cherbourg. Et quand on se promène dans Cherbourg, on peut voir le schiste dans la maçonnerie des maisons, aussi bien sur la toiture, mais aussi dans les murs. Donc ça, c'est la partie récente refaite cet hiver.
1: Ah oui, effectivement, on voit la différence, hein. Et alors, il n'y a pas de gouttière?
2: Non, au 15e et au 17e, il n'y a pas de gouttière.
1: Le château de Vauville, première pierre posée au 12e siècle, avec son jardin botanique, son environnement exceptionnel, les dunes, la mare et les landes de Vauville. 80% de sa toiture en lauze de schiste est gravement endommagée, mais on devrait pouvoir remplacer cette toiture grâce à la Fondation du patrimoine, et puis tous les soutiens habituels, la commune, la région, le département et l'État.
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3: Alors, j'ai testé pour vous un week-end dans les Cévennes. 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L'ambiance est paisible. 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Et la surprise, elle a été totale pour les enfants. Dès l'entrée, j'ai été surprise par le confort de cette yourte. 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Le plus génial pour moi, c'est la vue panoramique sur la nature et les montagnes. 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C'était un vrai régal. Cette parenthèse a été une vraie bouffée d'oxygène. Le calme et la beauté du lieu nous ont ressourcés. 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J'ai testé, j'ai adoré, c'était Delphine. Je vous retrouve très vite pour une nouvelle découverte locale.
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4: Si le pantalon fait fureur de nos jours chez les filles comme chez les garçons, qu'en est-il de la braie ? B-R-A-I-E. Son ancêtre, le pantalon de l'Antiquité, qui pouvait être serré au niveau des chevilles, serré ou bouffant au niveau des cuisses. La braie a été inventée par les Gaulois. C'est grâce aux Gaulois que les Romains apprirent à connaître la braie. Le mot s'est répandu après dans toutes les langues romanes avant que le personnage de Pantalone de la Commedia dell'arte, le costume du riche Vénitien qui porte un pantalon, ne fasse sensation et répande le mot pantalon sur tout le territoire français. Enfin, sauf un territoire qui résiste toujours à l'envahisseur, les pays occitans, où le pantalon se dit toujours comme les Gaulois, l'obraio o l'obraso. Ne dit-on pas que ce gouya est toujours débraillé ? Cela vient de la même origine, mal pantalonné, mal fagoté. Tu pouvais pas tourner à monter ta braguette, te plaise ? Tu ne peux pas remonter ta braguette, je te prie. Même origine. Oups ! Pardon. Ané adieu.
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1: C'est un événement littéraire dont on vous parle dans Toujours à la page, la sortie du nouveau roman de Marion Fayol, autrice et illustratrice dromardéchoise, plusieurs fois primée au Festival d'Angoulême. Marion Fayol a rencontré l'année dernière un immense succès avec son premier roman poétique et poignant, Du même bois, dans lequel elle évoquait l'histoire d'une ferme ardéchoise, génération après génération. Petit fruit, c'est le nom de ce second titre, est paru chez Gallimard. Et c'est l'histoire d'une femme à qui, mois après mois, la nature refuse d'offrir un enfant. Tandis qu'elle brasse questionnement, chagrin, culpabilité, son mari reste imperméable à ses émotions. Jusqu'au jour où s'impose chez eux un inconnu, un étranger, un homme qui dit pourtant reconnaître en la femme son amour de jeunesse perdue. D'ailleurs, c'est étrange, ses mains à lui sont de la couleur de la robe de la femme. Et il ne cesse de vouloir la dessiner, la croquer sous tous les angles. En résulte un curieux ballet, un poétique triangle amoureux auquel nous allons assister. Marion Fayol.
2: Le livre parle en effet du désir d'enfant, même si je pense qu'il parle du désir, du manque, de l'absence, de manière peut-être beaucoup plus large que simplement le manque de l'enfant. En tout cas, cette femme, elle est en proie à une forme d'obsession. Chaque mois, elle a envie d'avoir un bébé dans le ventre et chaque mois, c'est un échec. Et dans son couple vient apparaître une sorte d'étranger. Donc, elle attend un enfant et l'enfant n'arrive pas. Et il y a quelqu'un qui vient se glisser dans leur maison alors même qu'ils essaient de le rejeter. Donc, c'est aussi une sorte d'ambivalence entre ce qu'elle désire et qui vient pas et ce qu'elle rejette et qui vient. Et pour moi, les trois personnages du livre sont tous des personnages qui sont un peu enfermés. Ça m'intéressait d'avoir trois personnages qui finissent par se parler, par quelque chose de commun. Et ce commun, je pense qu'il est à la fois la question de l'obsession et la question de l'absence ou du manque ou du fantasme aussi.
1: Il y a quand même quelque chose d'un peu surnaturel qui relève du conte ou de la poésie dans ce que vous écrivez.
2: Quand j'écris, je me sens proche de la poésie plus que du roman d'une certaine façon. Et c'est très important pour moi que l'espace du livre, comme dans l'espace des dessins, soit pas exactement l'espace de la réalité, en tout cas qu'il y ait toujours une part de symbolique ou de surréalisme qui vienne créer un espace qui est celui du livre et qui

0: Rien à envier à celui de dessinatrice dans ce petit fruit paru chez Gallimard.
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2: Bonjour.
0: Alors, on est où ici, Philippe ?
2: On est sur mon exploitation, dans la miellerie.
0: Ici, à Boulternère.
2: À Boulternère.
0: Et Philippe, vous avez donc une miellerie, vous avez aussi des vergers.
2: Beaucoup de produits différents, on fait des pommes, des amandes, des abricots, du jus de pomme, du nectar.
0: Il me semble que j'ai vu aussi des pieds d'avocat.
2: C'est pas en production.
0: C'est un essai.
2: C'est un essai, on verra si la météo devient un peu plus clémente dans les années à venir.
0: Et là, vous avez donc la mise en pot ici, dans votre miellerie de Boulternère.
2: Même vous faire goûter, c'est vous.
0: Oh ben je veux bien, oui.
2: Je suis déjà très fier de mes abeilles, surtout.
0: Et alors, quel est le miel que vous préférez, vous ?
2: Moi, je les aime tous. Après, je ne sais pas si vous connaissez peut-être des miels un peu particuliers, comme la bruyère calune.
0: Eh bien, allons-y. Très subtil, hein, comme parfum.
2: Oui, c'est un miel qui est très particulier, peu récolté parce qu'il est très difficile à extraire. Et par contre, très prisé dans l'Europe du Nord. Celui-là, il vient de la réserve naturelle de Pie.
0: Donc, ça sent très très bon, le miel dans la miellerie. On va aller peut-être du côté des pommes. Donc là, Philippe, on se dirige vers votre verger. À notre droite, tous les pommiers.
2: Oui, voilà, différentes variétés. Gold Rush, un petit peu de fugit aussi. En fait, si vous voulez, on a mis les pommes qui ne pouvaient pas aller à la montagne. Ici, on a gardé les pommes qui se récoltent tard, comme la fugit ou la Gold Rush. Et après, celle qu'on a vue la première, c'est une primeur, une gala. Qui elle aussi, elle est mieux ici qu'à Sahara.
0: Oh là, monsieur, vous avez fait provision, là ?
3: Ah oui, monsieur Torrent était reconnu dans le coin.
0: Alors, combien vous en avez acheté de pommes ? Combien de kilos ?
3: Oh, j'en sais rien, il y en a 3, 4, 5 caisses.
0: Ah ouais, quand même, c'est pour
3: plus
0: tout l'hiver.
3: Plus les noix.
0: Bonne dégustation.
3: Merci.
0: Ça sent bon, la pomme. Et alors, est-ce que vous pouvez, s'il vous plaît, Philippe, me montrer la variété endémique du Roussillon, la coquette.
2: Voilà, ça c'est coquette.
0: Voilà, sa particularité, c'est qu'elle est un petit peu rosée.
2: Voilà, un petit peu rosée. C'est une variété voilà, qui est présente avant que la Golden arrive. Donc c'est dans les années 50. Et elle a été au fur et à mesure supplantée par les rainettes du Canada, là-haut, les Golden. Parce que c'est un arbre qui est très alternant. C'est-à-dire qu'il produit qu'une année sur deux. On est plus très nombreux à avoir de la coquette.
0: Donc c'est une chance de pouvoir la goûter.
2: Ouais, vous voulez goûter ?
0: Allez.
2: Je peux goûter ?
4: Allez.
0: Elle est trop trop bonne. Je vois qu'il y a aussi des noix. Ça, c'est pas votre production, c'est un copain à vous ?
2: Voilà, c'est M. Retch à Boulternère. Pareil, pour faire face un peu à la disparition des pêchers, tout le monde s'est diversifié à mettre des olives, des grenades, des noix. On a cherché des cultures alternatives.
0: Et dites-moi, Philippe, vous avez les pommes et vous avez le jus de pomme.
2: On a un petit atelier, on se fait nous-mêmes le jus de pomme, voilà.
0: C'est pour ça que vous avez plein de clients aussi, parce que vous avez plein de bons produits.
2: Ça fait 43 ans qu'on fait du jus de pomme.
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5: La Côte de Lumière en Vendée, Côte de Jade au sud de l'estuaire. Pourquoi ces jolis noms pour parler de nos côtes ? La réponse avec Lucie Miossec et son pourquoi des choses.
6: Et oui, on connaît la Côte d'Azur dans le sud, qu'on appelle comme ça pour le bleu azur de ses eaux. On connaît la Côte de Granit Rose, qu'on appelle comme ça... Je vous fais pas de dessin parce qu'il y a du granit rose, voilà. Mais alors, la Côte de Jade, vu qu'on n'y trouve pas de jade, d'où peut venir ce nom ? Eh bien, apparemment, d'une paire de chaussettes. Je vous explique ça juste après. Mais déjà, il faut savoir pourquoi on donne des noms aux côtes. Pour ça, retour au début des années 1900.
5: Les lignes de chemin de fer se développent en France, Lucie, et avec elles arrivent les touristes.
6: La France est bordée de côtes qui font rêver, alors chaque région cherche à faire rêver encore plus les touristes pour les faire venir. C'est pour ça qu'on se retrouve avec des côtes qui s'appellent comme des pierres précieuses ou des métaux précieux. Argent, émeraude, améthyste et jade. Allez, chose promise, chose due, vous allez rigoler, c'est à cause ou grâce à des chaussettes que la Côte de Jade s'appelle la Côte de Jade. Parce qu'au moment où toutes les côtes alentour avaient déjà un nom, il a fallu trouver un nom à celle qui s'appelle aujourd'hui la Côte de Jade. Ça, c'était dans les années 30. Le maire de la Bernerie, Louis Gauthier, avant d'aller au conseil pour voter justement sur le fait d'avoir un nouveau nom pour cette côte, eh ben, il aurait regardé ses chaussettes et il aurait eu une illumination. Mes chaussettes sont de la même couleur que l'eau de la côte. Et là, à ce moment-là, il aurait demandé à sa femme : mais de quelle couleur sont mes chaussettes ? Et là, sa femme aurait répondu : bah,

0: ses couleurs jade. Bim, bam, boum. Voilà comment la côte de Jade est née. Jade, parce que l'eau de cette côte est caractérisée par ses nuances de vert. Vert clair, vert foncé. Selon le temps, selon les saisons, c'est quand même très joli comme nom. Alors on peut se réjouir que le maire de la Bernerie ait eu des chaussettes vertes ce jour-là.
1: Oui, vous avez raison, Lucie Messec, et des fois, voilà, ça tient pas à grand-chose.

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2: Tous les jeudis, vous partagez avec nous un lieu de Provence. Et ce matin, vous allez nous faire découvrir une source.
3: Eh ben non.
2: Ah bon?
3: Non.
2: Mais qu'est-ce que vous m'avez écrit alors?
3: Ben, c'est faux ce que non, vous... mais sur le coup, je voulais, puis après je me suis dit non, une source, ça se dit bon, pas.
2: Vous faites un peu comme vous voulez.
3: Exactement. Non, ça se dit pas une source. Alors c'est pas moi qui le dis, c'est l'île des Bellons dans le château de ma mère. Voilà. Mais je vais quand même vous parler de source à travers.
2: C'est gentil,
3: Manon. Merci. Hier, vous vous rappelez, je vous ai parlé de l'expression patin couffin.
2: Oui.
3: Hein, qu'on emploie dans le sens de etc. Et j'ai mentionné l'expression et le con de Manon. Et pour n'offenser personne, j'ai dit ne le prenez pas pour vous les Manon, c'est juste une expression. Et j'ai ajouté on vous aime d'amour. Ok. Problème, c'est qu'à peine ma chronique finie, ma chérie m'a demandé c'est qui cette Manon que tu aimes d'amour?
2: C'est vrai.
3: Alors je lui ai dit mais personne, c'est une expression. Et elle me dit mais pourquoi tu me dis que tu l'aimes d'amour? J'ai dit mais non, t'as pas la ref, c'est Pagnol, c'est Manon des Sources, c'est Hugolin, hein. Vous savez, Manon, je t'aime d'amour.
2: Oui, vous faites,
3: non, Eric? Manon, je t'aime d'amour.
2: Je t'aime, Manon.
3: Voilà, on est d'accord. Voilà. Mais désolé, on va quitter la poésie bucolique et romantique de Manon des Sources et les collines pour que je vous explique cette expression, le conte de Manon. Alors pour tout vous dire, on sait pas trop d'où elle vient, elle semble pas typiquement provençale, en tout cas on la connaît dans le sud-ouest, jusqu'à chez Francis Cabrel, même si elle est très attachée à la Provence, notamment à travers l'œuvre de Pagnol, bien sûr. Comme je vous l'ai dit, on l'emploie pour exprimer là aussi une suite que l'on énumérera pas, comme pour dire etc. Exemple dans un roman de Jean-Paul Delfino, et tout le con de Manon et tout le tremblement. Ou encore chez Maurice Gouiran, il regrettait la prospérité de Marseille, mais aussi le respect de la religion, de la morale, de la discipline, du patin couffin et du con de Manon. Oui, le con de Manon, c'est l'équivalent de patin couffin et tutti quanti. Autre subtilité décrite par Yves Honorat dans son dictionnaire des parlers régionaux, l'expression serait utilisée pour couper court aux exigences de son interlocuteur. Exemple, et le con de Manon, non, pendant que tu es, leur dire, allez, c'est bon, hein, arrête-toi, tu m'as gonflé. Dans la lignée des fatueux de, fan de chichoulo, fan de pute, ou même, autre expression avec d'autres prénoms, je suis désolé, la putain d'Adèle ou la putain de la Caroline, c'est, on va avoir des problèmes.
2: Je pense, oui.
3: Cette interjection est aussi utilisée pour marquer la surprise. En voici un exemple sous la plume de Maurice Gouiran, cette fois dans le théorème de Langambi, le con de Manon, mais c'est mon riri. Et on la trouve aussi chez Gilles Del Papas sous la variante la con de Manon. Selon Robert Bouvier dans le Parler Marseillais, l'expression exprime aussi le dépit ou l'irritation, hein, et il donnait cet exemple, le con de Manon, ça a encore foiré. On trouve aussi des variantes avec le con de Madon, et on vous aime aussi d'amour, les Madon. Non, je vais rien dire parce que je vais avoir des problèmes avec Magaté. Magaté, c'est toi que j'aime d'amour. En tout cas, tous les auteurs s'accordent à dire que Manon est sûrement là juste pour la rime, sans aucun lien avec une quelconque Manon qui aurait existé.
2: Bien sûr.
3: Et je vous le confirme parce que j'ai vérifié toutes mes sources.
2: Parfait. Un petit bonjour à votre gâté qui nous écoute ce matin.
4: Manon des Sources.
2: Oui, non, mais c'est pardon.
4: Il l'a bien Manon des Sources.
3: Non, j'ai vérifié mes sources maintenant. Je ne sais pas s'il l'a vérifié.
2: Oui, non, mais bien sûr. Non, bien sûr. Non, mais vous me prenez.
3: On vérifie. Hein, on vérifie.
2: C'est possible, ça.
3: C'est comme ça.
2: Non, mais si vous voulez, je vous laisse.
3: Mais non, t'as pas d'amour, Eric.
2: Bon. Donc, un petit bonjour à votre gâté. Oui. Je le confirme, mais Eric est sage comme une image.
3: Mais exactement.
2: Enfin, chérie, je t'aime.
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6: Quelle qualité doit avoir un sportif de haut niveau?
7: Des forces, des muscles, manger sain et beaucoup boire.
8: Il faut beaucoup, beaucoup s'entraîner pour... faire le sport qu'on veut.
9: Pour faire marcher ses muscles.
8: On s'entraîne beaucoup, genre on fait de la muscule, prendre des poids de genre 40 kilos sur ses bras et tenir le plus longtemps pour avoir des muscles.
6: Et vous connaissez des sportifs de haut niveau?
9: Ah oui. Oui, Cristiano Ronaldo,
8: Teddy Riner, Kylian Mbappé,
9: Lionel Messi,
8: Léon Marchand,
9: Félix Lebrun et Alexis Lebrun.
6: Et ils faisaient quoi, eux?
9: Du ping-pong.
6: Vous les avez regardés pendant les JO?
8: Oui, de temps en temps. Moi, je les ai pas regardés, mais
9: j'ai vu surtout...
8: J'ai vu juste Teddy Riner parce que j'aime bien karaté, mais j'ai arrêté.
9: Moi, j'ai vu beaucoup plus de fois Léon Marchand, même si je préfère beaucoup plus le ping-pong. Il faisait vraiment des trucs magnifiques.
8: Will Bayama, je crois, pour la France, le basketteur. Et après, il y avait un Américain. Après, je sais pas comment on l'appelle, mais ma belle-mère, elle avait crié le King, mais je crois pas que c'est son prénom.
6: Est-ce que vous aimeriez être un sportif ou une sportive de haut niveau, vous?
8: Oui. Non.
9: Parce que ça demande trop d'exercice.
4: Faire de la piscine, j'aime bien. Ça fait marcher les bras, les jambes en même temps. Et ça demande beaucoup d'entraînement, du coup j'adore.
9: Moi, oui, parce que j'aimerais bien faire beaucoup de ping-pong. Parce que c'est mon sport préféré et Félix Lebrun, il m'a donné un bon coup d'énergie. Maintenant, j'en fais un club et voilà.

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1: Raymond Coppa, il évolue au Stade de Reims entre 1951 et 1956, des années qui ont marqué l'histoire du foot rémois et aussi l'histoire du foot français. Dès son arrivée, il se distingue par sa technique, son flair et sa vision du jeu. Sous la direction d'Albert Batteux, il devient la pièce maîtresse d'une équipe rémoise qui domine le foot français. Il remporte plusieurs titres de champion de France et la Coupe de France. Mais c'est en Europe que Reims, avec Coppa, va se faire un nom. En 1956, l'équipe atteint la finale de la Coupe d'Europe des clubs champions, où elle s'incline face au Real Madrid, mais s'impose comme une équipe de classe mondiale. Coppa devient une star, non seulement en France, mais aussi à l'international, grâce à ses performances exceptionnelles en compétition européenne. Son départ pour le Real Madrid marque la fin d'une époque dorée à Reims, même si Coppa veut revenir au Stade de Reims entre 1959 et 1968. Il est né Raymond Kopaszewski en 1931, Neuilly-les-Mines, dans le Pas-de-Calais, dans une famille de mineurs polonais. Milieu offensif, au talent précoce, petit par la taille mais immense par la vision du jeu, il débute sa carrière pro à Angers avant d'exploser au Stade de Reims. Sa technique fine, sa vitesse et son sens du collectif séduisent bien au-delà des frontières. Le Real Madrid le recrute, aux côtés d'Alfredo Di Stefano et de Ferenc Puskás. Coppa participe à l'âge d'or du club espagnol. Il remporte 3 Coupes d'Europe consécutives. En 1958, il décroche le Ballon d'Or. C'est le premier Français à recevoir cette distinction. En équipe de France, Coppa brille lors de la Coupe du Monde 58 en Suède. Les Bleus terminent 3e, porté notamment par le duo Coppa-Just Fontaine, autre légende rémoise. À la fin de sa carrière, Coppa s'engage pour la reconnaissance des droits des joueurs professionnels. Il devient aussi consultant pour la radio et la télévision. Raymond Coppa s'éteint le 3 mars 2017. Son héritage perdure dans le cœur des passionnés de foot et pas seulement dans celui des supporters du Stade de Reims. Et c'est l'un des trésors de Champagne-Ardenne.
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2: Itinéraire bis à Saint-Fargeau cette semaine. Aujourd'hui, j'ai décidé de m'arrêter chez Europe Militari. Antoine Guyot, bonjour.
3: Bonjour.
2: Europe Militari, c'est quoi Antoine ?
3: Europe Militari, c'est une entreprise que j'ai créée il y a plus de 15 ans, l'année de mes 20 ans, et où nous rachetons du matériel militaire aux armées françaises, que nous reconditionnons et que nous vendons majoritairement à l'export.
2: Ici, on ne parle pas de surplus militaire. Hein.
3: Non, on ne parle pas de surplus militaire parce qu'on ne vend pas d'accessoires, d'habits, de treillis ou autres. Nous, on stocke des véhicules et de la pièce détachée.
2: On peut donner une idée à nos auditeurs, combien de véhicules, qu'est-ce qu'on a comme véhicules également ?
3: La gamme de véhicules va de la moto au blindé, en passant par les véhicules logistiques. Tout dépend des flux entrants et sortants, mais on peut stocker en moyenne entre 500 et 800 véhicules.
2: Voilà. Qui sont vos clients ?
3: Pour les petits véhicules, on a beaucoup de clients, agriculteurs, chasseurs, résidents secondaires pour ce qu'on appelle les Peugeot P4, un petit véhicule polyvalent 4x4. Ça, on en vend, c'est constant, on en vend une soixantaine par an en France depuis une quinzaine d'années. Et tout le reste, c'est l'export. C'est l'export hors Europe, donc pour des pays souvent en voie de développement, majoritairement en Afrique, où les routes sont totalement impraticables et où on a besoin de véhicules rustiques, à forte motricité, donc 4x4, 6x6, et qui ont fait leurs preuves pendant leur service aux armées pendant maintenant plus de 35 ans. Et que, d'ailleurs, l'armée française a toujours ces véhicules-là, qu'elle reprolonge sans cesse parce que ce sont de bons véhicules. Voilà.
2: Vous fournissez en temps de guerre, mais vous fournissez également après, en temps de paix.
3: Oui, effectivement, nous avons plusieurs clients, dont l'ONU, qui a plusieurs bataillons et détachements partout dans le monde, et notamment en Afrique, et effectivement on intervient, on leur vend des véhicules, sont sans électronique, à forte motricité, qui peuvent aller partout, et y compris la pièce détachée.
2: L'armée française est client également chez vous ?
3: Oui, absolument. Alors nous, on achète depuis longtemps à l'armée française, quand elle vend, donc on achète, on stocke beaucoup de choses, et il arrive quand même, parfois, effectivement, elle ait besoin, alors pas forcément de véhicules, mais de pièces détachées, parce que le véhicule ne va pas sans la pièce détachée, et on a développé, on a fait fabriquer énormément de pièces détachées, et quand on peut rendre service à l'armée, on le fait, voilà.
2: Oui, ça c'est un autre marché, c'est la pièce détachée également chez vous.
3: Hein. Et oui, vous pouvez pas décemment dire à un client, quel qu'il soit d'ailleurs, français ou à l'export, qu'on vous vend un véhicule et que vous n'avez pas la pièce pour le réparer, ça n'a pas de sens. Donc il faut ce qu'on a développé depuis 6 ans, une vraie infrastructure avec du palettier, un magasinier, et donc on a un vrai service de pièces détachées, on exporte tous les jours, on envoie palettes, petits colis, ainsi de suite.
4: Voilà. 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
2: Itinéraire bis à Saint-Fargeau cette semaine et aujourd'hui j'ai décidé de m'arrêter à la boutique Art d'ici. Aurélie Boulomier, bonjour.
5: Bonjour.
2: Cette boutique Art d'ici, Aurélie, expliquez-moi, elle est juste à côté ou dans l'office de tourisme de Puisaye-Forterre ?
5: Elle fait partie intégrante de l'office de tourisme de Puisaye-Forterre depuis 2021. Anciennement, c'était un espace d'exposition et on a décidé de créer un espace dédié à l'artisanat d'art local qui est une réelle identité de la destination touristique et de la Puisaye-Forterre. On compte plus de 130 artisans d'art installés en Puisaye-Forterre, ferronniers, encadreurs d'art, céramistes évidemment. C'est l'identité artisanale locale, des luminaires en papier, des travaux de couture, récemment découvert du dessin à la loupe et le mobilier en béton.
2: Comment vous choisissez les artisans que vous exposez ici ?
5: On lance un appel de candidature à la base de données des artisans d'art qu'on a créé avec la communauté de communes. Et à cet appel de candidature répondent environ une quarantaine d'artisans d'art. Et on les insère soit dans la boutique de Saint-Fargeau, soit dans la boutique de Saint-Amand-en-Puisé.
2: Alors ici par exemple, autour de nous, quels sont les artisans d'art ? Allez, on va en citer quelques-uns. Je vois de très très beaux luminaires juste en face de moi.
5: Effectivement, Ale Casanova qui est basée à Toussy, l'atelier galerie, est là en permanence avec ses luminaires. Elle est la seule sur le territoire à créer ce type d'objet d'art. On a également Isabelle Delin, céramiste en Puisaye-Nivernaise et formatrice au CNIFOP. Coralie Rago, qui est couturière sur le petit village de Trény. Pour la première fois, nous accueillons Annie Carcaillon, qui fait du dessin à la loupe.
2: Et puis des meubles en béton, c'est étonnant ça.
5: C'est assez étonnant, c'est assez exceptionnel. C'est Rudy Baucher, la bétonnerie à Aiglony.
2: J'imagine que les expositions ventes qui se font ici, elles tournent.
5: On décline 3 sessions d'exposition par an. On a novembre, mars, avril, juillet et août, octobre.
2: On est à quelques jours de Noël. Ici, on peut trouver un cadeau original et à tous les prix.
5: Oui, effectivement. Et réalisé localement, c'est ça l'important.
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2: Itinéraire bis à Saint-Fargeau cette semaine et c'est la pause gourmande comme chaque semaine. J'ai choisi de m'arrêter chez Fléchet, pâtissier, chocolatier, glacier, biscuitier. Mélanie, bonjour.
6: Bonjour.
2: Cette maison, est-ce que vous pouvez nous la présenter ?
6: Alors, c'est mes beaux-parents qui ont créé donc la maison Fléchet, donc Monsieur Patrick Fléchet et Madame Lucette Prost. Donc il y a 34 ans de ça. Ensemble, ils ont tout d'abord repris le côté juste pâtisserie. Ça s'est agrandi après un salon de thé et dernièrement, en 2019, ils ont ouvert donc le côté boutique des spécialités où là on peut retrouver tous nos produits ainsi que des produits locaux, régionaux pour agrémenter un peu, faire des paniers garnis, tout ça.
2: Nous sommes dans cette boutique qui est magnifique, avec, on est à quelques jours de Noël, pas mal de chocolat et autres gourmandises. Il y a des pièces très particulières que vous faites pour Noël ?
6: Oui, alors bon, la pièce maîtresse que j'adore, c'est le sapin qu'on fait en chocolat au lait ou chocolat noir dans sa belle petite boîte avec son beau petit nœud. Après, on fait toujours les bonbonnières de différentes manières, en forme de cabosse, en forme de bonbonnières rondes et ovales, qui ont chacune leur particularité de garniture. Après, on peut retrouver le croquet phare des fêtes, c'est le croquet de Noël. C'est un biscuit, donc comme les croquets qu'on fait habituellement, qui est très tendre et friable en bouche, mais avec des épices de Noël dedans, des amandes, de l'abricot et de la figue. Et ça peut très bien accompagner le foie gras comme un petit thé ou un petit café.
2: Vous parlez des croquets, c'est l'une des spécialités de la maison avec le macaron de Puisaye, c'est ça ?
6: C'est ça. Alors on a les croquets tendres qui sont sur différentes versions, noisette raisin, mandorange, citron, chocolat, cranberry ou noix. Et on a le macaron de Puisaye qui est là vraiment le produit phare de la maison. Donc une macaronade à l'ancienne aux amandes, très moelleuse sur un petit biscuit sablé.
2: Et on ne donne pas la recette, c'est un secret de fabrication ?
6: C'est ça, c'est un secret de fabrication. À part Monsieur Fléchet, donc père et fils qui connaissent la recette, sinon personne ne la sait, même pas moi. Je sais juste les ingrédients, mais je ne sais pas la recette exacte.
2: Dites-moi Mélanie, quand on vit dans un univers aussi gourmand, est-ce qu'on résiste encore ?
6: Pas toujours, ça dépend. Bien sûr, on a tous nos petites faiblesses. Moi, ça va être le chocolat, ça va pas être forcément les biscuits. Mais bon, après, il faut quand même goûter un peu pour pouvoir conseiller le client.
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2: Itinéraire Bis à Saint-Fargeau cette semaine et à quelques jours de Noël, eh bien, il fallait que je vous parle. Je suis à Château de Cartes, la boutique Château de Cartes à Saint-Fargeau. Yanis, bonjour.
7: Bonjour.
2: Le Château de Cartes, Yanis, c'est quoi ?
7: Le Château de Cartes, donc, c'est une boutique où vous trouverez des jeux de société, principalement, des jouets, un peu de jouets pour les premiers, pour les petits, pour premier âge. Vous trouverez également aussi quelques produits cadeaux, comme des bougies de charroux.
2: Ces jeux de société, moi je suis restée à l'époque du Monopoly. Il y a eu une grosse avancée dans ces jeux de société.
7: Ah oui, complètement, effectivement. Donc l'avancée a commencé dans les années 2000 déjà, où de nouveaux jeux comme Catan, qui ont révolutionné le genre, sont arrivés. Et depuis, en fait, ça n'a pas arrêté de s'accroître, en fait. Chaque année, on a une quantité phénoménale de jeux de société qui sortent. Ça n'arrête pas. Donc maintenant, il y en a pour tout le monde. En fait, ce qui est bien, c'est qu'il y en a pour tout le monde, tous les âges, des joueurs, des non-joueurs, des enfants, des personnes âgées. Tout le monde y trouve son compte, en fait, maintenant.
2: Il y a combien de jeux ici, dans cette petite boutique sous la porte d'entrée de Saint-Fargeau ? Est-ce que vous les avez comptés, Yanis ?
7: Il y en a environ dans les 400 ou 500, ça dépend du roulement en boutique, mais oui, on doit être dans ces eaux-là. En tout cas, du nombre de références depuis le début qu'on a ouvert cette section, oui, il y en a eu beaucoup en tout cas.
2: Et ça veut dire que chaque jeu, vous le connaissez. Vous connaissez les règles à qui il peut s'adresser.
7: Alors, on essaie d'en connaître le maximum possible. Une grosse partie des jeux qu'on propose, effectivement, on essaie de les connaître. On en a testé une partie. On ne peut pas tout tester non plus, c'est impossible. Mais évidemment, ce qu'on ne peut pas tester, on se renseigne dessus, on regarde des vidéos, on se renseigne vraiment sur les jeux, qui nous permet après, effectivement, de conseiller au mieux tel jeu pour telle personne.
2: En fait, les jeux qui sont là devant moi, j'ai l'impression que je ne les vois qu'en boutique et dans des boutiques comme la vôtre, qui sont spécialisées.
7: Alors oui, effectivement, ce qu'on essaie de faire en boutique, dans la nôtre, comme la nôtre, c'est de proposer des jeux qu'on trouve idéalement pas en hypermarché ou dans, on va dire, les boutiques un peu, voilà, hypermarché classique. On essaie de proposer des jeux qui ne sont pas forcément connus du public et qui, justement, méritent de l'être.
2: Il y a des jeux pour tout le monde.
7: Ouais, il y en a pour tout le monde. C'est ça qui est bien maintenant, c'est qu'en fait, tout le monde peut y trouver son compte.
2: Contrairement à Internet, le jeu, ça rassemble. C'est ça qui est important à dire aussi.
7: Ah, complètement, oui. L'avantage, c'est qu'on passe de très bons moments en famille, entre amis. Voilà, on vit des sacrés moments qu'on ne vivra jamais forcément sur Internet.
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2: Itinéraire Bis à Saint-Fargeau cette semaine. Et aujourd'hui, eh bien, j'ai décidé de m'arrêter dans un endroit totalement merveilleux. C'est le théâtre du Picuccio. Florent Amar, bonjour.
8: Bonjour.
2: Ce théâtre, racontez-moi son histoire.
8: Son histoire, elle a démarré maintenant, oh là là, il y a 20 ans. En ce qui me concerne, j'ai repris cette salle qui était une salle de cinéma à l'époque et je suis arrivé avec l'envie de transmettre du livre, théâtre. Et du coup, on a commencé à monter une pièce, deux pièces, trois pièces, quatre pièces. Ça a touché des enfants, des adolescents et des adultes. Et aujourd'hui, je suis plus axé sur les adultes, c'est vrai. Mais ce théâtre est merveilleux parce qu'il est parti de zéro. Et que maintenant, il a une petite histoire et qu'il y a des gens qui l'envient.
2: Effectivement, là, on est juste derrière le château, dans un endroit assez magique. Lorsque vous avez poussé la porte de ce tout petit théâtre, qu'est-ce que vous vous êtes dit ?
8: Tout de suite, il y a une harmonie entre le bois, l'ambiance et la disposition de la salle qui offrait, juste pour celui ou celle qui avait un peu d'imagination, de quoi faire, puisque ça fait 20 ans que ça existe. Voilà. Et qu'il y a eu 20, 21 comédiens qui déambulaient sur cet espace qui est magnifique, qu'on appelle la scène.
2: Vous avez commencé avec des ateliers pour les enfants. Aujourd'hui, vous m'avez dit que ce sont plutôt les adultes qui viennent à vos ateliers. Que viennent chercher ces gens dans vos cours de théâtre ?
8: Au début, le plus souvent, ils venaient chercher, régler un peu des comptes avec une certaine timidité. Pour les parents, il y avait deux versions. Ils me prenaient pour un orthophoniste, pour être honnête, pour certains. Et en plus, je pouvais permettre de sortir d'une inhibition, de bouger, de calculer, de mieux phraser, de mieux s'exprimer. Donc du coup, voilà, il y avait cet aspect-là. Pour d'autres parents, c'était plus radical. C'était, c'est moins cher que le cheval, c'est moins cher que le tennis. C'était aussi bête que ça. Mais c'était génial parce qu'il permettait quand même à des gamins d'aller voir une activité. Par contre, pour les adultes, eux, ils venaient chercher quelque chose de différent. Déjà du plaisir.
2: Au bout de 20 ans, Florent, vous avez créé de vraies générations.
8: Ouais, il y a eu de tout. Il y en a qui sont devenus artistes, d'autres qui ont ouvert des portes du conservatoire, d'autres qui produisent, d'autres qui font de la scénographie. Puis j'en ai qui deviennent des merveilleux comptables, des merveilleux bouchers. Il y a eu de tout, mais ça a permis vraiment d'impulser, de gagner en assurance pour certains, de découvrir le plaisir du mot, du verbe. Si jamais un jour je devais faire la fête avec tous ceux qui sont passés au Picoussio Théâtre, je crois que ça ferait une bonne moitié du village.
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1: Elles se connaissent depuis toute petite. Marie Strombogne et Mariano Cesari sont toutes les deux de Cardo. Et elles y ont tous leurs souvenirs. Marie.
2: Alors bon, moi du coup, j'ai toujours habité ici. Ça fait complètement 27 ans que je suis là. Toute ma famille habite au village. Donc on a grandi tous ensemble. Donc bon, avec Marianne notamment, on est allés à l'école toutes les deux à Cardo. Avec en plus en classe unique, donc on s'est complètement en fait élevés ensemble. Pour ma part, je suis vraiment très heureuse d'habiter ici. C'est une chance. C'est un village dans la ville. Et on ne perd pas cette identité de village, contrairement au fait qu'on dépende de Bastia. Et c'est ça qui est génial et qui nous permet encore de créer des liens, donc avec des plus anciens, des plus jeunes, et d'être toujours en fait tous ensemble pour les bons et les mauvais moments aussi. C'est très important.
1: Des souvenirs de jeunesse partagé également par Marianne.
3: Quand on était petit, on était seulement de 2 à 5 ou 6 par classe. C'est vrai que quand on discute maintenant enfin avec plusieurs personnes qu'on connaît, qui étaient 30 en CM1, 30 en CE2, on était 30 dans l'école entière en fait. C'était vraiment très différent. Et même à côté de ça, on se voyait à l'école, on se voyait forcément en dehors. Et c'était toujours des jeux, toujours dans le village. Et on était à la fois voilà, dans le village, mais aussi dans les cabanes, c'est ça, comme le dit Marie, toujours à jouer, à faire des bêtises aussi, hein, c'était normal. Ça faisait partie du jeu. Et c'est vraiment ça aussi, c'est que les gens qui ont le même âge que nous, même si on ne se voit pas forcément maintenant tous les jours, il y a quand même ce lien. Comme des cousins, cousins germains, cousins éloignés, mais il y a toujours quand même ce lien, je trouve. Hein, même si on ne se voit pas tous les jours, il y a quand même un tissu social qui subsiste et on échappe quand même à une forme de périurbanisation qui, parfois aussi, pose les limites de ça, du lien social aussi qu'il y a entre les habitants.
1: Faire perdurer le lien social et l'identité de Cardo, Marie et Marianne, les deux jeunes cardinques, en sont toutes les deux convaincues.
4: L'artiste toulousain Rudy Dez, c'est toi.
5: C'est toi qui me séduis, la belle au teint bronzé. J'ai la caboche endurcie par les brunes passées.
4: Rudy Dez, de la pop teintée de soul et une écriture d'une grande sincérité. Le timbre chaud de l'artiste, parfois fragile, donne vie à des textes qui racontent les élans et les doutes du quotidien sans jamais tricher.

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2: Bonjour Daniel.
3: Bonjour.
2: Alors vous êtes fleuriste, vous êtes installé ici depuis pas très longtemps dans cette boutique, vous étiez un petit peu plus haut avant. Votre spécialité, c'est les fleurs.
3: Voilà, c'est ça, c'est les fleurs, le monde du végétal plus exactement.
2: Alors moi j'ai pas du tout la main verte, j'ai même réussi à tuer un cactus une fois, c'est pour dire. Mais vous allez m'apprendre à faire un bouquet de fleurs. Est-ce que c'est dur à faire un bouquet de fleurs ?
3: Oui, ça peut être difficile. Plus on a de tiges, plus c'est compliqué, oui. On va essayer de vous montrer comment on fait un bouquet. Mais bon, après, on va voir. On va voir. On va allez. Voir si notre animateur préféré est doué en bouquet.
2: Mal barré, mais on essaye, allez, c'est parti. Déjà, qu'est-ce que vous avez choisi ?
3: Alors déjà, j'ai choisi des margots, des herbes un peu séchées, des gerberas, des roses, des craspédias, des asters et puis des aclepsias.
2: Ok, et donc qu'est-ce qu'on va devoir faire maintenant ?
3: Alors là, il y a 17 tiges, et bien à vous de vous lancer.
2: Moi, si ça tenait qu'à moi, je les prends, je les regroupe, je les mets un élastique et c'est fini.
3: Il faut essayer de les assembler un peu harmonieusement quand même, hein, parce que sinon ça ne va pas être joli.
2: Ok, donc là, faut m'aider.
3: On prend une fleur, on en prend une autre, et puis on voit si ça matche bien.
2: Donc là, admettons, je prends du blanc.
3: Ouais.
2: Le blanc, ça va bien avec le rouge, dis
3: voilà,
2: pas de bêtises.
3: C'est ça, c'est ça.
2: Tac, tac. Ça, je trouve ça hyper joli, il y a un petit côté
3: un
2: jaune.
3: Un craspédia, oui, une petite boule jaune. C'est mignon jaune. Comme tout, et ça se fait sécher, c'est ça qui est sympa. Un petit peu plus haut, ton craspédia. Okay. Peut-être un petit peu d'orange.
2: C'est bien déjà.
3: Voilà, ah, bah, c'est pas mal. Là, bah, on peut mettre... On peut en remettre. Ben là, on en a un, mais on peut le mettre à l'opposé, par exemple. Nickel. Moi, je trouve que c'est pas mal. Hein. C'est pas mal. Bon, après, je viendrai animer la radio.
2: Quand vous voulez.
3: Ah ben, pas de souci.
2: Ça peut être très bien aussi.
3: Alors après, qu'est-ce qu'on peut mettre ? Peut-être un petit peu de blanc pour adoucir toutes ces petites couleurs.
2: Hein. Donc alors, là, ce serait plutôt de l'autre côté, du coup.
3: Voilà. Ah, mais t'es quand même délicat, je dois dire.
2: Oula,
3: très bien.
2: Si mes collègues entendent ça.
3: Si, comme ça, il y aura de la bâche pour demain matin.
2: C'est beau.
3: Et puis là, on va couper.
2: Ah, et c'est là qu'on égalise.
3: Alors.
2: Avec le sécateur. Faut que ce soit tous à la même taille. Hein.
3: Ben voilà. Mais tu coupes tout en même temps.
2: Ah, faut couper tout en même temps.
3: Ah, ben ouais, parce que sinon, là, tu vas y passer la nuit, mon pauvre ami. T'as 50 clients qui t'attendent derrière.
2: Donc, bon. On l'emballe.
3: Alors, on l'emballe dans du papier.
2: Faites ça avec une simplicité.
3: Ben oui, un petit cornet de frites, hein, en fait. Mais avec des fleurs dedans.
2: Ouais, avec moins de frites, du coup.
3: C'est plus digeste. Et puis donc, on va faire un plaisir d'offrir. Plaisir d'offrir, merci, bon anniversaire, merci pour la petite bouffe.
2: Mes condoléances, mais bon, c'est moins drôle.
3: Ah, ça, c'est moins drôle, par contre. Voilà, eh bien, le bouquet, il est pour toi.
2: Ah bah, c'est gentil.
3: Voilà.
2: Bah, merci beaucoup.
3: Je t'en prie.
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1: Sur Ici Picardie, tous les jours, nous accueillons Karen Ponte. Elle est autrice, elle est picarde et elle nous donne son billet d'humeur chaque matin. Karen Ponte s'éparpille. Bonjour Karen.
2: Bonjour. J'ai envie de vous parler aujourd'hui de tous ces bidules qui ne servent à rien, mais qu'on adore collectionner. Vous savez, tous ces petits machins qu'on aligne sur nos étagères et qui nous pourrissent la vie, évidemment, lorsqu'il faut faire les poussières. Moi, la première, je me laisse avoir par les petites frimousses rigolotes, par le côté nostalgique ou tout simplement par les tendances. C'est ainsi que j'ai une étagère pleine de Funko Pop, principalement des Funko Pop de Friends, parce que Friends, c'est la base, mais aussi quelques-unes de Vice Versa, un dessin animé que j'adore. J'ai aussi la Reine de Cœur ou encore la regrettée Reine d'Angleterre. L'année dernière, j'ai découvert les Jellycats. Si vous ne connaissez pas les Jellycats, ce sont des petits objets du quotidien sous forme de peluche, avec des yeux et parfois des mains et des pieds. Sur les étagères de ma bibliothèque, vous trouverez donc un avocat, une goutte d'eau, une cerise, un bol de céréales, une théière, un nuage ou encore une pistache. Ça coûte un bras, mais c'est tellement mignon qu'on ne peut pas résister. Ma dernière lubie en date, les Sony Angels. Est-ce que vous connaissez les Sony Angels? Ce sont des petits personnages, souvent tout nus, mais avec des chapeaux sur la tête, en forme de fruits, d'animaux, de fleurs. Et là où ils font très fort chez Sony Angel, c'est qu'on ne sait pas ce qu'on va avoir comme petit bidule. On ne le sait que quand on ouvre le paquet, une fois qu'on le reçoit. Funko Pop, Jellycat ou encore Sony Angel, ça ne sert à rien. C'est sans doute pour ça qu'on adore. Je vous dis à demain et d'ici là, rappelez-vous, 4 focus c'est bien, mais 4 éparpillés, c'est encore mieux.
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3: Lucas Vanitou, bonjour.
4: Bonjour.
3: Vous êtes le fondateur de l'association Belfortaine Objectif Égalité, qui existe depuis combien de temps?
4: Nous entrons dans notre 7e année. J'ai créé l'association avec mon ancien animateur jeunesse à la ville de Belfort en 2019. Nous avons deux pôles au sein de l'association. Un pôle famille avec lequel nous réalisons des animations socio-éducatives, socio-culturelles, directement au pied des immeubles, et des projets collectifs avec elle. Et puis un pôle jeune solidaire dans lequel nous réalisons des animations plutôt sur la thématique qu'on appelle l'éducation à la citoyenneté, à la solidarité internationale.
3: Quand j'entends international, ça veut dire que vous allez parfois très très loin pour réaliser ces projets.
4: Alors ça nous arrive, oui, tous les deux ans on porte un projet fort qui s'appelle les périples solidaires et culturels, et nous avons déjà financé à distance, pour raison Covid on n'avait pas pu s'y rendre, au Cambodge, trois puits, aux Philippines. Nous sommes en relation avec une école. Et puis dernièrement en Indonésie, en novembre dernier, avec un nouveau groupe de jeunes, nous nous sommes rendus là-bas.
3: Des jeunes de quel âge et qui ont fait quoi?
4: Alors des jeunes de 16 à 19 ans, dont c'était la première expérience à l'international, qui ont travaillé pendant plus d'un an pour réaliser des actions d'autofinancement leur permettant de se rendre sur place, certes, mais aussi et surtout de partager vraiment un moment interculturel. Ils étaient en binôme franco-indonésien pour rénover une maison de la nature afin que les enfants de la communauté puissent bénéficier d'apports sur cette thématique.
3: Des projets à l'international, ça c'est ok, avec des jeunes, mais aussi des projets tout près de chez nous et même dans nos quartiers.
4: Tout à fait, aider au local ne nous empêche pas d'aider à l'international, donc on a à cœur de privilégier notre territoire également.
3: Quand on se rend compte qu'à Belfort par exemple, c'est près de 30% de la population qui est en situation de précarité, forcément ça fait réfléchir et ça donne des idées.
4: Nous, notre enjeu, c'est de travailler avec ces familles-là qui ne se referment pas sur elles-mêmes et donc de continuer à favoriser ce lien qu'il existe entre les publics, précaires ou non d'ailleurs, et de réaliser des interventions.
3: Quel genre d'intervention?
4: Une rencontre au pied des immeubles avec des ateliers, surtout sur la période estivale, le mardi et le jeudi, sur le quartier des Glacis. On va réaliser des animations de rue et aussi des animations nocturnes le jeudi soir. Et ça, c'est conclu en fin d'été par un grand festival qui s'appelle Clôture de l'été, avec des concerts, de la nourriture, des jeux pour les familles, des rencontres et des conférences sur des thématiques, parce qu'on a toujours cette volonté d'avoir un apport éducatif important de façon à essayer d'émanciper le public. Le but, c'est pas de faire à leur place, mais qu'ils apprennent à le faire, plus tard le répliquer.
3: L'association ne manque pas de projets, du grain à moudre donc pour toutes celles et ceux qui veulent continuer à défendre la solidarité et l'inclusion.
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5: Hélène Rabec, gérante du bar à chat au Petit Chat Gaillard.
6: Les Limousins sont formidables. Stéphane Pigato.
5: En fait, j'avais le souhait d'être chocolatière quand j'étais toute petite. J'aimais beaucoup le commerce et le contact avec les clients. Et ma grand-mère ne voulait absolument pas que j'aille en CAP, donc j'ai passé mon bac. J'ai fait une fac de psycho et j'ai passé le diplôme d'assistante sociale. Et donc à 21 ans, j'ai commencé à travailler comme assistante sociale.
7: C'était quoi votre travail à ce moment-là ?
5: Surtout, c'est quand même vraiment un contact avec les gens. Donc à l'hôpital, on va voir les patients, les familles. On s'occupe beaucoup des retours à domicile, des placements en maison de retraite... Voilà, donc c'est vraiment le lien entre la famille et le médecin également.
7: D'accord, et puis aussi peut-être apaiser, aider vos patients.
5: Oui, les patients, oui, bien sûr, c'est être aussi une écoute dans un moment difficile où il y a un changement souvent majeur. Moi, j'étais principalement sur le service de cancérologie à la fin de ma carrière, et du coup, c'est parfois des mamans, des papas, des gens qui sont très jeunes, même des personnes âgées. Enfin, je veux dire, le drame touche tout le monde, et du coup, ils ont besoin d'échanger et d'avoir une écoute à ce moment-là, effectivement.
7: Le drame touche tout le monde. Vous en êtes pas exempte, comme tout un chacun d'ailleurs, puisque vous avez perdu votre maman. Le travail dans lequel vous officiez, ça n'allait plus non plus. C'était quoi votre état d'esprit dans ce moment
5: En fait, j'ai vraiment eu ce qu'on peut appeler un burn-out professionnel. Non pas que j'aimais plus mon travail, mais vraiment le contexte dans lequel je travaillais. J'avais plus l'impression d'être assistante sociale. Je me sentais plus à ma place, ni avec mes collègues, ni avec les missions qu'on m'offrait. Dans le même temps, c'est vrai que j'ai perdu ma maman très brutalement, ce qui peut nous dire que la vie peut s'arrêter en fait du jour au lendemain. Je savais que je voulais faire autre chose, mais je ne savais pas quoi.
7: Et c'est là que le destin vous donne un petit coup de pouce, si on peut dire, parce que vous allez vous balader en famille à Montpellier et vous découvrez un bar à chat, une vraie découverte pour vous.
5: Exactement, parce que je ne savais pas que ça existait. Il faut savoir aussi que le chat est arrivé dans ma vie assez récemment, justement pendant mon burn-out. Et donc, combiné avec cette visite de bar à chat, je me suis dit, mais c'est fou, c'est vraiment tout ce que j'aime. Le contact client, la gourmandise, je voulais être chocolatière, et les chats, enfin, vraiment une passion pour cet animal qui nous donne énormément et qui m'a fait un bien fou quand j'allais pas bien. Au début, c'est quand même pas très sérieux dans ma tête. J'ai commencé à faire des recherches, comment créer un bar à chat, les diplômes, les formations qu'il faut, et en fait tout me paraissait accessible. Plus ça allait, plus c'est devenu vraiment concret, jusqu'au jour où j'ai demandé une disponibilité à l'hôpital qui a été acceptée. Donc là, j'avais 6 mois en fait pour vraiment aboutir, et j'avais aussi cette urgence là en fait d'ouvrir. J'ai eu de la chance parce que j'ai trouvé le local, et une fois que j'ai vu ce local, je savais que c'était celui-ci. Donc j'ai eu beaucoup de chance aussi, mais ça a demandé effectivement beaucoup d'investissement. De conjuguer le travail, parce que je continue à travailler en même temps, et la création de ce projet.
7: On dit que ça apaise les chats.
5: Ah oui, vraiment, oui. En fait, le ronronnement joue sur notre fréquence cardiaque. Vraiment, ça apporte beaucoup pour la santé et aussi pour le moral.
7: Vous êtes heureuse aujourd'hui ?
5: Oui, vraiment. Oui. Fatiguée, mais heureuse. Et j'encourage les personnes à vraiment tenter leur rêve, parce qu'au début, c'était vraiment un rêve. Je ne dis pas que c'est possible pour tout le monde, mais en tout cas, ça vaut le coup de se poser la question.
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1: Un circuit court à Vals-les-Bains aujourd'hui avec Geoffrey Guillermin, créateur de bijoux uniques et magnifiques, vraiment. Geoffrey a lancé en Ardèche sa marque Gautreau en 2018.
2: J'étais cuisinier, j'ai passé toute ma vingtaine à travailler dans des cuisines, à monter dans les échelons et à voyager, à travailler à l'étranger. Je me suis installé en Écosse, une autre fois en Allemagne. Je suis revenu en France. Et je savais qu'au fond de moi, il y avait quelque chose avec les mains, quelque chose à faire. Puis un jour, j'ai commencé à acheter des outils pour sculpter le bois. J'ai vu que j'avais une certaine facilité, enfin que ça me parlait, quoi, et que j'arrivais à faire des choses qui me plaisaient. Et petit à petit, j'ai pris plus de temps à côté de mon travail pour maîtriser un peu cette partie-là. Et puis, quand j'ai découvert, grâce à la résine, on pouvait créer un petit monde à l'intérieur, j'ai commencé à sérieusement penser à créer une marque de bijoux.

0: transparence. Ensuite, on a la possibilité de colorer la résine, de garder cette transparence. Moi, c'est ce que j'aime bien. Je veux pouvoir voir le bois à l'intérieur. En lui rajoutant de la couleur à la résine, on peut du coup donner un thème. Et ensuite, une fois qu'on a ces deux matières assemblées, c'est sans limite d'une certaine manière, il y a une collection qui est basée sur cette technique-là. La collection Entre ciel et terre, donc il y a plein de sous-collections dans celle-là. Donc la nuit d'Islande, le rêve de Dolly, le Zaïre. C'est la collection en bois, résine et opale de laboratoire. Une alternative à la pierre d'opale qui est super intéressante pour ce que je fais. C'est ça qui va donner cet effet d'un peu d'aurore boréale dans les bijoux, ou alors le côté nacré. On a l'impression que le bijou bouge, on a l'impression que les aurores bougent à l'intérieur du bijou à cause de la lumière qui réfléchit à l'intérieur. Et j'adore ça, ça fait voyager d'une certaine manière. Et ensuite, on a la collection bois éternel qui est faite exclusivement avec des bois stabilisés. On ne voit pas trop en bijouterie, mais qui est utilisée notamment dans la coutellerie d'art. Ça consiste à imprégner le bois d'une teinte et d'une résine ultra liquide. Et le stabiliser, ça veut dire que ça va rester bloqué à l'intérieur et solidifier le bois. Donc ça le rend imputrescible et ça lui donne des couleurs. C'est incroyable, des mélanges de couleurs. C'est folle, on n'a pas l'impression que c'est du bois quand on les regarde, ces bijoux. On croit souvent que c'est des pierres, justement. Sauf que c'est beaucoup plus léger. Utiliser des simples morceaux de bois qui ont a priori pas grand-chose qu'on pourrait jeter par-dessus l'épaule. Et puis en fait, en faire quelque chose où on y voit un monde et puis ça inspire à l'imaginaire, ça fait rêver. Je m'en rends compte avec pas mal de clients lorsqu'ils voient les pièces devant eux, ce que ça leur évoque. Par exemple, dans les nuits d'Islande, il y a des gens qui m'ont écrit récemment en me disant « Oui, on a fait 7 voyages en Islande. » Ça tombe à pic de tomber sur des bijoux comme ça qui nous rappellent ce voyage. Les mille et une nuits qui me rappellent un voyage dans le désert du Maroc. Et là, en fait, dans un bijou, on voit comme des dunes avec un ciel de nuit à l'intérieur. Puis pour d'autres, ça peut aller jusqu'à faire imaginer des mondes sous-marins ou d'autres choses. C'est un peu à chacun son interprétation, j'ai envie de dire.
1: Alors forcément, c'est très visuel, donc je vous invite vraiment à aller faire un tour directement sur le site de Geoffrey Guillermin. Le nom de sa marque, c'est Gautreau. Comme d'habitude, je vous mets toutes les infos qu'il vous faut sur ici.fr, rubrique circuit court.
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3: Des maths la Bretagne, c'est l'heure de la bonne idée 100% pur beurre. Vous avez envie de voir Céline Dion en concert et de faire une bonne action? Alors écoutez bien la bonne idée qu'ont eu les bénévoles du festival Belles Étoiles à passer dans le 35. Pour résorber une dette de 90 000 euros, ils organisent une grande tombola afin de vous faire gagner deux places pour le concert de Céline à la Défense Arena, pardon pour les oreilles, le 12 septembre. 2,50 euros le ticket et une probabilité non négligeable de gagner puisque, spoiler alerte, il y a moins de participants qu'à l'euro million. Donc si vous gagnez, bah trop bien, bravo, vous pourrez aller vous égosiller sur « j'irai où tu iras ». Mais si vous perdez, rassurez-vous, vous aurez fait une bonne action en aidant l'association. Le festival de musique Belles Étoiles, lancé en 2025 à Passé près de Rennes, avait été un beau succès, il y avait carrément eu le groupe Superbus. Malheureusement, même si la fréquentation était au rendez-vous, ça n'a pas été suffisant pour que les comptes soient à l'équilibre. Alors pour que le festival reparte sur une base saine, il faut que la dette soit épongée au plus vite, d'où cette tombola. Vous pouvez y participer en cherchant Tombola Belles Étoiles sur Google. Vous tomberez sur le site de la plateforme Hello Asso qui gère l'opération. Le tirage au sort aura lieu ce vendredi soir. Il vous reste donc moins de 3 jours pour participer. Faites vite, je croise les doigts pour vous. On reste dans le monde des festivals avec le chiffre du jour. Le festival du film insulaire de l'île de Groix a fêté sa 25e édition la semaine dernière. Happy birthday et à demain pour une nouvelle bonne idée.
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4: Pierre Nus s'installe pour les astuces de sa mamama. Bonjour Pierre.
5: Good morning, Hubert. Salut Bissam.
4: Info pour celles et ceux qui viennent de découvrir peut-être une rayure sur un de leurs meubles.
5: Hop là, je vais d'en passer. Oui, ça arrive, hein. Une dent de chien, une griffe de chat, un jouet de bébé. Les roues des camions en plastique, ça laisse des traces des fois. Bon, un petit choc, ça peut parfois abîmer vos meubles préférés, mais ma maman m'a rassuré. Elle m'a dit d'acheter des noix.

0: Alors c'est pas parce que je porte le même patronyme que j'en fais la promotion, mais le cerneau de noix est riche en huile et graisse naturelle. Mais c'est l'intérieur de la noix, car n'y allez pas avec la coquille pour frotter sur le meuble, ça va empirer les choses. Vous frottez le cerneau directement sur la rayure en allant dans le sens du grain du bois. Bon, vous faut un peu frotter, hein.
1: Vous frottez longtemps. Un petit peu quand même.
0: Voilà, faut que l'huile sorte et il faut laisser agir l'huile pendant environ 5 à 10 minutes pour qu'elle pénètre le bois. L'huile libérée va dans la rayure, ça aide à nourrir le bois sec qui est exposé par la rayure et surtout les pigments naturels de la noix vont aider à teindre la rayure et ça va mieux correspondre à la couleur du bois qui l'environne, ça la rend beaucoup moins visible cette rayure. Ensuite, vous laissez agir, vous essuyez l'excès d'huile avec un chiffon doux et propre, n'y allez pas avec le côté vert de l'éponge, Gal, et vous lustrez légèrement la zone. Alors ça fonctionne beaucoup mieux sur les rayures peu profondes et sur les bois dont la couleur est proche de celle du cerneau de noix, donc un brun assez clair. Les meubles verts ou rouges, vous oubliez.
2: Oui, bah,
0: merci, ma maman.
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3: Salut à tous, bonsoir, bienvenue et merci de vous être connectés comme vous le faites chaque soir pour partager ce rendez-vous feel good de début de soirée. Une balade dans toute la France qui va mettre en lumière le patrimoine, votre patrimoine, celui de notre pays à travers le regard d'un invité au parcours inspirant. On ira aussi découvrir de belles initiatives à travers ce que vous entreprenez en France. On ira notamment dans le Gard, la rencontre d'un professeur du monde du vivant, un éducateur environnement qui nous donnera envie d'observer ce qui nous entoure. Nous irons faire un tour à Nice pour vous donner la parole en relançant aussi le débat sur la gratuité des transports. Bienvenue jusqu'à 21h. Je reçois ce soir un jeune entrepreneur connecté, créateur de Payotte, un homme passionné qui a su se mettre au service du savoir-faire français et tout ça grâce à un faux départ. Vous allez le découvrir. Comment a-t-il réussi? Qu'est-ce qu'il a inventé? Par où il est passé? Dans quel lieu pour en arriver là? Dans Il n'y a pas que Paris dans la vie, je reçois Olivier Gély. Bonsoir Olivier.
4: Et bonsoir.
3: Je crois que c'est clair, vous venez pas du nord de la France.
4: Ah non, l'accent, j'ai le package.
3: Ça fait plaisir, ça fait du bien, c'est chantant ça.
4: Ouais.
3: Mais alors du coup, c'est marrant parce que vous venez de Perpignan. Quand vous vous baladez un peu partout en France, vous êtes choqué par les accents que vous pouvez découvrir des uns ou des autres?
4: Mais c'est surtout l'inverse. Chaque fois que je viens ou que je parle ou que je pars en visite dans un village,